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2: Ah, le matin, on fait la toilette, et il faut nous prendre pour des gobettes.
3: Berrichon dans le texte.
2: La gobette, c'est la truie, ou la métreux, qu'elle est de ses petits gouris. Ah, par chez nous, c'est pas comme chez les Bertans, j'en pas de gros élevage de cochons. Dans le temps, dans les fermes, on engraissait un verra, en que des truches et puis les yeux grasses. Puis, on y faisait sa fête. C'était la Saint-Cochon. Tout le monde venait aider la famille, les voisins, pour éplucher les oignons, faire le boudin puis les saucisses, saler la viande, et puis casser la croûte. On buvait une goutte, puis bien souvent une deuxième. Celle-là, on l'appelle le rince-cochon. Même si on l'élève pour le manger, ça n'empêche pas de l'avoir de la tendresse pour le cochon. Écoutez donc ce qu'en dit Jules Gilbert.
3: En Berrichon dans le texte.
2: Ah, je l'avais acheté sur le champ de foire, le 1er de septembre à Saint-Martin. Oh, il était vif, c'est à pas croire. Deux grandes oreilles, le museau mutin. Le soir, un coup formé dans les tables, il a ben dû trouver le temps long. Il a regretté ses bains manquables, tous ses petits frères, les autres laitons. Oh, doucement, il s'est fait à son auge, ou qui avait dû boire à gogo, à la paille fraîche qui fait sa bauge, ou qui ronflait comme un sous-l'eau. Oh, pour le pousser, je peine à un gère. Toute la journée, il dévorait. Puis un soir, j'ai dit à ma vieille, c'est temps, faut qu'on tue notre bestiaux. Eh ben, ça nous a fait quelque chose, à la Mélie puis à moi. Ça l'a pas empêché de faire la fête. Ce chagrin-là, c'est vite passé. J'en fais des pâtés en clatette, des grands boudins que j'en épicé. J'en ai mangé de la couchouna et que j'en arrosé en que du vin gris. Des andouillettes et des tripoilles, des saucisses et du boudin frit. Le soir, hein, j'étais ben tout un peu pompette. Moi, émotionné pour de bon, j'ai ben failli gâter la fête. Comme un vieux, je pleurais mon cochon.
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4: Il y a des coins de chez vous, vous vous y baladeriez il y a 90 ans, vous les reconnaîtriez pas parce que la ville est en perpétuelle évolution. Et puis il faut dire que la Seconde Guerre mondiale, par chez nous, elle a un peu chamboulé certains de nos jolis coins. Eric, le gars que je vais vous présenter, il est à la fois amoureux du passé et du présent.
5: C'est toi ?
4: On a rendez-vous au Parvis, le bistrot de la rue du Maréchal Foch.
5: Ça va, Eric ?
6: Ça va, merci, et toi ?
5: Il y a de la vie, hein, aujourd'hui.
6: Il y a de la vie, et oui, il fait beau, c'est magnifique, c'est une belle ville.
4: Le Parvis a installé des eaux de téléphérique sur le trottoir.
5: Ah.
4: On s'y installe pour boire un coup.
5: C'est bien, là. Ça devrait être pas mal.
4: On va pas y rester bien longtemps.
5: Bah, on va peut-être faire un petit tour à un moment, tu montres un coin ou deux, non ?
6: Ouais, c'est ça, ouais.
4: Ah, voilà le serveur.
5: Si tu veux, toi ?
6: Un diabolomante, s'il vous plaît.
4: Et toi ?
5: Qu'est-ce que vous avez avec des bulles ?
6: Du champagne.
4: Ce sera une limonade, s'il vous plaît.
5: Légère, voilà.
4: Son truc à Eric, c'est l'histoire.
6: Ça m'a toujours un peu passionné. Alors, je me suis d'abord intéressé à ma généalogie, qui m'a ouvert l'esprit sur l'histoire en général et sur l'histoire locale, pour le coup, parce qu'on recherche un peu ses origines et donc sa propre histoire. Et je suis tombé sur une photo de Louviers ancienne. Je me suis dit, mince, ce serait pas mal de faire un parallèle entre la nouvelle et l'ancien lieu.
4: Ah bah, v'là nos verres.
5: Merci, Mathieu.
6: Merci à vous.
4: Donc, voilà ce qu'il fait, Eric. Il trouve de vieilles photos de Louviers et il les refait avec le point de vue d'aujourd'hui. Puis il les poste et les commente sur Insta et Facebook, ce qui lui permet
6: de se rattacher à l'histoire, se dire que mince, il y avait ça là il n'y a pas longtemps, et le fait de me remettre dans les mêmes conditions, dans le même plan de vue, ça me donne un peu cette impression de toucher du doigt ce qui a été créé, ce qui a été fait, et ce qui malheureusement est beaucoup détruit ou ce qui a changé, forcément.
4: Mathieu vient nous rendre la monnaie.
5: Merci Mathieu.
4: Donc Eric refait aujourd'hui des photos prises hier.
6: Voilà, s'il faut, je ramène un escabeau parce que une photo a été prise, par exemple, au premier étage d'un bâtiment qui n'existe plus, et ben je viens avec mon escabeau parce que j'aime bien vraiment me remettre exactement dans les mêmes conditions. C'est mon petit kiff à moi, hein, bien sûr, mais pour le coup, j'ai commencé à le partager, et puis fil en aiguille, je crois que ça a plu aux gens.
5: Tu ne te contentes pas d'exposer des photos comme ça, tu expliques, tu racontes des histoires autour de ça.
6: Alors effectivement, j'explique et je raconte des histoires, mais je ne suis pas historien, je le dis, hein, je prends ce qui a déjà été fait par des historiens, et je source en fait mes données comme ça.
4: Allez. Allons faire un petit tour.
6: Donc là, on arrive dans une rue, la rue du Matré, qui est une rue très très très connue et très ancienne de Louviers, au carrefour en fait de la rue du Marché aux œufs et la rue du Matré, et à cet endroit-là, il y avait un vieux manoir qui datait du 16e siècle environ.
5: Il y avait un manoir ici ?
6: Un manoir, oui. Ça a été édifié par les archevêques de Rouen, si je ne dis pas de bêtises.
5: À la place du restaurant japonais ?
6: C'est ça, ça empiétait sur le restaurant et un peu sur la rue.
5: Alors là, quand tu fais la photo avant, après, il faut avoir de l'imagination pour arriver à faire connecter les deux photos, quoi. Tu l'as faite, cette photo-là ?
6: Oui, je l'ai faite.
4: Changement de décor.
6: On est cette fois sur la place du Parvis, là où on était tout à l'heure, avec un autre restaurant qui était très connu aussi, l'hôtel du Mouton d'Argent, dans lequel Victor Hugo est venu passer une nuit.
4: Donc là, sur la place du marché, c'était couvert ici, là.
6: Exactement, il y avait une halle, en fait, mais qui était deux fois plus petite que celle qui est actuellement. Là aussi, c'était un très très bel endroit, très apprécié de tous les commerçants, puisqu'ils avaient l'obligation de venir faire leur étal chaque samedi matin.
4: Pour voir les photos d'Eric, vous tapez Louvier avant-après sur Insta ou Facebook.
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7: Avec la toute nouvelle voie de la salle Climb Up au Mans, imaginez être en fauteuil roulant, mais pouvoir grimper à 10 mètres de haut. C'est l'objectif de cette voie en phase de test pour toute la semaine, avec un système qui défend l'escalade pour tous. C'est appelé le footing vertical. C'est développé par MBS Industries, l'entreprise de Bassa et Michael Mawem, deux frères champions de la discipline. Bassa est donc venu dans la salle Climb Up au Mans présenter son dispositif, et je l'ai testé pour vous. Direction donc l'avenue du Panorama au Mans. Dans la salle, un groupe de personnes en fauteuil roulant sont donc devant la voie et attendent de pouvoir y grimper. Une prouesse rendue possible par Bassa, qui présente son projet, certifié il y a tout juste quelques jours et fruit de nombreuses années de recherche. Rodolphe, encadrant d'escalade depuis 15 ans et membre lui aussi de MBS, se charge des démonstrations. Alors comment ça se présente? En fait, c'est assez moderne puisque vous avez un boîtier tout en haut et un petit boîtier tout en bas, tous les deux accrochés au mur et connectés en Wi-Fi. On s'approche de la voie et là, deux possibilités. Si vous êtes par exemple en fauteuil et que vous ne pouvez pas bouger vos jambes, on vous place un harnais dorsal. Si vous pouvez bouger vos jambes, on vous équipe d'un baudrier classique. Dans les deux cas, on vous accroche ensuite au système d'enrouleur à moteur. La grosse corde vous soulève d'abord légèrement de manière à pouvoir calculer votre poids pour adapter ensuite l'assistance.
6: En fait, c'est exactement comme un vélo électrique. On peut vraiment dire que c'est le vélo électrique de l'escalade. Hein. C'est-à-dire que si vous ne mettez pas d'action musculaire, la machine ne va pas vous aider. Elle ne vous aidera que si vous mettez une action musculaire. Donc, on a bien les muscles qui fonctionnent, la motricité qui fonctionne. On parle bien d'assistance et on n'est pas treuillé. C'est vraiment la grosse différence qu'il faut noter, et c'est très important de la faire.
7: Et Rodolphe, que vous entendez, peut ensuite contrôler la descente ou la montée directement sur le logiciel de son téléphone. Alors chacun leur tour, des membres d'associations du handicap viennent tester le dispositif. C'est le cas de Louis, 31 ans, atteint d'infirmité motrice cérébrale qui lui rend l'usage difficile de ses muscles et donc de ses jambes. Il redécouvre la discipline qu'il a pratiquée une seule fois dans sa vie.
8: J'ai vraiment senti les sensations comme si, comme normalement en fait, enfin quasiment comme normalement, parce que je suis quand même tracté par le mécanisme.
7: Et à chaque fois, c'est la même chose, des sourires, la sensation d'une liberté retrouvée et la possibilité de prendre de la hauteur bien loin du fauteuil de tous les jours. C'est hyper impressionnant. Je l'ai testé moi aussi en exclusivité mondiale et évidemment, je suis le seul sur qui ça n'a pas marché tout de suite.
6: Pas de chance que ça tombe avec toi. Alors, est-ce que tu peux monter un peu?
7: Ouais.
6: Vas-y, monte
7: okay.
6: Un petit peu.
7: Allez.
6: Et laisse-toi redescendre.
7: Ouais, les sensations sont quand même impressionnantes. J'ai réussi finalement à pouvoir le faire. On a l'impression en fait d'une escalade sans risque, en douceur. Parfait d'ailleurs si vous avez peur du vide, hein, par exemple. Alors, toute la semaine, des groupes ont été invités pour le tester, mais si vous voulez, vous aussi essayer individuellement, c'est possible chaque soir à partir de 18h et franchement ça vaut le détour, c'est novateur, inclusif, testé et à 200% approuvé par ICI Men.
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1: Dans Toujours à la page, je vous emmène dans une forêt extraordinaire. Extraordinaire et inquiétante à la fois. Celle de Chimère tropicale, un dernier livre de Corinne Morel-Darleux, paru chez Dalva. Femme politique repentie, écologiste convaincue, Corinne Morel-Darleux a d'abord écrit des essais pour transmettre ses convictions, mais depuis quelques années, c'est aussi à travers le roman que cette drômoise a choisi d'exprimer sa fascination pour la nature. Et c'est en Inde du Sud, lors d'une résidence d'écriture, que l'autrice a imaginé cette histoire, l'histoire d'Ariane, infirmière en psychiatrie qui n'a jamais quitté ses montagnes, mais rêve de jungle. Alors le jour où un double accident d'avion improbable se produit dans une forêt tropicale éloignée, Ariane trouve l'occasion de rejoindre cet univers fantasmé. Un univers de moiteurs, de crocs, de mystères, de magie, où elle croisera un homme jaguar, des chamans, des morts inaccomplis et l'inquiétant Cadillac qui la poursuit comme une ombre. Vous l'aurez compris, la place de l'imaginaire dans le livre de Corinne Morel-Darleux est centrale. Alors je lui ai demandé quelle était pour elle la place de l'imaginaire, son importance dans la vie.
2: Ouais, j'ai l'impression que c'est un sujet d'une actualité brûlante, cette question de la place de l'imaginaire. D'abord parce que j'ai l'impression qu'on est nombreuses et nombreux à avoir de plus en plus besoin de se réfugier dans l'imaginaire pour de temps en temps échapper au réel qui semble de plus en plus dystopique et difficile à affronter. Et ensuite, parce que l'imaginaire, c'est aussi ce qui nous permet éventuellement d'imaginer autre chose. Comment le monde pourrait être de manière différente, de cultiver une forme d'empathie aussi, de pouvoir se mettre à la place de l'autre, d'envisager qu'il puisse y avoir des réalités multiples et pas une seule manière d'aborder la vie, d'aborder les événements, les faits. Toute ma question, moi, c'est de savoir comment on nourrit nos imaginaires, qu'est-ce que ça nous permet de produire qui n'est pas encore là, qu'est-ce que ça peut faire advenir dans nos vies.
1: Alors dans ce que vous nous racontez, il y a de l'extraordinaire, il y a du magique, il y a cette jungle qui est presque hantée.
2: Oui, cette forêt tropicale, elle est à l'image de la symbolique de la forêt qui est à la fois dans l'imaginaire collectif, un endroit, un milieu qui attire et en même temps qui a souvent provoqué aussi la peur, la crainte, parce que c'est un lieu mystérieux, étrange, sombre. Parce que finalement, je trouve que c'est beaucoup à l'image de notre époque, de nos vies, d'apprendre à cheminer sur cette ligne de crête entre émerveillement et inquiétude. Et donc, c'est finalement assez logique que ça se soit retrouvé dans mon écriture et dans l'histoire de Chimère tropicale.
1: Chimère tropicale, c'est un objet littéraire étrange, un roman organique qui nous enlace, nous emporte, sans laisser voir ce qui relève de la réalité ou de l'illusion. C'est sûrement pour cela qu'il est présélectionné pour le prix Ouest France Étonnant Voyageur, verdict attendu le 24 mai 2026. En attendant, à vous de vous plonger dans ces Chimères tropicales parues chez Dalva.
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3: Gérard, c'est quoi votre métier ?
4: Moi, mon métier, c'est conducteur de tram et conducteur de bus. Je fais les deux. Je conduis les deux et c'est un vrai plaisir de conduire les deux.
3: Ouais.
4: Mais le tram, c'est vrai que j'ai ma préférence pour le tram. Quoi.
3: Alors là, je suis assis à votre place.
4: Oui, vous avez de la chance parce que c'est faut être privilégié parce que c'est une zone où normalement il n'y a que moi qui ai le droit d'accès là-dedans.
3: Vous me dites ce qu'il y a autour de nous là ?
4: Plein de boutons, des gongs, c'est pour annoncer aux gens qu'on arrive ou qu'on repart pour attirer leur attention.
3: Oulala, ça il faut pas. On l'entend souvent, ça.
4: Non, ça on évite. Ça c'est oula, ça c'est quand il y a un danger qui s'approche pour éviter justement pour faire partir les gens qui sont pas très attentifs.
3: Et vous avez toujours fait ça, conducteur de bus et de tram?
4: Ah non, je livrais du carburant pour une société sur Toulouse. Et ça, c'était beaucoup la région. Et le tram, ça a permis de découvrir Toulouse et les gens, les Toulousains. Et du coup, je me régale, je m'éclate.
3: Et oui, alors surtout que quand vous étiez petit, que faisait votre grand-père avec vous ?
4: Oh, mon grand-père était sur Toulouse, il m'a adoré quand je venais. Il m'a mené voir les chauffeurs de bus, on montait dans un bus, il me faisait traverser Toulouse. On allait jusqu'à Matabio, on parcourait la ville. Et mon grand-père me disait, peut-être un jour, tu seras chauffeur de bus. Et je pense que c'est resté un peu tout ça, ouais.
3: Et Gérard, on sent bien que vous avez un cœur gros comme ça. Parlez-moi de la relation que vous avez avec les passagers.
4: Ils nous connaissent, ils viennent frapper contre la vitre,
3: ah ouais.
4: Ils viennent nous voir et ils tapent.
3: Ah ouais.
4: Ils nous font un petit coucou, on fait partie de leur vie, on les accompagne.
3: Il y a un endroit devant lequel vous passez qui vous marque plus que notre, c'est Purpan. Dites-nous pourquoi.
4: Il y a l'hôpital des enfants, là, juste à côté. Il y a beaucoup de malades qui sortent, qui prennent l'air avec les beaux jours. Là, ils vont arriver les beaux jours. Ils sont sur les pelouses et ils sont fascinés par le tram. Donc, quand j'arrive, et déjà, j'abuse un peu plus du gong, du fameux gong. Et ça les attire. Ils sont contents, ils font de grands signes. Alors, après, je fais très attention parce qu'ils viendraient vers moi. Mais du coup, il faut éviter qu'ils galopent tous vers moi. Mais c'est un petit moment où, magique qui les sort un peu de leur quotidien difficile. Quoi.
3: Alors, vous faites quelle ligne?
4: C'est la ligne de tram qui va jusqu'au palais de justice. Et aussi, moi, je suis sur une ligne de bus. Je suis un chauffeur mixte. Donc, je peux faire les deux à la fois. Je peux faire du bus et du tram. Et la ligne du bus, c'est la ligne 70 qui passe dans Blagnac, dans tous les arrêts de Blagnac, Marly, tout ça.
3: Merci Gérard.
4: Avec plaisir, c'est une joie.
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5: Et ça marche très bien de scroller sur les réseaux sociaux. Oh, regarde comme il est mignon. Bon, d'accord, ça c'est mon problème. Mais ça a du bon parfois parce que j'ai découvert un compte Instagram qui va vous être utile et qui marche très bien, c'est Sortir à Laval.
6: Aujourd'hui, déjà, je suis suivie par plus de 7300 personnes, donc en un an et demi, honnêtement, je m'y attendais pas du tout.
5: Vous l'avez compris, c'est la créatrice du compte Instagram, Elena Viera-Granger.
6: Et l'idée, donc, c'est de mettre en avant des commerçants, des créateurs, des événements, des activités.
5: Via des vidéos et des posts événements comme celui-ci, par exemple.
7: J'ai une super nouvelle pour toi. Une nouvelle adresse gourmande vient d'ouvrir ses portes. Un nouveau lieu qui va te faire voyager avec sa déco sur le thème de l'univers, mais aussi son offre.
5: Ça marche tellement bien que
6: j'ai pas mal de demandes aussi de créateurs, de personnes qui aimeraient être mises en avant, donc de plus en plus chaque mois.
5: Moi, par exemple, j'aimerais bien me lancer dans les chansons pour enfants. Ce rêve bleu. Non ? Bon, d'accord. Et sinon, pourquoi avoir lancé Sortir à Laval ?
6: Je suis une amoureuse de Laval et de la Mayenne. Et en fait, je voulais montrer qu'à Laval et en Mayenne, on ne s'ennuie pas. Bah, il faut venir à Laval, qu'on connaisse ou non. Et même que les Lavallois et Mayennais ont plein de choses à faire près de chez eux.
5: Et ça marche bien parce qu'Elena, elle est dans la com. Donc, elle connaît bien les stratégies qui fonctionnent. Déjà, de centraliser les infos, mais d'une manière précise.
6: Et surtout sur les réseaux sociaux qui se consomment rapidement. On le voit aujourd'hui, bah, la société consomme de plus en plus de contenu sur les réseaux sociaux qui doit être en plus de plus en plus court pour capter l'attention, etc. En même temps qu'on consomme de ses contenus, de ses amis sur Instagram, et bien en même temps, on peut s'informer sur Laval. En tout cas, sur Instagram, ça manquait.
5: La plus-value, c'est le côté intergénérationnel.
6: J'essaie vraiment de toucher tout le monde, que ce soit des familles, des jeunes, des personnes plus âgées. Donc vraiment, bah, par exemple, dans les programmes du week-end que je fais toutes les semaines, donc c'est un poste qui recense toutes les activités du week-end, et bien j'essaie vraiment de mettre autant de la culture, enfin, du théâtre, de la musique, des sorties en famille, des choses un peu plus de niche, mais que vraiment tout le monde puisse s'y retrouver.
5: La couleur rose.
6: De base, je suis repartie du logo de la ville, en fait, qui est un peu rose-violet. Du coup, pour avoir une cohérence sur le compte, en effet, que ce soit aussi beau visuellement quand on va sur le compte et qu'on retrouve aussi facilement, parce que sur chaque poste, du coup, il y a le titre, toujours avec de l'écrit pour donner les informations.
5: Et aujourd'hui, Elena, elle fourmille d'idées. Son compte Instagram est un début pour d'autres projets. Elle aimerait, par exemple, organiser des événements, toujours dans le but de mettre en valeur le savoir-faire mayennais. Alors, vous l'avez compris, le compte Insta Sortir à Laval, ça marche.
8: Pour avoir une belle voix, c'est un vrai sujet.
5: Oh pardon, ça c'est encore mon téléphone, je suis désolée. Promis, je le range. Dans une seconde.
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1: Je suis sûr que vous êtes déjà passé devant le château du Barou, sauf que le château du Barou, sans un homme, il serait aujourd'hui inexistant, détruit, entièrement détruit. C'est André Vaison de Pradennes qui l'a sauvé. Il arrive en Vaucluse au début du 20e. Très vite, il s'enracine, il devient conseiller municipal, conseiller départemental, puis maire de Murs pendant près de 4 mandats. André Vaison de Pradennes, c'est un homme public, engagé, décoré de la Croix de Guerre 14-18, chevalier de la Légion d'honneur, mais c'est surtout un sauveur de pierre. 3 châteaux vont marquer son existence. D'abord, celui de Murs, dont il devient propriétaire. Ensuite, il y a le château de Javon sur son plateau forestier. Et puis, il y a donc le Barou. L'histoire la plus spectaculaire, quand il prend possession au début du siècle, le château féodal est dans un état catastrophique. Les guerres, les pillages et l'incendie de 1929 ont tout dévasté. Je vous renvoie d'ailleurs à la chronique consacrée sur l'histoire du château du Barou. Et là, donc, André Vaison de Pradennes va se lancer dans une reconstruction titanesque. À l'époque, pas de subvention, pas de mécénat, tout est à ses frais. Et sur 10 ans, il fait travailler 10 maçons pendant 10 ans. On va consolider les murs, refaire les toitures, dégager les salles, restaurer les escaliers. Il va redonner une silhouette, une sorte de colonne vertébrale à ce château qui domine les dentelles. Et c'est ce gros travail, notamment la nouvelle toiture en béton, qui va permettre au château du Barou de survivre lorsqu'il y aura un second incendie en 1944 pendant la Seconde Guerre mondiale. Sans ces travaux-là, le château qu'on visite aujourd'hui n'existerait plus. Et puis il y a aussi cette autre facette moins connue. André Vaison de Pradennes était un passionné de préhistoire. Ses travaux aujourd'hui font encore référence. En fait, il a longuement étudié les ateliers préhistoriques autour de Murs grâce aux paysans qui lui rapportent leurs trouvailles contre quelques pièces. Une grande partie, aujourd'hui, de sa collection a été donnée au musée d'Orsay. Et c'est loin d'être fini. Aujourd'hui, une biographie est actuellement en préparation par son petit-fils Jean-Baptiste Vaison, en collaboration avec un archéologue. Mais la vie d'André, elle, se termine tragiquement. Il meurt accidentellement à Paris, intoxiqué au monoxyde de carbone dans son appartement, avec son épouse et sa fille. Seul son fils survit. Et c'est ce fils qui va prolonger l'esprit du père en protégeant les propriétés familiales. Et aujourd'hui, donc, c'est son petit-fils Jean-Baptiste avec Fanny qui poursuivent cette histoire au Barou, notamment avec la création du premier whisky du Vaucluse élaboré à l'intérieur même du château.
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2: On part en Vendée ce matin à Bouin, tout près de Beauvoir-sur-Mer et Noirmoutier. Voici François, conteur d'histoire depuis 1987. Il transforme chaque balade en un voyage dans l'imaginaire. Il fait naître des histoires qui touchent petits et grands, mêlant tradition locale et émotion. Une passion présente depuis très longtemps pour François.
3: Ça vient de très loin, ça vient de ma grand-mère qui racontait des histoires à mon papa et de mon papa qui nous racontait des histoires quand on était petit. Notamment une histoire que ma grand-mère lui racontait, l'histoire de Jean sans peur. C'est l'histoire d'un petit garçon qui part de chez lui et qui rencontre le diable.
2: Oh
3: ouais. C'est la première histoire que j'ai racontée devant un public. Et c'est là que j'ai réalisé que j'avais un don pour le conte.
2: Ça se sent, le fait d'avoir ce don pour raconter les histoires, c'est parce que c'est pas donné à tout le monde.
3: Alors pour moi, c'est donné à tout le monde, mais c'est une passion et puis c'est un plaisir d'emmener des gens juste avec l'imaginaire, avec très peu de décors et juste avec les mots. Alors moi, j'adore les mots. J'attache énormément d'importance aux mots, à leur sens. Et quand j'invente une histoire, je choisis mes mots avec beaucoup de rigueur.
2: On est d'accord, c'est votre métier, François.
3: Alors c'est mon métier. C'est devenu mon métier un peu après. Donc moi, j'ai eu un parcours où j'ai vécu une vingtaine d'années à la montagne, du côté de Bourg-Saint-Maurice, et j'étais gardien de refuge. Je racontais des histoires au refuge aux gens, le soir, à la veillée. Et ils remontaient au refuge pour que je raconte mes histoires de colporteur d'histoires.
2: Quelle émotion, justement, vous recherchez à travers vos histoires, vous ?
3: Le rire, la joie. Et aussi, un des grands messages, c'est dire qu'on peut toujours se relever.

0: dans chaque épreuve de la vie, on peut trouver quelque chose qui va nous faire rebondir.
1: Alors, elle est où la part de vérité là-dedans ?
0: Alors, dans le conte, il y a toujours de la vérité. D'abord, la première vérité, c'est le vocabulaire.
1: Ouais.
0: L'autre vérité, c'est que, ben, effectivement, dans la vie, on peut toujours s'en sortir. S'émerveiller de quelque chose, même quand on pense que tout est fini, qu'il n'y a plus d'espoir. Qu'il y ait plein de vie, même dans un lieu qui est quand même assez rigoureux.
1: Comment la Vendée vous inspire, vous, pour vos histoires ?
0: Ah ben, la Vendée, c'est mes origines, c'est ma famille, c'est mes oncles et tantes chez qui je suis allé beaucoup en vacances, c'est les bisous de mes grands-mères. Quand, après 20 ans en Savoie, je suis revenu en Vendée, je suis allé boire un café sur la route, et là, j'ai entendu l'accent. Un accent vendéen qui est très maternel, qui est très affectueux, qui est très affectif.
1: Comment vous imaginez votre avenir, tout simplement, François ?
0: 56 ans, j'ai encore une trentaine d'années à travailler.
1: Ouais, vous êtes un jeune homme.
0: Voilà, je pense qu'à 90 ans, ben, j'aurai la barbe encore un peu plus blanche, les cheveux tout blancs, mais je pense que je continuerai à faire des balades comptées au port du Bec, au port des Champs, à la Couplace, etc. Parce que ben, c'est pas un métier facile où on gagne des millions, ça c'est un choix. Et par contre, ben, c'est toujours le bonheur de faire rêver les gens, de les faire rire, énormément rire.
2: François, c'est un personnage attachant et généreux. Avec lui, une simple promenade devient un moment hors du temps.
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4: Chaque week-end, Patrick Citeau explore nos communes du Poitou. Il part aujourd'hui à Saint-Chartres dans la Vienne, ce village situé au cœur de la commune de Moncontour de Poitou, qui abrite un moulin depuis plus de 700 ans.
5: Situé au nord-ouest de Poitiers, à 20 km de Loudun, le village de Saint-Chartres abrite ainsi la bâtisse de ce moulin à eau implanté sur la Dive. Bien que sa construction date d'avant le XIVe siècle, le moulin impose toujours sa puissante silhouette dans le paysage. Entretenu au fil du temps, il a su mettre à profit l'énergie hydraulique de la Dive en s'adaptant aux évolutions techniques et notamment au cours du XIXe siècle. De cette époque, le moulin de Cholet nous a transmis un mode de production d'énergie innovant. Il a en effet la particularité d'être équipé d'une roue de type Sagebien. C'est Alphonse Sagebien qui invente ce type de roue à vanne dans la seconde partie du 19e siècle. Elle fonctionne plus par le poids d'eau que par la vitesse du courant. Ce type de roue est d'autre part parfaitement adapté aux faibles chutes. La roue Sagebien du moulin de Cholet entraîne ainsi une génératrice à aimant permanent. Ce système permet la production d'un courant électrique alternatif de 400 volts, ou quand une invention du 19e siècle s'accorde aux exigences de la transition énergétique à notre époque.
4: Et au début des années 70, Patrick, le village unit son avenir à Moncontour.
5: Le village est ainsi associé à la commune au même titre que ceux de Messey et Ouzilly-Vignoble. Les origines du nom du village réservent quant à elles quelques surprises. La liste des saints ne compte en effet aucune mention du dénommé Chartres. Il faut ainsi probablement y voir une erreur de transcription. Le village était ainsi a priori connu sous le nom de Saint-Cyr pendant toute une période. On trouve trace de cette forme toponymique au XVe siècle. Le lieu est alors dénommé Sanctus Siricus Supra Divam. Peu de temps avant la Révolution, on en trouve trace sous l'appellation Saint-Cyr-sur-Dive. La probable erreur de transcription qui mène à Saint-Chartres intervient à une date indéterminée. Avec ses deux hameaux, Jay et Héron, ainsi que ses trois lieux-dits, Cholet, Plumain et Loret, ce petit bout de territoire de la Vienne continue malgré tout d'afficher son paysage en plein cœur du Loudunais.
4: Merci Patrick Citeau. Tout est à retrouver sur ici.fr, la rubrique Nom de nom.
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1: Le bâtiment rondouillard au toit de chaume de l'ancien Courtepaille à Cussy-les-Forges a pourtant bien failli disparaître. Ce restaurant grill, dont le néon rouge a éclairé pendant des années l'entrée de ce village de la Vallonnée, a accueilli pendant plusieurs décennies les vacanciers en voiture qui descendaient dans le sud ou rentraient chez eux par l'ancienne Nationale 6.
2: Pas moyen d'avancer. Qu'est-ce qu'ils font devant aussi? Et l'autre Thierry, y a vraiment pas de quoi. Ah, ils sont en panne par-dessus le marché. C'était bien la peine de nous doubler tout à l'heure. Ah, si j'avais su, je serais jamais parti en vacances.
1: Le Courtepaille de Cussy-les-Forges a même une histoire particulière. Construit en 1964, c'était le deuxième établissement de la célèbre chaîne, devenu au fil du temps le plus ancien encore debout en France. Dans une archive de 2020, André Leroy, qui en a été le directeur pendant 30 ans, se souvient d'une salle de resto restée dans son jus.
3: Elle est d'origine avec ses rideaux verts, ses banquettes. Tout est resté dans son jus comme elle a été faite en 64. C'est magnifique avec ses vieilles tables, ses vieilles chaises, ses briques, la cheminée qui n'est pas la même, les banquettes vertes, des lanternes, c'est vraiment joli.
1: Ce décor authentique a même vu défiler des vedettes des années 70 sur la route de leur tournée, comme Michel Thor ou Claude François. Puis le rideau est tombé en 2020. Le restaurant a fermé et le bâtiment est resté 5 ans à l'abandon. La belle histoire, c'est qu'il a été repris il y a un peu plus d'un an par Christopher Bertrand, un ancien serveur de la chaîne.
4: J'ai démarré chez Courtepaille, j'avais 16 ans. Je travaillais à Courtepaille d'Apoigny, donc en faisant des études pour exercer le métier de tailleur de pierre. Donc ouais, rien à voir du tout. Et je suis revenu chez Courtepaille à Cussy-les-Forges. Les choses, parfois, vous savez, vous avez des opportunités dans la vie, il y a des petits clins d'œil, des petites choses.
1: Sous son impulsion, Courtepaille est devenu Courtepatte, un magasin spécialisé pour animaux. Une nouvelle enseigne qui vient de fêter ses 1 an d'existence. Le lieu a changé d'activité, mais il n'a pas perdu son âme. La preuve, toutes les semaines, des automobilistes s'arrêtent encore. Pensant venir manger, ils grimpent le petit escalier jusqu'à la porte avant de réaliser que les grillades ont laissé place aux croquettes pour chiens.
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5: Bonjour, je suis Romain Rongiras.
6: Bonjour Romain. Alors votre nom de famille, on l'entend beaucoup en Dordogne, car le stade de Périgueux porte depuis l'année 2009 le nom de Francis Rongiras. C'était votre papa. Est-ce que je peux vous demander quels souvenirs vous gardez de lui ?
5: Alors des souvenirs, j'en ai très peu. Et les souvenirs que j'ai, sont, étrangement, liés au rugby. Notamment quand il jouait à Pau. Moi, d'aller sur des matchs et notamment aussi de jouer un peu sur le stade qu'il y avait à côté à Pau, à la Croix-du-Prince. Après, les souvenirs, avec le temps, peut-être se sont construits aussi, mais parce que j'ai pu entendre. Il avait démarré à Périgueux lorsqu'il était au lycée. Après, il est parti à Pau, dont il a été capitaine. Et il est revenu après sur Périgueux. Il n'était pas du tout professionnel. Donc non, il travaillait à côté, que ce soit à Pau ou à Périgueux. Il était technicien, notamment à l'office HLM à Pau. Et il s'entraînait beaucoup moins régulièrement que ne le font les joueurs de première et deuxième division, voire troisième maintenant. Oui.
6: Alors Francis Rongiras est décédé lors d'un match de rugby, d'un problème de santé en 1991. Vous étiez tout jeune, vous aviez 9 ans. Est-ce que 34 ans après, on vous parle encore de Francis Rongiras, Romain, quand vous allez faire votre marché ou...
5: Oui, ça arrive, comme on parle encore, des fois des personnes que je n'ai pas connues ou que je ne connais pas forcément, mais qui l'ont connu. Après, c'est vrai que étant dans le milieu du rugby toutes ces années, c'est sûr que j'en ai très souvent entendu parler.
6: Vous aussi, vous avez joué au rugby avec Hugo, votre frère. Est-ce que ce qui est arrivé avec votre papa, ça aurait pu aussi totalement vous dégoûter de ce rugby-là?
5: On était très jeunes. Moi, j'avais 8 ans, j'allais avoir 9 ans. Mon frère, 4 ans. Et on commençait dans le rugby. Et à vrai dire, de mes souvenirs, on ne s'est pas du tout posé la question. On a continué à jouer au rugby et puis s'est créé le Challenge Rongiras, qui est une manifestation sportive pour les jeunes, qui avait été créée à l'époque par des coéquipiers de mon père, notamment François Robert et d'autres, de l'école de rugby, Philippe Verger, voilà, toute une bande qui avait créé cette manifestation. Et j'ai eu l'occasion d'y participer sur ces premières années. Donc non, je me suis jamais posé la question de la pratique du rugby. J'ai fait du foot, du tennis de table, de l'escrime. Voilà, j'ai essayé beaucoup de choses à côté, du tennis aussi, et avec un fil conducteur qui était toujours quand même le rugby.
6: Quand vous passez à côté du stade Francis Rongiras maintenant, est-ce que vous y faites encore attention au nom du stade ou plus maintenant?
5: C'est une bonne question pour laquelle j'aurais pas forcément une réponse tranchée. Oui, à chaque fois, c'est vrai qu'on va dire il y a beaucoup d'événements qui arrivent au Rongiras, pas forcément sur le rugby. Vous voyez, moi, je vais dire le Rongiras quand je parle du stade et je vais demander aux jeunes où est-ce que vous jouez, ou alors je vais dire au Rongiras, c'est vrai. Donc c'est un petit peu ambigu. Oui, ça me marque, mais je suis aussi j'y suis habitué maintenant depuis toutes ces années.
6: Merci Romain.
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7: Vous l'avez forcément déjà remarqué en allant de Palavas à Carnon, ce fortin qui trône au milieu de l'étang du Levant. C'est la redoute de Balestras, une tour de guet qui a passé 60 ans emmurée dans un château d'eau.
8: Pastour des pirates !
7: Au milieu du XVIIIe siècle, de nombreux pirates barbaresques arpentent notre littoral et détroussent les navires marchands. Et il y a aussi les Anglais qui se prennent pour les maîtres des mers. Fire ! Pour protéger les populations, Louis XV fait construire tout au long des côtes françaises une série de fortins équipés de sémaphores. Lorsqu'un bateau suspect se rapproche dangereusement, on envoie des signaux pour prévenir les gardes-côtes qui envoient alors au canon quelques coups de semonce. Du Gros du Roi jusqu'à Hague, dont construit un réseau de 8 tours de guet, on peut encore voir celle de Frontignan, Marseillan, Sète, au Grand Travers aussi, et donc celle de Palavas. Dès 1743, la redoute de Balestras assure sa fonction protectrice et ça va durer plus d'un siècle. Autour de ce fortin, peu à peu, des pêcheurs installent leurs cabanes et c'est tout un village qui finit par prendre forme. En 1906, on installe sur le toit de la tour une citerne qui va alimenter en eau les fontaines de la commune. Au début du XXe siècle, la station balnéaire, devenue reine des plages, voit ses besoins en eau augmenter. Alors en 1943, la mairie décide de bâtir un véritable château d'eau. Il y a toujours la cuve sur la redoute qui est alors emprisonnée d'un sarcophage de béton. Il faudra attendre les années 90 pour la redécouvrir. On détruit le château d'eau pour bâtir à la place le phare de la Méditerranée, 45 mètres avec son restaurant tournant au sommet. Et la redoute, elle, est démontée pierre par pierre par les compagnons du devoir. 300 tonnes de pierres marquées une à une et transportées sur un autre site. Il faudra aussi tailler de nouvelles pierres pour remplacer celles qui sont trop altérées. La ville de Palavas a choisi l'étang du Levant pour reconstruire le fortin à l'identique, dans la même orientation qu'à l'origine. Il trouve au milieu des flamants roses un écrin à sa mesure. La redoute de Balestras abrite depuis le musée Albert Dubout, dessinateur caricaturiste qui a contribué à la réputation de Palavas grâce à ses dessins du célèbre Petit Train. Voilà une bonne occasion d'aller la visiter.
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9: Victor Hugo est venu à Reims à plusieurs reprises, et notamment lors du sacre de Charles X, le 29 mai 1825. Charles X qui a succédé à son frère, Louis XVIII, quelques mois plus tôt, en octobre 1824. Depuis 10 ans, en fait, les Bourbons retrouvaient le trône après la chute de Napoléon et l'entrée dans la période dite de la Restauration. Louis XVIII n'avait pas souhaité renouer avec la tradition du sacre. La Révolution restait présente dans les esprits, puis sa santé fragile rendait une longue cérémonie difficile pour lui. Charles X, lui, choisit l'option inverse. Le souverain entend affirmer la légitimité monarchique par un retour aux rites ancestraux. La cathédrale Notre-Dame de Reims accueille la cérémonie et c'est une véritable parade en ville. Un cortège royal avec bannières, soldats, les dignitaires du royaume et les membres de la famille royale qui composent donc cette procession spectaculaire. Parmi les invités figure un jeune écrivain de 23 ans, Victor Hugo. Et il est invité officiellement à cet événement car il ne cache pas son penchant royaliste. Mais il n'est pas dupe, hein. S'il est convié au sacre royal, c'est pour en écrire tout le bien qu'il en pense. Le roi a demandé si j'étais ici. Je suis effrayé de ce qu'ils attendent de moi, précise-t-il à sa femme Adèle dans une lettre. Il en profite tout de même pour faire un peu de tourisme. Et comme tout écrivain qui se respecte, il observe et prend des notes. Il passe notamment rue de Venise et tombe sur une jeune femme dans une cour de la rue Folpen. C'est une gitane qui danse. Il poursuit sa balade dans le quartier Saint-Remy et s'arrête devant la basilique pour en faire la découverte. Il croise un petit homme d'une trentaine d'années. Il est bossu. C'est en fait le sonneur de cloche de la basilique. Tout cela inspire Victor Hugo pour l'écriture des personnages principaux de son roman Notre-Dame de Paris, publié en 1831. Le bossu sera Quasimodo et la gitane devient bohémienne sous le nom d'Esmeralda. Les héros de Notre-Dame de Paris, imaginés à Reims, c'est l'un des trésors de Champagne-Ardenne.
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10: C'est ma passion, mais je me sens vraiment libre sur la glace. Je transmets vraiment ce que je ressens dans ma vie de tous les jours, en fait.
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12: Aujourd'hui, on part à la patinoire avec Lou Thérault. Après des années de compétition en couple au plus haut niveau, elle entame un nouveau chapitre en solo. Lou, tout d'abord, la glace. Je crois savoir que c'est une passion familiale, c'est ça ?
10: Très simple, c'est ma maman qui a fait de la danse sur glace quand elle était jeune et qui en faisait encore quand on est arrivé avec ma sœur. Et en fait, moi, je l'ai vue patiner une fois à un gala parce qu'elle patinait déjà dans le club de Belfort. Et j'ai dit que je voulais faire comme ma maman. Donc voilà comment tout a commencé.
12: À 16 ans, tout bascule quand il faut choisir entre rester à Belfort et partir en Pôle France, en fait, non ?
10: Il y a eu, je pense, quand même quelques mois de réflexion où je me demandais si ça valait vraiment le coup. Je savais pas, enfin, je connaissais pas en fait le sport de haut niveau vraiment. Donc on se pose la question de est-ce que effectivement ça vaut le coup, est-ce que je change de lycée, je quitte tous mes camarades d'entraînement, mes copains au lycée. Et en fait, du jour au lendemain, j'ai dit à ma mère que c'était bon. En fait, je crois que j'étais prête et que je voulais partir pour vivre cette expérience et que je trouvais ça sympa d'avoir un double projet déjà étant jeune, en fait, de pouvoir continuer mon lycée et de faire mon sport, ma passion à côté.
12: En fait. Après 10 ans de danse en couple, vous avez décidé de repartir seule en solo. Est-ce que c'est un sacré saut dans l'inconnu quand on est toute seule et qu'on a vécu en couple, en tout cas sur la glace ? Pendant 10 ans
10: Beaucoup d'appréhension. En fait, ça faisait 10 ans que je patinais en couple. Donc, j'ai fait du solo en étant petite. Mais c'est vrai que c'était, comme je vous l'ai dit avant, pas du tout le même stress, les mêmes attentes. Et là, de repartir toute seule, j'ai commencé la saison en septembre. J'étais vraiment pas du tout confiante. Enfin, là, on se retrouve vraiment toute seule sur la glace. Je m'entraîne avec Olivier Schoenfelder, mon prof. Et je suis arrivée à la première compétition en Angleterre début octobre. Et je lui ai dit, mais je vais faire comment juste pour ça pour me présenter quand ils vont m'appeler. Je sais pas faire toute seule, je sais plus faire toute seule. Et en fait, finalement, ça va à peu près. Puis le fait de faire plein de compétitions aussi, ça booste un peu la confiance en soi. Mais au début, non, j'étais pas vraiment très sereine de reprendre toute seule.
12: Avec le recul, quel regard vous portez sur tout ce chemin parcouru depuis vos premiers pas ?
10: Franchement, je suis fière de moi. J'ai du mal des fois à me l'avouer, mais vraiment quand je vois par toutes les étapes auxquelles je suis passée, j'adore tout ce que j'ai fait, j'adore tout ce que j'ai accompli et je suis fière.
12: Lou Thérault, que l'on retrouvera avec impatience lors des prochains championnats de France de danse sur glace. On lui souhaite le meilleur pour ce nouveau défi en solo. En tout cas, c'est elle, notre comptoise qui compte du jour.
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13: Bonjour Serge Papagali.
14: Monsieur Thomas, bonjour. Et Dauphinoise, Dauphinois, bien le bonjour également.
13: Où partons-nous pour ce Dauphiné Tour aujourd'hui ?
14: Oh mon cher Thomas, aujourd'hui nos pas nous amènent dans une tribu dauphinoise.
13: Une tribu ?
14: Oui, j'ai dit tribu car le village compte moins de 350 habitants. Allons visiter les Murimontois ou les Chamois. Alors non, nous ne sommes pas dans un zoo, une réserve. Nous sommes à Saint-Mury-Montémor.
13: Ah, tout simplement.
14: Saint-Mury-Montémor, la tribu des Chamois habite donc dans ce charmant village. Alors, Saint-Mury vient de Saint-Maurice et Montémor d'un mont qui appartient à un certain Émon. Bon, c'est tout simple.
13: Voilà.
14: Puis on s'en fout un peu. On n'est pas compliqué dans le Grésivaudan. On aurait pu appeler les habitants de Saint-Mury-Montémor, je sais pas, moi, les Murtois, les Murciens, les Martiens, tiens, pourquoi pas.
13: Oui, pourquoi pas.
14: Eh ben, on a choisi les Chamois, alors là.
13: Rien à voir.
14: On est en Dauphiné, on est les marteaux dans la région, mais évidemment pas. Alors un peu d'histoire quand même. On n'est pas là uniquement pour se moquer gentiment.
13: Non, on se moque pas.
14: Des chamois, je sais pas si ça fait ça sur moi, je suis pas sûr. Je suis pas sûr que ça fasse. Dans le temps, passé un temps, comme disait mon grand-père, passé un temps, le village fournissait à la Toussaint une redevance au prieuré de domaine. J'ai lu ça.
13: Ah oui.
14: Il lui donnait cette redevance en huile de noix. Alors c'était comme ça à l'époque. Aujourd'hui, on ne paye plus en huile de noix. Et pourtant, payer ses impôts en huile de noix, ça paraît une idée concevable. Vous me direz, il y en a encore qui seraient capables de se graisser au passage. Oh, jeu de mots, jeu de
13: c'est
14: mots.
13: C'est beau.
14: Voilà. Oui, voilà. Image, pas jeu de mots. Mais bref, Saint-Mury-Montémont a une autre spécialité. Et vous savez laquelle ? Non, bien sûr.
13: Non. Je ne connais pas. Heureusement que vous êtes là, Serge.
14: Si vous me dites oui, je suis en caca, voyage. C'est bien que vous me dites non. Les ravioles.
13: Ah.
14: Mais attention, pas les mêmes qu'à Royan. Oulala, non, ce sont plutôt des rissoles, on dit. Alors, on peut se poser la question, pourquoi appelle-t-on donc ravioles, ce qui est en fait une rissole?
13: Et oui, pourquoi on les appelle comme ça?
14: Eh bien, écoutez, on posera la question un jour au chamois. Pourtant, elles sont bonnes, les rissoles de Saint-Mury. Et celles de ma grand-mère, elle était aussi, d'ailleurs. Tiens, farcies non pas à la viande, mais à la pomme de terre. Quand j'étais gamin, servi avec du jus de viande dessus.
13: Mais c'est à table.
14: Oui, absolument. Mais je ne suis pas là pour vous parler de mon enfance et de ma grand-mère. Germaine, hein, que j'embrasse si elle nous entend, mais de Saint-Mury-Montémont et aussi alors des lieux dits qui l'entourent, parce que j'ai lu dans le truc il y a plus petit que Saint-Mury.
13: Ah bon?
14: Oh, mais on aime bien les gens tout petits, moi. Je rigole, mais tendresse bien sûr. ça fait pas tellement tendresse, ça va. Cholet, Chape, Gorge, Sainte-Agnès, jadis regroupés à Saint-Mury. On parlera jamais d'eux, ils sont trop petits, c'est trop petit. Un salut fraternel au balcon de Beldon, dans ce massif de la belle Ladonna, de la belle femme, je ne sais toujours pas où elle est, mais enfin bon. Humour italo-dauphinois oblige, bien sûr. Comme disait mon papa Mario, il faut rire dans la vie, le temps passe. Alors rions tant qu'on a des dents. Il n'avait pas cet accent, mon père, en fait. Hein. Ridere quando abbiamo i denti, diceva. Allez, tous ensemble, on n'est pas des
13: quand même.

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0: C'est bien comme ça.
1: Originaire de Normandie, c'est à Concarneau que Grégoire Théry, alias Havre, a décidé de poser sa guitare. Le chanteur, auteur et compositeur signe son premier 5 titres où se mêlent pop-rock et poésie. Nord en est le premier extrait.
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1: Avec Nord,
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3: C'est Décibel, toute l'actualité musicale avec ce soir une idole, une icône, un héros de la musique disparu il y a 45 ans.

0: Bob Marley a l'honneur à la télé française. C'est suffisamment rare pour être souligné et célébré. C'est ce soir sur M6 avec le film sur sa vie, suivi d'un documentaire inédit. Bob Marley dans le cœur des Français. C'est son réalisateur Lionel Bayon qui est ce soir notre invité.
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0: Au programme de l'actu musicale du jour, dans Décibel, l'anniversaire de Michel Fugain, le coup de cœur, la découverte du jour, c'est Orla. Oui, oui, comme le bouquin, mais vous allez voir. La chanson s'appelle Champagne, donc l'ambiance n'est pas la même. Le début de notre semaine Eurovision, hein, vous le savez, on a commencé hier avec Lolo Petit-Guillaume. Il est là aussi ce soir, alors que ses valises pour la finale de l'Eurovision sont presque prêtes. Avant d'attaquer donc les valses de Vienne, il passera nous faire un petit coucou ce soir dans Décibel, nous parler d'une des artistes très très bien classée chez les bookmakers pour peut-être remporter l'Eurovision. Cette année, en tout cas, c'est l'artiste la plus connue des chanteurs et chanteuses qui vont se succéder samedi soir. Laurent Petit-Guillaume sera là tout à l'heure vers 20h40. On vous donnera aussi des nouvelles de Julien Doré. Vous savez tout, on peut démarrer. Il a cartonné ce film sur la vie de Bob Marley. C'était il y a 2 ans, 2 millions d'entrées pour ce long métrage qui s'appelait One Love.

0: Bob Marley, One Love, diffusé ce soir sur M6 à l'occasion des 45 ans de la disparition de Bob Marley. C'est la première diffusion du film en France sur une chaîne non payante, donc ça fait plaisir. Et puis, c'est pas tout, juste après le film, il y aura un documentaire inédit, Bob Marley dans le cœur des Français, un documentaire que vous signez, Lionel Bayon, bonsoir.
1: Bonsoir Émilie.
0: Bienvenue dans Décibels. Alors ce soir, votre travail passe à la télé. Lionel Bayon, vous êtes journaliste, réalisateur donc, et on vous doit notamment un documentaire sur le label Stax, label légendaire de soul américaine que vous aviez réalisé pour Arte. Là c'est pour M6 et c'est sur Bob Marley. Comment est-ce que vous avez reçu cette proposition de vous attaquer à un tel mythe?
1: C'est mon producteur qui a reçu une commande de la part de la chaîne et donc il voulait mettre en avant Bob Marley en deuxième partie de soirée après la diffusion du film One Love, et donc on a cherché un angle plutôt original puisque Bob Marley, tout le monde connaît un peu sa vie, son œuvre, et donc ouais. On voulait un peu partir dans une autre direction. Et donc on a décidé de mettre l'accent sur cette relation qu'a entretenu le Rastaman, le roi du reggae, avec le public français, avec France.
0: Dans le cœur des Français. Non. Pour le coup, c'est vrai parce que il n'y a pas une fête, un mariage, un apéro sur la plage sans Bob Marley en France. Il n'a pas passé
1: partout.
0: Partout. Mais nous, étant très chauvins, on est très contents. Voilà, de dire que il y a des artistes qui sont internationalement reconnus, mais qui sont pas dans le cœur des Français. Je vais dire ça va faire râler les fans, mais par exemple un Bob Dylan, on le connaît en France, mais il n'est pas dans le cœur des Français, il n'est pas dans toutes nos playlists, toutes nos radios. Aujourd'hui encore, toutes les radios passent du Bob Marley en France. Il y a vraiment un attachement qui est très très fort, donc c'était une super bonne idée de partir là-dessus.
1: Et même sur les plateformes, il y a plus d'un million d'écoutes par jour des titres de Bob Marley en France. C'est énorme.
0: À la 45 ans après sa mort, c'est incroyable. Alors juste pour dire deux mots du film Bob Marley One Love, vous l'avez vu vous?
1: Oui.
0: Ah, bon, vous allez peut-être le revoir ce soir, je ne sais
1: pas.
0: Mais en tout cas, ça couvre une période assez courte finalement de la vie de Bob Marley. C'est quand il est obligé de quitter la Jamaïque après une tentative de meurtre sur sa personne. Et il est à Londres, un peu exilé. Il fait d'ailleurs un petit passage à Paris dans le film aussi. Et c'est le moment où il prépare l'album Exodus.

0: À l'occasion de l'avant-première du film, quand il est sorti au cinéma il y a 2 ans, j'ai eu la chance de rencontrer son réalisateur, Reinaldo Marcus Green, et il nous parle de Bob Marley.
1: Absolument, je suis fan de Bob. Il est parfait, intouchable, un prophète, vu comme dentelle dans plusieurs domaines. Nous voulions donc faire un film qui pourrait le rendre plus humain, montrer qui était l'homme derrière ses t-shirts, ses pins, ses sacs.
0: Les posters.
1: Oui, les posters, Bob est partout. Mais c'est intéressant, on ne sait pas grand-chose. Moi, en tout cas, j'en savais très peu. J'avais entendu ces chansons des centaines de fois sans jamais disséquer les paroles. Je n'avais jamais pris le temps de me poser pour comprendre d'où il venait, pourquoi il chantait, et ce film m'a permis de le faire.
2: And so this film was an opportunity to do that.
0: Très intéressant, hein, le réalisateur du biopic Bob Marley était dans la pop culture, donc évidemment connaissait Bob Marley, mais n'était pas fan. C'est votre cas aussi.
3: C'est exactement pareil.
0: Et c'est un regard qui est très très intéressant, parce qu'évidemment, si on demande à un fan de réaliser un documentaire sur Bob Marley, bon ben voilà, ça va être sans doute très doux, mais c'est peut-être un point de vue voilà qui manque, on va dire de profondeur. Ouais. Vous, Lionel Bayon, évidemment, vous saviez qui c'était, mais vous n'étiez pas vraiment dans l'amour absolu de cet artiste. Qu'est-ce que vous avez appris, réalisé? Est-ce que vous l'aimez plus après avoir fait le film qu'avant?
3: Aujourd'hui, oui.
0: Ouais. Ah, intéressant.
3: Oui. Aujourd'hui, oui, puisque maintenant, effectivement, quand j'étais adolescent, j'étais bercé. Bob Marley faisait partie des soirées, le reggae. Au départ. Et là, finalement, en travaillant sur ce projet de documentaire, j'ai découvert un homme sensible, engagé, avec une histoire incroyable et un parcours qui l'a mené là où il était jusqu'en 1981, au sommet de sa gloire.
0: Voilà. Ouais. Donc,
3: en France, il est venu pas si souvent que ça. Il est venu 3 ou 4 fois maximum. La première fois, c'était en 1977, en mai 77, il y a maintenant bientôt 50 ans, pour son premier concert au Pavillon de Paris, 12 000 personnes. Vous imaginez ?
0: Dès la première venue en France.
3: 12 000 personnes. Et ensuite, il est revenu l'année d'après également, encore au Pavillon de Paris. Et pour finir en apothéose, en 1980, sur la tournée Uprising, où là, il a fait une tournée en province. Il faut savoir que Bob Marley a tourné à Orléans, à Dijon, à Toulon, à Bordeaux, à Lille.
0: Ça pourrait être un partenariat ici, hein, c'est toutes nos villes. Incroyable.
3: Il est parti sur les routes de France, il a fait une dizaine de villes pour finir en apothéose au Bourget devant 50 000 personnes.
0: Ouais, c'est incroyable. Et donc, alors, sa présence médiatique est très courte. Évidemment, il meurt très jeune, hein, Bob Marley. Voilà, il meurt à 36 ans. Les artistes à qui vous avez parlé, parce qu'évidemment, vous vous êtes adressé à des artistes qui ont été influencés par le travail de Bob Marley. Je pense notamment à Princesse Erika.
3: Qui l'a vu deux fois en
0: elle
3: concert.
0: Elle l'a vu en concert. Qu'est-ce qu'elle vous raconte?
3: Princesse Erika, elle se prosterne devant Bob Marley. Elle l'a vu, elle était une jeune adolescente. Elle faisait du sport et également de la musique. Elle commençait la musique et là, quand ça a été la révélation de le voir en concert, et c'est ce qui lui a donné cette motivation pour devenir la première femme chanteuse de reggae en France.
0: Mais oui, et avec le succès qu'on connaît, en plus, Princesse Erika, elle est fan. Contrairement à vous, quand vous entendez parler des fans de Bob Marley, alors comme elle, qui pour le coup, voilà, elle est tellement liée que c'est son métier, donc il y a même un truc un peu cosmique. Mais est-ce que vous pensez qu'il manque une partie justement de l'homme complexe qu'était Bob Marley, parce qu'on dit icône, on dit perfection, etc. Ça restait quand même un type comme les autres, enfin mieux que les autres, mais quand
3: mieux
0: même un
3: que
0: type.
3: Les autres. Ouais. Oh, moi j'ai découvert également que c'était un homme à femme.
0: Oui, un coureur de jupons. Mais ça c'est pas dans le film.
3: C'est pas dans le film, on sous-entend un tout petit peu, mais non, c'était un très très gros séducteur, Bob Marley.
0: Ah bah dans le film, c'est pas compliqué, il y a un sous-entendu, à un moment, il fait genre un clin d'œil à une journaliste, et ça, donc, c'est censé nous faire comprendre qu'il a couché avec la moitié de l'hémisphère nord. Parce qu'aussi, le film, alors pas le vôtre, le film hollywoodien, le One Love, celui qui passe en premier ce soir dans le double programme d'M6, il est validé par la famille, et notamment par la veuve de Bob Marley. Donc on peut pas...
3: Qui a été quand même la seule femme avec qui il est resté marié et avec qui il a eu 3 enfants. Mais Bob Marley, c'est une dynastie également. Hein. C'est 13 enfants, je crois, officiels.
0: Ouais.
3: plus peut-être certainement des officieux.
0: Allez savoir, il y en a peut-être un à Orléans, on ne sait pas.
3: Orléans.
0: Aujourd'hui. La tournée française, vous imaginez. Bon, en tout cas, ce qui est très intéressant, c'est que voilà, le film, évidemment, ayant été réalisé avec l'accord de la famille, il y a toutes les musiques, il y a accès à tout, aux archives, etc. C'est super. Et puis après, voilà, les choses qui étaient peut-être un petit peu trop embêtantes pour être dites dans le film, embêtantes pour la famille, voilà, ça n'empêche pas d'en parler dans votre documentaire et puis dans tout un tas de bouquins aussi qui existent sur Bob Marley.
3: Exactement.
0: Allez, écoutons-le, tiens, ce cher Bob, Get Up, Stand Up, parce que ça fait pas de mal. Un petit Bob Marley dans vos oreilles, sur votre radio, ici. C'est Décibels.

0: Jeune homme, lève-toi, bats-toi, chanteront quelques années plus tard les Nègres Marrons. Et voilà, fortement inspiré de ce Get Up, Stand Up, Don't Give Up the Fight. Bob Marley à l'honneur ce soir sur M6. Double programme, ça commence un petit peu après 21h avec le biopic, le film officiel sur la vie de Bob Marley, One Love. Et puis ensuite, mon invité Lionel Bayon va voir à la télé son documentaire Bob Marley dans le cœur des Français. Ce sera à 23h, un documentaire inédit. Donc, on l'a dit, vous êtes allé voir des artistes, mais pas que. Lionel Bayon, il y a aussi dans votre docu des footballeurs.
1: Eh oui.
0: Et notamment Lilian Thuram. Alors, je crois que ce Get Up, Stand Up, c'est sa préférée.
1: C'est la chanson préférée de Lilian Thuram, qui l'écoutait avant chaque match quand il jouait en Italie. Et Lilian Thuram, champion du monde 98, a été vraiment baigné dans le reggae, dans Bob Marley. Et il regarde ça avec des étoiles dans les yeux. Ouais. Puisque, enfin voilà, Lilian Thuram, on connaît tous son combat contre les discriminations.
0: Bien sûr. Ah oui, très engagé contre le racisme.
1: Voilà, et donc, forcément, ça intéresse. Le champion du monde.
0: Évidemment.
1: Et on a également Guillaume Ouarou, qui est donc l'ancien attaquant vedette du Paris Saint-Germain, qui, alors lui, est un fan également absolu de Bob Marley. Il est tatoué également la tête de Bob Marley sur sa cuisse. Et donc, il nous montre justement son tatouage. Et lui, Guillaume Ouarou, fait une carrière un peu dans la musique. Il va nous faire une petite surprise à la fin du film.
0: Ah, faut pas rater. Alors, si vous êtes fan de foot et de musique, ça va vous plaire. Ce Bob Marley dans le cœur des Français. Que ce soit Princesse Erika ou Lilian Thuram ou Guillaume Ouarou, quand vous les contactez et que vous dites Bob Marley, c'est le sésame, tout le monde vous dit oui, tout le monde est OK pour parler de Bob Marley en fait.
1: Eux, ils ont dit oui.
0: Ouais. Ah, il y a des gens qui ont refusé.
1: Il y a des gens qui ont refusé, mais peut-être par le planning qui était un peu serré. Mais bon, il y a certains. On avait contacté 2-3 autres artistes qui n'ont malheureusement pas donné suite, mais.
0: Tété est dans votre documentaire.
1: Formidable. Ouais. C'était ma première interview.
0: Il est venu avec sa guitare, hein, évidemment.
1: Il est venu avec sa guitare et il va jouer un petit morceau de Bob Marley. Ça faisait 20 ans qu'il n'avait pas joué. Tété, c'était la première interview quand on a démarré les tournages et il a mis la barre très très haute, Tété.
0: Ah, c'est bien, Tété que vous connaissez pour À la faveur de l'automne, qui est grand fan de Bob Marley et qui sera bientôt d'ailleurs dans Décibel. Je fais un petit aparté parce que lui aussi prépare son retour en musique. Ouais. Alors il y a un personnage génial dans votre documentaire Bob Marley dans le cœur des Français, c'est Jackie. Oui, les enfants du Club Dorothée, c'est Jackie du Jackie Show. Qu'est-ce qu'il a fait, Jackie, quand Bob Marley est venu en France? Il avait un rôle clé et particulier.
1: Alors, Jackie, avant d'être donc l'animateur télé à Récréa 2, mais également pour les émissions d'Antoine Decaune, que ce soit Les Enfants du Rock,
0: Platine 45,
1: Chorus et tout, il a été attaché de presse. Il a démarré en 1973, il a été attaché de presse pour Phonogramme et donc il s'est occupé de la carrière, enfin en tout cas, il s'est occupé en France d'artistes comme Elton John, comme Serge Gainsbourg et Bob Marley. Et donc en 77, il a été l'accueillir à l'aéroport.
0: Pour sa première venue en France, Jackie était l'attaché de presse de Bob Marley. Alors son témoignage, il est évidemment inestimable parce qu'il était vraiment au plus près de lui. Alors sans tout dévoiler, parce que vous allez voir ça à la télé tout à l'heure à 23h, mais une anecdote ou un souvenir que Jackie a partagé et qui vous a marqué, vous?
1: Bah, il y a cette, j'ai pas envie de dévoiler cette anecdote puisque Non, mais disons qu'on était dans une période où Bob Marley était la grande star et donc il avait des facilités
0: Et là, vous vous dites, oh là là, mais dites donc, il a l'air très gêné. Oui, et pourtant, tout est vrai. Donc, regardez bien le documentaire Bob Marley dans le cœur des Français.
1: Mais Jackie également a organisé, parce que Bob Marley donc, est un fan absolu du ballon rond et donc du football. Et donc, il a organisé un match de foot lors de sa venue en mai 77. Bob Marley et les Wailers ont rencontré une équipe de journalistes rock qui s'appelait les Polymusclés.
0: Très bon nom.
1: C'est ça, mais...
0: ils étaient tellement heureux, les journalistes français, de jouer contre l'équipe de Bob Marley.
1: Bien sûr, il y a Francis Dordor, donc, qui est également le biographe de Bob Marley, journaliste musical, et qui a été l'un des premiers, même le premier à écrire sur le reggae et sur Bob Marley en France dans les années 70, à disputer ce match, qui est rentré un peu dans l'histoire.
0: Oui, il y a des photos encore.
1: Il y a des images. Il est rentré dans l'histoire parce que cette blessure, on va révéler qu'il y a un début de cancer. On lui conseille de
0: se faire soigner.
1: De se faire soigner, d'amputer son orteil droit. Mais Bob Marley va refuser parce que dire à Bob Marley, on va t'amputer le pied droit, mais tu ne pourras plus jamais jouer au foot ou danser sur scène, c'est impensable.
0: Et puis il y a sa religion aussi, hein, le rastafarisme, qui est hyper important pour lui. Alors ça, c'est un petit peu plus évoqué que ses conquêtes féminines dans le, dans le film, dans le biopic. Vous, dans votre documentaire, le côté religieux, le côté politique aussi de Bob Marley, c'est quelque chose qui est important.
1: Ah, c'est très important pour lui.
0: Ouais.
1: C'est très important. C'était quand même l'homme du peuple. Parce qu'il faut savoir que Bob Marley a quand même eu une enfance, même il avait vécu dans la pauvreté la plus totale. Ouais. Et il a eu son salut par son courage, son abnégation, par sa passion pour la musique et le football aussi. Et c'est un homme de paix, c'est un homme de tolérance. Et donc, les messages politiques qu'il fait passer à travers ses chansons sont très, très, très, très importants.
0: On pense notamment à Redemption Song, qui est une chanson qui regarde en face. Et à l'époque, il n'y en avait pas des masses. Et aujourd'hui, il n'y en a toujours pas une foultitude. Les années d'esclavage et de traite des Noirs.

guitare-voix assez mythique, ce Redemption Song, qui donne d'ailleurs une jolie scène dans le film, dans le biopic Bob Marley, One Love. On va l'écouter, Bob Marley, avec Jamming, histoire de vous faire danser, parce que c'est aussi de la musique de fête. Et je vous redonne les infos essentielles. Hein. Ce soir à 21h, le biopic, à 23h, le documentaire de mon invité, Lionel Bayon, c'est Bob Marley, dans le cœur des Français, et c'est sur M6.

0: Le film sur la vie de Bob Marley, One Love, qui avait cartonné au ciné il y a 2 ans, 2 millions d'entrées en France, est diffusé tout à l'heure à 21h sur M6, suivi du documentaire de mon invité Lionel Bayon. Le documentaire s'appelle Bob Marley dans le cœur des Français. Alors si Bob Marley est dans votre cœur et dans vos playlists, restez dans le coin. Décibel revient.
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0: et du reggae, voilà.
1: Mais c'est intéressant, son point de vue, vu de Jamaïque, justement. Alors, même si Shaggy, je pense qu'il vit pas 100% de l'année en Jamaïque, mais l'idée, c'est que, par exemple, nous, vu de France, c'est une expérience personnelle, mais qui m'a énormément marqué. Vu de France, on se dit, la musique grunge, Kurt Cobain, inoubliable. Sauf que aujourd'hui, quand vous êtes journaliste et que vous allez à Seattle et que vous allez interviewer des gens sur Kurt Cobain et sur Nirvana, les gamins connaissent pas tellement, c'est un peu passé, quoi. C'est, on vous dit, ah bon, oui, Nirvana, mais c'est un truc des années 90. Et voilà. Alors, nous, vu de France, Bob Marley est toujours iconique. Vu de Jamaïque, aussi.
0: Exactement.
1: Voilà, donc c'est quand même intéressant
0: même
1: de souligner.
0: Même si aujourd'hui, le reggae, période de Bob Marley, je vais pas dire qu'il n'existe plus, mais moins populaire.
1: Ouais.
0: Parce que maintenant, c'est le reggaeton, c'est le dancehall qui ont pris le pas sur le reggae.
1: Mais le reggae plus classique.
0: Plus classique, ouais. Voilà. Mais Shaggy a vécu, effectivement, jusqu'à ses 8-9 ans en Jamaïque. Et ensuite, il est parti aux États-Unis. Mais il a toujours une maison à Hopewood également, enfin là où vivait également Bob Marley, et donc c'était intéressant d'avoir un peu son point de vue aussi sur Bob Marley.
1: 45 ans après la mort de Bob Marley, il y a des musiciens qui font vivre sa musique. Ça s'appelle un tribute band, hein. Il n'y en a pas qu'un autour de Bob Marley et des Wailers. Donc, ils font des concerts avec les chansons de Bob Marley. Les gens vont les voir. Il y a ça pour des grands groupes aussi, comme les Beatles, par exemple, ou Pink Floyd. Parlez-nous du vôtre, du tribute band qui est...
0: Alors, le groupe s'appelle Axton. Ils sont originaires de la région de Marseille. Et donc, depuis 7-8 ans, ils tournent un petit peu dans la France. Et en reprenant le répertoire de Bob Marley. Le chanteur s'appelle Emmanuel Laduca. Et vous le verrez, il a des dreadlocks hyper imposantes. Il a une voix, par contre, qui ressemble énormément à Bob Marley. Et donc, on est allé un soir, le 14 février, jour de la Saint-Valentin, à un concert donc à Istres. Et la salle était pleine. 400 personnes qui étaient venues écouter Bob Marley, voilà, tout simplement. Et c'était toutes les générations, bon, beaucoup de quinquagénaires, mais septagénaires même, des personnes de 70 ans qui venaient se déhancher sur du Bob Marley.
1: Il y a beaucoup de gens qui vous ont parlé de Bob Marley. Il y a ceux qui sont évidemment devant votre caméra. Et puis voilà, j'imagine que vous avez enquêté énormément sur lui. Vous nous avez dit tout à l'heure qu'après avoir fait ce film, vous l'aimez plus qu'avant. Donc ça, c'est plutôt très très bon signe. Mais qu'est-ce que vous avez appris sur lui? Qu'est-ce que vous avez découvert sur Bob Marley en travaillant sur ce film qui vous a étonné, par exemple?
0: Toute la dimension politique des chansons de Bob Marley.
1: Oui, parce qu'elle s'est peut-être un petit peu diluée, finalement, cette dimension politique avec les années. Et c'est vrai que je ne sais pas si tout le monde était au courant dans les années 70 de ses engagements, mais c'est vrai qu'aujourd'hui, on ne se dit pas que c'est forcément un chanteur engagé. En fait, il l'est.
0: Oui, parce qu'au départ, on peut penser la musique reggae, le Bob Marley, on peut penser à une musique un peu ensoleillée,
1: oui,
0: exotique, un peu
1: dansante,
0: ouais, légère. Mais derrière tout ça, il y a quand même des paroles qui sont puissantes, qui sont énormément puissantes. Et c'est pour ça qu'en France, au milieu des années 70, il a trouvé un écho immédiatement. On traverse une crise économique, il y a des tensions sociales, il y a le début de la montée du chômage. Avec toute cette population issue de l'immigration également, qu'elles viennent de l'outre-mer ou d'Afrique, sont vite, comment dirais-je,
1: conquis
0: par la musique et par les textes de Bob Marley.
1: Et vous l'avez dit tout à l'heure, Bob Marley savait aussi faire des chansons d'amour. Et ce qu'on n'apprend pas dans le film officiel, mais qu'on aborde un peu dans le documentaire, c'est que toutes les chansons d'amour n'étaient pas pour la même fille.

0: Soul satisfait mon âme. Et il parle pas de son âme. Vous voyez ce que je veux dire, Bob Marley. Il y a plusieurs niveaux de lecture parfois. Merci beaucoup d'être venu nous voir, Lionel Bayon. Merci infiniment. On regardera votre documentaire tout à l'heure à 23h, Bob Marley, dans le cœur des Français. Et puis le film à 21h, Bob Marley, One Love. Vous savez déjà le thème de votre prochain documentaire ?
1: Pas encore.
0: Bon, eh bien, vivement la suite. Et à bientôt, voici Bob Marley. Quelle surprise ! 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

0: love? Est-ce que c'est de l'amour? Demandait Bob Marley. Alors c'est drôle, hein, on entend un petit peu de reggae et hop, qui arrive en studio un peu plus tôt, c'est Laurent Petit-Guillaume. Ça va Lolo?
1: Oui, mais c'était prévu.
0: Alors voilà, normalement tu viens nous parler d'Eurovision, oui. Et on en parlera tout à l'heure, mais là quand même, il faut que tu viennes sur ce Bob Marley, puisque toi, tu as été au concert dont on parlait avec, oui. Avec mon invité, ouais. Le concert de Bob Marley au Bourget.
1: Exactement, j'étais pas très grand, mais j'étais déjà quand même assez grand pour voir au loin cette scène, et j'ai un souvenir. Pourquoi j'y suis allé? Parce que en fait, j'habitais encore chez mes parents, ouais. Et nous on habitait à Bonneuil-en-France, qui est la commune au bout des pistes.
0: Au bout des pistes du Bourget, voilà. Ah oui, donc t'étais tout près quoi.
1: C'est-à-dire que je pouvais rentrer, si tu vois ce que je veux dire. Voilà. Et donc je me suis faufilé.
0: T'as pris le chemin qui coûte pas cher.
1: Voilà, exactement.
0: C'est un bon chemin ça.
1: Et alors j'ai un souvenir, et c'est normal puisqu'on vient de m'expliquer que c'est le premier concert où il y a autant de monde. Ouais. J'ai un souvenir de beaucoup de monde autour de moi. La scène au loin, la musique évidemment, il n'y avait pas d'écran à l'époque pour retransmettre ce qu'il y avait sur scène.
0: Écran géant.
1: Donc moi, tu veux, Bob Marley, je l'ai vu grand comme ça. Ouais. Mais je me souviens de cette ambiance absolument incroyable, et puis surtout de ce monde. J'avais jamais vu autant de monde réuni et dans une ambiance, imagine, très chaleureuse, on va dire comme ça.
0: Alors il faut que tu vois le documentaire, ouais. Ce soir, ça va te rappeler des souvenirs.
1: Je vais voir le film et le documentaire. Et pour l'anecdote, quelques semaines plus tard, c'est le pape qui est venu au Bourget. Et j'y suis allé aussi.
0: Il est très bon public, en fait,
1: oh, ça me faisait une sortie.
0: À tout de suite pour parler d'Eurovision, mais avant, je vous donne des nouvelles de Juju Doré.
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0: Julien Doré qui avait commencé sa tournée en laissant son fils en choisir le nom. Hein. Le petit avait hésité entre Prout et Pestacle. Et finalement, c'est Pestacle qui a été retenu, hein, c'est pas plus mal. La tournée a été un véritable triomphe avec plus d'un million de spectateurs. Et l'aventure va se terminer au cinéma. Julien Doré vous donne rendez-vous pour une projection unique partout en France. Ça sera le jeudi 2 juillet, le film Le Dernier Pestacle, filmé il y a moins de 3 semaines à Paris-Bercy. C'est l'occasion de profiter d'une manière totalement immersive de tous les effets spéciaux, baleines et autres cabrioles de Julien Doré sur scène. Les tickets sont déjà en vente sur le site juliendoréaucinéma.com. Et nous, on célèbre ça en écoutant son très très beau duo avec Francis Cabrel, une reprise de William Scheller sur l'album Imposteur, un homme heureux.

0: Francis Cabrel, un homme heureux. Oh, ça me fait des émotions.
1: C'est beau.
0: Ah, ah, ah. Oh, ça aussi, ça fait des émotions. L'Eurovision.
1: Oh, le générique. Oh là là là là.
0: Laurent Petit Guillaume sera dans Décibels tous les soirs de cette semaine. Mais ça aussi, ça me fait énormément d'émotions. Comment ça va, Laurent?
1: Ben, ça va bien. Moi, je suis content d'aller en Autriche et à Vienne, même si je ne vais pas visiter toute la ville.
0: Mais oui, si, si, impératrice. Alors, c'est demain que tu t'envoles, mon cher Laurent. Ouais. Tu seras sur place à Vienne demain soir.
1: Absolument.
0: On se parlera par les airs. Je pense qu'on t'entendra très, très bien. Mais là, voilà, c'est ton dernier soir au studio avant de partir à l'Eurovision. Et tu avais envie ce soir.
1: Alors. Ce soir, hier, je vous ai parlé de l'histoire de l'Autriche et de l'Eurovision. Oui. C'est très lié. Ils sont très Eurovision, les Autrichiens. Là, je vais vous parler de quelque chose de très important pour les téléspectateurs que nous sommes, que vous êtes, et les spectateurs dans la salle. C'est la salle de spectacle.
0: Ah,
1: tous les ans, les pays sont vraiment en concurrence les uns les autres pour avoir le plus d'effets spéciaux, le plus de nouveautés. Eh bien, il y en aura cette année. Vraiment, les Autrichiens se sont cassés,
0: la tête.
1: Voilà. Donc ça se passe. Alors, je parle pas du tout allemand ni autrichien. La salle s'appelle la Weiner Stadthalle.
0: Bah, c'est pas mal.
1: Voilà.
0: Alors, t'as quand même fait espagnol LV2.
1: Ouais,
0: ça se sent,
1: vrai,
0: c'est mais
1: vrai.
0: C'est pas grave.
1: Alors, la scène, vous allez voir une espèce de surface comme ça, incurvée en forme de feuille. C'est un grand LED immense.
0: Pas mal, ça.
1: Avec, évidemment, des écrans tout autour, mais un immense écran qui va prendre de l'autre côté. Là, je fais avec les gestes, avec la main, alors que c'est de la radio. Mais c'est pas grave. Très important, il y aura également pour la première fois. Tu sais ce que c'est la Green Room?
0: La Green Room, c'est l'endroit où les artistes, on les voit juste avant de rentrer sur scène et juste après, c'est ça?
1: Où il y a la délégation.
0: Oui, c'est ça.
1: Ils sont tous alignés, la délégation, et ils regardent leur artiste sur scène. Là, il y aura une passerelle qui ira de la scène à la Green Room, ce qui fait que les spectateurs dans la salle pourront voir passer devant eux l'artiste ou les artistes.
0: Ah,
1: ça, c'est nouveau. 28 caméras disposées. Un dispositif utilisant l'utilisation de deux grues, des steadicam. Il y en aura 4 afin d'offrir aux téléspectateurs un rendu cinématographique. Il paraît que c'est la première fois que ce système de caméra donnera vraiment la qualité du cinéma.
0: Alors, vous me faites plaisir, vous regardez pas ça sur votre téléphone comme des petits cochons.
1: Cette année, on se met
0: sur un grand écran.
1: Ah bah oui, dès samedi soir.
0: Oui, c'est important.
1: Si on parlait des concurrents.
0: Oui, alors. Moi, j'aime bien les découvrir grâce à Laurent. Tu nous emmènes où?
1: Ah, je vais vous emmener en Grèce.
0: Oh,
1: il fait partie des favoris. Et ça grimpe. Il était deuxième ou troisième aujourd'hui dans les favoris. Moi, je trouve ça absolument insupportable. Mais il est rigolo. Il s'appelle Akilas. Il est déjà connu en Grèce. Il a sorti un single en 2024 qui a très bien fonctionné. C'est un autodidacte. Il n'y a pas si longtemps que ça. Il paraît qu'il y a à peine 6 mois, il chantait encore dans la rue.
0: Ah.
1: Et bon, il a fait comme tout le monde. Il a mis des vidéos sur TikTok. Mais il a fait quand même des études de musique, de théâtre. Et c'est un vrai personnage de dessin animé. D'ailleurs, sa chanson insupportable ne s'inspire pas des dessins animés, mais plutôt des jeux vidéo.
0: Ah. On l'écoute, ce gars que tu n'aimes pas?
1: Ferto.
0: Allez.
1: Et c'est génial.

0: Écoute,
1: oui, pas ferto.
0: Un petit côté oriental.
2: Ah bah oui, évidemment, pour la Grèce. Écoute, oui, alors ça te fait penser à un jeu vidéo. Moi, ça me fait penser à un ecstasy, mais périmé. Ah voilà, des drops de synthèse qui coûtent le moins cher possible en soirée. Et hop, on entend ça tout de suite. Ah si, si, je vous jure, c'est la musique d'attente quand on appelle le dealer. C'est incroyable. Non, on rigole, Mais,
0: Il faut rigoler.
2: Oui, il vaut mieux.
0: Parce que justement,
2: ça marche à l'Eurovision.
0: Ce qui marche à l'Eurovision, c'est aussi l'humour. Il y en a eu tous les ans. L'année dernière, Café Macchiato, c'était très très drôle, mais ils n'ont pas gagné. Et lui, bah, c'est drôle, c'est un vrai personnage. Il y a du rythme, il y a ce.
2: Okay.
0: Bon, on verra. Ah, très important, j'ai failli mettre dans ma valise avant de partir mon drapeau bleu blanc rouge que j'accepte.
2: Bah, oui.
0: Interdit cette année.
2: Plus de drapeau.
0: Ah, on n'a pas le droit. Pourquoi? Mais attention, on peut s'en procurer dans la salle. Pourquoi? C'est une raison très intéressante. Ils seront tous inifugés et ce. À cause de l'accident à Crans-Montana en Suisse.
2: Ah oui, on va mettre le feu. Oui, ok.
0: C'est plutôt pas mal, mais j'avertis tous ceux qui veulent partir là-bas et qu'on leur place pour aller dans la salle, n'emmenez pas vos drapeaux.
2: Petits accessoires.
0: Bon, on peut les utiliser dehors, bien sûr, mais pas à l'intérieur.
2: Laurent, est-ce qu'on ferait pas un petit tour du côté de l'Italie?
0: Ah là là, alors lui, je peux te dire, il a le plus grand sourire du monde. Il a au moins.
2: Mais toi aussi, quand tu parles de lui.
0: Non, mais lui, il a des vrais, une dentition, je sais pas, XXL. J'ai jamais vu quelqu'un avec autant de dents. Quand il sourit, mais c'est énorme, quoi. Ça fait mal aux yeux. Il s'appelle Sal da Vinci. Son vrai nom, c'est Salvatore Michael Sorrentino.
2: Oh,
0: c'est un Napolitain.
2: Mais Sorrentino, eh ben, c'est le nom de ma famille en Sicile, évidemment.
0: Non.
2: Mais bien sûr, on s'appelle Sorrentino depuis 200 ans.
0: Mais c'est peut-être ton cousin.
2: C'est mon cousin. Ah, votez pour lui. On l'écoute.
0: Oh, ben,
2: c'est mon cousin.
0: Allez, on y va. Alors,

0: Ah bah c'est sûr, il va gagner.
1: Allez les Sorrentino!
2: Il a déjà gagné, comme tous les ans, le festival de San Remo, qui est très important en Italie. Et généralement, le gagnant du festival de San Remo part pour l'Eurovision. Les Italiens y croient, et beaucoup de bookmakers également.
1: Ok.
2: On verra. Concernant l'organisation, l'URA a annoncé une nouveauté cette année. Figure-toi qu'il y aura l'Eurovision Asia, qui aura lieu à Bangkok. Et oui, en novembre prochain.
1: Il y a déjà plein de pays, j'ai vu qu'ils sont inscrits.
2: Bangladesh, Bhoutan, Cambodge, Laos, Malaisie, Népal, Philippines, Corée du Sud, Thaïlande, Vietnam, etc., etc. Invité d'honneur l'Espagne, qui ne participe pas cette année à l'Eurovision en Autriche. Mais ils iront là-bas, à Bangkok, en novembre prochain. On revient à un candidat également qui fait partie des favoris et qui sans doute va encore subir des choses pas très agréables. Je voulais parler de l'Israélien, il s'appelle Noah Beitan.
1: Oui. Bah, j'ai justement c'est la présence de l'Israël, ouais. C'est pour ça que l'Espagne
2: oui,
1: vient pas.
2: Oui, il y a 5 pays qui viennent pas,
1: d'autres pays,
2: etc.
1: Ouais, ouais.
2: Il chante divinement bien, c'est un peu le Amir de là-bas, il est déjà très connu en Israël, il a une super voix, il chante en hébreu, en anglais et en français, et ça s'appelle Michel.

0: bien que mon cousin italien. Mais c'est pas mal. Mais surtout, oui, on dirait vraiment Amir.
1: Mais
0: fait.
1: Oui, bah
0: c'est
1: oui.
0: Complètement Amir.
1: Il est bien connu là-bas. Il a gagné une émission de télévision, donc okay. Il a The Voice, etc., qui s'appelle Ako. Bah, je parle pas bien non plus hébreu, hein, excusez-moi.
0: Espagnol, pardon, pardon.
1: Akokave Abba. Il a remporté en janvier dernier.
0: Donnez-lui
1: une super
0: voix. Gypsy King. Non, il prononcera très bien, mais autrement, ce n'est pas possible. Donc, voilà. Tu nous as fait écouter la Grèce, l'Italie, l'Israël.
1: Trois favoris. Et la France est favori également. Hein.
0: Ah
1: oui, oui, on oscille entre 4e et 5e en ce moment.
0: Bon,
1: mais on y croit, on l'écoutera mercredi. Tout le monde connaît cette chanson et on adore Monroe. Évidemment, on va là-bas surtout pour la soutenir.
0: Et l'Australie, alors qu'est-ce qu'elle fait là?
1: Extraordinaire. L'Australie, tu la connais ou pas, Delta Goodrum?
0: Oui, mais je la connais des années 2000.
1: Oui. Ouais. C'est une chanteuse très, très, très connue. Elle a vendu des millions de disques, notamment dans son pays.
0: L'Australie.
1: Ouais. Oui. Elle est également actrice, femme d'affaires. Elle a vendu plus de 9 millions d'albums. Et elle a même lancé son parfum, son premier parfum, qui est devenu le parfum le plus vendu de l'histoire en Australie.
0: Oui, non, mais voilà.
1: C'est une femme d'affaires.
0: Hein. C'est une immense
1: Et c'est
0: star.
1: Surtout une grande chanteuse, Delta Goodrum. Elle est magnifique. Elle a une voix incroyable. Je trouve que sa chanson mériterait carrément de gagner. Alors, je me suis posé la question, et j'ai posé la question aux Eurofans, qui sont beaucoup plus au courant que moi. Si jamais l'Australie gagne, est-ce qu'on va en Australie? Non.
0: Ah, le concours sera pas organisé en Australie
1: non,
0: l'année
1: non,
0: prochaine.
1: Bah, t'imagines. Enfin, moi, je veux bien l'année prochaine
0: c'est
1: partir
0: ça,
1: en
0: Laurent,
1: Australie.
0: Franchement, ton job va prendre une tournure intéressante.
1: Mais je suis pas sûr qu'au niveau budget du voyage.
0: Ah oui, c'est vrai.
1: Alors, en fait, ça devrait, si l'Australie gagne, ça devrait se passer en Allemagne. Ça fera moins cher pour y aller à pied.
0: Effectivement. Puis tu peux oublier ta crème solaire. C'est l'avantage. Delta. Enfin,
1: franchement, c'est un tube, c'est énorme. Ça s'appelle Eclipse. Le clip est sublime en plus.
0: À découvrir donc la favorite, une des favorites de Laurent Petit-Guillaume. À demain, Lolo. Tu seras à Vienne.
1: Ouais.
0: À demain. À demain.

0: C'est une star dans son pays, l'Australie, qu'elle va représenter samedi soir à la grande finale de l'Eurovision. Elle s'appelle Delta Goodrum et elle fait partie des préférés de notre expert Eurovision, Laurent Petit-Guillaume. Vous l'avez compris, il est rentré chez lui ventre à terre pour faire sa valise. Et rendez-vous demain avec Lolo en direct de Vienne, avec tous les potins évidemment de la délégation française. Vivement demain.
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0: Si je vous dis Orla, H-O-R-L-A, Momotus, vous me dites, oh là là, mon Dieu, Maupassant, les contes fantastiques, j'ai peur du Orla. Ne vous en faites pas, le Orla dont je vous parle ce soir est notre coup de cœur découverte musicale. C'est pas le Orla, mais simplement Orla, H-O-R-L-A, un duo, je le dois le dire, très séduisant, qui vient de sortir une toute nouvelle chanson. Qui porte un joli nom, qui nous plaît bien, très profond, qui nous fait voyager. Ça s'appelle Champagne. Orla, c'est le coup de cœur de Décibel ce soir.

0: Champagne. Le groupe s'appelle Orla Duo, vous l'avez entendu, rock. Sur leur EP qui vient de sortir, Le Monde en Flou, il y a des moments un petit peu plus pop, mais voilà, il y a surtout une belle énergie, beaucoup de personnalité. Moi, j'aime bien ce groupe, on sent qu'ils sont pas forcément là pour draguer le plus grand nombre. Ils font ce que moi j'appelle des chansons rock, bien troussées, bon texte, guitare efficace et bien présente. À suivre ce groupe, il s'appelle Orla.
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0: C'est l'anniversaire de Michel. Mais comme tous les chansons s'appellent, comme tous les chanteurs s'appellent Michel, vous vous demandez sans doute lequel. Bon, bah déjà il y a ceux qui sont morts. Hein. C'est pas l'anniversaire de Michel Berger, ça c'est sûr. Ça pourrait être l'anniversaire de Michel Polnareff, mais c'est pas lui. Michel Jonas, non plus, non. C'est l'anniversaire de Michel Fugain. Il a 84 ans aujourd'hui. Notre Michel Fugain. Et alors je vais vous raconter ma vie. Je l'ai croisé à la caisse de la pharmacie l'été dernier en Corse, et il était en pleine forme. Voilà, sachez-le. Il achetait des protéines en pleine forme, je vous dis, bronzé. Comme pas permis, Michel Fugain célèbre aujourd'hui son anniversaire. Et alors je me suis dit, quelle chanson allons-nous vous passer pour fêter Michel Fugain? Alors on pourrait passer Une belle histoire, on pourrait chanter Bravo Monsieur le Monde, Fait comme l'oiseau. Ouais, j'aime bien moi la période Big Bazar. Mais j'ai décidé de vous passer Les gentils, les méchants. Parce que c'est une chanson du Big Bazar, mais qui est beaucoup plus maligne qu'elle en a l'air. Je vous recommande de bien écouter les paroles et surtout d'attendre la fin de la chanson pour choisir votre camp. Alors êtes-vous un gentil ou un méchant ?

0: Alors, gentil ou méchant, Michel Fugain, joyeux anniversaire, 84 ans aujourd'hui. Et bah, lui doit être un petit peu des deux, hein, comme nous tous finalement. Allez, Décibels, c'est terminé pour ce soir. Merci à l'équipe de l'émission. Il y avait Emma Quenardel et Vincent Désière, Iris Guitoni, Elodie Biancamaria, Yannis Calem et Franck Moilier. Demain, on parlera musique de jeux vidéo avec un invité spécialiste du genre. Il s'appelle Jean Z.
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définir mon écriture dans les années 2000. C'était mon père qui me l'offrait. C'est un des premiers albums que j'ai découvert avec 5e As. J'ai découvert une écriture remplie de poésie qui influencera plus tard énormément la mienne, mon écriture à moi.

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2: Bonjour à toutes et à tous et bienvenue si vous nous rejoignez. J'espère que vous allez bien. Valérie Damido et Eric Bastien ne sont pas là cette semaine. Alors je vous propose une petite sélection, rien que pour vous, d'extraits de l'émission. Il va être question de Poisson d'Avril, du GR34, de Chat qui vole par la fenêtre. Rassurez-vous, il va bien, de Camping inondé et j'en passe. De quoi passer un bon moment sur votre radio ici.
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2: Mais avant cela, avant de retrouver Valérie Damido et Eric Bastien, accompagnés de nos candidats d'Otakel, qui ont toujours un truc à raconter, place à la musique avec un des tubes de Jean-Jacques Goldman. Celui-ci est un duo avec la chanteuse Sirima. Pour les plus curieux, sachez qu'il existe une version anglaise ainsi qu'une version où il chante avec Céline Dion. C'était pour un concert des Enfoirés, évidemment. Voici Là-bas, sur votre radio, ici. Bonne journée.

0: Liste d'ici, Sirima et Jean-Jacques Goldman. Alors en octobre dernier, Sylvie d'ici Dromardèche jouait avec nous. Sylvie qui a un frère avec une carrière de rugbyman. Et c'est bien pratique dans certaines circonstances, notamment en voiture. Et puis il y avait aussi Bruno d'ici Touraine qui a cru à un poisson d'avril, qui a bien fait rire Éric Bastien et Valérie Damido sur votre radio ici.
1: Ici, nous sommes avec Sylvie qui a un point, Bruno qui est en sans faute. Bravo Bruno.
2: C'est vrai.
1: Franchement, là, bon. Alors, Sylvie, elle a une petite anecdote qui m'a fait rire avec, avec son permis de conduire, comme dans la chanson.
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1: Alors, le permis de conduire. Au début de son permis de conduire, notre Sylvie, elle avait une petite voiture. Et elle était avec son petit frère, Christophe. Christophe, faut savoir, fait 2 mètres et 146 kilos.
2: Ah oui.
1: C'est-à-dire que...
2: La bonne bête, quoi.
1: Voilà. Il y a un monsieur sur la route qui t'a coupé la route, tu t'es énervé.
4: Oui.
1: Le monsieur, il s'est arrêté parce qu'il voulait certainement...
4: Discuter.
1: Voilà, discuter. Et qu'est-ce qui s'est passé?
4: Ben, j'ai pas eu le temps de sortir, mon petit frère est sorti de la voiture et le monsieur, voyant le bestiau, on va dire, est remonté dans sa voiture et est parti.
1: Oh, c'est étonnant. C'est étonnant.
4: C'est...
1: Donc, bah oui, franchement, enfin, écoute, hein, comme dirait Audiard.
2: Ah non, mais moi, je serais parti. Hein.
1: Quand les hommes de 150 kilos parlent, ceux de 60, l'affaire.
2: Se taise, ouais.
1: Voilà, se taise. Alors, bon, bah, c'est bien. Et alors, Christophe, donc, du coup, lui, il a jamais de problème sur la route, ton petit frère.
4: Il a très peu de problèmes. En plus, il a un gros camion. Donc, voilà, il est pas routier, mais il a un véhicule en fonction de sa taille, on va dire.
1: En fonction de sa taille.
4: Okay. Voilà.
1: Il a un van. Alors, il paraît que tu as gagné le passeport de l'été à la radio parce que tu as joué avec ici Dromardèche pendant ton trajet en voiture pour aller déjeuner avec ton père et tu gagnes. Et arrivé chez ton père, t'as dit je suis en retard parce que j'ai joué. Et qu'est-ce qu'il a dit ton père?
4: Qu'il avait, alors je vais pas dire le mot, mais il y avait une personne qui aimait n'importe quoi, elle a répondu, elle s'appelait comme toi, mais elle a répondu vraiment de la merde, c'était pas ça. Voilà. Et j'ai dit, mais papa, c'était moi. Ah, mais j'ai quand même gagné sur la dernière question, mais voilà. Mon père ne m'avait pas reconnu à la radio.
2: Ah oui, c'est génial.
4: Il m'a traité de nul, en fait, quoi.
1: Ah oui, il a dit que t'étais nul. Bah oui, bah je comprends, ouais. Mais attends, t'as pas gagné.
2: Ça fait bizarre, ça.
1: Bien, alors, c'est le moment de te rattraper. Il a 6 points, t'en as 1. Là, c'est la question à 5. Si tu gagnes, tu vas être au même niveau que lui. Là, je te mets une comédie musicale. Pour ceux qui ne connaissent pas, c'est la comédie musicale Les Trois Mousquetaires. On va parler des Trois Mousquetaires, Sylvie. Après D'Artagnan, Porthos et Athos, quel est le nom du quatrième mousquetaire? Il y a D'Artagnan, Porthos, Athos. C'est quoi le quatrième? Top chrono.
4: Aramis.
1: Oh bon. J'ai envie de dire...
4: Aramis.
1: Je pense qu'il est inutile d'aller jusqu'au bout du chrono. Bien sûr, évidemment. Alexandre Dumas, Les Trois Mousquetaires. Oh là là, c'est magnifique. Tu as totalement 5 points. Tu as égalité avec Bruno.
2: Bruno, tu l'avais, Aramis? Tu l'avais, la réponse?
5: Oui,
2: ouais, tu l'avais.
5: Bon. Oui, oui.
2: Ok. Mon Bruno, toi, t'as 5 points. Donc pour l'instant, t'as un sans faute. Hein, donc on va voir si tu reprends la tête dans un instant avec la question. Bon, on a parlé de ta rencontre avec Sylvie. On a compris que ça fait maintenant 30 ans hein, que vous êtes ensemble. 26 ans d'ailleurs que vous êtes mariés. Alors vous êtes un couple uni. Et puisqu'on parlait des aventures à la radio avec Sylvie, toi aussi, à un moment donné, tu as écouté la radio. Tu étais en Bretagne, où tu as vécu, et tu as écouté, à l'époque, France Bleu Brésisel. Nous sommes le 1er avril. Oui, on est le 1er avril, et France Bleu Brésisel annonce qu'il faisait un lâcher d'eau d'un barrage dans la région, et qu'on pouvait venir pour pêcher des truites, pour se faire plaisir. Qu'est-ce que t'as fait, Bruno?
6: Non, mais en préambule, je voulais comme dire, c'est qu'il l'avait annoncé plusieurs fois, plusieurs jours auparavant.
2: Oui.
6: Donc ça paraissait tellement vrai que ça paraissait vrai.
2: Oui.
6: Donc automatiquement, nous, on a pris une journée de congé.
2: Oh là, quoi !
6: On a pris les avanos et les épuisettes, et on est parti au barrage. Et comme arrivé au barrage, il y avait pas grand monde, et
2: ah bah
6: on s'est posé la question, donc on est parti à la mairie demander mais à quelle heure le lâcher d'eau était prévu. Et là, ils ont ouais. Ben, j'ose même pas vous dire que ils ont pouffé derrière, et parce qu'on leur a parlé de la radio, et toujours est-il que bah, ils nous ont précisé qu'on était quand même le 1er avril.
2: Voilà. Qu'est-ce que tu veux dire à ça, Bruno? Je salue les équipes de France Bleu, enfin d'ici Brésil, qui ont vraiment bien assuré sur, sur ce coup-là.
1: J'aimerais savoir combien de gens sont venus à ce barrage.
2: Ben, pas vraiment, a priori, mais prendre une journée de congé, c'est fou, quoi.
1: C'est magnifique.
2: Complètement dingue, quoi. Est-ce que je parle de ce qui t'est arrivé au camping? Je crois que je vais le garder pour après. Parce que là, on est bien, là.

0: écouter ici Queen, A Kind of Magic. Et ce qui est un petit peu magique aussi, ce sont nos candidats de taquet, comme Laura d'ici Paris-Île-de-France, qui par amour a accepté de faire quelque chose qui lui fait très peur et elle en menait pas large. Quant à Didier d'ici Loire-Océan, il aimerait un super pouvoir qui plaît beaucoup à Valérie Damido et Eric Bastien sur votre radio ici.
1: Alors, Didier, attention. Didier, il a rencontré sa chérie qui s'appelle Anne, grâce à un site de rencontre. Et ils se sont rencontrés la première fois à mi-chemin entre chez elle, en Bretagne, et chez lui. C'était à La Roche-Bernard, vers le sud du Morbihan, devant un bar. Le bar s'appelait le Sarabé, tout au bout du port.
2: Et oui, le Sarabernard.
1: Eh oui, mais ils se sont plu tout de suite. Mais ils n'étaient pas libres. Alors qu'est-ce qui s'est passé? Hein? Comment ça se fait qu'au bout d'un moment, ça s'est passé comment? Vous avez réussi à conclure comment?
3: On a conclu un peu plus tardivement parce que on avait d'autres projets en cours, pas forcément des projets sentimentaux, mais d'autres projets qui nous ont tenus éloignés quelques semaines. Et puis au bout de quelques semaines, on s'est donné rendez-vous de nouveau et là, on est vraiment tombé amoureux.
1: C'est beau, voilà, c'est tout. Alors, il paraît que comme super pouvoir, toi t'aimerais bien, alors il y en a qui disent j'aimerais voler,
2: gagner de l'argent,
1: non. Didier, ce qu'il aimerait, c'est rendre les dirigeants politiques plus humains.
2: On peut passer à autre chose ?
1: Il y a du taf. T'en es conscient, mon chat ?
3: Il y a vraiment du boulot. Je crois qu'on pourrait laisser peut-être la place aux femmes de temps en temps.
2: C'est compliqué en ce moment.
1: Ça serait bien de rendre humain tout le monde, tout simplement. Voilà. Bon. Alors, attention, il aimerait bien faire le chemin de Saint-Jacques-de-Compostelle.
3: C'est un rêve pour les années. Pour les années qui arrivent.
1: Bon. Eh ben écoute, on espère que tu vas réaliser ce rêve, parce que c'est pas un...
2: Je suis pas sûr qu'il a assez de toute une vie, hein, parce que c'est dingue ce qu'il fait depuis tout à l'heure, là, depuis midi. Il fait énormément de choses, votre candidat.
1: Mais il a 60 ans, c'est jeune, vous savez.
2: C'est vrai.
1: Je sais que vous pensez que je suis proche de l'EHPAD, mais...
2: Oh, je vous ai juste réservé ça, mais...
1: Voilà, chers auditeurs, ce que je dois subir.
2: J'adore durer la pauvre.
1: Je suis victime de vieillophobie. Alors, mon petit chat, c'est la question à choix multiples. Tu peux gagner 3 points de plus. Je vais te poser la question, te proposer des réponses. Tu auras 10 secondes à mon top chrono pour y répondre. Tiens, je te mets une petite ambiance.
4: Mangez-moi.
1: Alors, on va parler nourriture et plus spécifiquement de viande. Didier, quelle est la viande la plus consommée dans le monde ? Le bœuf, le poulet, le porc, la cuisse de Bastien farcie à la dinde.
2: Et c'est très doux.
1: Et c'est très bon. Top chrono, 10 secondes. Bœuf, poulet, porc, cuisse de Bastien. Vite !
3: Le poulet.
2: Tu as tort.
1: Et non, c'est la cuisse de Bastien.
2: Bien sûr. Je vais t'en envoyer quelques-unes.
1: C'est le porc devant le poulet et le bœuf en Chine notamment.
2: C'est la même chose.
1: Le premier producteur et consommateur mondial de porc, c'est la Chine. Le porc en Chine représente le tiers de toute la viande mangée sur la planète. Donc voilà, tu as appris quelque chose, mais tu n'as pas marqué.
2: Laura, tu aimes l'argent et c'est en cela que tu deviens ma meilleure amie. Oui, Laura, tu collectionnes des pièces d'argent, les pièces de 2 euros. Mais combien que t'en as à Noisy-le-Grand, les pièces?
1: Ne lui dis pas, je t'en supplie.
5: Je n'en ai pas non plus, malheureusement.
2: Je suis auvergnat, je te rappelle. J'ai besoin de savoir un petit peu. Sérieusement, t'en as beaucoup?
5: Non, j'en ai pas. Non, je dois avoir, je sais pas, j'en ai pas beaucoup. Je dois avoir 200-250
1: pièces. C'est pas mal.
2: Moi, je te propose un petit placement à 3,50€ sur la banque Bastien & Co. On en reparle après l'émission. Tu verras, ça peut. Voilà.
5: De toute façon, vous avez mon numéro de téléphone.
2: C'est vrai que j'ai votre numéro de téléphone, Laura. C'est vrai. OK, il y a la collection des monnaies de 2 euros. Bon, ça, c'est bien, elle collectionne des trucs. Mais il y a un truc que t'aimes pas. Ambiance grande roue, ambiance manège. Alors, le vide. Le vertige, tout ça, c'est vraiment pas ton truc, hein.
5: Ah non, pas du tout.
1: Bah oui, je comprends. Hein.
2: Non, mais t'as fait de la grande roue.
5: Même à la télé, je pourrais voir, vous savez, on monte l'écran, on redescend très vite, ça peut me mettre le vertige.
2: Ah oui, à ce point-là. Non, mais t'as fait de la grande roue et t'as une mauvaise expérience avec toute ta famille, je crois.
5: Oui, exactement. Pour faire plaisir, on ne savait plus quoi faire. Dans Paris, on tournait, puis hop, grande roue. Bon, bah pourquoi pas, moi, je ne la fais pas. Et puis, mais si, fais-la, sinon on n'y va pas. Bon, bah allez, on y va. Je suis allée, arrivée en haut, mon mari, elle s'arrête, il me dit, Regarde, c'est beau. Et là, je lui dis,
1: oh mon Dieu.
5: Quel enfer. Quel enfer.
1: Aïe, aïe, aïe.
2: T'es pas tout seul, là, ça.
5: Arrivé en bas, dans l'histoire, ce qui était très drôle, c'est qu'arrivé en bas, je tape à la porte pour faire comprendre au monsieur que je veux descendre.
2: Oui.
5: Et ce monsieur, au lieu de me faire descendre, me fait coucou.
2: Et t'étais reparti pour un deuxième tour.
5: Et donc là, je retape, et là, il fait, ok, je crois que j'ai compris. Il a fait marche arrière à la grande roue pour me faire.
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0: Britannique est à nouveau en tournée à partir du mois de juin. Elle sera plusieurs jours à Lille et à Paris notamment.
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0: Contrôle sur votre radio, ici Laura Branigan. Allez, nous retrouvons Didier d'ici Loire-Océan qui nous raconte une petite aventure aquatique sur les îles de Glénan. Et puis Laura d'ici Paris-Île-de-France qui a appris en direct qu'elle allait bientôt épouser Éric Bastien pour une raison très précise. Heureusement que Valérie Damido a remis les choses à leur place sur votre radio ici.
1: Ah là là là là, mon pauvre petit chou. Didier, tu as 3 points, Laura, tu en as 5. Didier, tu vas te reprendre, mon chaton, tu vas gagner des points. La prochaine question, elle est une question à 5 points. Je pense que tu vas la gagner. Mais avant, nous allons parler de ta journée au Glénan. Nous sommes au Glénan et notre ami Didier était avec sa chérie et il s'était éloigné de la foule pour bronzer, faire une petite sieste. Et qu'est-ce qui s'est passé quand vous vous êtes réveillé?
2: Eh bien, quand on s'est réveillé, la marée avait monté et on s'est retrouvé isolé de l'île principale où nous devions reprendre le bateau pour retourner à Concarneau. Donc il a fallu passer les sacs au-dessus de la tête, remplis des serviettes pour ne pas se mouiller. Et on est passé avec de l'eau jusqu'au cou.
1: Ah ouais.
2: Pour rejoindre l'île principale. Donc c'était inattendu mais rafraîchissant.
1: Ah bah, inattendu mais rafraîchissant, ça t'a bien réveillé de la sieste, dis.
3: Rafraîchissant, c'est le mot, parce que je

0: L'archipel des Glénans, l'eau, elle n'est pas chaude. Hein.
1: Ah non, l'archipel des Glénans, elle n'est pas chaude.
0: Non.
1: Bon, non, alors.
2: C'est magnifique.
1: Ah oui, c'est pas, oui, c'est très beau. On ne critiquera jamais la Bretagne. Sinon, la réalisatrice.
0: Va nous remettre encore sa musique.
1: Voilà, et c'est pas possible. Il y a un moment donné, la Bretagne, c'est magnifique. Alors, une autre petite anecdote, parce que bon, vous êtes quand même souvent sur les routes, les amis. Je rappelle que notre ami Didier fait des randonnées.
0: Oui.
1: Une fois, Didier fait le GR 34. Hein, ça veut dire que c'est le. Alors, attention, hein, c'est le truc le plus long. J'ai appris que c'était quand même le plus long de France. Ça va de Mont-Saint-Michel à Saint-Nazaire. Il est avec deux copines et, bon, à la fin de la balade, il passe par la plage de naturistes. Et donc, ils ont marché un peu vite. Ils ont fait genre, ils n'ont pas regardé. Mais le soir, qu'est-ce qu'elles ont dit, Jocelyne et Nadine ?
2: Alors, Jocelyne et Nadine sont des filles, des amies très chères qui sont loquaces habituellement, qui bavardent beaucoup. Et en traversant cette plage, il n'y avait plus un mot. Et là, elles marchaient droit devant, en ne se retournant pas ni à droite ni à gauche. Sauf que le soir, à l'apéritif, autour du verre de vin blanc, les langues se sont déliées et en fait, elles ont laissé cours à leur
0: imagination.
2: Même pas l'imagination. Ce qu'elles avaient réellement vu, et là j'avais des descriptions un peu plus précises.
1: Voilà.
2: Sur
1: l'anatomie des naturistes.
0: Des engins, tout ça.
2: Mmh. Voilà. Et là, elles faisaient les sages femmes, mais une fois arrivées, je m'étais aperçu qu'elles n'avaient pas, pas raté un épisode.
1: Mon petit chat, après avoir parlé caquette.
0: Ça a changé l'émission.
1: Ça a changé. Nous allons tenter de marquer 5 points avec la question cash et une ambiance pas du tout caquette, une ambiance doigt sur la couture.
0: Oh non. C'est pas loin.
1: Oh, on n'est pas loin.
0: Oh, oui. Avec la Marseillaise, là, on est fou.
1: Alors, attention Didier. Qui fut la première femme Premier ministre de France? Qui fut la première femme Premier ministre de France? Top chrono, 10 secondes.
2: Edith Cresson.
1: Et c'est une bonne réponse.
0: Bravo.
1: Eh oui, nommée en 91 par François Mitterrand. Faudra attendre 2022 pour voir une seconde femme à ce poste, Elisabeth Borne. Et voilà. Eh ben écoute, bravo. 5 points de plus, ça fait 8 pour toi.
0: Et elle n'était pas restée longtemps d'ailleurs, il me semble, Edith Cresson.
1: Suffisamment pour faire des trucs formidables.
0: Oui, allez donc. Allez. On enchaîne. Laura en Ile-de-France, Laura qui nous a si bien parlé de Noisy-le-Grand, bien sûr, en Seine-Saint-Denis, 93. Sa fille qui veut être pilote, son rêve, c'est de gagner de l'argent. T'aimerais toucher le jackpot. Et c'est en cela que, au-delà d'être ma meilleure amie, tu deviens presque ma future femme. Mais nous en reparlerons quand tu auras gagné.
1: Le gars est marié, je le rappelle à chaque fois, parce que le gars part vite en vrille.
0: Moi, c'est le grand blanc. Oui, je salue ma femme, bien sûr. Alors, qu'est-ce que c'est que ça encore? Je vois qu'il t'arrive plein de petits trucs. J'apprends que quand tu pars en vacances, vas-y qu'on se casse un bras, vas-y qu'on se casse un doigt, vas-y qu'on se casse la cheville. Mais qu'est-ce qui t'arrive? T'es la vraie Pierre Richard, toi, hein?
3: Non, quand j'étais... Alors, je vais arrêter de dire cette phrase. Alors,
1: quand tu étais plus jeune, avant, tu peux dire plus jeune, mais pas jeune.
0: Jadis.
3: Quand j'étais plus jeune, effectivement, j'étais un peu casse-cou, quoi. Donc, des copains qui voulaient pas faire peur. Attends, bouge pas, j'enfile des rollers, j'y vais. Et puis, arrivé en bas,
0: pas de problème. Eh oui. Alors, dis donc, un jour, tu déménages, les copains viennent pour t'aider. Et vas-y que ça jette des choses par le balcon. Tu sais, il faut bien se débarrasser. Sauf qu'à un moment donné, on jette tellement de choses. Vas-y que ça jette la couette. Qu'est-ce qu'il y avait dans la couette? Un chat. Pauvre bête. Non, mais il va bien, rassurez-vous. Il a fait un petit vol plané. Mais comme il était dans la couette, il a pu descendre sans problème. Et il n'est rien arrivé à ce chat.
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0: sera ce samedi au festival Rollinson à Grès en Haute-Saône, c'est entre Dijon et Besançon. M. Pokora avec un de ses derniers titres quand même. Valérie Damido et Eric Bastien sont maintenant avec Nicolas Dissimène, un fan de jeux de société, mais vraiment un grand fan, vous allez voir. Et puis Delphine, d'ici Sud-Lorraine, une bonne pâtissière, ça tombe bien, c'est l'heure du déjeuner avec votre radio ici.
1: Alors Nicolas, je le rappelle, qui habite à Couture-sur-Loire, qui est Game Master, qui a joué dans l'orchestre de la BBC. Tu as 400 jeux de société.
2: Oui, je suis un très grand passionné de jeux à la télévision, entre autres. Donc j'ai fait une collection liée à ça. Et donc j'ai 400 boîtes qui viennent du monde entier. Ça va aussi bien de la France, la Belgique, mais également les États-Unis, l'Angleterre et des trucs peut-être un petit peu plus exotiques comme la Pologne ou la version slovène de Slam.
1: Attends, la version slovène de Slam.
3: Déjà, comment français, ça
1: donc ça s'appelle quand même Slam ou il y a un autre nom en slovène?
2: Non, ça s'appelle Vem, mais c'est tout aussi court. Et alors, c'est deux animateurs qui se partagent l'animation et ils ont vraiment une magnifique moustache chatoyante.
1: C'est magnifique, je veux la photo. S'il te plaît, est-ce que tu peux envoyer la photo au professeur Coupez? Parce que ça me régale. Il a participé à 50 jeux à la télé depuis qu'il a 18 ans et il paraît que tu as contacté le Guinness Book des records pour faire valider ce record. Alors, qu'est-ce qu'ils ont dit, le Guinness?
2: C'est une tentative. Pour le moment, j'attends encore leur réponse. Mais bon, voilà, c'est quelque chose qui me passionne et je continue à faire des jeux. Et je vois qu'actuellement, le record est à 34. Je me dis, depuis le temps, t'es quand même allé un petit peu plus loin que ce score-là. Donc, allez, let's go, je tente ma chance.
1: Oh, et il a que 36 ans, hein, donc tu
3: as... Il fait énormément de choses.
1: Il joue tout le temps. Alors, ça, c'est pas mal. Alors, il paraît que tu nous l'as dit tout à l'heure, t'as un porte-bonheur. C'est un boyard qu'un magicien qui a travaillé dans l'émission t'a offert.
2: Oui, exactement.
1: Donc, tu l'as tout le temps sur toi, en fait.
2: Ah, je l'ai tout le temps sur moi. En fait, c'était un magicien qui travaillait dans le parc d'attractions dont on évoquait le nom tout à l'heure. En fait, que j'ai croisé, il a appris que j'étais un grand passionné de Fort Boyard. Et du coup, je lui ai parlé de ma passion. Il m'a demandé de lui laisser mon adresse. Et quelques jours plus tard,
1: il t'envoie le
2: petit colis et le boyard est avec moi. Et je le garde toujours comme petit porte-bonheur sur les plateaux de jeu, entre autres.
1: Alors là, tu le prends dans ta main, c'est la question à 3 points, la question à choix multiple. Je te pose la question, je te propose des réponses. Top chrono, t'as 10 secondes pour me donner ta réponse.
2: Okay.
1: Alors, attention, qui a découvert la pénicilline? Pasteur, Fleming, Jonas, Salk, Éric Bastien.
3: Oui.
1: Top chrono, 10 secondes.
2: Je crois que c'est Alexander Fleming. Oui, on va pas faire trop de suspense pour le coup.
3: Tu n'as pas du tout suivi mes bonnes œuvres, tu n'as pas suivi mon encyclopédie.
2: T'as peut-être fait des évolutions, peut-être.
1: Non, c'est Fleming, bien sûr. En 1928, ce biologiste écossais a découvert par hasard la pénicilline en observant qu'une moisissure avait détruit les bactéries dans sa boîte de culture. Cette trouvaille va sauver des millions de vies. Ouais, bravo, 3 points de plus, tu as 6.
3: Bon, Delphine, t'as donc on est sur du 6-1. T'as pas encore joué, mais allez, Delphine, on y va. Il nous reste quelques minutes avant 13h. Delphine, ici, Sud-Lorraine, qui habite à Nancy, qui a deux enfants, qui est pas fan de jardinage, mais qui fait des bons gâteaux. Des financiers de la forêt noire avec la petite cerise. Et vous savez quoi, Valérie?
1: Non.
3: Ah, notre amie Delphine adore lire les romans. Les romans policiers, notamment. Tout ce qu'on aime, comme Nadine Mousselet.
1: Ah, et Lucinda Riley.
3: Oui.
1: J'adore que tu lises ces romans. J'aime tellement Lucinda Riley.
3: Est-ce que Pedro, le perroquet familial, obtiendra le code du secret du coffre de la comtesse?
1: Lucinda Riley viendra-t-elle à Couture-sur-Loire pour voir les boîtes de jeux de Nicolas?
3: Henri est-il une femme, au final?
1: Nous ne savons pas.
3: Nous serons dans le château des Oliviers. C'est un peu ça que t'aimes comme roman ou pas du tout, Delphine?
4: Alors, moi, je suis plutôt roman pour filles, entre guillemets.
3: Pour filles? Ok, on va te le refaire, alors.
1: Ah mais là, c'est totalement les romans pour filles. Je te signale que Nadine Mousselet, grosse vente pour les femmes. Hein, et Lucinda Riley aussi. Hein.
3: Évidemment.
4: Alors, non, je dis ça, mais c'est vraiment de l'humour et je n'aime pas cette expression. Non, mais moi, j'aime bien les romans qui sont légers. J'aime bien la légèreté. Donc voilà, je lis Agnès Le Digue, Virginie Grimaldi, toutes des choses comme ça.
1: Ah, mon adore,
4: les garçons peuvent lire, les garçons peuvent lire aussi avec grand plaisir.
3: Exactement. Et puis tu lis peut-être en camping aussi. Lors d'un voyage en Italie avec une copine, notre amie Delphine avait réservé un camping en contrebas d'une colline vergène. C'est sympa, il fait beau, il y a du soleil, on a envie de lire des romans de filles. Il pleuvait beaucoup, pas de bol.
1: Ah merde.
3: Et le camping a été inondé. Du coup, vous avez dû vous débrouiller pour trouver une chambre d'hôtel Il paraît que vous avez cramé tout le budget ailleurs, du coup.
4: Mais oui, parce qu'on était étudiante à l'époque et du coup, on n'avait pas beaucoup de sous et on avait réservé le camping. Et voilà, le jour qu'on arrivait, c'était le déluge. Et on ne pouvait pas dormir autre part. Donc, on a pris l'hôtel et voilà.
3: Vous avez même dormi sur la plage aussi. Vous avez dormi sur la plage.
4: Et ben, après, oui, voilà, quand la nuit, quand l'orage est passé, les autres nuits, on a dû dormir sur la plage, faire un peu comme on pouvait.
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0: ici, Rock and Dollars, William Scheller. Allez, à suivre avec Valérie Damido et Eric Bastien. Clémence, d'ici Provence, qui a des petites manies. Bon, j'avoue, j'ai les mêmes. Et Marion, d'ici Sud-Lorraine, qui a un rituel avant de dormir. J'avoue, j'ai également le même. Mais je suis sûre que certains d'entre vous aussi.
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2: Alors, Clémence à 3 points, Marion à 3 points. Clémence vit donc à Septem-les-Vallons, elle joue avec ici Provence. Alors, tu es pleine de qualités, on l'a vu, t'as un peu peur des geckos, bon, chacun ses phobies. Mais surtout, tu es comme dans la chanson.
3: Eh bien, un petit défaut quand même.
2: Oui, attention. Elle a une manie, elle s'assoit jamais habillée sur son lit. Vrai ou faux?
4: Vrai.
2: Tu fais quoi en arrivant chez toi?
4: Je mets des chaussures.
2: Voilà. Donc tu as des petits chaussons.
4: Tout à fait.
2: Voilà.
4: Qui ne sortent pas de la maison.
2: Attention.
3: Les patins.
2: Allez, bah, les patins comme chez ma grand-mère, mais là c'est des chaussons. C'est des jolis chaussons. T'as essayé d'investir dans des beaux chaussons?
4: Ah oui, quand même. Il faut du confort.
2: Ouais, mon sens. Et pareil que t'as une éponge pour la vaisselle et une éponge pour genre les surfaces, genre la table, les trucs comme ça.
4: Tout à fait. Oui, oui. Même voilà. Si ma chérie se trompe beaucoup, mais bon, c'est pas grave.
2: Ta chérie se trompe?
4: Oh là là.
2: Est-ce que comme mon fils, tu as le torchon pour la vaisselle et le torchon pour les mains?
4: Bien sûr.
3: Le bleu et
2: voilà
3: le rouge.
2: Voilà,
3: des couleurs différentes, bien sûr.
4: Ça, on te respecte.
2: Et bah, bien sûr. Et voilà. Non mais il y a un stress d'hygiène, mais ça c'est ton job qui te fait.
4: Ouais, c'est ça. Je fais beaucoup de microbiologie, alors bon voilà, forcément ça.
3: La maison est passée au microscope, quoi.
2: Bon, alors tu as 3 points. Là, je vais te proposer de marquer 3 points de plus avec la question à choix multiple. C'est-à-dire que je te pose la question, je te fais des propositions et mon top chrono, tu auras 10 secondes pour me donner ta réponse. Tiens, une ambiance.

0: parti prendre.
1: Encore
0: le
1: une question de la réalisatrice, encore la brotte.
2: Bah, tu sais, on est un peu.
1: Oui, on est envahi là. Hein.
2: Je tiens à préciser à nos auditeurs qui ne sont pas bretons que malheureusement ou heureusement, la réalisatrice est bretonne.
1: Alors, une question par jour sur la Bretagne.
2: Une question par jour sur la Bretagne, c'est un deal. Alors, attention, on va parler de céréales. Clémence, quel pseudo-céréale est également appelé blé noir ? Le sarrasin, le seigle, l'épeautre, les chocs à pic. Top chrono, 10 secondes. Sarrasin, seigle, épeautre, chocs à pic.
3: Je veux dire sarrasin.
2: Oui ! Oui, le sarrasin, c'est souvent pris pour une céréale, alors que ce n'est pas une céréale. C'est une pseudo-céréale, parce que c'est le sarrasin qui donne aux galettes bretonnes leur goût rustique et leur belle couleur sombre. Bon, enfin, c'est-à-dire que sans sarrasin, la Bretagne perdrait une bonne partie de sa saveur. Bravo, 3 points de plus. Tu as 6, Clémence.
1: Belle question sur le blé noir. Elle qui fait attention aux salles de bain, voilà. Quand ça se passe, les blés noirs, c'est bien les blés noirs dans les...
3: Oh là là, oui, d'accord.
2: Je demande pardon à la France. Les blés noirs, c'est bien pour prendre des bains. Pour ceux qui n'ont pas compris, et ils sont nombreux, sur les réseaux à s'interroger. Qui est cette personne ? Qui sont ces réseaux ? Où a-t-il appris l'humour ? A-t-il été traumatisé par ses parents ? Ouais. Vous le saurez bientôt.
1: Oh oui, c'est la suite de la saga. Marion, merci d'avoir ri à ma vanne, même si je t'ai pas entendu rire. Je pourrais
3: j'ai l'habitude, les vannes comme ça, j'en fais beaucoup à la maison.
2: Bah oui, ronchonnard, hein, je te rappelle.
1: On a beaucoup de points communs, décidément. Tu aimes le cinéma, tiens, moi aussi.
3: Oui.
1: Attention, je te fais un petit test. On va écouter une bande originale. À toi de reconnaître. Qu'est-ce que c'est que donc ? Alors ?
3: Pas de question.
1: Pardon ?
3: Je sais pas du tout.
1: Arrête, tu adores.
3: Melon et bottes de cuir.
1: Tu adores Lupin. C'est Lupin, ça. Avec Omar Sy.
3: Ah, ouais, mais alors le générique, vous savez, moi je crois que je m'endors au générique et puis je
1: m'en réveille.
3: Milieu du truc.
1: Tu t'endors au générique.
2: En fait, le premier générique, c'était « C'est le plus grand des voleurs ».
3: Non, mais après, moi j'aime le cinéma, de là vous dire que je retiens le générique, j'en suis pas là.
1: D'accord.
2: Voilà,
1: bon.
2: D'accord.
1: Tu collectionnes les gaffes aussi, hein, ça.
2: C'est-à-dire les gaffes.
1: Bah, il lui est arrivé de déposer son fils en pyjama à l'école, logique.
2: Le gosse en pyjama ?
1: Hein, Marion ?
3: Oui, ça m'est déjà arrivé de me rendre compte quand mon fils était dans la cour de l'école qu'il avait encore son bas de pyjama.
2: Mais le gosse ne dit rien, il n'ose rien dire.
3: Je pense qu'il était aussi réveillé que sa mère ce jour-là.
2: Oh là là.
1: Bon, écoute, mets autre chose peut-être dans ta tisane, parce que ton petit rituel, c'est boire la tisane. Comme les mamies avant d'aller te coucher. Avec
2: pisse-mémé, on appelle ça.
1: Pisse-mémé avec le plaid. T'adores le plaid, toi.
3: C'est ça.
1: Hein. Oh là là. Et tu as 30 ans, d'accord. Eh bien, écoute.
3: Ça fait peur, des fois.
1: Je te confirme un petit peu, mais
2: ouais.
1: Bon. C'est...
2: D'ailleurs, il est terrorisé, parce que lui, il a 46 ans, il fait la même. Hein.
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0: Revolution, Tracy Chapman. Les meilleurs moments d'Otaka, c'est terminé pour aujourd'hui. On se retrouve demain avec Valérie Damido, Eric Bastien, mais aussi une fan de Dalida, une bonne cuisinière et une histoire de cimetière, entre autres.
1: Dis donc, il n'est pas un peu l'heure d'aller se coucher ?
2: Oui, parce que là, on vient de passer un bon moment avec le best-of d'Otake. 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Hein.
1: Et puis surtout, c'est l'heure que Johan Guérin nous informe.
2: Il est là, Johan Guérin ?
1: Mais oui !
2: Le grand Johan Guérin ?
1: Bien sûr !
2: Il arrive tout de suite avec Ici, dès 5h.

0: Genesis Invisible Touch, parfait pour bien démarrer la journée avec votre radio ici.
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0: Bonjour, très bon réveil, on vous espère en pleine forme ce matin. L'équipe des Lève-Tôt est au rendez-vous et n'attendez que vous d'ailleurs. Emeline, Saveria, Mélodie, Christophe et Aude Razo. Bonjour Aude.
3: Bonjour Yoann Guérin, bonjour à tous. Un chiffre qui va vous parler, j'en suis sûre. Près de 2/3 des Français ont renoncé à chercher un rendez-vous médical dans les 12 derniers mois. Chiffre qu'on vous révèle en exclusivité grâce à une étude de Doctolib avec la Fondation Jean Jaurès.
0: Vous êtes à la table du petit-déj là en ce moment. On vous dit ce matin comment faire des économies quand on cuisine grâce à l'astuce d'une auditrice. Valère Correa vous révèle tout dans Par ici les économies. Rendez-vous dans 5 minutes. 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
0: 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Et une question ce matin, est-ce que vous avez déjà renoncé à vous faire soigner, faute de médecin ?
3: Les cartes de France de l'accès aux soins, c'est l'étude qu'on vous révèle en exclusivité ce matin sur votre radio ici, étude de Doctolib avec la Fondation Jean Jaurès. Le renoncement aux soins, phénomène inquiétant, Nicolas Joly.
4: 63% des Français interrogés ont renoncé à chercher un rendez-vous chez le médecin au cours des 12 derniers mois. Une réalité qui touche presque autant les zones rurales que les zones urbaines. Elle est plus grave dans certains départements, la Drôme, l'Oise et la Sarthe en tête, alors que la Marne, la Somme et la Côte d'Or s'en sortent très bien, même mieux que Paris. Ce n'est donc pas une question de déserts médicaux, mais bien d'organisation. Car ceux qui renoncent le plus à consulter, ce sont les cadres et les jeunes actifs, bien plus que les ouvriers ou les retraités. Le premier problème pour eux, c'est de trouver un rendez-vous compatible avec leur quotidien, leurs horaires de travail, mais aussi, pour beaucoup, l'impossibilité d'avoir un rendez-vous en ligne.
3: On vous a mis un moteur de recherche sur ici.fr avec le détail des délais moyens département par département dans chaque spécialité de médecine avec de grandes disparités. C'est chez le cardiologue que le délai moyen est le plus important, 42 jours. Viennent ensuite les dermatologues, 32 jours en moyenne.
0: Un témoignage maintenant, les places de concert de Patrick Bruel commencent à se revendre.
3: Les accusations de violence sexuelle se multiplient contre le chanteur et pour les fans, c'est parfois un vrai cas de conscience. Écoutez cette femme, Anne, elle a déjà revendu ses places pour un concert de Patrick Bruel à Paris et elle se pose la question pour ses places au Zénith de Rouen.
5: En tout cas, je ne pense pas y aller. Maintenant, est-ce que je les vends ou est-ce que je les jette ? C'est ça que je ne sais pas encore. Si jamais l'enquête aboutit, oui, et qu'effectivement c'est révélé vrai, oui, je pense que je ne les revendrai même pas. Parce que là, je n'assumerai pas de les revendre non plus, en fait.
6: Vous feriez une sorte de politique de la chaise vide, quoi.
5: Oui, c'est ça, exactement. Ouais. Pour moi, oui, pour pouvoir, encore une fois, expliquer ma démarche à mes enfants. Tant que les enquêtes sont en cours, il y a la présomption d'innocence, donc je ne remets absolument pas ça en cause, mais j'attends de voir un peu ce que ça va donner. Mais pour le moment, oui, non, c'est sûr que je ne prendrai plus de plaisir et je ne veux pas y aller et montrer à mes enfants que j'y vais en prenant du plaisir ou en faisant semblant.
3: Et la justice s'intéresse désormais à 8 potentielles victimes de Patrick Bruel. Le parquet de Nanterre rouvre une enquête pour viol qui avait été classée sans suite il y a 3 ans. Une femme, Ophélie Fagefer, accuse le chanteur de l'avoir embrassé de force et de lui avoir imposé une pénétration digitale quand elle avait 19 ans. La guerre au Moyen-Orient pèse aussi sur les agriculteurs. Le prix des engrais importés a augmenté de 70% ces 3 derniers mois. La Commission européenne va donc valider ce midi un plan engrais. Information de notre correspondant Radio France à Bruxelles. Plusieurs centaines de millions d'euros pour aider les agriculteurs qui ont du mal à s'approvisionner. 250 agriculteurs vont manifester tout à l'heure à Strasbourg devant le Parlement européen.
0: À 5h03 sur votre radio ici, direction maintenant la terre battue de Roland-Garros.
3: Et oui, parce que la petite balle jaune résonne de nouveau, porte d'Auteuil à Paris. Les qualifications ont commencé pour les joueurs les moins bien classés. Fabrice Abgras, le public adore ces qualifs. Belle ambiance et puis des places beaucoup moins chères.
7: C'est le tournoi dans le tournoi, celui qu'il ne faut pas rater pour intégrer le tableau final de Roland-Garros. Pour y parvenir, il faut gagner 3 matchs. Thomas Forel a 20 ans, il est 382e mondial et hier, il a remporté son premier match à Roland-Garros.
2: Déjà d'y être et de commencer à gagner, c'est incroyable. C'est beaucoup de boulot que j'ai mis pour atteindre ce niveau et pouvoir gagner ce genre de match. Donc je suis très heureux de l'avoir fait. C'est le rêve, quoi.
7: Les spectateurs qui assistent aux qualifications sont de véritables passionnés. Peu importe que les joueurs soient connus ou pas, Thierry et Patrick sont là pour l'amour du tennis.
8: Je m'intéresse plus aux jeux qu'aux stars. Donc voir la numéro 200 jouer contre la numéro 300, ça me plaît.
9: Les joueurs qui jouent très très bien, on se demande d'ailleurs pourquoi ils sont en qualification, parce que quand on les voit jouer, c'est vraiment merveilleux.
7: C'est aussi l'occasion de voir de jeunes joueurs prometteurs. C'est ce qui plaît à Daniel.
10: Ça fait plaisir à voir et je trouve que c'est un peu leur moment de gloire et je trouve ça vraiment beau.
7: Et puis il y a ceux qui découvrent cette semaine de qualification. C'est le cas de Magali.
11: C'est beaucoup plus détendu, enfin voilà, c'est vraiment un très bon moment.
7: Les matchs des qualifications se déroulent sur les cours annexes, mais aussi sur le Suzanne Lenglen. Les spectateurs présents peuvent également se rendre sur le central, pas pour voir des matchs, mais des entraînements.
3: Moi, je vous le disais, le prix des billets, plus qu'intéressant, 29 euros pour cette semaine de qualification à Roland-Garros, ah oui. C'est même 15 euros pour les moins de 25 ans. C'est sûr que ça vaut le coup. Et puis, je confirme que l'ambiance est très sympa. Ouais. Johan, pluie ou pas pluie sur Roland-Garros, en tout cas, la pluie est attendue sur une large moitié nord.
12: Ouais, la perturbation arrivée hier par la Bretagne circule ce matin sur la moitié nord et sur le nord de l'Aquitaine avec beaucoup de nuages et des pluies intermittentes. Elle gagne le Massif central et le Lyonnais cet après-midi. Sur la Bretagne, ciel plus changeant dans le courant de journée avec des averses et du vent, mais aussi quelques éclaircies. Ça va progresser aussi vers les Charentes, la Touraine et le Pas-de-Calais cet après-midi. Sur les Alpes et les Pyrénées, là ce sont des averses qui se déclenchent cet après-midi. On trouve davantage de soleil du sud de l'Aquitaine vers la Méditerranée. Les températures en ce moment à Strasbourg, Chambéry, Auxerre, 7 degrés, à Lille et Bourges, 9, à Paris, 11, à Bordeaux et Cherbourg, 12, à Toulouse, Nantes, 13, 14 à Quimper, 15 à Marseille et Bastia. Pour les maximales, elles sont en hausse. Entre 15 et 19 au nord, 18 à 23 en allant vers le sud et localement 26 degrés sur l'arrière-pays méditerranéen.
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12: 5h06, excellent réveil. On s'est dit qu'on allait vous apporter un peu de douceur ce matin, du positif aussi. Pour ça, rien de mieux que Laurent Voulzy et le pouvoir des fleurs. Bienvenue, bon réveil avec la grande famille ici des 5h.

0: Le pouvoir des fleurs et le plaisir de se réveiller avec Laurent Voulzy, 5h09.
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0: Sur une question, savez-vous combien la langue française a de mots usuels qu'on emploie en fait couramment?
3: Oh, je sais pas du tout.
0: Oui, en fait, je tournais cette nuit dans le lit, donc je me suis posé cette question.
3: Allez, bon, plusieurs milliers.
0: Oui, alors plusieurs, même dizaines de milliers, il y en a 35 000. Et selon une vaste étude américaine, nous prononçons 338 mots de moins par jour qu'en 2005. La raison, eh ben, c'est simple, c'est nos écrans, forcément. En fait, on texte, on scroll, on like, mais on ne discute plus, par exemple, à la caisse du supermarché, avec, à la machine à café le matin avec les copains. Alors, notre belle langue française est-elle en train de s'éteindre en silence? Pas de panique, nous rassure certains linguistes, parce que si la parole baisse, l'écrit, lui, explose. Il y a les SMS, les réseaux, il y a les mails également. On n'a jamais autant manipulé, en fait, les mots. Et la langue ne meurt pas, elle change tout simplement de canal. Elle reste vivante, créative, elle s'adapte à notre époque. Bref, on parle moins, mais on écrit plus. C'est vrai, plus d'ailleurs, parce que on ne fait pas avec les... comment dire? On parle plus au téléphone, en fait.
3: Oui, c'est vrai. Moi, j'aime pas trop quand mon téléphone sonne.
0: Exactement pareil. Je préfère les messages.
3: C'est un peu une intrusion, ouais, l'appel maintenant.
0: Il y a aussi les vocaux. Ça, vous êtes adepte ou pas des vocaux?
3: Pas du tout.
0: Pas de... bon,
3: ouais. Ça m'agace un peu. Les vocaux trop longs, vous voyez, par exemple.
0: Il y a des podcasts qui sont proposés à chaque fois. On les écoute en version accélérée. C'est vrai que c'est assez insupportable. Bon, 5h11 dans l'actualité ce mardi, Oda.
3: Vous voulez devenir serveur ou cuisinier? Des restaurateurs font passer des sessions de recrutement en conditions réelles au resto. Ce sont eux les clients. Reportage dans quelques minutes.
0: Et pour le réveil, on va se régaler aussi de bon matin. Stevie Wonder, Part-Time Lover. Il y aura aussi Marine, mais avant, par ici, les économies.
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0: Bonjour Valère Coréard.
5: Bonjour Johan, bonjour Aude.
3: Bonjour.
0: À chaque jour avec vous, un bon plan pour notre pouvoir d'achat aujourd'hui. Vous vouliez justement nous parler cuisine.
5: Avec la participation de Marie-Christine, elle m'a écrit sur mon mail paricileséconomies@radiofrance.com. Je la lis. Ce mail concerne la cuisson des aliments. Tout le monde sait que le fait d'utiliser l'autocuiseur réduit le temps de cuisson des aliments. Par contre, ce que la majorité des gens ne savent pas est la chose suivante. Je fais cuire mes aliments, j'arrête le gaz ou la plaque électrique avant le temps imparti. Je n'enlève pas tout de suite la soupape de mon autocuiseur, je la laisse et ça continue de cuire. Ça peut durer 5, 10, 15 minutes, voire plus, suivant ce que je cuis. Je pense qu'à la fin de l'année, je fais beaucoup d'économies d'énergie. Alors beaucoup, je ne sais pas Marie-Christine, mais ce que je sais, c'est que c'est par cette succession de petits gestes qu'on peut faire la différence.
3: Couvrir ses casseroles pour faire bouillir de l'eau, ça je le fais. Mmh. Et c'est aussi un geste efficace d'ailleurs.
5: 25% d'énergie en moins quand on couvre une casserole ou une poêle, d'après l'Agence de la Transition écologique. Éteindre le four un peu avant que votre plat soit cuit peut vous faire économiser 10% de sa consommation. Un autre réflexe intéressant est de bien choisir vos équipements si vous devez en changer. C'est l'étiquette énergie qui va vous guider avec à la clé de belles économies. Pour vous donner une idée, sur un logement équipé d'appareils énergivores, c'est un budget de 6000 euros sur 15 ans d'énergie. Si vous basculez tout en basse consommation, on passe à 2700 euros, ce qui fait une belle différence, sans parler de l'eau économisée aussi selon les équipements. Merci en tout cas Marie-Christine pour votre message et n'hésitez pas, si vous aussi vous avez des astuces pour cuisiner moins cher, mon mail paricileséconomies@radiofrance.com.
0: Merci Valère, et toutes les astuces on vous les met évidemment en détail sur ici.fr, page paricileséconomies.
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0: 5h14, Aude, les restaurateurs ont besoin de bras. Notre reportage nous emmène en Moselle.
3: Avec ce restaurant un peu spécial qui servait hier midi sur la commune de Beach. 5 candidats cuisiniers et 3 candidats serveurs. Objectif, se faire recruter, vous avez compris. Mm-hmm. Leurs convives n'étaient autres que des restaurateurs recruteurs. Allez, on passe au fourneau avec le micro ici de Mathis Fabien. Mathis, crème de chou-fleur et ballotine de volaille farcie aux petits légumes, c'est ça?
8: Oui, et dans la cuisine, Anthony se charge de découper 2 kilos de carottes et la même dose de céleri. Une activité qui le change complètement de ce qu'il faisait auparavant.
9: Je suis électricien de métier. Et ensuite, je suis parti dans la pose de fenêtres, nettoyage toiture.
8: Une reconversion professionnelle pour son plus grand bien.
9: Ah oui, c'est plus du tout pareil, ça change. Après, il faut être un peu plus minutieux. Comme je dis, physiquement et mentalement, j'en pouvais plus. Donc, c'est une échappatoire. Et si on ne prend pas de plaisir en fait, dans son métier, bah, il n'y a plus d'intérêt. Si on part au travail avec une boule au ventre, c'est pas la bonne solution.
8: Et c'est depuis plusieurs années qu'il s'entraîne à cuisiner chez lui pour sa compagne et ses enfants. Mais cela n'a quand même rien à voir avec les techniques de la restauration.
10: T'arrives pas à travailler avec un plus grand couteau, avec une plus grande lame ?
8: Véronique est la chef du restaurant.
10: J'essaye de donner des petits conseils pour éviter l'accident quand même. Pas trop envie d'aller aux urgences aujourd'hui.
8: De l'autre côté, les trois serveurs sont en pleine préparation de la salle sous le regard de Jean-Claude.
11: Ce qu'on attend de vous, principalement, c'est du savoir-être. C'est-à-dire du calme en toutes circonstances, du sourire avec les dents et surtout une gestion du stress si jamais il y a des petits couacs qui se passent mal.
8: Virginie travaille à la cristallerie de Montbronne qui a fermé en décembre dernier. Alors elle découvre les codes du service et de la mise en place des tables.
12: Mettre bien le set de table au bord de la table, la serviette dans ce sens-là, bien alignée, que tout soit beau, symétrique.
8: Et avec Jean-Claude en chef de salle, il vaut mieux faire attention aux moindres détails.
12: On chipote pas et on y va. Mais c'est bien hein, les gens carrés, droits comme ça en restauration, c'est important je pense.
13: Bonjour.
14: Bonjour.
8: Les premiers clients, chef restaurateur arrive. L'heure de sortir les entrées de la cuisine. Gokman Onour est lui le gérant du City Grill à Beach et il espère bien trouver la perle rare parmi les candidats.
15: Actuellement, je suis à la recherche d'un serveur ou d'une serveuse. J'espère trouver simplement la personne motivée qui est prête à apprendre, même si elle n'a pas d'expérience. Voilà, on est capable de former quelqu'un qui n'a jamais eu d'expérience dans ce domaine pour compléter nos équipes.
8: Et c'est là tout le but de ce job dating, car il l'assure aujourd'hui, il vaut mieux privilégier le savoir-être que l'expérience dans un monde où recruter devient de plus en plus difficile.
0: Merci Mathis Fabien pour ce reportage. Tiens, pour compléter le menu Aude, c'était soupe de fraises en dessert.
3: Oh, ça doit être très bon ça.
0: Franchement, c'est hyper tentant. Tiens, que regarder ce soir à la télé, Ciné Plus, OCS diffuse Deep. C'est une nouvelle série française, un mélange audacieux de fantastique et d'histoire. Elle nous plonge cette série en plein cœur de la Seconde Guerre mondiale. Découvrez l'étonnante naissance de l'excellente série Deep dans les coulisses télé. Mais avant, Part-Time Lover, c'est Stevie Wonder. Bon réveil.

0: Time Lover, l'excellence Stevie Wonder, ça donne la bonne énergie, ça, pour entamer la journée avec votre radio ici. 5h20, l'éphéméride de ce 19 mai, bonne fête aux Yves, bon anniversaire à Sam Smith, aujourd'hui 34 ans pour ce chanteur. Oh, won't you stay with me, 'cause you're... Voix de Sam Smith, autre anniversaire aujourd'hui pour Sophie Davant, l'animatrice qui a 63 ans, et puis 78 ans pour Grace Jones. C'est vrai que ça donne envie de danser, ça fait toujours du bien, bonheur de retrouver la voix de Grace Jones. Tiens, une date aussi importante, le 19 mai 1802, création de la Légion d'honneur. Napoléon Bonaparte institue cet ordre pour récompenser les mérites civils et militaires. Et puis, un petit plaisir, en 2013, le 19 mai 2013, sortait un album mythique.
1: Ça donne envie de danser.
0: Oh oui, ça c'est bon. C'est un album que j'écoute en boucle depuis quelques semaines. Je sais pas, je me suis remis à l'écouter. Les Daft Punk sortaient cet album Random Access Memories avec le tube planétaire Get Lucky qu'on entend. Alors selon certaines rumeurs, les Daft Punk pourraient revenir en 2027. Il y a certains bookmakers qui parient sur le fait qu'ils seront tête d'affiche du prochain festival Coachella aux États-Unis. Alors ce ne sont que des rumeurs et la reformation a déjà été annoncée plus d'une fois. Mais bon, on suivra ça et c'est vrai que ça nous ferait un grand plaisir. J'adorerais, moi, aller découvrir les Daft Punk en concert.
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0: Retrouvons Patrice Gascon avec ses coulisses télé. Aujourd'hui, Patrice, vous nous proposez de découvrir une série atypique, primée à plusieurs reprises, série qui se poursuit sur la chaîne Ciné Plus OCS.
3: Je vous fais remonter le temps, nous sommes en 1942 et depuis Londres, les généraux de la France libre soupçonnent l'Allemagne nazie d'avoir mis au point une nouvelle arme redoutable.
4: Nous sommes sur le point de perdre cette guerre, lieutenant. Les Boches ont mis au point une machine infernale, un sous-marin d'un nouveau genre, indétectable.
3: Je ne sais pas si vous serez au garde à vous pour regarder cette série très originale qui s'appelle Deep, série à déguster le mardi soir sur la chaîne Ciné Plus OCS, mais ce n'est pas un parcours du combattant que de vous en parler, tant Deep nous raconte avec beaucoup d'audace et d'inventivité une mission ultra secrète de 4 hommes ayant pour objectif de s'infiltrer dans la base navale la mieux gardée d'Europe et de voler ce sous-marin.
5: Je savais pas que ça faisait ce bruit-là quand ça tombait.
6: Ça doit être ça, là, je suis du Troisième Reich.
3: Cette série à suivre sur la chaîne Ciné Plus OCS a notamment reçu le prix de la meilleure réalisation pour Aurélien Mola au festival Creativity 2025. Alors justement, j'ai appelé le créateur de Deep pour lui demander comment lui était venue l'idée de cette série de comédie d'aventure à la fois historique et fantastique, Aurélien Mola.
7: L'idée initiale en soi, je m'en souviens plus vraiment. Ce dont je me souviens avec précision, c'est le moment où j'ai trouvé le genre, la tonalité en fait de la série. C'est facile parce que c'était juste après la naissance de ma fille. De manière générale, je suis identifié comme un auteur de genre avec un univers plutôt sombre, assez violent, qui porte sur le thriller, le fantastique, le polar. Après la naissance de ma fille, bizarrement, c'est la comédie et le côté ludique en fait qui s'est imposé à moi. Et c'est assez surprenant. En fait, j'étais le premier surpris de vouloir faire rire, de vouloir construire en tout cas une série qui est censé en tout cas distraire et amuser le spectateur. Et ce qui m'a guidé, c'est cette envie profonde de faire passer un bon moment, que ça soit à mes amis et surtout à l'audience, aux spectateurs de manière générale. Et un jour, j'espère, à ma fille.
3: La très touchante confidence du créateur et réalisateur de Deep, Aurélien Mola, qui nous révèle comment la naissance de sa fille a pu influencer le parcours artistique du papa. Et donc finalement, ce que vous allez découvrir en regardant cette série pas comme les autres. Deep se regarde en profondeur le mardi soir sur la chaîne Ciné Plus OCS. Quant à nous, on remonte à la surface ensemble demain pour de nouvelles coulisses télé, puisque je vous parlerai de la nouvelle saga de l'été, déjà, de France 2.
0: Merci Patrice Gascon. Et après Patrice, place à Pascal. Savez-vous ce qu'est la pascaline, Aude?
1: C'est quand on aime Pascal Obispo.
0: Oui, alors c'est vrai que ça pourrait être ça.
1: C'est pas ça?
0: Non, c'est la première machine à compter, la première calculatrice en fait, inventée par Pascal. Stéphane Bern, on revient sur
1: Pascal,
0: cette...
1: Pascal, le Pascal.
0: Ben non, pas le Pascal.
1: Pascal tout court. Voilà.
0: En tout cas, là, c'est un autre prénom, c'est Marine qui arrive.

0: Rouen, 1642. Dans l'intendance de Normandie, les tables disparaissent sous les registres. Colonnes de chiffres retenues, additions interminables et mots de tête à répétition. Étienne Pascal, magistrat chargé de lever l'impôt pour le roi, passe ses journées, souvent ses nuits, à faire des comptes. Pour lui, c'est pas soirée Koh-Lanta, c'est soirée Compta. Son fils Blaise l'observe. Il n'a pas encore 20 ans, mais c'est déjà un petit génie des mathématiques et surtout un bricoleur très têtu. Le genre de type un peu agaçant qui démonte les objets et qui arrive en plus à les remonter. En regardant son père s'épuiser sur ses additions, il se dit qu'après tout, une machine pourrait bien s'en charger. Pendant des mois, Blaise Pascal l'image juste teste des roues dentées. Mi geek, mi MacGyver. Le principe est simple. Chaque roue représente un chiffre. Quand elle passe de 9 à 0, la roue suivante avance d'un cran, exactement comme une retenue dans une addition, mais sans se tromper au milieu. Après quelques mois de travail, la machine fonctionne. La Pascaline est née, la première calculatrice mécanique vraiment opérationnelle. Une petite boîte de métal capable d'additionner et même de soustraire toute seule, sans pile, mais avec beaucoup de génie. Blaise Pascal en fabrique une vingtaine, pour les financiers, pour les administrations, mais la machine reste chère, fragile et un peu trop en avance sur son temps. Aujourd'hui, les machines calculent tout pour nous. Blaise Pascal avait eu cette intuition, 3 siècles avant les ordinateurs. Tremble Silicon Valley, la révolution avait commencé en Normandie.
1: Merci Stéphane Bern. 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Nous sommes le mardi 19 mai. Il est 5h30. Toute l'actualité en France et dans le monde, c'est le 90 secondes avec vous, Drazo.
2: Près de 2/3 des Français ont renoncé à chercher un rendez-vous médical dans les 12 derniers mois. Chiffre qu'on vous révèle en exclusivité sur votre radio ici, étude de Doctolib avec la Fondation Jean Jaurès. Il faut 42 jours en moyenne pour obtenir un rendez-vous chez le cardiologue, 32 jours pour un dermatologue. Un jeune homme est condamné à 7 ans de prison, dont 6 en ferme, pour avoir tué un pompier volontaire à Nice, juin 2024. Il avait foncé sur la promenade des Anglais après avoir inhalé du protoxyde d'azote. Un permis de conduire n'est pas un permis de tuer, c'est ce que déclare la compagne du pompier décédé. 22 ans après le meurtre du petit Jonathan Coulon, 10 ans disparu lors d'une classe de mer, le procès de son meurtrier présumé s'ouvre aujourd'hui devant la cour d'assises de la Loire-Atlantique. Il a toujours nié le meurtre. Cet homme, un Allemand, a déjà été condamné à la perpétuité en Allemagne pour les meurtres de 3 garçons et pour 9 agressions sexuelles. Face à l'explosion des cyberattaques, la CNIL renforce ses contrôles. L'autorité protectrice de la vie privée va traquer davantage les manquements des organismes publics et privés en matière de cybersécurité. Record de violations de données l'an dernier, plus 10% par rapport à 2024. La Miss France 2023, la Guadeloupéenne Indira Ampio, représentera la France à l'élection de Miss Monde en septembre prochain. Elle réagit : je suis heureuse et déterminée à porter haut les couleurs de notre pays. Indira Ampio s'était hissée déjà dans le top 30 de Miss Univers. C'était en 2024.
1: L'info du jour, c'est donc cette attente parfois très longue pour avoir rendez-vous chez le médecin.
2: Les inégalités d'accès à un rendez-vous médical, elles sont considérables. Exemple dans la Sarthe où c'est un record. La moitié des Sartois, des habitants, doivent attendre plus de 35 jours pour un rendez-vous chez le dentiste Léopold de Picot.
3: La première réaction de Louise, 67 ans, quand on lui parle d'accès aux soins, c'est...
4: C'est très difficile, surtout pour avoir les rendez-vous. Par exemple, les dentistes, 2 mois, 3 mois, 4 mois, 5 mois.
3: Mansell, depuis 24 ans, elle vient juste de trouver un dentiste.
4: J'ai une sœur qui était déjà patiente de cette dentiste et c'est elle qui m'a recommandé parce que sinon, c'est difficile.
3: Tellement difficile que Josiane, 75 ans, a carrément abandonné.
5: Un dentiste, j'en ai pas parce que... Il n'y en a plus, donc voilà, c'est tout. On fait comme on peut. Jusqu'à maintenant, ça va, mais un jour, je vais avoir besoin, donc j'irai à l'hôpital, puis c'est tout.
3: Les rares qui n'ont aucun problème, ce sont des sortes d'héritiers de l'accès aux soins, comme Luca.
6: Ça a été ultra facile, parce que j'ai récupéré tout ça de mes parents, donc j'ai pas de soucis là-dessus.
3: Est-ce que ça vous est déjà arrivé de recommander des gens ?
6: J'ai essayé, mais ça marche pas. Ils ont plus besoin de patients, en fait, ils prennent plus personne.
3: Rien de très étonnant quand

0: On sait qu'en Sarthe, un peu plus d'un médecin sur 20 accepte de nouveaux patients. Alors si on ne tombe pas dessus, il ne reste plus qu'à monter à Paris. C'est 4 à 5 fois par an pour Odile et son mari Didier, septuagénaire.
1: On fait des groupes, on fait des fois des visites médicales dans la journée.
2: Certains font les musées, nous on fait les médecins.
0: Sauf qu'un billet de train pour Paris, ça coûte cher et tout le monde n'a pas les moyens de se le permettre.
3: Les cartes de France de l'accès aux soins 2026, on a mis un moteur de recherche sur ici.fr, notre site internet, avec le détail des délais moyens département par département et donc le vôtre dans chaque spécialité de médecine. Grand écart par exemple pour un rendez-vous chez le dermato. Il faut 7 jours en moyenne en Savoie, 16 jours à Paris, c'est 90 jours dans l'Aisne, 82 jours dans le Pas-de-Calais.
4: Étude qu'on vous révèle en exclusivité. Le directeur général de Doctolib, Jean-Urbain Hubeau, sera d'ailleurs l'invité de Ma France à 13h avec Wendy Bouchard. 5h34, la météo. La perturbation arrivée hier par la Bretagne circule ce matin sur la moitié nord et le nord de l'Aquitaine avec beaucoup de nuages et des pluies intermittentes. Elle gagne le Massif central et le Lyonnais cet après-midi. Sur la Bretagne, c'est un ciel plus changeant qui se met en place avec des averses et du vent, mais aussi quelques éclaircies, ciel qui progressera vers les Charentes, la Touraine et le Pas-de-Calais cet après-midi. Sur les Alpes et les Pyrénées, des averses se déclenchent cet après-midi. On trouve davantage de soleil du sud de l'Aquitaine vers la Méditerranée. Les températures ce matin à Chambéry, 7 degrés à Lille et Bourges, 9 à Paris, 11 à Bordeaux et Cherbourg, 12, 13 à Toulouse et Nantes, 14 à Quimper, 15 à Marseille. Vos messages aussi sur la page Facebook ici. Stéphane qui est à Mulhouse a relevé 7 degrés. Nous avons 9 à Verdun par Eric. 12 Vauvert, c'est dans le Gard. Merci Amélie. On salue André qui est dans les Pyrénées-Orientales à Prades. 12 degrés 8, 13 à Villefranche-sur-Mer avec Vladimir. Pour les maximales, elles sont en hausse de 15 à 19 au nord, 18 à 23 en allant vers le sud et localement 26 sur l'arrière-pays méditerranéen.
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4: 5h35, bon début de journée, on vous espère en pleine forme ce matin. C'est la grande famille ici qui est réunie. Tiens, si on partageait un petit souvenir ce matin, on remonte à l'âge de nos 20 ans, ça vous va?
3: Ouh, c'est vieux!
4: Ouais, mais avec Pierre Bachelet, c'est encore mieux. Bon mardi, bon réveil.

0: Pierre Bachelet, 20 ans. Ça aussi, ça donne envie de lever la gambette comme ça et de danser tout en chantant sur ce titre de Pierre
1: Bachelet. J'ai hâte de vous voir lever la gambette.
0: Oh là là, ça va être formidable. Je vais me faire un tour de rein, c'est sûr. Mon réveil.
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0: Quelle autre radio que ici pour vous éviter les pièges et arnaques ce matin dans votre rendez-vous? C'est pas vrai, on s'intéresse à un mail de la Sécu.
1: Oui, sauf que vous me voyez venir, Johan, ce n'est pas la Sécu du tout qui nous écrit. Je vais vous dire comment ne pas tomber dans le piège.
0: Pour la musique du réveil, je vois arriver Mylène Farmer, mais aussi Lewis Capaldi.
3: Oh non, ma lèvre.
0: You the best, on l'écoute, Lewis Capaldi dans 5 minutes, mais avant on accueille Nathalie qui est à Toulouse. Bonjour Nathalie.
4: Bonjour Johan.
0: Comment ça va ce matin depuis la Ville Rose?
4: Oh, très bien, il y a une belle journée qui s'annonce, il n'y a pas trop de soleil, mais il fera 24 degrés, donc c'est quand même plaisant.
0: Bah, ça c'est sympa pour profiter de cette journée. Quel est le programme pour vous Nathalie aujourd'hui?
4: Alors aujourd'hui je vois une amie et puis j'aurai l'envie de me balader.
0: Ouais, je découvre que vous adorez la marche. Vous êtes plutôt une sportive, c'est ça?
4: Oui, je marche beaucoup tous les jours.
0: Vous faites combien de kilomètres? Vous avez un petit compteur?
4: 3 et 5 kilomètres.
0: Ouais, c'est franchement plutôt bien. Je découvre dans les passions, donc il y a la marche, il y a le sport, et là, franchement, c'est un sujet sur lequel on va être d'accord. Il y a aussi les vacances dans vos passions.
4: Oui, des vacances.
0: Ah ben ouais, franchement, ça, on en a tous besoin. Les dernières, elles étaient quand?
4: J'étais il y a 3 mois,
0: je suis
4: à Nantes.
0: À Nantes, c'est sympa pour une petite escapade. Et les prochaines, Nathalie, on a envie de tout savoir ce matin.
4: Les prochaines, c'est Peñíscola en Espagne.
0: Ah bah oui, vous aimez, oui, vous profitez, ça c'est très bien.
4: Bah, vous allez aussi avec ma sœur en famille.
0: Eh bah ça c'est chouette.
4: On a une maison là-bas, ouais.
0: Ah, vous avez une maison, bah, très bien. Eh ben, on va vous la louer avec Aude pour profiter aussi, si vous êtes d'accord, Nathalie. Vous nous acceptez?
4: Oui.
0: Eh ben, formidable. Nous, ce matin, on vous offre le jeu de cartes par ici, les économies de Valère Coréard pour vous amuser, pourquoi pas avec votre sœur pendant ses vacances, ses prochaines vacances.
4: C'est super sympa.
0: C'est toujours un plaisir et c'est nous qui vous remercions, Nathalie, de votre fidélité. On vous souhaite une très, très belle journée. On vous embrasse. À bientôt.
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0: C'est pas vrai, le rendez-vous anti-arnaque, Aude, des faux mails de la Sécu circulent donc en ce moment.
1: Et ils risquent, attention, de piéger pas mal de monde, parce que je ne les avais encore jamais vus, donc c'est possible que vous non plus. Mm-hmm. Je vous parle souvent, Johan, des faux messages de la Sécu pour renouveler la carte vitale. C'est l'arnaque la plus classique. Là, c'est pas ça. Assurance maladie, c'est écrit en gros. Bonjour, nos services procèdent à la vérification annuelle des coordonnées de contact et vous êtes invité à cliquer sur un bouton appelé « Remplir mes informations ». Première chose à savoir, la Sécu, la vraie, ne vous demandera jamais de cliquer sur un lien pour une mise à jour urgente. Et là, dans le mail, c'est urgent. Date butoir dans 2 jours, ça laisse pas beaucoup de temps. Deuxième alerte, le mail vous dit, de manière élégante, que si vous ne cliquez pas, vous risquez de ne plus être remboursé la prochaine fois que vous allez chez le médecin. Alors, c'est pas écrit comme ça exactement, on vous parle de garantir la continuité de vos prestations, mais derrière, en fait, le message, c'est ça. Et ça ne va pas non plus, la Sécu ne va pas interrompre vos remboursements pour une histoire de numéro de téléphone ou d'adresse mail.
0: Mais Aude, ce mail frauduleux contient aussi un numéro de téléphone, de quoi s'agit-il?
1: Alors oui, effectivement, là, c'est assez drôle, je dois dire, c'est un numéro au cas où j'ai besoin d'aide. Donc je fais, Johan, ce qu'il ne faut absolument pas faire, je le dis bien, allons-y, j'appelle.
6: Bonjour et bienvenue chez Mondial Relais. Merci de votre appel. Nous allons vous répondre dans quelques instants.
1: Ah, C'est pas la Sécu, visiblement. Alors j'ai vérifié, c'est vraiment le numéro du service client du vrai Mondial Relais. Les escrocs l'ont mis là, histoire de faire sérieux, sans doute. Hein. Copier-coller les numéros dans Google, bonne méthode aussi pour démasquer un malfaiteur.
0: Merci beaucoup, Aude, pour cette chronique et ces astuces à retrouver sur ici.fr, page C'est pas vrai. Tiens, on a reçu un message. Merci à Aude pour sa chronique anti-arnaque. C'est impressionnant le nombre de mails frauduleux qu'on peut recevoir. C'est Marie-Laure qui est à Saint-Léonard de Nobla.
1: Merci, Marie-Laure.
0: Haute-Vienne, ben oui, vous voyez, service public, c'est vous, Aude, merci beaucoup. 5h44, voici Lewis Capaldi, Wish You the Best sur votre radio ici, bon réveil.

0: Louis Capaldi, son titre Wish You The Best. Tiens, le loto fête ses 50 ans ce 19 mai. Quelle est son histoire et quels ont été les plus gros gains français? C'est vrai que ça fait rêver. On va en parler ce matin avec le magazine Notre Temps. Rendez-vous dans moins de 2 minutes sur votre radio ici. Chaque matin sur votre radio ici, on parle de ce qui fait votre quotidien, l'actualité qui marque votre journée. C'est avec l'équipe d'ici matin. Bonjour.
1: Et je crois que c'est nous. Bonjour la Loire, bonjour la Haute-Loire, bonjour David Valverde.
2: Bonjour Pauline, bonjour tout le monde.
1: C'est une matinale dédiée au délai d'attente pour aller chez le médecin.
2: Oui, c'est parfois quelques jours pour aller chez le généraliste, parfois plus d'un mois, un mois et demi chez un spécialiste. On est plutôt dans la moyenne nationale chez nous. C'est ce que révèle l'enquête menée par Doctolib et la Fondation Jean Jaurès. Gros plan ce matin sur ce dossier avec parmi les solutions contre les déserts médicaux, les médicobus. Vous savez, ce sont ces cabinets mobiles. Ça, c'est un projet pour la métropole stéphanoise. Ça marche déjà très bien dans le Rouennais. On sera à Belmont-de-la-Loire ce matin.
3: Clairement, bien, c'est plutôt une oasis dans le désert médical de notre secteur. C'est une solution, mais c'est une demi-journée tous les 15 jours.
2: L'accès aux soins, les chiffres, les infos complètes sont d'ores et déjà sur ici.fr. La grève a repris chez Dumarais à André-du-Boutéon. 260 salariés qui vont perdre leur emploi d'ici à la fin de l'année chez ce sous-traitant automobile, symbole d'une industrie qui plonge.
4: Sans intervention de l'État ou quoi que ce soit, on va être en difficulté. Et malheureusement, ce ne sera pas dans l'accompagnement qu'il faudra... à un moment donné, se plaindre et dire qu'en fait, on désindustrialise la France.
2: Et puis la Loire, un nouveau préfet, François-Xavier Bieuville, qui était en poste jusqu'à présent à Mayotte. Vous entendrez ce matin que parmi ses priorités, il y a la lutte contre le trafic de drogue. Il l'assure aussi, l'AS Saint-Etienne, c'est le club de foot de son enfance.
1: Ouais, tiens, en parlant de l'ASS, un clin d'œil à l'épopée de 76. 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On vous expliquera comment le remporter à partir de 6h.
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0: 5h49, la une de la presse.
6: L'auto, la France se pique au jeu. C'est le dossier du magazine Notre Temps parce que oui, aujourd'hui, 19 mai, on fête les 50 ans du loto.
0: Ben ouais, cette histoire passionnante, on la découvre avec Guillaume Le Nagar, chef de service Société Actualité à Notre Temps. Bonjour Guillaume.
7: Bonjour Johan, merci de votre invitation.
0: Un plaisir de vous accueillir ce matin pour parler du loto qui fête ses 50 ans. L'occasion aussi de revenir sur l'histoire de ce jeu. Tout d'abord, comment il a été créé ce fameux loto?
7: Alors effectivement, on fête l'anniversaire des 50 ans du premier tirage. Le 19 mai 1976, il n'avait pas connu de gagnant d'ailleurs. Les premiers gagnants du jackpot sont arrivés un peu après. Mmh. Un couple de concierges en septembre de la même année. Le loto actuel est issu de la tombola des gueules cassées et d'autres associations d'anciens combattants en France qui soutenaient les vétérans de la Grande Guerre. Et cette tombola avait été créée en 1931 et s'appelait la dette. Mmh. Et en 1933, étant donné son succès, l'État a repris l'idée, a créé une loterie nationale au profit des anciens combattants, dont la formule a plutôt pas trop mal fonctionné jusque dans les années 70. Et puis 70, ça s'essouffle un petit peu. Les anciens combattants proposent à l'État de recréer ce jeu sur un modèle de loto qui existait déjà en Allemagne depuis 1955, je crois. Et là, on a bien cette formule de choix de numéros multiples sur une grille de 49 numéros. C'est donc ça. En France, on joue 6 numéros sur 49, plus un numéro de chance, qui se combine pour donner des gains qui vont du simple remboursement du ticket au jackpot.
0: Quels ont été les plus gros gains de l'histoire du loto?
7: Alors, les plus gros gains, le plus gros à ce jour est de 30 millions d'euros. Il a été joué en Bretagne, le ticket a été joué en Bretagne en 2021. Donc le principe, vous savez, aujourd'hui le jackpot minimal c'est 2 millions d'euros. Mmh. Et à chaque tirage, quand il n'est pas gagné, il y a 1 million d'euros qui s'ajoute. Et après celui-là, on a 4 lots entre 23 et 26 millions d'euros dans les 15 dernières années. Il y a eu un gain internet, Il y a eu deux fois l'Île-de-France et il y a eu une fois la Nouvelle-Aquitaine.
0: Ouais, ça fait rêver. Et
7: à propos d'ailleurs du premier lot là de 30 millions, la FDJ United annonce cette anecdote. Le gagnant était en voyage professionnel au moment du tirage, donc il est arrivé une semaine après le percevoir son gain. Mais surtout, il avait laissé son ticket dans une mallette qu'il a oubliée dans un restaurant. Et donc, pendant quelques jours, elle a été égarée alors qu'elle valait 30 millions d'euros.
0: Elle est géniale, cette histoire. Guillaume Lenagar, merci d'avoir été avec nous ce matin. On vous lit dans Notre Temps, magazine qui est à la une des kiosques. J'en profite pour dire que dans ce dossier, vous livrez aussi les numéros qui tombent le plus souvent. Bah oui. On se tente une grille ou pas?
6: On peut se faire une petite grille.
0: D'autant
6: par contre, je ne partage pas les gains.
0: Ah d'accord.
6: Non.
0: Le tirage de demain, c'est 13 millions.
6: 13 millions, bah écoutez, j'en prends 12, je vous en laisse un, allez.
0: C'est formidable, je vais faire avec ce que j'ai. 5h53, tiens, voici deux chiffres qui sont devenus une expression des plus jeunes, le 6-7.
6: Ah, j'ai jamais compris ça.
0: Ouais, bah moi non plus. Vous savez ce que ça veut dire? Comment
6: qu'on
0: on l'emploie
6: vieux.
0: On pose la question à Muriel Jordan, mais avant, place à Mylène Farmer, voici Libertine.

0: Libertine, Mylène Farmer. Et tiens, Gilles Lellouche a laissé échapper une petite info dans une récente interview. Il a dit qu'il allait réaliser un clip pour Mylène Farmer.
1: Ah. Bah
0: ouais, c'est une info qui a son importance parce que est-ce que ça annonce le grand retour de Mylène Farmer en album? Bon, ça, on n'a pas la réponse pour l'instant. On vous tiendra informé. 5h56, c'est tendance tous les jours avec Muriel Jordan pour tout comprendre des phénomènes de société. Aujourd'hui, Muriel, on revient sur cette expression ultra tendance chez les ados, le 6-7.
1: Oui, je vous en avais parlé en octobre dernier. L'expression n'était pas encore arrivée en France. Elle restait cantonnée aux États-Unis. Ce n'est plus le cas du tout. À ce jour, si vous n'avez jamais entendu quelqu'un s'exclamer 6-7 après avoir entendu le nombre 67, ça signifie probablement que vous vivez sous un rocher, dans une grotte ou dans un monde entièrement dépeuplé de personnes de moins de 30 ans. Bon, et si vous vivez vraiment dans une grotte, on ne sait jamais. Hein, ces jeunes de 19 ans vous offrent une piqûre de rappel.
2: Le 6-7, c'est une trend américaine qui est arrivée en France. Ça part à la base du basket. Là, c'est plus un côté un peu ralliement, un côté un peu blague entre nous. Mais ça n'a pas le but d'humilier quelqu'un ou pour lui faire une blague méchante. Là, c'est vraiment juste des petites références qu'on se fait entre jeunes.
3: C'est un geste que tout le monde fait.
4: Ça n'a pas grand intérêt, mais en tout cas, c'est vraiment un phénomène pour se démarquer, entre guillemets, de certaines personnes.
1: Ce 6-7 est devenu omniprésent. Il a même été repris lors d'une messe à Lourdes le 17 avril dernier, devant plus de 600 collégiens et lycéens du diocèse de Metz venus en pèlerinage.
3: Bon, merci Muriel, je comprends mieux pourquoi quand je tape 6-7 dans Google, j'ai l'écran qui se balance de droite à gauche. Cette expression, je l'ai vue aussi, a été reprise par un présentateur météo de France 2, mais elle pourrait bien être détrônée par une nouvelle version.
1: Oui, je suis désolée de vous l'annoncer, mais la possibilité d'une variante existe bien sur TikTok, réseau qui, je le rappelle, est à l'origine de la viralité de cette expression. Un internaute a lancé une version à l'envers de 6-7. Écoutez.
5: Je vais faire un petit tuto pour faire 6-7 à l'envers. Donc vous voyez, 6-7, c'est comme ça. Pour dire 6-7 à l'envers, du coup, il faut dire neves 6. Donc c'est neves 6. Neves 6. Une fois que vous savez faire ça, vous savez dire Neves 6, c'est pas vraiment super compliqué. Il faut faire le geste. Donc 6-7 à l'endroit, c'est comme ça. À l'envers, c'est comme ça. Donc c'est Neves 6. Faites-le chez vous, c'est vraiment super important.
1: Non, mais je m'adresse surtout aux professeurs qui nous écoutent. Ça devrait bien se passer, ne vous inquiétez pas. Parce qu'en réalité, les profs ne sont pas si au bout du rouleau que ça avec le 6-7 classique. Cette enseignante du Val-de-Marne que j'ai contactée sur WhatsApp est plutôt mesurée.
6: Le 6-7, en fait, nous, ça nous a pas vraiment impacté. En plus, peut-être qu'ils se le disent. Mais comme c'est quelque chose qui vient de rien, c'est un basketteur a priori qui a juste dit ça comme ça, enfin, ça n'a pas de sous-entendu négatif ou positif d'ailleurs, rien du tout, bah, en fait on ne s'est pas affolé quoi. Déjà on entendait plus le Kwakubé, quand il y avait Kwakubé on les entendait tout le temps et c'était relou, et là non.
1: Bref, le 6-7. C'est tendance, c'est même devenu un langage universel. Et si vous vous apprêtez à fêter vos 67 ans bientôt, eh ben, bon courage.
0: Merci Muriel. 9-6, on dirait 9-6. Un sort dans Harry Potter. Bon, en tout cas, le 6-7, c'est justement la prochaine heure qui se profile avec l'équipe d'ici matin qui arrive.
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9: Allez, bonjour la Loire, bonjour la Haute-Loire. Ravi de vous retrouver ce mardi matin. On va se réveiller ensemble avec toutes les infos près de chez vous, la musique et tout ce qu'il faut pour bien démarrer. Comme par exemple le sourire de David Valverde.
10: Bonjour. Bonjour. J'ai essayé de faire le sourire là. Ouais. Je sais pas si ça s'entend.
9: Non, bonjour. Vous l'avez. Ça se voit. Mais en tout cas, moi je veux. Je veux du soleil. Et justement, normalement, il arrive. On va faire le point météo juste après les informations de 6h.
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9: Mardi 19 mai, vous êtes prêts? On est parti, il est 6h, bon réveil. Des informations avec vous, donc, David Valverde, c'est devenu habituel pour aller chez le médecin, il faut patienter.
10: Oui, c'est ce qui ressort une nouvelle fois de la grande enquête menée par Doctolib et la Fondation Jean Jaurès. Votre radio ici vous révèle ce matin qu'il faut 32 jours en moyenne pour un rendez-vous dermatologue, 42 jours chez le cardiologue. Il faut 3 jours en revanche pour aller chez le généraliste, mais ça concerne ceux qui ont un médecin traitant, car 6,7 millions de Français n'en ont pas. Vous retrouvez tout ça sur ici.fr. Et parmi les solutions pour soulager les malades, le Medicobus, ça marche bien dans le Rouennais depuis un an. C'est en projet pour la métropole stéphanoise, notamment dans le quartier Côte-Chaude, Pauline Berger.
11: À une époque, il y avait une pharmacie, deux médecins et même un kiné à Côte-Chaude. Aujourd'hui,
12: nul.
11: Il n'y a rien.
12: Depuis 5 ans, il n'y a plus un seul médecin dans le quartier. Il faut donc aller en centre-ville.
11: C'est pas violette.
12: Même quand on a 80 ans, comme Armand.
11: Ah ben, je prends le trolley, il y en a pour 20 minutes, demi-heure.
12: Les délais sont toujours sensiblement les mêmes. Pour ceux qui ont un médecin, le problème, c'est plutôt pour les habitants dans la même situation que Kamel.
13: J'ai la chance d'avoir un médecin pour mes enfants et ma femme. Mais moi, personnellement, je n'en ai pas. Donc, je me débrouille qu'il soit ce médecin. Et des fois, c'est pour le lendemain, 2-3 jours après. C'est un peu compliqué. Ouais.
12: D'où l'idée d'un médicobus porté par Anaclette Ngameni, adjoint à la santé à la ville de Saint-Étienne.
14: Le médicobus permet de proposer des consultations de médecine générale, d'assurer le suivi médical, notamment des pathologies chroniques.
12: Une solution pour pallier le problème des médecins généralistes, mais pas des spécialistes, pourtant si recherchés par Laurence.
15: J'ai un antécédent dermato, il faudrait que je sois suivi. Et quand mon dermato est parti à la retraite, ben j'ai plus jamais pu me faire suivre. Dernière fois que j'ai vu un médecin à l'hôpital, il m'a dit « Oh ben c'est pas grave, vous avez qu'à demander à votre conjoint de regarder pour vous le dépistage de cancer de la peau. » Chouette, non ?
12: Côte Chaude n'est pas le seul quartier à rencontrer ce problème, c'est aussi le cas du Grand Clos ou de Bel Air.
10: Les médicobus portés par l'UDAF, l'Union départementale des associations familiales, qui sera notre invité ce matin à 7h45.
9: Après une semaine de vacances obligatoires, la grève a repris chez Dumarais.
10: Oui, quasiment la totalité des 260 salariés ont cessé le travail hier sur le site d'Andrézieux-Boutéon. D'ici à la fin de l'année, ils auront tous perdu leur travail chez ce fabricant de boîtes de vitesse pour poids lourds. 260 futurs demandeurs d'emploi qui veulent des indemnisations à la hauteur de la situation, à savoir un effondrement de l'industrie dans le département de la Loire. Écoutez, Ludwig Béraud, c'est le responsable de la CGT Métallurgie.
16: Ça devient dramatique en réalité, que ce soit dans la métallurgie ou dans l'industrie dans sa globalité. Il n'y a pas si longtemps, en face, chez Ben Marel, il y a eu une fermeture de site quasiment. Et là, on vient de subir une liquidation judiciaire aussi sur le site AHF à La Tourette. Et malheureusement, il y en a d'autres qui ferment actuellement. Et sans intervention de l'État ou quoi que ce soit, on va être en difficulté. Et malheureusement, ce ne sera pas dans l'accompagnement qu'il faudra à un moment donné se plaindre et dire qu'en fait on désindustrialise la France.
10: Et de nouvelles négociations sur le plan de sauvegarde de l'emploi sont prévues jeudi chez Dumarais. Mobilisation toujours très intense dans deux collèges de la Loire qui demandent un classement en zone d'éducation prioritaire. La grève a repris hier à Edmond-Richard à Saint-Chamond. Les profs annoncent qu'ils vont manifester demain devant le rectorat à Lyon. En ce qui concerne le collège Honoré Durfay de Saint-Étienne, il y avait hier soir une veillée funèbre symbolique. Aujourd'hui, un cortège funéraire partira à 14h depuis le locaux de l'inspection académique dans le quartier de Centre 2.
9: Les députés se penchent à partir d'aujourd'hui sur le projet de loi d'urgence agricole.
10: Oui, l'idée c'est de trouver des solutions pour réduire les contraintes qui pèsent sur les agriculteurs. Il faut notamment changer de modèle pour protéger les consommateurs, améliorer la qualité de ce qu'on met dans nos assiettes. C'est ce que disent une cinquantaine de chefs étoilés français dans une tribune, dont Jacques Marcon de Saint-Bonnet-le-Froid, qui propose deux solutions à mettre en place en urgence.
17: La première proposition, c'est de s'appuyer sur le plan épargne retraite des Français. Il faut savoir qu'avec 2% du plan épargne retraite des Français, on pourrait acheter l'ensemble des terres agricoles de France. Donc, ce n'est pas si énorme que ça. Et on pourrait flécher une partie de ce plan épargne pour aider justement ces petites fermes à se transmettre ou à racheter des terres, parce que c'est des fermes qui n'ont pas beaucoup de moyens. Sinon, ce seront que les grandes coopératives ou les grosses fermes qui vont s'accaparer toutes les terres. Et le deuxième qu'on propose, c'est aider les fermes à se transformer. Je vois chez moi, il y a beaucoup d'arboriculteurs. Si on aide les arboriculteurs à installer des filets, notamment pour les cerises, ça permettrait de mettre moins de pesticides, de protéger des excès de pluie, des changements climatiques. C'est 50 000 euros l'hectare d'investissement et on pourrait aider, via un crédit d'impôt, ces arboriculteurs à transformer leur exploitation. Donc voilà, ces deux sujets, l'achat du foncier et la transformation des fermes, l'investissement, où on peut vraiment aider les petites et moyennes fermes qui encore nourrissent le quotidien et les personnes en local.
10: Et sur cette question agricole, on verra ce qu'en pensent les syndicats dans le journal de 7h. Il y a un enjeu qui va peut-être être réglé, celui du manque d'engrais. Certains paysans ont du mal à s'approvisionner ces derniers temps. Radio France vous révèle ce matin que la Commission européenne va valider ce midi un plan engrais, plusieurs centaines de millions d'euros investis à l'échelle du continent. La sécurité routière en Haute-Loire, c'est un problème avec les dramatiques accidents de ces dernières semaines. Les contrôles se poursuivent. La préfecture altiligérienne annonce que pendant le week-end de l'Ascension, il y a eu 197 infractions relevées et 15 suspensions de permis immédiates.
9: La sécurité routière qui sera l'une des priorités du nouveau préfet de la Loire.
10: François-Xavier Bieuville présenté hier, il veut aussi mettre l'accent sur la lutte contre le trafic de drogue. Celui qui arrive de Mayotte devra également gérer les relations avec les supporters de l'AS Saint-Etienne. Il ne s'exprime pas sur la potentielle dissolution des groupes ultras, mais en tout cas, il a un a priori positif sur le club.
18: Ce club de foot a baigné mon enfance. Il a été pas seulement une histoire de la Loire, mais c'est une histoire de la France tout entière. Chacun a vibré sur ses grandes rencontres de foot. Chacun a vibré sur ce poteau carré. Chacun se souvient de ces temps-là. Moi, enfant, j'ai changé les cartes Panini dans la cour d'école. Donc j'ai été profondément marqué dans mon enfance. Je crois que le prochain match a lieu le 26 et on va recevoir Nice. Ça va être une épreuve importante pour l'équipe parce que je crois que Nice est une très bonne équipe. Ce que j'espère, c'est que évidemment l'AS Saint-Etienne l'emporte parce que ça permettra sans doute de réenvisager la D1. Et je pense que cette D1, elle sera sans doute la récompense du travail d'une équipe. En tout cas, ça sera la récompense de l'ensemble de Saint-Etienne.
10: Et pour le match de barrage de D1 ou de Ligue 1, comme on dit aujourd'hui contre Nice, dont parlait le préfet, la billetterie pour le grand public ouvre cet après-midi à 14h. Il devrait rester quelques places après la séquence d'achat réservée aux abonnés. Et puis un mot de la route ce matin, la 47 sera fermée entre 10h et midi dans le sens Saint-Etienne-Lyon au niveau de l'échangeur numéro 11. C'est la sortie La Madeleine-Saint-Martin-la-Plaine. Il y a une reconstitution d'accident avec une déviation qui sera mise en place. Alors, la météo de ce mardi, Pauline.
9: On va garder le parapluie pas trop loin, mais pas collé à la main non plus, d'accord ? Dans la Loire, nuages et éclaircies hein, vont se partager le ciel. Quelques rares averses toujours possibles en fin de journée entre Saint-Etienne et Juvors. Et même tendance en Haute-Loire. Le ciel qui va être souvent nuageux, mais on devrait tout de même apercevoir un petit peu le soleil. Quelques gouttes possibles vers le Puy-en-Velay, notamment dans la matinée. Pour les températures, il y a du mieux, jusqu'à 22 degrés cet après-midi. Comptez 15 degrés par exemple au Chambon-sur-Lignon, 17 à Saint-Jean, 19 au Puy-en-Velay, 20 degrés, ça y est, on les dépasse à Saint-Etienne et à Firminy, 21 pour Montbrison et 22 degrés la maximale à Roanne et pour Givors. Attention, si vous prenez la route aujourd'hui, n'oubliez pas, il y a du changement du côté de Saint-Etienne-Solor, je le rappelle, la bretelle d'accès numéro 25 dans le sens Saint-Etienne vers le Puy est fermée jusqu'au 30 juin. J'ai vu qu'hier ça avait engendré de nombreux ralentissements, donc soyez prudents, il y a une déviation qui est mise en place rue Gambetta. Il y a aussi, vous passez par la rue Jean Moulin, puis la RM 201 en direction de Firminy. Donc prévoyez le petit détour, ajoutez 10 minutes en plus sur votre trajet.
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9: Pas de bon matin, ça y est, vous regardez dans le miroir, vous dites c'est bon, on peut y aller, on peut attaquer cette journée du 19 mai. Céline Dion, on ne change pas, ça c'est la suite de votre musique. Bon réveil tout le monde.

0: 1998, elle avait 30 ans quand elle chantait « On ne change pas ». Vous venez d'entendre, c'était Céline Dion. 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
0: Bonjour, bonjour. Nous sommes le mardi 19 mai. On fête les Yves aujourd'hui. Bonne fête à vous. J'espère que le dicton du jour dit vrai. Hein. La Saint-Yves, le beau temps arrive. Côté anniversaire, c'est peut-être le vôtre. Vous êtes né le même jour que deux monuments de la chanson. Déjà une chanteuse, mannequin, actrice, icône totale du style et de l'audace. J'ai nommé Grace Jones. Dix-huit ans aujourd'hui. On reste chez les Américains avec l'anniversaire du chanteur Sam Smith. Oh, won't you stay with me? 34 ans pour lui. Et pour finir, c'est l'anniversaire d'une figure incontournable de la télé française. J'ai nommé l'animatrice Sophie Davant, qui fête ses 63 ans. On regarde l'heure ensemble. 6 heures passées de 13 minutes. Le réveil vient peut-être de sonner chez vous. Peut-être que ça vous est arrivé. La tête qui tourne en vous levant trop vite le matin. Le docteur Kezak nous explique pourquoi ça arrive, quand il faut s'inquiéter, surtout comment éviter de commencer la journée en mode toupie dans une minute.
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0: 6h14, on accueille comme tous les matins le docteur Kirzek sur votre radio. Bonjour docteur. Et aujourd'hui, on va parler d'un phénomène embêtant qui arrive souvent le matin. Les vertiges en se levant. C'est normal ou pas?
4: Bonjour à tous. Ah, cette fameuse tête qui tourne au saut du lit. On a tous connu ça un matin, après une grasse mat, quand on est un peu fatigué. Alors rassurez-vous, dans la majorité des cas, c'est bénin. Mais attention, ce petit vertige du matin a un nom bien précis, c'est l'hypotension orthostatique. D'ailleurs, ce terme un peu barbare se cache un phénomène simple. Imaginez, vous êtes allongé, votre sang circule tranquillement et en vous levant brusquement, la gravité va faire son travail et une partie de votre sang dégringole dans les jambes. Du coup, le cœur reçoit moins de sang, la pression chute et votre cerveau se retrouve un petit peu moins irrigué aussi. Et cette sensation vertigineuse occasionnelle est anodine. L'hypotension orthostatique chronique, elle, n'a rien de drôle. Donc, quand c'est de temps en temps, c'est pas grave. Quand ça vient tous les matins, c'est compliqué. Ça touche du monde, ça touche 7% de la population. Et plus on vieillit, plus on est touché par ça. Le risque, c'est la chute, hein, bien sûr, et le risque de fracture, et aussi un risque accru de maladies cardiovasculaires. Alors, il y a plusieurs facteurs qui vont expliquer ça, mais le premier, et il faut y penser, ce sont les médicaments. Vous prenez des médicaments contre l'hypertension artérielle, parfois ils sont trop dosés. Il y a d'autres médicaments, les antidépresseurs, les médicaments contre la maladie de Parkinson aussi. Et ensuite, une fois qu'on aura éliminé cette cause-là, on ira chercher la déshydratation, l'anémie, ou encore le fait de rester trop longtemps alité.
0: D'accord, donc il faut traiter la cause, mais en attendant, docteur, quels sont les gestes concrets pour éviter de se sentir mal à chaque fois qu'on se lève?
4: La règle numéro 1, c'est le lever en trois temps. On ne bondit pas du lit dès que le réveil sonne. On s'assoit d'abord sur le bord du lit pendant une trentaine de secondes. On fait quelques mouvements de pompage des pieds pour faire remonter le sang. Et ensuite, seulement, on se met debout. Deuxième conseil, on boit. Je disais que la déshydratation, ça peut être une cause. Donc, il faut boire 1,5 litre, 2 litres par jour. Surtout par temps chaud et après un effort. Et ajouter un peu de sel, d'ailleurs, dans son alimentation, sauf évidemment si votre médecin vous a dit sans sel. Et troisième astuce, évitez de rester debout sans bouger pendant longtemps, car le sang stagne dans les jambes. Et si jamais la tête vous tourne, accroupissez-vous ou allongez-vous aussitôt, ça va ramener le sang vers le cerveau. Et un point crucial, si vous prenez des médicaments pour la tension, ne les arrêtez jamais tout seul, mais parlez-en à votre médecin, il pourra peut-être ajuster votre traitement, changer de molécule, ou peut-être tout simplement diminuer le nombre de médicaments. Et d'ici là, portez-vous bien.
0: Merci docteur. Demain matin, on va parler d'un sujet qui touche un Français sur quatre, le mal de dos. Quand faut-il s'inquiéter et consulter en urgence? Réponse demain à la même heure, aux alentours de 6h15. Julien Clerc avec Hélène. Ça c'est maintenant, bon ce mardi 19 mai. Je vous souhaite une bonne matinée sur votre radio. Ici Saint-Étienne-Loire, dans quelques instants, on va vous tendre le micro.

0: quand même. On chante ce matin, Julien Clerc avec Hélène, il est 6h20. Je vois qu'il fait 6 degrés chez Antoine à Saint-Etienne, il va falloir m'expliquer parce qu'Alexis, lui, il me signale 11 degrés dans l'agglo stéphanoise et Lionel, 5 degrés à Saint-Maurice-de-Lignon. Vous voulez commenter? Vous voulez participer à cette météo? Direction page Facebook ici, Saint-Etienne Loire. Ça va. Il se passe quoi dans votre vie? Est-ce que vous êtes fier de votre commune? Bon, plein de questions que vous pose chaque jour Marion Baker à son micro. Aujourd'hui, un poète stéphanois.
1: Je me suis arrêtée dans le secteur du quartier de Bellevue où j'ai eu la chance de rencontrer Nadim. Bonjour.
2: Bonjour.
1: Alors Nadim, vous habitez ici à Bellevue ou dans un quartier alentour à Saint-Etienne?
2: J'habite dans le quartier de Solor.
1: Et qu'est-ce qu'il a de si particulier, ce quartier, pour que vous y soyez installé?
2: J'y suis, à vrai dire, j'y suis depuis 4 ans. Hein. C'est un quartier assez calme que j'aime, j'apprends à aimer.
1: Oh, c'est joliment dit, j'apprends à aimer. Alors comment on fait pour apprendre à aimer un quartier?
2: C'est de s'intéresser à ses habitants d'abord, comme vous faites un peu. C'est d'aller discuter avec les gens, de se balader dans les rues, voilà, le découvrir.
1: Et justement, alors, il y a la balade, certes, mais dans quel contexte aussi on peut rencontrer les gens? Est-ce que vous allez peut-être dans des commerces particuliers, dans des associations?
2: Oui, les commerces, c'est vraiment le lieu idéal pour la rencontre, la boulangerie, le bar tabac, le marché, bien sûr, ce sont des lieux idéaux pour la rencontre. Il y a aussi l'activité associative qui est très importante, qui est créatrice de liens sociaux.
1: Pour vous, du coup, j'entends?
2: Bien sûr, effectivement. Je suis dans une association, pour ne pas la nommer la Ligue des droits de l'homme, j'en suis le président de la section stéphanoise, et par ce biais, j'ai l'occasion de rencontrer beaucoup de gens.
1: Et qu'est-ce qu'on fait, justement, avec ce tissu associatif? Comment on agit sur le terrain? Qu'est-ce que ça vous apporte dans votre vie de citoyen?
2: Saint-Etienne, je crois exceptionnellement, a un tissu social très dense, très riche, et c'est une chance et qu'il faut préserver, parce que ça nous apporte un tissu de solidarité, de l'entraide, de la formation et de l'information à quelque niveau que ce soit.
1: Et parlons un petit peu de votre vie. Donc on a parlé de cet aspect associatif, mais professionnellement parlant, est-ce que vous avez aussi de la famille ici? Comment ça se passe pour vous?
2: Oui, j'ai de la famille ici. Je suis né à Saint-Etienne. Hein. D'ailleurs, je viens de réhabiter à Solor. Je suis né à Solor, dans la clinique Trousseau, anciennement la clinique Trousseau, qui est Gabriel Péri. Voilà, c'est fait une boucle qui est en train de se boucler.
1: Ouais, c'est joliment dit aussi. Disons que vous êtes un poète, hein, vous, Nadim.
2: Un petit peu, oui, c'est ce que je fais professionnellement.
1: Ah bon?
2: C'est mon travail, j'écris, je publie. Prochainement, il y a une pièce qui sera donnée à Saint-Etienne.
1: Ah bah, parlez-nous-en un petit peu de cette pièce. Qu'est-ce que vous y racontez? Qu'est-ce qui s'y passe, tout simplement?
2: Alors, elle s'appelle « Les cendres de l'aube ». C'est une pièce qui décrit le cheminement spirituel d'une femme qui s'émancipe grâce à un cheminement spirituel. Voilà.
1: Merci beaucoup, Nadim.
2: Je vous en prie. Merci à vous.
0: Nos auditeurs ont du talent. Allez, on va poursuivre ensemble. Bruno Mars, tiens, pour bien se réveiller. C'est pas mal comme réveil. Bruno Mars, donc, sur votre radio ici, Saint-Etienne Loire. Juste après, je vois qu'il y a l'horoscope qui va pas tarder. Vos informations à 6h30. Le programme est dit. Il n'y a plus qu'un. Bonne matinée, tout le monde.

0: Sur votre radio ici Saint-Etienne Noir, ça fait partie des musiques qui redonneraient le plus le sourire d'après une étude scientifique. Mais oui, on s'occupe bien de vous hein, sur votre radio. Alors je vois qu'également il y a Renaud qui arrive. Renaud pour la suite de votre playlist juste après les informations de 6h30 et puis votre horoscope qui arrive.
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0: Vous êtes au bon endroit ce matin. Surtout que là, c'est l'heure de votre horoscope avec Catherine Miguet. Autre actu dans le ciel, une planète change de signe.
5: Mars, planète guerrière, est à présent au taureau. Bélier, alors tout est bousculé avec Mercure qui vous invite à voyager et Mars à gérer au mieux vos finances. Taureau, Mars est chez vous, c'est l'assurance de renforcer votre volonté, une volonté à présent sans faille. Gémeaux, vous avancez en société, mais vous ne pouvez pas éviter les critiques. Oh, vous allez y répondre avec brio. Cancer, de très bonnes choses. Vous manquez de confiance? La voilà reboostée. Lion, tout s'accélère dans votre vie côté job, mais aussi si vous prenez

0: battait pour lui. Poisson, vous ne pouviez rêver mieux pour vos projets de dépaysement à la maison comme ailleurs. Et pour nous tous, on concrétise nos rêves.
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1: Et bonjour, bonjour. Vous êtes en forme ce matin? Bienvenue aux téléspectateurs de France 3 qui nous rejoignent. Bonjour David Valverde.
3: Bonjour Pauline, bonjour tout le monde.
1: Donc que vous soyez déjà sur la route, dans la cuisine ou encore en négociation avec votre couette, bienvenue sur votre radio locale. On va s'occuper de vous avec notamment des éclaircies au programme selon Météo France. On va faire le point complet sur la météo juste après les informations. D'ailleurs, j'en appelle à vous. Vous vous êtes réveillés, ça y est, vous pouvez aller sur nos réseaux sociaux. Ici Saint-Étienne-Loire, le même nom, page Facebook. Vous commentez combien il fait chez vous. Allez, dans quelques instants, l'info d'ici. Les 260 salariés de l'entreprise du Marais poursuivent leur mobilisation.
3: Oui, le fabricant de boîtes de vitesse pour poids lourds à Andrézieux-Boutéon doit disparaître d'ici à la fin de l'année. Il devait reprendre le travail hier après une semaine de congé obligatoire, mais c'est plutôt la grève qui a repris. C'est à suivre ce matin, juste après Audrazo. C'est l'actu en France et dans le monde en 90 secondes.
4: Il faut attendre 42 jours en moyenne en France pour un rendez-vous chez le cardiologue, 32 jours pour un dermatologue. Chiffre qu'on vous dévoile sur votre radio ici, étude de Doctolib avec la Fondation Jean Jaurès. Près de 2/3 des Français ont renoncé à chercher un rendez-vous médical dans les 12 derniers mois. La Commission européenne va valider ce midi un plan engrais, plusieurs centaines de millions d'euros pour aider les agriculteurs qui ont du mal à s'approvisionner en engrais. Guerre au Moyen-Orient, augmentation des coûts, 250 agriculteurs vont manifester tout à l'heure à Strasbourg devant le Parlement européen. Les deux pères de famille tués dans une fusillade à Nice la semaine dernière n'avaient aucun lien avec le narcotrafic. Le tireur présumé et deux autres personnes ont passé la nuit en prison, mises en examen dans cette nouvelle affaire de guerre de territoire liée au narco-banditisme. Dans l'affaire des laits infantiles contaminés, révélation de notre cellule investigation Radio France, le groupe Nestlé a retiré discrètement des produits dès la mi-décembre des supermarchés en Autriche et en Allemagne sans prévenir les autorités françaises. Nestlé qui assure avoir pris le temps d'évaluer la situation pour éviter un rappel incomplet ou erroné. Si vous faites votre déclaration d'impôt en version papier, attention, vous avez jusqu'à ce soir minuit. Si vous faites la déclaration sur Internet, vous avez encore quelques jours sur impots.gouv.fr. Un anniversaire aujourd'hui, les 50 ans du tout premier tirage du loto. Aucun gagnant ce jour-là, 1976, et 4 mois plus tard, un couple de concierges empochera les tout premiers 800 000 francs de l'histoire du loto.
5: Une nouvelle réunion de négociation du plan de sauvegarde de l'emploi est prévue.
3: Retour au travail hier pour les 260 salariés de l'entreprise Dumarais à Andrézieux-Boutéon. Ça, c'était la théorie après une semaine de congé imposée par la direction. Car dans les faits, 92% des salariés étaient en grève hier selon les syndicats. Le site doit fermer dans les mois qui viennent. D'ici la fin de l'année, tous les postes auront été supprimés. Mathilde Montagnon.
5: Une nouvelle réunion de négociation du plan de sauvegarde de l'emploi est prévue jeudi entre la direction et les représentants des salariés de Dumarais. Même si l'intersyndicale continue de marteler qu'elle se bat pour le maintien de l'emploi, la survie du site industriel semble peu probable, alors que l'entreprise ZF était rentable avant sa vente à Dumarais en octobre 2023, selon Jean-Pierre Rodriguez de la CGT.
6: On faisait des chiffres d'affaires de plus de 100 millions d'euros, on remontait à 10 millions d'euros au groupe ZF, donc on était très très rentable. Depuis qu'on est passé du marais, absolument rien, plus rien du tout. Soi-disant, ils ont essayé de se diversifier sur tout un tas d'activités, mais jamais rien n'a fonctionné. Donc depuis du marais, on coule, on coule, on coule.
5: Dans un communiqué, la direction de du marais assure qu'elle a multiplié les efforts pour pérenniser l'activité du site. Elle pointe du doigt un contexte de déclin structurel du marché de la transmission automobile et la concurrence internationale. Mais cela ne convainc pas Orlando da Silva de la CFDT.
7: Alors oui, on est en concurrence, mais nous, on est dans le poids lourd. C'est pas un domaine qui est autant touché que l'automobile. Monsieur Dumarais investit dans une société belge qui est dans l'automobile, donc ça doit pas aller si mal que ça. Et nous, on ferme, on comprend pas. Et je pense qu'il y a un discours qui est un petit peu faussé.
5: D'autant que les salariés ont l'impression que l'histoire se répète. Dumarais a annoncé il y a quelques mois la fermeture de son site de Strasbourg à cause de la perte de son plus gros client, l'équipementier allemand ZF. Justement, alors quand la direction négocie le PSE, elle propose les mêmes dispositions que celles appliquées en Alsace, sauf que les situations sont incomparables, selon Patrice Chavot de la CFE-CGC.
8: On n'a pas les mêmes conditions. Ici, il ne devait pas faire de PSE jusqu'à fin 2027. Et il est en train de négocier de faire un PSE avant. Il essaye de passer en force.
5: Avec pour conséquence 260 salariés qui vont perdre leur poste, sans compter

0: Les emplois indirects, selon Ludwig Béraud de la CGT Métallurgie dans la Loire.
1: On dit souvent qu'un emploi perdu dans une entreprise, c'est quasiment 3 à 4 emplois, de manière plus générale dans la sous-traitance notamment.
0: Les salariés de Dumaret-Boutéon envisagent désormais des distributions de tracts, voire des manifestations pour alerter la population sur leur sort.
2: Un reportage de Mathilde Montagnon en réécoute immédiatement sur ici.fr. C'est le représentant de l'État dans la Loire. Le nouveau préfet a été présenté hier. Il va apporter sa patte au dispositif de sécurité routière, à la question des supporters de foot, mais aussi à la lutte contre les trafics de drogue.
3: C'est un des sujets qui m'a conduit à m'engager au sein de la Direction Générale des Douanes à l'époque, parce que j'ai toujours senti que cette question-là était un enjeu de société important.
2: François-Xavier Bieuville, nouveau préfet de la Loire, sera dans le journal de 7h, dans lequel on reviendra également sur notre grand thème ce matin, la difficulté à trouver des rendez-vous chez le médecin, avec la solution des médicobus qui prend de l'ampleur, notamment dans le Rouennais. On verra ça donc dans le prochain journal. D'abord la météo pour ce mardi, Pauline.
4: Mardi où on va garder le parapluie pas trop loin, mais les lunettes de soleil également importées. Dans la Loire et la Haute-Loire, nuages et éclaircies vont se partager le ciel aujourd'hui toute la journée. Alors des averses possibles uniquement en fin de journée entre Saint-Étienne et Givors, et même tendance pour la Haute-Loire, mais là les gouttes de pluie vont être possibles vers le Puy-en-Velay. Pour les températures, il y a du mieux jusqu'à 22 degrés cet après-midi. Comptez 15 degrés au Chambon-sur-Lignon, 17 degrés à Issingeaux, 19 degrés pour le Puy-en-Velay. On va augmenter avec 21 degrés pour l'agglomération stéphanoise, mais également pour Firminy, et 22 degrés maximal attendu cet après-midi à Rouen et Givors. Tiens, en parlant de difficultés de circulation et de Givors, j'entendais Givors, justement les difficultés, les premières de la matinée sont à ce niveau-là. Si jamais vous rendez en direction de Lyon par la 47, là il y a actuellement 5 minutes en plus sur votre trajet ce matin. Autre chose à nous signaler, vous connaissez le numéro maintenant, 0460 77 10 00 10. Gardez le réflexe, ici Saint-Étienne-Loire.
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4: La météo ne nous annonce pas forcément du vent, mais pourtant, Renaud, lui, ça y est, c'est parti. Je vous souhaite une bonne matinée.
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1: Dès que le vent soufflera, de Renaud, écrite en 1983 sur sa Joëlette, au retour des Antilles, avec sa fille Lolita sur les genoux. Si c'est pas trop mignon, il est 6h passées de 40 minutes. Bienvenue.
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1: Et bonjour, bonjour. Vous êtes en forme ce matin? En ce mardi matin, je vais mener l'enquête, David Valverde. Avez-vous fait votre déclaration d'impôt?
4: Je l'ai faite le premier jour.
1: Le premier jour,
4: voilà.
1: C'est fait?
4: Oui.
1: Pourquoi j'en parle? Eh bien, si jamais votre déclaration d'impôt traîne un petit peu dans un coin, mauvaise nouvelle, aujourd'hui c'est le dernier délai. Et on fait le rappel utile dans les trois plus ici Saint-Étienne. Alors vous allez voir, il y aura plein d'idées de sortie également. D'ici là, je vous propose de remonter le temps en 1976. 1976, l'incroyable saison conclue par cette finale de Coupe d'Europe, les fameux poteaux carrés. Nous sommes au 40e épisode, et dernier d'ailleurs, de notre série. Après la défaite en finale de Coupe d'Europe, les Verts doivent tenter de remporter le championnat. Et on va remonter le temps avec Jérémy Marie.
5: Le retour à la réalité pour les Verts, les larmes de Glasgow à peine séchées, les clameurs des Champs-Élysées encore dans les oreilles, nos finalistes malheureux sont accueillis comme des héros chez eux à Saint-Étienne, accueil triomphal à Geoffroy Guichard, et ça continue le vendredi 14 mai. TF1 et Daniel Gilbert s'invitent sur la pelouse du Chaudron pour une émission spéciale de Midi Première.
6: On va vous emprunter pour encourager Marcel Hamon. Je crois que toute l'équipe de Saint-Etienne est d'accord.
5: Micro planté devant un but, Marcel Hamon se transforme en gardien de but, chante à la gloire des Verts tout en faisant des plongeons pour arrêter des ballons fictifs.
7: Tête de l'arqué, l'arqué, le dernier en direction de Baté qui contrôle la poitrine. Passe en retrait à Piazza, Frazia, Hervé, Révelli, Patrick, Révelli, Patrick, Hervé, Hervé, Patrick, Patrick, Hervé, Hervé, Saramagna, Saramagna, tout seul dans mes 18 mètres. Le voilà dans mes 18 mètres. Il va tirer, il va tirer, il va pas tirer, non?
5: Devant lui, les Larqué, Piazza, Herbin le regardent avec un mélange d'étonnement et d'amusement.
8: C'est Stéphane, moi.

0: Des sourires, du spectacle, mais il y a une saison à terminer. Encore 8 matchs pour décrocher le titre de champion de France et les Verts y parviennent lors de l'avant-dernière journée avec une victoire 4-0 dans le Chaudron face à Avignon.
1: C'est maintenant le temps des vacances bien méritées pour tout le monde et surtout pour les Stéphanois, comblés à l'image de leur entraîneur Robert Herbe.
2: Il va monter à l'échelle, hein ? Il s'est grimpé à l'échelle.
0: En train de se baigner dans sa piscine avec son cocker noir prénommé Glasgow, Robert Herbin sort de l'eau et livre pour TF1 son analyse de la saison en slip de bain, torse nu, sur une chaise longue.
3: Cette saison était meilleure parce que nous avons eu un championnat extrêmement difficile, non pas parce que nos résultats étaient très mauvais en début de saison, mais surtout parce que Nice a obtenu énormément de bonus et s'est retrouvé après 3 mois, je crois, avec 8 points d'avance. Reprendre ses points à Nice et puis en même temps mener de pair la Coupe d'Europe jusqu'à la finale. Je pense que c'est une saison assez exceptionnelle et qui est tout à l'honneur des joueurs de Saint-Etienne.
0: Ce mois de juin 76, la SS remporte son 3e titre de champion de France consécutif avec l'envie de faire aussi bien la saison prochaine et même mieux en allant remporter la Coupe d'Europe.
4: 1975-1976, quand les Verts entraient dans la légende, vous avez suivi tous les épisodes sur votre radio ici Saint-Etienne-Noir. Si jamais vous voulez revivre cette épopée comme si vous y étiez, bien je vous invite ici.fr et notre application ici, tous les épisodes sont disponibles. Et puis tiens, si jamais vous êtes fan des Verts, il y a un maillot collecteur de l'ASS, un clin d'œil à cette épopée 76 qui est à remporter toute cette semaine sur votre radio, une pièce dédicacée par plusieurs grandes figures des Verts. On vous explique comment tenter votre chance, ça sera ce matin un peu plus tard, aux alentours de 8h22. Il est 6h44, je vous souhaite un bon réveil.
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4: Il est 6h passées de 45 minutes, l'heure de retrouver notre vétérinaire, le docteur Pierre Fabin. Et on va se projeter un petit peu. Les vacances, le soleil, la plage ou le bord d'un lac, par exemple à Saint-Victor-sur-Loire. Partager une baignade avec votre animal, c'est mignon, surtout avec votre petit toutou. Eh bien attention, parce qu'on va vous donner tout de même le mode d'emploi idéal pour des baignades de rêve en toute sérénité.
10: Et c'est effectivement une activité fantastique. La natation est excellente pour leur morale, parfaite pour soulager leurs articulations en douceur et bien sûr indispensable pour les rafraîchir. La première chose pour que ça soit un pur plaisir, c'est de respecter le rythme de votre chien. On pense souvent que tous les chiens nagent de façon innée. Eh bien c'est faux, les chiens un peu musclés, ceux à nez écrasé comme les bulldogs, peuvent littéralement couler. L'astuce géniale, si votre chien est hésitant ou a du mal, c'est d'investir dans un petit gilet de sauvetage pour chiens. Ça les porte à la surface, ça les rassure totalement et ils peuvent barboter avec vous en toute sécurité.
4: Et une fois qu'il est à l'aise et qu'il joue avec enthousiasme dans les vagues ou dans la piscine, quelles sont les bonnes habitudes à prendre?
10: Alors, le secret d'une après-midi réussie, c'est d'ouvrir le bar à eau douce. Quand un chien joue, nage et attrape son jouet dans l'eau, il va inévitablement boire quelques tasses. L'eau de mer peut irriter son ventre et l'eau de piscine contient du chlore. La solution est très simple. Proposez-lui très régulièrement de l'eau claire et fraîche dans sa propre gamelle. S'il est bien désaltéré, il sera beaucoup moins tenté de boire l'eau autour de lui. Et pensez à l'inviter à faire des petites pauses à l'ombre. Leur enthousiasme les pousse souvent à ne jamais s'arrêter de jouer. Alors offrez-lui un petit temps calme bien mérité sur sa serviette.
4: Et je vous connais, il y a un petit rituel beauté également en rentrant à la maison.
10: Et oui, on passe à l'étape spa et cocooning. Après chaque baignade, le grand réflexe confort, c'est le rinçage à l'eau claire. C'est un moment très agréable qui permet d'enlever le sel, le sable ou le chlore qui pourrait le gratouiller en séchant. Ensuite, l'étape incontournable pour des vacances sereines, on sèche bien l'intérieur de ses oreilles avec une petite serviette douce. L'humidité qui stagne est le terrain de jeu préféré des otites, particulièrement chez des chiens aux oreilles pendantes comme les Golden ou les Cocker.
4: Merci beaucoup docteur Pierre Fabin et je vous parlais de Saint-Victor-sur-Loire mais les chiens sont interdits sur la plage hein, et les prairies situées au-dessus. Je dis ça, je dis rien. Mais il y a d'autres rivières situées aux alentours où là vous allez pouvoir vous faire une petite baignade avec votre toutou favori Marvin Gaye, ça c'est votre musique. Et juste après on va vous accompagner avec des idées de sortie dans la Loire et la Haute-Loire pour cette semaine. Il est 6h47, je vous souhaite un bon début de journée.

des couples qui se sont formés sur cette musique. Hein. Je le vois, le slow, là, parmi les balles de l'été. Allez, vous écoutez ici Saint-Étienne-Loire. Vous êtes nombreux d'ailleurs, merci beaucoup. Sur une page Facebook, comme Odette, qui nous signale 11 degrés à l'Orme, TJ 9 degrés à Rive-de-Gé. Et vous alors? Il fait combien? Page Facebook ici Saint-Étienne-Loire. Passez à vos 3 plus, vos 3 idées de sortie, mais pas que, des bons plans également. Et tiens, un appel aux sportifs du côté d'Aurec-sur-Loire. Le basket club d'Aurec prépare déjà la saison de 2026-2027 et lance son recrutement dès maintenant. Le club recrute, certes des nouveaux joueurs, mais aussi des coachs, des bénévoles et des sponsors pour continuer à faire vivre le basket local. Alors que vous soyez débutant ou confirmé, enfant ou adulte, il y a de la place pour tout le monde. Il y a même des catégories baby qui vont aller jusqu'au senior. Si jamais vous avez envie de donner un coup de main, je vais y arriver ce matin, à un club dynamique, engagé dans la vie locale, eh bien allez, foncez, le basket club d'Aurec vous accueille. On va poursuivre avec une sortie ciné-débat à Firmini, proposée ce mercredi, donc demain, le 21 mai, autour d'un sujet important. 20 mai, pardon. Le regard des autres, les stéréotypes, les discriminations, notamment dans le sport. C'est la Sauvegarde 42 qui vous propose tout ça. Un rendez-vous à 18h30 au centre d'animation Firmini, rue École, pour échanger autour de l'homophobie, du sexisme, des préjugés et de la place de chacun dans la société. C'est ouvert aux familles, aux jeunes à partir de 13 ans. Une pour parler de sujets sérieux mais bien entourés. Et puis on finit avec ce petit rappel utile du matin. Si vous n'avez pas encore fait votre déclaration d'impôt, c'est le moment en version papier. C'est aujourd'hui le dernier délai. Vous avez jusqu'à ce soir minuit pour déposer votre déclaration d'impôt ou l'envoyer, y compris si vous êtes résident français à l'étranger. Pour la déclaration en ligne, les délais sont un peu plus longs et dépendent de votre département. 42 ou 43, on vous donnera les détails évidemment sur votre radio ici Saint-Étienne-Loire. Mais pour le papier, c'est aujourd'hui minuit. Donc là, eh bien, on ne met plus dans la pile. À faire pour plus tard, c'est maintenant, c'est dit. Eh bien, c'est dit, c'est également la musique qui arrive avec Calogero. Je vous souhaite une bonne matinée. Vous écoutez votre radio locale ici Saint-Étienne-Loire et nous sommes le mardi 19 mai.

0: Non, non, non, votre matinale ici Saint-Étienne-Loire, ça se poursuit jusqu'à 9h. C'était Calogero, c'est dit sur votre radio. Vous l'avez compris, ici Saint-Étienne-Loire, retenez le nom. La suite arrive avec l'humour en tube, juste avant vos informations de 7h. Vous suivez Roland Garros en David Vaverde ou pas?
1: Pas du tout.
0: Mais ça y est, c'est lancé.
1: Ah bon?
0: Oui.
1: Ben voilà.
0: Voilà.
1: Vous comme ça, j'ai l'info.
0: Oh là là,
1: non, terrible. Je rigole. Je savais que ça avait commencé, mais je regarde pas encore.
0: Ouais, ouais, ouais.
1: J'attends les. C'est les qualifs en ce moment.
0: Ouais, on va vous rappeler à l'ordre dans quelques minutes avec l'humour en tube.
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0: Deux minutes avant l'actualité, à 6h58, on va parler de Roland Garros aujourd'hui avec l'humour en tube. Comme chaque année, les qualifications ont commencé à Roland Garros et les fans de tennis vont s'en donner à cœur joie dans les tribunes. Fred Ballard a repéré quelques rigolos.
9: Arbitre, il m'énerve. Déjà, quand il annonce le score, on comprend jamais rien. Ça m'énerve, ça. Chaque fois, t'as vu comment il...
10: 1-0.
9: What the fuck? Articule, enfoiré, t'as que ça à faire.
11: Ah oui, visiblement, les pilotes d'avion et les arbitres de chaise sont recrutés sur les mêmes critères d'élocution. Mais bon, l'essentiel sur un court de tennis, c'est le jeu. Et ce moment fou où le joueur sert à plus de 200 km/h.
9: Si quelqu'un se la prend dans la gueule, il va se faire déglinguer la gueule. 210 km/h, il est déglingué, le mec. Et qui y mettent derrière les joueurs au cas où quelqu'un se la prend dans la gueule? Qui y mettent? Des petits-enfants!
11: Voilà, il était temps que cette pratique aberrante soit dénoncée par Kev Adams, même si d'autres comportements sont à ses limites aussi. Parfois, les commentateurs sportifs vont un peu trop loin dans leurs analyses techniques et tactiques.
12: Nous l'espérons, car il est certain qu'après le divorce d'avec sa femme, oui. Si je puis me permettre, il peut avoir quelques problèmes, mais cela ne nous regarde pas.
13: Tout à fait, force est constatée que Jean-Claude a peut-être été infidèle avec sa femme. Oui. Tout à fait, Hervé.
12: D'autant qu'on ne pouvait soupçonner devant un si bel athlète quelques problèmes sexuels, car je me suis laissé entendre dire que Lille ne satisfaisait pas sa femme. Mais on rentre dans un domaine, Hervé Jean-Paul, qui ne nous regarde pas.
13: Tout à fait, Philippe.
11: Non, mais parfois, pour meubler, quand il n'y avait rien à dire, les inconnus sont allés regarder là où ça ne les regardait pas. Mais c'était pour nous faire marrer quand on ne se marrait pas.
0: Je crois que le journal de 7h est prêt, mais ça ne me regarde pas. Allez, on est parti. Nous sommes le mardi 19 mai. Bienvenue tout le monde.
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0: Regardez l'heure, il est 7h. Bienvenue sur votre radio locale dans la Loire et la Haute-Loire. Les informations, c'est une matinale dédiée au délai d'attente pour aller chez le médecin.
1: Oui, c'est parfois quelques jours pour trouver un rendez-vous chez votre généraliste. Parfois, il faut attendre plus d'un mois, un mois et demi chez un spécialiste. On est plutôt dans la norme chez nous, c'est ce que révèle l'enquête menée par Doctolib et la Fondation Jean Jaurès. Nicolas Georgeau.
14: Les délais d'attente sont plutôt dans la moyenne haute dans la Loire. Comptez une semaine pour décrocher un rendez-vous chez le médecin généraliste, 2 semaines à 1 mois pour un chirurgien dentiste et 2 à 3 mois pour vous rendre chez le cardiologue ou le dermatologue. Pour les sages-femmes, les gynécologues ou les ophtalmologues par contre, la Loire est plutôt bien lotie par rapport à la moyenne nationale. Comptez cette fois entre 2 semaines et 1 mois pour avoir un rendez-vous. Des délais d'attente qui, sur les dernières années, ont eu tendance à s'allonger et ce, toutes disciplines confondues. Pour la Haute-Loire, il est plus difficile de tirer des enseignements de cette étude. Pour pratiquement toutes les spécialités, l'enquête indique que les effectifs sont non représentatifs. Les seules données dont on dispose indiquent des délais d'attente dans la moyenne basse. Comptez 2 à 3 semaines pour avoir un rendez-vous avec une sage-femme et pas plus de 5 jours pour être ausculté par un médecin généraliste.
1: Et parmi les solutions contre ces déserts médicaux, il y a les médicobus, les cabinets mobiles. C'est en projet dans la métropole stéphanoise et ça marche déjà très bien dans le Roannais. Nous sommes à Belmont-de-la-Loire ce matin. Le médicobus fait du bien, mais ça ne règle pas tout pour le maire Jean-Luc Matret.
4: Clairement, bien, c'est plutôt une oasis dans le désert médical de notre secteur. Moi, j'ai un bon retour des soins qui sont prodigués, du conseil, de la prise en charge. C'est une solution, mais c'est une demi-journée tous les 15 jours. Donc, je sais qu'on est dans une commune où c'est pratiquement la permanence qui tourne le mieux. Les rendez-vous sont complets, je crois, d'une quinzaine sur l'autre. Mais bon, c'est aussi la preuve qu'il y a un réel besoin. Donc, on cherche toujours un médecin. Oui, oui. On perd pas espoir. On a des locaux qui peuvent convenir et avec la communauté de communes, on est prêt à faire le nécessaire très, très vite pour accueillir un jeune médecin. On l'a fait, on a su très bien le faire avec un dentiste qui s'est installé sur la commune et aujourd'hui il y a 2 dentistes dans le cabinet et c'était un praticien qui était sur la région lyonnaise. C'est lui qui est venu frapper à la porte de la mairie en disant ben voilà, j'ai un projet. Bon, il avait démarché d'autres communes aussi. Il y a une enveloppe prête au cas où on veut être réactif et il faudra l'être.
1: Le médicobus pansement contre les déserts médicaux, reportage en longueur dans l'info d'ici à 7h30 et puis notre invité dans 3 quarts d'heure, ce sera le directeur de l'UDAF dans la Loire à l'origine de ce dispositif. L'UDAF, c'est l'Union départementale des associations familiales. L'accès aux soins, les chiffres, les infos complètes sont d'ores et déjà sur ici.fr. Après la santé, l'éducation nationale, 2 collèges de la Loire, toujours en grève aujourd'hui pour demander leur classement en zone d'éducation prioritaire. Hier soir, il y avait une veillée funèbre symbolique organisée par le collège Honoré d'Urfé à Saint-Étienne. Cet après-midi à 14h, vous allez voir passer un cortège funéraire depuis l'inspection académique dans le quartier Centre 2. Quant au collège Edmond Richard à Saint-Chamond, grève encore et déplacement d'une délégation demain à Lyon devant le rectorat. La grève a repris également chez Dumarais à Andrézieux-Boutéon. 260 salariés chez ce sous-traitant automobile. Ils vont perdre leur emploi d'ici à la fin de l'année. Ils ont quasiment tous cessé le travail hier. C'est ce que disent les syndicats. De nouvelles négociations sur leurs conditions de licenciement sont prévues ce jeudi.
0: La sécurité, priorité du nouveau préfet de la Loire.
1: François-Xavier Bieuville qui vient de prendre ses fonctions. Et pour son premier déplacement officiel, il s'est rendu sur un point de deal. Un choix qui n'est pas anodin pour celui qui a commencé sa carrière à la Direction Générale des Douanes.
10: Il me semble important de donner un signal dès le début sur ces sujets-là. Il y a eu de très très belles saisies qui ont été réalisées dernièrement par les services de douane avec des quantités qui sont non négligeables et qui sont plutôt du domaine de l'exceptionnel. Donc ça montre bien qu'on a des enjeux ici à la fois de consommation mais aussi de passage. Et par conséquent, il faut lutter contre ce qui porte atteinte au corps social. C'est un des sujets qui m'a conduit à m'engager au sein de la Direction Générale des Douanes à l'époque, parce que j'ai toujours senti que cette question-là était un enjeu de société important. On a des grandes organisations mafieuses, il faut lutter. Et évidemment, le représentant de l'État, qui représente tous les membres du gouvernement, doit se mettre à la tâche sur ces questions-là de la même façon.
1: François-Xavier Bieuville, le préfet de la Loire, qui souhaite également mettre l'accent sur le développement économique dans le département. Si vous remplissez votre déclaration d'impôt en version papier, c'est le dernier jour pour le faire et pour l'envoyer, surtout sur Internet. Vous avez un petit peu plus de temps jusqu'au 28 mai dans la Loire et dans la Haute-Loire.
0: Le projet de loi d'urgence agricole est examiné à partir d'aujourd'hui à l'Assemblée nationale.
1: Oui, c'est la réponse du gouvernement à la colère paysanne de l'hiver dernier. On s'attend à des débats tendus sur les questions du stockage de l'eau, des pesticides ou encore de l'élevage. Et puis comment mieux gérer la menace des loups? Des troupeaux ont été décimés chez nous ces dernières semaines. Les éleveurs et les syndicats de Haute-Loire notamment veulent des mesures concrètes, Margot Longeroche.
15: L'idée de modifier le statut du loup par rapport aux autres espèces protégées est donc de donner plus de marge au ministère de l'Environnement et de l'Agriculture pour fixer le nombre de tirs maximum. Ça va plutôt dans le sens de certains éleveurs, notamment en Haute-Loire, puisque pour eux, il y a déjà trop de loups dans le département. Nicolas Merle est président de la FNSEA 43.
16: En 2016, on nous expliquait qu'il faut arriver aux 500 pour que l'espèce elle soit protégée et qu'elle ne soit pas en voie de disparition. Aujourd'hui, on est à 1100 ou 1200 loups, au détriment de l'élevage de de nos agriculteurs, en fait.
15: Cette année, il y a déjà eu plusieurs attaques suspectes sur des troupeaux du département.
16: On a eu 3 attaques déjà, alors qu'on est qu'au 15 mai, on est au début de la période estivale, et beaucoup d'éleveurs s'interrogent et s'inquiètent, en fait, de ce qui va se passer tout au long de la saison, quoi.
15: Mais son syndicat demande aussi de pouvoir tirer sur le loup de nuit.
16: La proposition, c'est d'autoriser l'utilisation aussi de la lunette à visée nocturne pour les éleveurs, pour pouvoir protéger le troupeau la nuit.
15: Cette vision des choses est contestée par les associations environnementales. France Nature Environnement, par exemple, réclame plus de protection des troupeaux plutôt que des tirs sur les loups.
1: Et la souveraineté alimentaire, c'est également au cœur de ce projet de loi d'urgence agricole. Jacques Marcon, de Saint-Bonnet-le-Froid, fait partie de la cinquantaine de chefs étoilés français qui appellent à changer de modèle agricole, moins intensif, moins productiviste pour, disent-ils, protéger les circuits courts, mais également les petites exploitations. Un mot de foot avec les dernières places mises en vente au grand public cet après-midi à 14h pour le barrage de Ligue 1. La Saint-Etienne recevra l'OGC Nice. Ce sera dans le chaudron dans une semaine tout pile. Et puis le palmarès du pavillon bleu a été dévoilé hier. 485 sites en France pour une baignade en toute sécurité sur les plages et sur les plans d'eau. Ça peut être des bonnes idées pour partir en vacances cet été. Il y en a 2 en Haute-Loire. La plage du plan d'eau à Champagnac-le-Vieux et puis la plaque du lac du Boucher au Boucher Saint-Nicolas. Bon, c'est pas vraiment une météo pour aller faire un petit plouf, non ?
0: Non,
1: pas vraiment.
0: Pas
1: encore. Peut-être ce week-end, par contre. Hein, mais
0: oui,
1: bon.
0: J'ai regardé. Oh là là, on risque d'avoir un week-end exceptionnel. Mmh. Bon, pour ce mardi, reprenons la météo de ce 19 mai. Dans la Loire et la Haute-Loire, c'est nuages éclaircis au programme, notamment ce matin. Donc à Saint-Étienne et à Givors, notamment, on va pouvoir avoir en fin de journée des possibles averses. Et en Haute-Loire, c'est vers le Puy-en-Velay que le parapluie sera de mise en fin de journée. Pour les températures, il y a du mieux avec ce soleil qui va arriver. 22 degrés cet après-midi, 19 degrés au Puy-en-Velay, 21 degrés pour Saint-Étienne, mais également pour son agglomération, 22 degrés la maximale pour Rouen et pour Givors. En parlant de Givors, actuellement il y a 5 à 10 minutes en plus sur votre trajet en passant par la 47 en direction de Lyon. Et attention, si vous reprenez aujourd'hui, n'oubliez pas, il y a du changement du côté de Saint-Étienne-Solor. On le rappelle, la bretelle d'accès numéro 25 dans le sens Saint-Étienne-le-Puy qui est très empruntée et on va fermer jusqu'au 30 juin prochain. Il y a une déviation qui est en cours, mais prévoyez un petit détour, rajoutez 10 minutes en plus sur votre trajet par rapport à d'habitude. 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
0: Bon, grâce à nos réseaux sociaux, je vois qu'on nous écoute à Saint-Maurice-de-Lignon, à Artin, à Saint-Médard, à Lorme, à Ribe-de-Gier et à Feur. Eh bien, vous accompagnez du mieux possible en musique, s'il vous plaît, quand même, pour bien se réveiller. Patricia Cass, bon réveil.

0: Alicia Keys, qui travaille aujourd'hui sur un projet de disque qui pourrait aboutir en 2026. Elle a fait son retour sous les devants des projecteurs début 2025. Souvenez-vous, en tant que coach dans l'émission de The Voice. Il est 7h12. Merci de nous avoir choisis.
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0: Aussi, vous avez un chat dans la gorge en ce moment. Moi, je ne sais pas si c'est le pollen, c'est horrible. Bonjour vous, vous avez bien dormi? Allez, on remet la machine en route pour ce mardi matin. Au programme de l'info, de la musique, des bons plans et des cadeaux. J'ai une écharpe collector. Attendez, je vous la montre pour tous les téléspectateurs de France 3. 100% synthé qui est collector, qui est à remporter à 7h22. Révisez un petit peu vos cours de l'ISS. Allez, dans quelques instants également, Mon œil, présenté par David Oussiou. Et on reviendra sur l'enquête dédiée à la accès aux soins.
3: Ouais, si vous voulez consulter pour votre chat dans la gorge, il va falloir attendre hein, pour avoir un rendez-vous médical. Mais David nous dira que c'est pas forcément parce qu'on manque de médecins.
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0: 7h13, c'est l'heure de Mon œil avec David Oussiou.
3: Et votre radio vous révèle ce matin la dernière étude sur les délais pour obtenir un rendez-vous chez un médecin. Et l'attente, David, reste toujours aussi longue.
5: 42 jours pour voir un cardiologue, 32 pour un dermato, 21 pour un ophtalmo. En France, attendre un médecin est devenu presque une habitude du quotidien. En fait, nous sommes devenus des patients très patient. Dans certains territoires, l'attente devient même spectaculaire. J'ai vu jusqu'à 164 jours pour avoir un rendez-vous chez un cardiologue dans le Gers. Et dans près d'un département sur deux, les délais continuent d'augmenter pour trouver une place chez un généraliste. Vous savez, il y a cette petite case sur Doctolib, me prévenir si un rendez-vous se libère. Le truc qu'on se refile presque comme une astuce entre amis. Quand on reçoit la notification, on arrête presque tout. Eureka, un rendez-vous vient de se libérer, on arrête tout. Comme si décrocher un créneau rapide était devenu une petite victoire du quotidien. Mais il y a un détail très important dans cette étude. Les chiffres que nous vous donnons ne concernent que les rendez-vous obtenus, pas ceux qui cherchent pendant des semaines pour finalement renoncer. Combien de patients repoussent une consultation chez un cardiologue alors qu'ils se sentent essoufflés? Combien se disent « bah ça peut attendre 2 sur 3 ». Longtemps, on a résumé le problème à une phrase, il manque des médecins. C'est vrai. D'ailleurs, 6 700 000 Français n'ont toujours pas de médecin traitant. Mais l'étude montre aussi que le nombre de médecins ne suffit plus à expliquer les délais. L'organisation des cabinets et des soins joue désormais un rôle majeur. Et l'exemple le plus frappant, c'est l'ophtalmologie. Les effectifs ont peu bougé, mais les délais ont été divisés par 2 depuis 2017 grâce à une autre façon de travailler, avec des assistants médicaux, une organisation collective, la répartition des tâches. Autrement dit, la question n'est plus seulement combien il y a de médecins, mais comment on utilise le temps médical.
3: Merci David Oussiou, votre chronique Mon œil est à retrouver sur ici.fr et à 7h30 on ira dans le Rouennais où le Medicobus fait ses preuves face aux déserts médicaux.
0: David Valverde, est-ce que ça vous tente un petit chocolat?
3: Bah oui.
0: Ah
3: bah
0: à,
3: oui,
0: manger
3: tout de suite.
0: À manger
3: ou à boire?
0: À manger. À manger. D'accord. Vous savez bien que dans la Loire et la Haute-Loire, on a des chocolateries dignes de ce nom. Mm-hmm. On va pas citer les noms, on va aller en rencontrer l'une d'entre elles dans quelques instants sur votre radio ici Saint-Étienne-Loire. On va se régaler parce que ici, ça marche. C'est le nom de la rubrique. Allez, Elton John pour la suite de votre musique. Allez, ça réveille, ça motive. Nous sommes mardi. Bienvenue.

0: ça fait partie de mes petits plaisirs du matin. Un bon Elton John et paf, la journée du mardi, beaucoup plus de soleil d'un coup. D'ailleurs, le soleil, vous l'observez peut-être? Je regarde Ghislaine, 8 degrés à Artin, Elodie, 7 degrés à Saint-Médard. Il y a Alexis qui nous signale 11 degrés dans l'agglomération stéphanoise. Et le soleil, alors, je veux vos photos. Page Facebook, ici Saint-Étienne-Loire, et merci beaucoup. Vous êtes plus de 51 000 à nous suivre. Un grand merci. Il est à 7h20. Ce que je vous propose, c'est de se régaler ce matin. Une petite douceur. Vous voulez bien? C'est connu. La Loire compte de nombreux professionnels du chocolat. Et c'est pas prêt de changer. Aujourd'hui, dans votre rubrique Ici ça marche avec Martin Moulier, retour dans le 42 d'une ancienne de chocolaterie qui compte plus de 500 points de vente.
1: Top! Ma première boutique a ouvert en 1986 à Reims. Mon nom fait référence à une chanson de Brel et à une ville belge dans laquelle se situe ma première fabrique de chocolat. Et le plus drôle dans tout ça, c'est que mon fondateur s'appelle Philippe Jambon. Je suis... Jeff de Bruges, évidemment, qui est maintenant à Andrézieux-Boutéon. Bizarre, non?
2: La Loire est une terre de chocolatiers.
1: Bah oui, ouais, Chocolat des Princes, Gaucher, Coulois, il y en a déjà plein. Alors, est-ce vraiment intéressant d'ouvrir une enseigne de chocolat dans la région? La réponse de Laura Renault, la nouvelle franchisée.
2: On me demande souvent la concurrence, et moi je dis c'est pas vraiment de la concurrence, c'est plutôt des confrères. La concurrence c'est sain, il y a de la place pour tout le monde. Et on compare pas du chocolat à 150 euros le kilo à du chocolat à moins de 65 euros le kilo. C'est pas le même produit, il est pas fini, il est pas travaillé de la même manière. En revanche, on a une clientèle commune. Moi je dis souvent aux clients et à tout le monde, je suis la première cliente de mon magasin, mais je suis aussi cliente des autres chocolatiers. Quand on aime le chocolat et qu'on est fan de chocolat, on mange pas du chocolat dans une seule marque, ce serait triste. Et on a des clients qui nous disent, il y a des choses qui viennent prendre chez nous, d'autres chez d'autres chocolatiers. Et ça fait 2 mois qu'on est ouvert, et vraiment, moi, c'était mon opinion, mais je la retrouve chez les clients.
1: 3 ans après la fermeture du magasin, Jeff de Bruges, à Saint-Étienne, du fait du départ à la retraite non remplacé de l'ancien gérant, c'est donc le retour de la chaîne leader en franchise de chocolat en France, dans le Sud-Loire. Et après, a priori, ça s'est bien passé.
2: Oui, on a été super bien accueillis. On a passé Pâques. Alors, avec un contexte quand même particulier, hein, avec la hausse du prix de l'essence, la crise, la guerre, ça touche, je pense, tout le monde, pas que moi. Mais on est super bien accueillis. Il y a des gens qui sont contents de retrouver la marque de Bruges. Il y en a d'autres qui la découvrent. Donc, ça démarre bien.
1: Une cinquantaine de magasins à l'étranger, un peu moins de 500 boutiques en France. On peut dire que la formule marche, mais alors, quel est son secret? Quelle est la recette, Jeff de Bruges?
2: C'est un chocolat premium à un prix accessible.
1: Pour Laura, c'est son positionnement.
2: Donc pour moi, c'est le chocolat de tout le monde. C'est comme ça que je vois. On a autant des gens qui mangent du chocolat haut de gamme régulièrement, qui n'ont pas tout le temps envie de payer le prix du chocolat haut de gamme. Parce que quand on mange tous les jours, ça, c'est un budget. Donc on a cette clientèle-là. Et à l'inverse, on a une clientèle qui a peut-être un peu moins de moyens pour qui le chocolat, ça va vraiment être un plaisir ponctuel. Et qui, du coup, de temps en temps, va passer la porte du Jeff de Bruges et faire l'effort de mettre un petit peu plus de budget sur un chocolat plus qualitatif mais qui reste abordable. C'est pour ça que je dis que c'est le chocolat de tout le monde et que ça a sa place au milieu de tous les autres chocolatiers.
1: Une nouvelle franchise, c'est toujours une nouvelle aventure et on espère qu'elle se passera bien du côté d'Andrézieux Boutéon. Ici, ça marche.
0: Mais évidemment que ça marche, surtout quand vous me parlez de chocolat comme ça de bon matin, ça me fait plaisir. Il est 7h23, on va jouer ensemble. Mesdames et messieurs, comme tous les matins, depuis une semaine maintenant, on essaye de mettre les verres à l'honneur. On a une écharpe collector à remporter. Faut que je la mette à l'envers pour les auditeurs et téléspectateurs de France 3. Écharpe 100% santé à remporter. Elle est uniquement remportée sur votre radio ici Saint-Étienne-Loire. Donc c'est maintenant qu'il faut jouer. Mesdames et messieurs, voici la question suivante. Qui va affronter l'ASS pour les barrages? La prochaine équipe, est-ce Nice, Nîmes ou Troyes? 04 77 10 00 10. Vous nous appelez, vous jouez, vous remportez cette écharpe collector. Bonne chance tout le monde. Alain Souchon, je veux du cuir. Ah ben c'est lui qui le dit, hein. Il veut pas notre écharpe, il veut du cuir, mais quelle idée. Non, écharpe collector 100% santé, c'est bien mieux à remporter. Je vous souhaite une bonne matinée.

0: France.
1: Alain Souchon, je veux du cuir sur votre radio ici Saint-Étienne Noir. Vous voulez encore des classiques de la musique? Bah oui, bah ça arrive. J'ai demandé à la Lune, arrive aussi. Juste après les informations de 7h30. On joue ensemble dans une minute.
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1: On joue ensemble, comme tous les matins, à 7h, c'est juste avant les informations de 7h30. Nous sommes avec Elvis. J'adore votre prénom, Elvis, sachez-le. Bonjour.
5: Bonjour.
1: De Montbrison, comment ça se passe ce matin?
5: Ça va.
1: Oui, bon, ça va, tranquillement. Je vois que vous êtes au Cup Sup depuis 20 ans.
5: Oui.
1: Tous les week-ends, vous perdez votre voix?
5: Ouais,
1: c'est ça. Bon, Elvis, on joue ensemble donc pour une écharpe 100% synthé. Elle est collector, elle est à remporter uniquement maintenant. Et j'imagine que vous avez la réponse, étant donné que vous êtes à fond. C'est quelle équipe qu'on va affronter pour les barrages alors?
5: Oh, c'est une équipe qu'on aime beaucoup, beaucoup, beaucoup. À cette équipe.
1: Qu'on adore, on leur fait même des petits bisous. Elvis, voilà. Alors, c'est qui?
5: Eh ben, l'OGC Nice, bien sûr.
1: Évidemment. Ah là là. Bon, on le sent comment, d'ailleurs?
5: Bah, si, logiquement, on devrait les gagner, hein.
1: Logiquement. On sent qu'il y a un peu d'hésitation, là, Elvis, hein.
5: Eux, ils sont dans la merde à tous les étages. Ils jouent en finale de Coupe de France contre Lens.

0: et tous les réseaux.
1: Et oui, regardez, parce que vous pouvez désormais nous regarder sur notre chaîne YouTube 100% Synthé. Dans un instant, nous irons dans le Rouennais voir comment fonctionne le Medicobus.
2: Oui, ce cabinet médical mobile qui passe de commune en commune pour pallier au manque de docteurs. Un système qui ne règle pas tout, mais en vérité, ça a le mérite d'exister, ça a le mérite d'être une solution quand c'est compliqué de trouver des rendez-vous chez le docteur. C'est d'ailleurs l'actu de ce matin. Vous nous en parlez, Audrey Azo. L'actu en France et dans le monde en ce mardi matin en 90 secondes.
3: Près de deux tiers des Français ont renoncé à chercher un rendez-vous médical dans les 12 derniers mois. Chiffre qu'on vous révèle en exclusivité sur votre radio ici, étude de Doctolib avec la Fondation Jean Jaurès. Il faut 42 jours en moyenne pour obtenir un rendez-vous chez le cardiologue, 32 jours pour un dermatologue. Débat tendu en perspective à l'Assemblée avec l'examen du projet de loi d'urgence agricole. Il commence aujourd'hui avec plusieurs questions sensibles, les pesticides, le stockage de l'eau et l'élevage industriel. Les agriculteurs qui manifestent ce matin à Strasbourg pour dénoncer le plan engrais de la Commission européenne, insuffisant selon eux, il sera validé ce midi. Plusieurs centaines de millions d'euros pour aider ceux qui ont du mal à s'approvisionner en engrais avec la guerre au Moyen-Orient et l'augmentation des coûts. 22 ans après le meurtre du petit Jonathan Coulon, 10 ans disparu lors d'une classe verte, le procès de son meurtrier présumé s'ouvre aujourd'hui à Nantes. Il a toujours nié. Cet homme, un Allemand, a déjà été condamné à la perpétuité en Allemagne pour les meurtres de trois garçons. Face à l'explosion des cyberattaques, la CNIL renforce ses contrôles. L'autorité protectrice de la vie privée va traquer davantage les manquements des organismes publics et privés en matière de cybersécurité. Record de violations de données l'an dernier, plus 50% sur les trois dernières années. La Miss France 2023, la Guadeloupéenne Indira Ampio, représentera la France à l'élection de Miss Monde en septembre prochain. Je suis heureuse et déterminée à porter haut les couleurs de notre pays.
2: C'est l'info d'ici et vous faites peut-être partie des quasiment 7 millions de Français qui n'ont pas de médecin traitant. On analyse donc ce matin la grande enquête sur l'accès aux soins menée par Doctolib et la Fondation Jean Jaurès avec une solution qui sillonne les routes du Rouennais depuis un an. Les Medicobus, un cabinet médical qui vient au cœur des villages pour pallier donc le manque de médecins. Emeline Rochdy, vous êtes à Belmont-de-la-Loire.
4: Un lundi sur deux, les semaines impaires, il se gare devant l'ancienne maison familiale de vacances. Ce camion vert et bleu se branche dans le hall de la salle des fêtes, où trois chaises font office de salle d'attente.
5: Bonjour madame.
6: Installez-vous madame.
4: Oui. Ce lundi-là, 11 rendez-vous calés de 9h30 à 15h. Et c'est l'infirmière qui fait l'accueil.
5: Je vais vous installer, le médecin va arriver.
4: Un bureau d'un côté, un fauteuil d'examen au fond et tout le matériel de consultation à portée de main.
7: La toise bébé, pèse bébé, tapis d'examen pour bébé, il y a plein de choses dans les placards. Quoi.
5: Oui,
7: imprimante.
5: Oui. On a l'appareil ECG.
4: L'électrocardiogramme.
5: L'électrocardiogramme.
4: Dans son tiroir.
5: Voilà. On va pouvoir faire les pansements, nécessaires de pansements. Plutôt bien équilibré. Voilà.
4: Et c'est le docteur Jocelyne Guillot qui consulte. Elle est en pré-retraite.
8: J'ai travaillé 38 ans à Morin-les-Bains comme médecin généraliste. Et maintenant, je me fais plaisir. Je travaille par-ci, par-là.
4: Ça vous plaît, ce Medicobus ?
8: Oui, j'adore. C'est très, très bien. Parce qu'on voit des patients qui n'avaient pas vu de médecin depuis 10 ans. Hein, des patients diabétiques qui n'ont personne pour renouveler leur traitement. Donc, je dirais que c'est indispensable.
9: Bon, allez, je vous remercie. Allez, bonne journée. Au revoir.
4: Ça fait 8 ans qu'il n'y a plus de généraliste à Belmont. Des téléconsultations sont possibles à la pharmacie, mais beaucoup vont 6 km plus au nord, en Saône-et-Loire, à Chauffailles, ou sur Charlieu, voire du côté de Villefranche. Et le Medicobus, lui, affiche souvent complet.
10: C'est super, en plus, moi j'étais pas prévu. Et là, j'avais une infection, j'ai été traitée tout de suite, impeccable. Franchement, ça m'a enlevé une belle épine du pied.
11: Bien sûr, ça m'a en service.
12: Ça fait 3 fois que je viens, 3-4 fois, pour renouveler mes remèdes, puisque j'ai plus de médecin traitant.
13: J'avais des douleurs, là. Elle m'a fait faire une échographie et en fait, j'ai une hernie là, voilà. Puis elle a regardé tous mes documents médicaux, elle a regardé mes analyses et tout. C'est très bien, c'est très pratique.
4: Reste que la commune de Belmont ne désespère pas de trouver à nouveau un médecin qui s'établisse avec un budget tout prêt s'il faut aménager un local.
2: Le Medicobus, une initiative portée par l'UDAF, l'Union départementale des associations familiales. Son directeur sera avec nous dans une dizaine de minutes pour en parler. Et puis le journal de 8h au programme dans la foulée avec François-Xavier Bieuville, le nouveau préfet de la Loire présenté hier. On ne sait pas si ça va influer sur ses relations avec les supporters des Verts, mais en tout cas, il aime la Saint-Étienne.
14: Ce club de foot a baigné mon enfance. Moi, enfant, j'ai changé les cartes Panini dans la cour d'école. Donc j'ai été profondément marqué dans mon enfance.
2: Et puis 260 postes supprimés à Andrézieux-Boutin.

0: Théon chez Dumaret, ce sous-traitant automobile. La grève a repris quasiment à l'unanimité hier. On en reparle donc dans le journal de 8h. Avant ça, la météo, Pauline, pour ce mardi matin.
1: J'étais en train de récolter justement les températures et je vois qu'il fait de plus en plus beau. Il y a même du soleil là qui est en train de percer les nuages. Du soleil et des nuages, c'est le programme du jour partout dans la Loire et la Haute-Loire. Avec quelques petites averses qui restent, notamment en fin de journée vers le Puy-en-Velay, Saint-Étienne et Givors. Bon, du mieux certes et des températures qui augmentent jusqu'à 22 degrés cet après-midi. Si on regarde dans les détails, 19 degrés au Puy-en-Velay mais également à Saint-Jean, 21 degrés pour Saint-Étienne et son agglomération, Montbrison compris, et 22 degrés à Roanne et Givors cet après-midi. Attention, si vous reprenez aujourd'hui, n'oubliez pas, il y a eu un petit changement du côté de Saint-Étienne-Solor, on le rappelle, étant donné que ça engendre des ralentissements. La bretelle d'accès numéro 25 dans le sens Saint-Étienne vers le Puy est fermée jusqu'au 30 juin prochain. Il y a une déviation qui est mise en place, mais prévoyez un détour de 10 minutes. 10 minutes en plus sur votre trajet, c'est ce que vous rajoutez également sur la 47 en direction de Lyon, en passant par Givors. Le pont de Givors s'est encombré ce matin. D'autres ralentissements autour de la rocade stéphanoise, avec notamment des points de ralentissement à la Ricamarie en direction de Saint-Chamond. Prudence, patience, et vous sortez votre téléphone si jamais... Enfin, pas au volant, attendez. Vous nous appelez si jamais il y a une difficulté au 04 77 10 00 10, soyez prudents.
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1: Vous avez le droit, si vous êtes en voiture, d'augmenter le son et de chanter à tue-tête. Indochine, j'ai demandé à la lune. Allez-y, c'est permis. Je vous souhaite une bonne matinée.

0: Machine. J'ai demandé à la Lune. Les classiques sont sur votre radio ici Saint-Étienne-Loire pour que vous chantiez à tue-tête. Ah, de la pluie prévue ce soir ? Il y en a quelques-uns qui ont chanté mal, dis donc.
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0: C'était prévu de toute manière, hein. Gardez le parapluie de côté. Bonjour la Loire, bonjour la Haute-Loire, je suis vraiment ravie de vous accompagner comme tous les jours. Mardi 19 mai à nos côtés. Tiens, on va tester vos connaissances en matière de mathématiques, David Badverde. Si je vous dis 3 fois 20
3: 60.
0: C'est bon, ok. Ouais. 3 fois 15
3: 3 fois 15, 45.
0: Non, mais il est
3: c'est que des 3 ouais. fois que vous faites.
0: Je peux faire 9 fois 15
3: Boulot, non, ça arrête.
0: Ok, c'est bon.
3: Ça doit faire. Je sais pas, 135.
0: Non, on va. Oh là là, 135. Je ne sais pas. Mais vous êtes fort. Allez, c'est bon.
3: Si 3 fois 15, ça fait 45.
0: Non, mais ça va. Non. Attendez, il va falloir que je tease ce que je souhaite teaser, d'accord
3: ouais.
0: Donc on va le faire clairement. Je vais vous parler d'une invention extraordinaire, la calculatrice. Évidemment, moi j'en avais besoin absolument, la calculatrice, et beaucoup d'entre vous, j'en suis sûre, même pour faire 2+2 de temps en temps. Ce que je vous ouais, bon ça va. Ce que je vous propose justement, c'est de découvrir l'histoire avec Stéphane Bern juste avant les informations de 8h. Et croyez-moi, la calculatrice, c'est une invention étrange, au début, tout le monde en avait peur. Allez, dans quelques instants, et même tout de suite, vous avez rendez-vous avec votre professeur de gaga. Lui, il n'a pas besoin forcément de calculatrice, mais il a besoin d'un bon dictionnaire.
4: Complètement gaga.
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0: Bonjour Olivier. Vous avez la bougeotte aujourd'hui, il paraît.
5: Oui, ou plutôt le veson. Bonjour les amis. Aujourd'hui, on va voir une expression qui n'est peut-être pas si courante que ça, mais qui est bien de chez nous. Cette expression, c'est avoir le veson. Veson que l'on peut écrire avec un S ou avec un Z. Je l'ai vu parfois aussi, hein. Même avec un accent aigu, veson. Alors, de toute façon, comme on a tendance à faire tomber les voyelles par chez nous, ça pourrait bien sûr donner veson. Comme ça, on réconcilie toutes les orthographes. Bon, mais un veson, c'est quoi au juste ? C'est un terme qui désigne un verre, comme dans cet exemple que l'on trouve sur la page Wikipédia du Parler Gaga. Il se tortillait sur sa chaise, on aurait dit un vrai veson. Alors, si on se tortille dans tous les sens, par extension, avoir le veson, ça veut dire avoir la bouchotte, courir dans tous les sens, ne pas tenir en place. Et on peut trouver l'expression avoir le veson dans le cerveau. Alors ça, c'est mauvais, hein. Il a le veson qui fait que c'est des gibas, traque le monde, que la maman, elle a été obligée de lui apporter une paire de baffes pour qu'il soit mieux calme. Autre exemple tiré de Dico Gaga. Dans les anciens temps, les jeunes du Cherbon et ceux de Firminy, ils se collaient des trivastes pour des histoires de veseurs. Rappelons qu'une trivaste, c'est une raclée dans le parler d'ici. Au figuré, avoir le veson se dira bien d'un enfant, et pas que d'ailleurs, hein, pourquoi ce serait toujours les enfants ? Bon, enfin, d'un enfant qui fait des caprices, des extravagances, comme on peut le lire dans le dictionnaire des régionalismes d'Yves Honora. Moi, j'aurais pas à me plaindre si mon garçon il me donnait pas du souci. Qu'est-ce qu'il a, le veson ? Non. Si, et à cause d'une gueuse qu'il a rencontrée dans la rue. Ça, c'est un exemple pris dans le roman « Le chemin perdu » de Charles X. Broya. Leur Nepson, quand il était petit, il avait un peu le veson. Pson le veson qu'on l'appelait. Voilà, voilà.
0: Vous m'en apprenez tous les jours. Et tiens, il y a un livre qui est sorti à Saint-Étienne. Ça se dit comme ça. C'est disponible dans toutes les bonnes librairies de Loire et de Haute-Loire. Il est 7h42. Vous écoutez votre radio. Et dans quelques instants, l'invité d'ici matin. On va parler des médicobus. Vous en avez peut-être vu, peut-être croisé. Eh bien, justement, on va en parler. On va vous relever sur votre radio ici Saint-Étienne-Loire. Cette grande enquête menée par Doctolib et la Fondation Jean Jaurès.
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0: partez pas, vous venez à peine d'arriver sur votre radio ici Saint-Étienne-Loire, partout dans la Loire et la Haute-Loire. C'était Oshi et les 7h passées de 45 minutes.
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0: C'est l'heure de retrouver l'invité d'ici matin. L'accès aux soins, les déserts médicaux, les médicobus, c'est au cœur de la grande enquête menée par Doctolib et la fondation Jean Jaurès que vous révèle votre radio ici ce matin.
3: Et on analyse tout ça avec l'Union départementale des associations familiales LUDAF, dont vous êtes le directeur dans la Loire, Bertrand Vialat. Bonjour à vous.
4: Bonjour à vous.
3: Alors, ce qui ressort de l'étude, Monsieur Vialat, qu'on dévoile ce matin, c'est que les temps d'attente peuvent être longs pour certains rendez-vous, que ce soit les généralistes ou les spécialistes. Chez nous, on n'est pas plus mal lotis qu'ailleurs. Est-ce que ça suffit à rassurer les familles de la Loire que vous représentez ce matin sur cette question de l'accès aux soins ?
4: Ah bah, je crois que malheureusement on s'habitue aussi à ces temps d'attente. Avant on pouvait avoir une notion, je dirais, du médecin de famille et avec des prises en charge assez rapides. Bon, maintenant c'est vrai qu'avec des dispositifs suite à une carence de médecins de ville, nous avons aussi des dispositifs comme le SAS, le 15, etc. qui peuvent prendre le relais et puis vous prendre aussi rapidement des rendez-vous. Mais il n'y a plus la notion du médecin traitant. Même si on essaye de le formaliser, et qui dit non médecin traitant dit bien sûr une quote-part financière supérieure à ce qui était prévu.
3: Il y a des secteurs dans le département de la Loire où on sait que c'est considéré comme un désert médical. C'est le cas dans le Rouennais, avec l'apparition il y a quelques mois maintenant des médicobus qui desservent des communes et qui permettent aux patients d'être soignés, tout simplement parce que parfois ils ont du mal, ils n'y arrivent pas. Le Medicobus, c'est une idée de l'UDAF à la base, hein ?
4: Oui, c'est une idée. Alors, ça s'appelait pas Medicobus, et suite à la sortie du Covid, vous savez, c'est surtout une idée de médecins avec qui on travaillait à l'époque sur la vaccination, et qui m'ont dit, est-ce que tu peux pas faire des cabinets roulants sur des secteurs où il manque de médecins généralistes ? Eh ben, l'idée est partie il y a plus de 3 ans maintenant, et c'est vrai qu'elle est sortie après sous l'égide gouvernementale avec France Ruralité, l'idée du Medicobus.
3: Et quel bilan vous en tirez ? On disait depuis mars 2025, ça fait un an maintenant que ça tourne dans le Rouennais. Ça fonctionne bien, c'est complet ou pas ?
4: Alors, on est toujours en montée en charge. Pour l'instant, il tourne que 3 jours sur 5 parce que manque de financement apporté au dispositif. Mais il répond à ce besoin de médecins qui sont présents, absents des fois pour temporairement ou des fois suite à des départs en retraite. Donc, c'est vrai que le Medicobus répond ponctuellement à ces besoins. Alors, l'idée était de pouvoir répondre à une première demande et puis qu'on puisse remettre le patient dans un parcours de soins, mais on se rend compte avec maintenant le recul, comme c'est une première expérience en plus au niveau de la région, qu'on voit réapparaître des patients qui reviennent plusieurs fois.
3: 9 communes rurales du Rouennais, c'est ça, concernées actuellement. Est-ce que ça va se développer ? Un petit peu plus de communes vont être visées par ce Medicobus ?
4: Alors, c'est vrai qu'on a la marge de manœuvre de pouvoir encore intervenir sur 2 jours, mais comme je vous ai dit, faute actuellement de financement, nous, on aimerait bien le déployer d'une manière un peu plus accrue, en sachant qu'on utilise quand même les 2 autres jours à des questions de prévention santé, avec la CPAM, avec la MSA, sur des dépistages cancer et autres, sur des opérations diabète, et là, prochainement, sur des opérations de gynécologie.
3: Bon, financement, effectivement, ça fait 2 fois que vous en parlez, c'est un vrai souci. Si ça marche, si le Medicobus est complet sur les jours où il est présent dans les communes du Rouennais, il faut un soutien supplémentaire, là.
4: Oui, là c'est vrai qu'on est toujours sur une phase expérimentale. Vous savez, en France on fonctionne comme ça. Donc pour l'instant on a 3 ans pour montrer nos preuves. Les preuves sont là. Par contre, c'est vrai qu'on aimerait bien que ça rentre et que ça puisse rentrer dans le droit commun et de pouvoir avoir des financements complémentaires. Il faut savoir qu'en soi, à Medicobus, globalement ça va être 350 000 euros annuels de financement. En sachant que grâce à plein de partenaires dans la région, le département, la CEPAM et la MSA, on a pu amortir le coût du camion. Mais il faut savoir qu'à l'heure actuelle, nous avons à peine 200 000 euros pour couvrir ces charges-là. Donc, on arrive en plus, plus on a de la prévention en amont, c'est-à-dire en plus avec des patients qui n'ont pas vu de médecin entre 1 et 5 ans en majorité, on on a fait quelques dépistages et autres préventifs. Ça fait des économies au moins de 40 à 45 000 euros par an à la Sécu. Donc vous voyez que c'est un dispositif qui peut répondre à ce besoin.
3: Et qui continue de se développer pour terminer, puisqu'on l'annonce aussi sur la métropole stéphanoise.
4: Oui, tout à fait. Donc c'est vrai que là, on est en pourparlers actuellement avec la municipalité. On a rencontré tous les acteurs susceptibles de pouvoir porter le projet. Et on espère utiliser déjà le restant de ces jours à expérimenter, j'espère, avant la fin d'année, sur certains quartiers de politique de la ville, le dispositif, avant de pouvoir inscrire définitivement un médicobus sur les quartiers, voire sur toute Saint-Étienne Métropole.
3: Les médicobus, c'est un dispositif qui marche dans le département de la Loire, la preuve dans le Roannais, avec bien sûr l'arrivée, on vient de le dire, dans la métropole stéphanoise, mais avec des financements qui manquent. On a bien compris votre position, Bertrand Vialat, directeur de l'Union départementale des associations familiales, l'UDAF. Merci d'avoir été avec nous ce matin.
4: Merci à vous et passez une excellente journée.
3: Merci beaucoup et je renvoie vers ici.fr pour notre dossier sur cet accès aux soins et les délais pour aller chez le médecin.
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0: 7h53. Vous aussi, vous avez déjà bloqué devant une addition, devant les exercices de vos enfants, une facture ou même votre déclaration d'impôt qu'il faut rendre d'ailleurs en version papier d'ici ce soir midi. Eh bien, en 1642, une certaine personne en avait marre de compter et il a créé une machine pour le faire à sa place. On va découvrir cette drôle d'histoire avant les informations de 8h. C'est Stéphane Bern qui arrive. Chris de Bill, ça c'est la suite de votre musique sur votre radio ici Saint-Étienne-Loire. Je vous souhaite une bonne matinée. Vous écoutez votre radio locale et vous faites bien.

0: Les classiques sur votre radio ici Saint-Étienne-Loire. Vous avez chanté, c'est normal. Chaque jour avec ici un peu d'histoire avant l'actu avec Stéphane Bern. Bonjour Stéphane.
1: Bonjour Pauline et bonjour la Loire et la Haute-Loire.
0: Et ce matin, on voyage au temps où un adolescent français invente la machine capable de faire des additions toute seule.
1: Quand un fils regarde son père croulé sous les calculs d'impôts, il décide de fabriquer une machine à compter, plus pratique que les doigts. Rouen, 1642. Dans l'intendance de Normandie, les tables disparaissent sous les registres. Colonnes de chiffres retenues, additions interminables et mots de tête à répétition. Étienne Pascal, magistrat chargé de lever l'impôt pour le roi, passe ses journées, et souvent ses nuits, à faire des comptes. Pour lui, c'est pas soirée Koh-Lanta, c'est soirée Compta. Son fils Blaise l'observe. Il n'a pas encore 20 ans. Mais c'est déjà un petit génie des mathématiques et surtout un bricoleur très têtu. Le genre de type un peu agaçant qui démonte les objets et qui arrive en plus à les remonter. En regardant son père s'épuiser sur ses additions, il se dit qu'après tout, une machine pourrait bien s'en charger. Pendant des mois, Blaise Pascal l'image juste teste des roues dentées. Mi geek, mi MacGyver. Le principe est simple. Chaque roue représente un chiffre. Quand elle passe de 9 à 0, la roue suivante avance d'un cran. Exactement comme une retenue dans une addition, mais sans se tromper au milieu. Après quelques mois de travail, la machine fonctionne. La Pascaline est née, la première calculatrice mécanique vraiment opérationnelle. Une petite boîte de métal capable d'additionner et même de soustraire toute seule, sans pile, mais avec beaucoup de génie. Blaise Pascal en fabrique une vingtaine pour les financiers, pour les administrations, mais la machine reste chère, fragile. Et un peu trop en avance sur son temps. Aujourd'hui, les machines calculent tout pour nous. Blaise Pascal avait eu cette intuition, 3 siècles avant les ordinateurs. Tremble Silicon Valley, la révolution avait commencé en Normandie.
0: Alors 7h59 plus une minute, ça fait 8h. Allez, on est à l'heure.
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0: Le mardi 19 mai, on va le passer ensemble, il est 8h. Heure de retrouver les informations présentées par David Velverde. C'est devenu habituel pour aller chez le médecin. Les patients doivent patienter.
3: Oui, c'est ce qui ressort une nouvelle fois de la grande enquête menée par Doctolib et la Fondation Jean Jaurès. Votre radio ici vous révèle ce matin qu'il faut 32 jours en moyenne pour un rendez-vous chez le dermatologue, 42 jours chez le cardiologue. Il faut 3 jours aussi pour aller chez le généraliste pour ceux qui ont un médecin traitant parce que 6,7 millions de Français n'en ont pas. Vous retrouvez tout ça sur ici.fr et parmi les solutions pour soulager les malades, il y a le Medicobus. Ça marche très bien dans le Rouennais depuis un an. C'est en projet pour la métropole stéphanoise, notamment dans le quartier Côte-Chaude, Pauline Berger.
4: À une époque, il y avait une pharmacie, 2 médecins et même un kiné à Côte-Chaude. Aujourd'hui,
5: nul. Il n'y a rien.
4: Depuis 5 ans, il n'y a plus un seul médecin dans le quartier. Il faut donc aller en centre-ville.
5: Je prends Violette.
4: Même quand on a 80 ans, comme Armand.
5: Ah ben, je prends le trolley, il y en a pour 20 minutes, demi-heure.
4: Les délais sont toujours sensiblement les mêmes pour ceux qui ont un médecin. Le problème, c'est plutôt pour les habitants dans la même situation que Kamel.
6: J'ai la chance d'avoir un médecin pour mes enfants et ma femme. Mais moi, personnellement, j'en ai pas. Donc, je me débrouille avec soit ce médecin. Et des fois, c'est pour le lendemain, 2-3 jours après. C'est un peu compliqué, ouais.
4: D'où l'idée d'un médicobus porté par un athlète Ngameni, adjoint à la santé à la ville de Saint-Étienne.
7: Le médicobus permet de proposer des consultations de médecine générale, d'assurer le suivi médical, notamment des pathologies chroniques.
4: Une solution pour pallier le problème des médecins généralistes, mais pas des spécialistes, pourtant si recherchés par Laurence.
8: J'ai un antécédent dermato, il faudrait que je sois suivi. Et quand mon dermato est parti à la retraite, j'ai plus jamais pu me faire suivre. La dernière fois que j'ai vu un médecin à l'hôpital, il m'a dit « Oh, c'est pas grave, vous avez qu'à demander à votre conjoint de regarder pour vous le dépistage de cancer de la peau. » Chouette, non ?
4: Côte-Chaude n'est pas le seul quartier à rencontrer ce problème. C'est aussi le cas du Grand Clos ou de Bel Air.
3: Les médicobus portés par l'UDAF, l'Union départementale des associations familiales, le directeur dans la Loire, Bertrand Vialat, était notre invité il y a encore quelques instants. Il pointe du doigt un manque de financement pour un dispositif qui a pourtant fait largement ses preuves. Interview complète sur ici.fr.
0: Après une semaine de vacances obligatoires, la grève a repris chez Dumarey.
3: Mais quasiment la totalité des 260 salariés ont cessé le travail hier sur le site d'Andrézieux Boutéon. D'ici à la fin de l'année, ils auront tous perdu leur travail chez ce fabricant de boîtes de vitesse pour poids lourds. 260 futurs demandeurs d'emploi qui veulent des indemnisations à la hauteur de la situation. Un effondrement de l'industrie dans le département de la Loire, explique Ludwig Béraud, responsable de la CGT Métallurgie.
9: Ça devient dramatique en réalité, que ce soit dans la métallurgie ou dans l'industrie dans sa globalité. Il n'y a pas si longtemps, en face, chez Ben Marel, il y a eu une fermeture de site quasiment. Et là, on vient de subir une liquidation judiciaire aussi sur le site AHF à La Tourette. Et malheureusement, il y en a d'autres qui ferment actuellement. Et sans intervention de l'État ou quoi que ce soit, on va être en difficulté. Et malheureusement, ce ne sera pas dans l'accompagnement qu'il faudra à un moment donné se plaindre et dire qu'en fait, on désindustrialise la France.
3: Et de nouvelles négociations sur le plan de sauvegarde de l'emploi sont prévues ce jeudi chez Dumarey. Mobilisation toujours très intense dans deux collèges de la Loire qui demandent un classement en zone d'éducation prioritaire. La grève a repris hier à Edmond-Richard, à Saint-Chamond. Les profs annoncent qu'ils vont manifester demain devant le rectorat à Lyon. Et en ce qui concerne le collège Honoré d'Urfé à Saint-Étienne, il y avait hier soir une veillée funèbre symbolique. Aujourd'hui, c'est un cortège funéraire qui va partir à 14h des locaux de l'inspection académique dans le quartier de Centre 2.
0: Les députés se penchent à partir d'aujourd'hui sur le projet de loi d'urgence agricole.
3: Et l'idée, c'est de trouver des solutions pour réduire les contraintes qui pèsent sur les agriculteurs. Il faut notamment changer de modèle pour protéger les consommateurs, améliorer la qualité de ce qu'on met dans nos assiettes. C'est ce que disent une cinquantaine de chefs étoilés français dans une tribune, dont Jacques Marcon de Saint-Bonnet-le-Froid en Haute-Loire, qui propose deux solutions à mettre en place en urgence.
10: La première proposition, c'est de s'appuyer sur le plan épargne retraite des Français. Il faut savoir qu'avec 2% du plan épargne retraite des Français, on pourrait acheter l'ensemble des terres agricoles de France. Donc, c'est pas si énorme que ça. Et on pourrait flécher une partie de ce plan épargne pour aider justement ces petites fermes à se transmettre ou à racheter des terres, parce que c'est des fermes qui n'ont pas beaucoup de moyens. Sinon, ce seront que les grandes coopératives ou les grosses fermes qui vont s'accaparer toutes les terres. Et le deuxième qu'on propose, c'est aider les fermes à se transformer. Je vois chez moi, il y a beaucoup d'arboriculteurs. Si on aide les arboriculteurs à installer des filets, notamment pour les cerises, ça permettrait de mettre moins de pesticides, se protéger des excès de pluie, des changements climatiques. C'est 50 000 euros l'hectare l'investissement et on pourrait aider via un crédit d'impôt ces arboriculteurs à transformer leur exploitation. Donc voilà, ces deux sujets, l'achat du foncier et la transformation des fermes, l'investissement, où on peut vraiment aider les petites moyennes fermes qui encore nourrissent le quotidien et les personnes en local.
3: Et sur cette question agricole, on verra dans le journal de 9h que les syndicats de Haute-Loire veulent mettre l'accent sur la défense face aux loups. Et puis, il y a un enjeu qui va peut-être être réglé, celui du manque d'engrais. Certains paysans ont du mal à s'approvisionner ces dernières semaines. Radio France vous révèle ce matin que la Commission européenne va valider ce midi un plan engrais. Plusieurs centaines de millions d'euros investis à l'échelle du continent. La sécurité routière en Haute-Loire, c'est un problème avec les dramatiques accidents de ces dernières semaines, on s'en souvient, et les contrôles se poursuivent. La préfecture altiligérienne annonce pendant le week-end de l'Ascension 197 infractions relevées avec une quinzaine de suspensions de permis immédiates. La sécurité routière qui sera l'une des priorités du nouveau préfet de la Loire, François-Xavier Bieuville, qui a été présenté hier. Il veut également mettre l'accent sur la lutte contre le trafic de drogue. Celui qui arrive de Mayotte devra également gérer les relations avec les supporters de la Saint-Etienne. C'est un dossier important. Il ne s'exprime pas sur la potentielle dissolution des groupes ultra, mais en tout cas, il a un a priori positif sur la SS.
11: Ce club de foot a baigné mon enfance. Il a été pas seulement une histoire de la Loire, mais c'est une histoire de la France tout entière. Chacun a vibré sur ses grandes rencontres de foot. Chacun a vibré sur ce poteau carré. Chacun se souvient de ces temps-là. Moi, enfant, j'ai changé les cartes Panini dans la cour d'école. Donc j'ai été profondément marqué dans mon enfance. Je crois que le prochain match a lieu le 26 et on va recevoir Nice. Ça va être une épreuve importante pour l'équipe, parce que je crois que Nice est une très bonne équipe. Ce que j'espère, c'est que, évidemment, la Saint-Etienne l'emporte, parce que ça permettra sans doute de réenvisager la D1. Et je pense que cette D1, elle sera sans doute la récompense du travail d'une équipe. En tout cas, ça sera la récompense de l'ensemble de Saint-Etienne.
3: Et pour le match de barrage de D1 ou de Ligue 1, comme on dit désormais, contre Nice, dont parlait le préfet, la billetterie pour le grand public ouvre cet après-midi à 14h. Il devrait rester quelques places après la séquence d'achat réservée depuis hier aux abonnés. Un petit mot de route aussi ce matin. Je vous annonce cette fermeture de l'A47 ce matin entre 10h et midi. Il y aura une reconstitution d'accident avec l'échangeur 11 dans le sens Saint-Étienne-Lyon qui sera fermé. C'est la sortie La Madeleine-Saint-Martin-la-Plaine avec une déviation qui sera mise en place. Mais d'ores et déjà, il y a des ralentissements sur la route.
0: Oui, des gros ralentissements au niveau de l'A72 en direction de Saint-Chamond. Si vous prenez de Andrézieux-Boutéon, par exemple, on regarde sur l'échangeur La Terrasse jusqu'au centre commercial Style, donc des ralentissements allant de 10 à 15 minutes en plus sur votre trajet. D'autres ralentissements actuellement en cours à Saint-Genélaire en direction d'Andrézieux-Boutéon. Rajoutez bien 5-10 minutes en plus sur votre trajet et à Andrézieux-Boutéon même des ralentissements pour se rendre à Saint-Étienne avec 5 à 10 minutes en plus sur votre trajet quand vous allez emprunter la 72. D'autres ralentissements à nous signaler, vous gardez le réflexe ici Saint-Étienne-Noir au 04 77 10 00 10. Un mot de météo ce matin, on va garder le parapluie pas trop loin étant donné des gouttes de pluie peuvent survenir cet après-midi, mais normalement aujourd'hui on devrait avoir beaucoup plus d'éclaircies que la veille. Des éclaircies donc au programme dans la Loire et la Haute-Loire et les températures qui augmentent jusqu'à 22 degrés cet après-midi. Comptez 15 degrés au Chambon-sur-Lignon, 17 degrés à Issingeau, 20 degrés pour le Puy-en-Velay, 21 pour Saint-Étienne et à Firminy, 22 degrés la maximale attendue à Roanne, Feurs et Givors.
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0: Actualité, musique, bonne humeur, bah vous avez le programme. Votre musique pour bien démarrer la journée avec France Gall, débranche. Vous débranchez pas votre radio, vous restez bien connectés et on va passer un bon mardi ensemble.

0: 5h12, il y a 50 ans, jour pour jour, le 19 mai 1976, avait eu lieu le premier tirage du loto en France. Un demi-siècle plus tard, le loto, c'est plus de 11 millions de joueurs par an. Et vous alors, vous avez gagné? Parce que dans la Loire et la Haute-Loire, il y a des gagnants. Hein. Mais je les ai jamais vus. Vous êtes où? Vous pouvez me communiquer, hein, je vous donnerai mon RIB avec grand plaisir.
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0: Tiens, en parlant de gagnants, ce que je vous propose ce matin, c'est de gagner un maillot collector de l'ASS, et pas n'importe lequel. Clin d'œil d'ailleurs à l'épopée de 1976. On remonte 50 ans avant. C'est à gagner ce matin, dédicacé par Piazza, Rocheteau, Révelli, les héros des poteaux carrés réunis sur une pièce rarissime. Les dédicaces sont présentes. Cadeau collector pour les amoureux des verts. On vous explique comment tenter votre chance à 8h22. Et puis dans un instant, c'est pas vrai, votre rendez-vous anti-arnaque, on va parler sécurité sociale. Et oui encore, il y a des arnaques qui traînent, on va les éviter.
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0: Il est 8h15, c'est pas vrai, le rendez-vous anti-arnaque. Aude Razo, vous nous parlez aujourd'hui des faux mails de la Sécu qui circulent en ce moment et ils risquent de piéger pas mal de monde.
8: Et oui, parce que ces mails, je ne les avais encore jamais vus. Je vous parle souvent des faux messages de la Sécu pour renouveler la carte vitale, c'est l'arnaque la plus classique. Là, c'est pas ça. Assurance maladie, c'est écrit en gros. Bonjour, nos services procèdent à la vérification des coordonnées de contact. Et vous êtes invité à cliquer sur un bouton appelé « Remplir mes informations ». Première chose à savoir, la Sécu, la vraie, ne vous demandera jamais de cliquer sur un lien pour une mise à jour urgente. Et là, dans le mail, c'est urgent. Date butoir dans 2 jours, ça laisse pas beaucoup de temps. Deuxième alerte, le mail vous dit, de manière élégante, que si vous ne cliquez pas, vous risquez de ne plus être remboursé la prochaine fois que vous allez chez le médecin. Alors, ce n'est pas écrit comme ça, on vous parle de garantir la continuité de vos prestations. Mais derrière, en fait, le message, c'est ça. Et ça ne va pas non plus. La Sécu ne va pas interrompre vos remboursements pour une histoire de numéro de téléphone ou d'adresse mail.
0: Alors, Aude, ce mail frauduleux contient aussi un numéro de téléphone. De quoi s'agit-il?
8: Alors là, c'est assez drôle, je dois dire. C'est un numéro au cas où j'ai besoin d'aide. Donc, je fais ce qu'il ne faut surtout pas faire. Allons-y, j'appelle.
9: Bonjour et bienvenue chez Mondial Relais. Merci de votre appel. Nous allons vous répondre dans quelques instants.
8: Ah, c'est pas la Sécu. J'ai vérifié, c'est vraiment le numéro du service client de Mondial Relais. Les escrocs l'ont mis là, sans doute histoire de faire sérieux. Copier-coller les numéros dans Google, bonne méthode aussi pour démasquer un malfaiteur.
0: Merci beaucoup, Aude Razo. Je vais tenter parce que là, j'ai reçu des mails un petit peu bizarres. Étienne Dao, du Hello Soleil. Non, c'est pas le mail que j'ai reçu un petit peu bizarre, mais la suite de votre musique. Et juste après, on va partir à votre rencontre. Parce que oui, il y a des phénomènes dans la Loire et la Haute-Loire. On vous a tendu le micro. On a même des poètes au quartier Solor. Vous allez le rencontrer. Il est 8h17. Je vous souhaite une bonne matinée.

0: sauver. Je vois vos photos. Par exemple, Christina sur notre page Facebook, avec un beau soleil du côté de Saint-Chamond. Il y a également du soleil, mais ça c'était la veille, chez Marie-Christine à Balbigny. Et vous alors, vos photos, elles sont où? Ben, je vous attends. Page Facebook ici Saint-Étienne-Loire. Et merci beaucoup aux 1 000, je vais arriver à parler français ce matin, 51 000 personnes qui nous suivent sur nos réseaux sociaux. Merci beaucoup. Allez, on se remet dedans. Comment ça va? Il se passe quoi dans votre vie? Est-ce que vous êtes fiers de votre commune, de votre quartier? Plein de questions que vous pose chaque jour Marion Baker. À son micro aujourd'hui, un poète stéphanois.
1: Je me suis arrêtée dans le secteur du quartier de Bellevue, où j'ai eu la chance de rencontrer Nadim. Bonjour.
2: Bonjour.
1: Alors Nadim, vous habitez ici à Bellevue ou dans un quartier alentour, à Saint-Étienne?
2: J'habite dans le quartier de Solor.
1: Et qu'est-ce qu'il a de si particulier ce quartier pour que vous vous y soyez installé?
2: J'y suis, à vrai dire, j'y suis depuis récemment, depuis 4 ans. Hein. C'est un quartier assez calme que j'aime, j'apprends à aimer.
1: Oh, c'est joliment dit, j'apprends à aimer. Alors comment on fait pour apprendre à aimer un quartier?
2: C'est de s'intéresser à ses habitants d'abord, comme vous faites un peu. C'est d'aller discuter avec les gens, de se balader dans les rues, voilà, le découvrir.
1: Et justement, alors, il y a la balade, certes, mais dans quel contexte aussi on peut rencontrer les gens? Est-ce que vous allez peut-être dans des commerces particuliers, dans des associations?
2: Oui, les commerces, c'est vraiment le lieu idéal pour la rencontre. La boulangerie, le bar tabac, le marché, bien sûr, ce sont des lieux idéaux pour la rencontre. Il y a aussi l'activité associative qui est très importante, qui est créatrice de liens sociaux.
1: Pour vous, du coup, j'entends.
2: Bien sûr, effectivement. Je suis dans une association, sans pour pas la nommer la Ligue des droits de l'homme, j'en suis le président de la section stéphanoise. Et par ce biais, j'ai l'occasion de rencontrer beaucoup de gens.
1: Et qu'est-ce qu'on fait, justement, avec ce tissu associatif? Comment on agit sur le terrain? Qu'est-ce que ça vous apporte dans votre vie de citoyen?
2: Saint-Étienne, je crois exceptionnellement, a un tissu social très dense, très riche. Et c'est une chance et qu'il faut préserver, parce que ça nous apporte un tissu de solidarité, de l'entraide, de la formation et de l'information à quelque niveau que ce soit.
1: Et parlons un petit peu de votre vie. Donc on a parlé de cet aspect associatif, mais professionnellement parlant, est-ce que vous avez aussi de la famille ici? Comment ça se passe pour vous?
2: Oui, j'ai de la famille ici. Je suis né à Saint-Étienne. Hein. D'ailleurs, je viens de réhabiter à Solor. Je suis né à Solor, dans la clinique Trousseau, anciennement la clinique Trousseau, qui est Gabriel Péri. Voilà, c'est fait une boucle qui est en train de se boucler.
1: Ouais, c'est joliment dit aussi. Disons que vous êtes un poète, hein, vous, Nadim.
2: Un petit peu, oui, c'est ce que je fais professionnellement.
1: Ah bon?
2: C'est mon travail, j'écris, je publie. Prochainement, il y a une pièce qui sera donnée à Saint-Étienne.
1: Ah bah, parlez-nous-en un petit peu de cette pièce. Qu'est-ce que vous y racontez? Qu'est-ce qui s'y passe, tout simplement?
2: Alors, elle s'appelle « Les cendres de l'aube ». C'est une pièce qui décrit le cheminement spirituel d'une femme qui s'émancipe grâce à un cheminement spirituel. Voilà.
1: Merci beaucoup, Nadim.
2: Je vous en prie. Merci à vous.
0: Oui, votre radio ici, Saint-Étienne-Loire. Ah, bah, on vous tend le micro, comme tous les matins. Et d'ailleurs, attendez, là, il est 8h24. On va jouer ensemble, c'est l'heure. Vite, vite, vite.
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0: 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C'est très simple, il faut répondre à ma question dès maintenant. Quel joueur stéphanois était le capitaine des Verts lors de l'épopée 1976? Est-ce Michel Platini ou Jean-Michel Larquet? 0477 10 00 10, vous nous appelez et vous aurez peut-être une chance de faire partie des sélectionnés pour la grande finale vendredi matin à 8h20. Bonne chance tout le monde. Un chagrin d'humour, ça fait pas toujours plaisir, mais en musique, ah oui.

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0: sorti quelle heure?
1: Quelle heure? Bah, il est 8h28 sur votre radio ici Saint-Étienne-Loire et les épines du cœur me vont pas tarder. Avec Vanessa Paradis, juste après vos informations de 8h30 et puis on joue ensemble dans une minute.
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1: Toute la semaine, vous jouez pour faire partie de la sélection finale pour tenter de remporter un t-shirt collector autour de l'épopée 76 dédicacée par les grandes figures de cette génération. Lopez, Battenay, Rocheteau, Revelli. Et nous avons Nasser avec nous. Bonjour Nasser.
5: Oui, bonjour.
1: Oh là là, Nasser, vous êtes dans les toilettes actuellement?
5: Non, pas du tout.
1: Ça sonne un peu creux, c'est pour ça.
5: Non, pas du tout.
1: Nasser, j'ai posé cette question qui est la suivante. Quel joueur stéphanois était le capitaine des Verts de l'épopée de 1976? Et là, automatiquement, vous me répondez...
5: Jean-Michel Larquet.
1: Et c'est une bonne réponse. Bravo, oui. Nasser. Donc, je vous annonce que vous faites partie des... finaliste pour la sélection finale qui aura lieu vendredi matin à 8h20. Vous gardez le téléphone d'ici là à côté, d'accord? Vendredi 8h20.
5: Ok.

0: Vivienne. C'est ce qu'annonce l'avocate de Flavie Flament. Elle assure que d'autres femmes l'ont contactée et elle redit que Flavie Flament a été victime de soumission chimique. Nous n'abandonnerons pas les quartiers touchés par le narcotrafic. Déclaration ce matin du procureur de Marseille. Alors que le tireur présumé de la fusillade mortelle à Nice la semaine dernière a passé la nuit en prison, le procureur confirme que les deux pères de famille tués n'avaient aucun lien avec le narcotrafic. Vous cherchez un rendez-vous chez le cardiologue. Il faut attendre 42 jours en moyenne en France, 32 jours pour un dermatologue. Chiffre qu'on vous dévoile sur votre radio ici, étude de Doctolib avec la Fondation Jean Jaurès. Près de 2/3 des Français ont renoncé à chercher un rendez-vous médical dans les 12 derniers mois. Pour les agriculteurs qui ont du mal à s'approvisionner en engrais, la Commission européenne va valider ce midi un plan de plusieurs centaines de millions d'euros. Guerre au Moyen-Orient, augmentation des coûts. 250 agriculteurs vont manifester tout à l'heure à Strasbourg devant le Parlement européen. Si vous faites votre déclaration d'impôt en version papier, attention, vous avez jusqu'à ce soir minuit. Si vous faites la déclaration sur Internet, vous avez encore quelques jours sur impots.gouv.fr. Un anniversaire, aujourd'hui, les 50 ans du tout premier tirage du loto, 19 mai 1976. Aucun gagnant ce jour-là, mais 4 mois plus tard, un couple de concierges empochera les tout premiers 800 000 francs de l'histoire du loto.
1: C'est l'info d'ici et retour au travail hier pour les 260 salariés de l'entreprise Dumarey à Andrézieux-Boutéon. Ça, c'était la théorie après une semaine de congé imposée par la direction. Car dans les faits, 92% de ces salariés étaient en grève hier selon les syndicats. Ce site doit fermer dans les mois qui viennent. D'ici la fin de l'année, tous les postes auront été supprimés, Mathilde Montagnon.
2: Une nouvelle réunion de négociation du plan de sauvegarde de l'emploi est prévue jeudi entre la direction et les représentants des salariés de Dumarey. Même si l'intersyndicale continue de marteler qu'elle se bat pour le maintien de l'emploi, la survie du site industriel semble peu probable, alors que l'entreprise ZF était rentable avant sa vente à Dumarey en octobre 2023, selon Jean-Pierre Rodriguez de la CGT.
3: On faisait des chiffres d'affaires de plus de 100 millions d'euros, on remontait à 10 millions d'euros au groupe ZF, donc on était très très rentable. Depuis qu'on est passé Dumarey, absolument rien, plus rien du tout. Soi-disant, ils ont essayé de se diversifier sur tout un tas d'activités, mais jamais rien n'a fonctionné. Donc depuis Dumarey, on coule.
2: Dans un communiqué, la direction de Dumarey assure qu'elle a multiplié les efforts pour pérenniser l'activité du site. Elle pointe du doigt un contexte de déclin structurel du marché de la transmission automobile et la concurrence internationale. Mais cela ne convainc pas Orlando da Silva de la CFDT.
4: Alors oui, on est en concurrence, mais nous, on est dans le poids lourd. C'est pas un domaine qui est autant touché que l'automobile. Monsieur Dumarey investit dans une société belge qui est dans l'automobile, donc ça doit pas aller si mal que ça. Et nous, on ferme, on comprend pas. Je pense qu'il y a un discours qui est un petit peu faussé.
2: D'autant que les salariés ont l'impression que l'histoire se répète. Dumarey a annoncé il y a quelques mois la fermeture de son site de Strasbourg à cause de la perte de son plus gros client, l'équipementier allemand ZF. Justement, alors quand la direction négocie le PSE, elle propose les mêmes dispositions que celles appliquées en Alsace, sauf que les situations sont incomparables, selon Patrice Chavot de la CFE-CGC.
5: On n'a pas les mêmes conditions. Ici, il ne devait pas faire de PSE jusqu'à fin 2027. Et il est en train de négocier de faire un PSE avant. Il essaye de passer en force.
2: Avec pour conséquence 260 salariés qui vont perdre leur poste, sans compter les emplois indirects, selon Ludwig Béraud de la CGT Métallurgie dans la Loire.
6: On dit souvent qu'un emploi perdu dans une entreprise, c'est quasiment 3 à 4 emplois de manière plus générale dans la sous-traitance notamment.
2: Les salariés de Dumarey-Boutéon envisagent désormais des distributions de tracts, voire des manifestations pour alerter la population sur leur sort.
1: Le reportage de Mathilde Montagnon en réécoute d'ores et déjà sur ici.fr. Le journal de 9h arrive dans 25 minutes précisément. On va revenir sur notre grand thème de ce matin, la difficulté à trouver des rendez-vous chez le médecin avec la solution des médicobus qui prennent de l'ampleur, notamment dans le Rouennais. Ce sont ces cabinets médicaux mobiles. On manque de financement, c'est ce que nous a dit il y a quelques minutes le directeur dans la Loire de l'UDAF, l'Union départementale des associations familiales, Bertrand Vialat, qui était notre invité, qui est porteur de ce projet également. C'est en réécoute là aussi sur votre application ici. Parapluie pas trop loin pour ce mardi matin.
7: Non, on va le garder. On va le garder très proche, étant donné que des averses sont annoncées selon Météo France durant notamment la deuxième partie de journée. Si on regarde dans le détail, néanmoins, on va avoir des nuages et des éclaircies. Le soleil, on va pouvoir l'apercevoir aujourd'hui dans la Loire et la Haute-Loire. Et les températures, il y a du mieux. On va enlever une couche, jusqu'à 22 degrés.

0: après-midi. 20 degrés au Puy-en-Velay, 21 pour Saint-Étienne et à Firminy, également pour Montbrison, et 22 degrés la maximale attendue à Roanne, Rives-de-Gier et Givors. Des difficultés de circulation ce matin, avec notamment à Givors justement des ralentissements allant de 5 à 10 minutes en plus sur votre trajet par la 47 en direction de Lyon. Ralentissement également tout autour de la rocade stéphanoise, comme tous les matins, mais avec des points de difficulté un peu plus importantes au niveau de Saint-Genès-l'Air en direction d'Andrézieux-Boutéon. Rajoutez 10 minutes en plus sur votre trajet. Je regarde également les ralentissements qui vont être situés tout autour du centre commercial Style. Actuellement, vous avez bien 10 minutes en plus sur votre trajet si vous souhaitez vous rendre en direction de Saint-Chamond. Autre chose à nous signaler, vous gardez le téléphone de côté, 04 77 10 00 10.
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0: Mardi matin, on se réveille ensemble. Allez, on se bouge quand même. 8h36, on est réveillé. Voici Vanessa Paradis avec l'une de ses nouveautés, les épines du cœur. Bon mardi.

0: paradis avec les épines du cœur, extrait de son nouvel album. Il est 8h38.
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0: Et ce matin, invité exceptionnel à 8h48, on va recevoir Vincent de Dienne, l'humoriste, mais pas que.
3: Je vous rappelle que jeter violemment une personne âgée dans l'escalier peut entraîner des graves conséquences, comme par exemple le fou rire ou le bon débarras, par exemple. Hein.
0: Voilà, donc il sera demain soir à la Comète pour un spectacle étonnant. Ça y est, vous êtes parti en fou rire.
4: Je l'adore. J'ai vu en spectacle une fois sur son précédent spectacle. Il est incroyable.
0: Mais cette fois-ci, il revient
4: il
0: en
4: vient
0: chanson.
4: Chanter, ouais, ouais.
0: Exactement, en chanson. Et on va l'avoir, invité exceptionnel à 8h48. On va parler de son nouveau spectacle. Et sachez qu'il a fait ses études à Saint-Étienne. Voilà pour la petite anecdote, juste avant, histoire de vous donner envie de rester à l'écoute d'ici Saint-Étienne-Loire. On va rester à l'écoute également, puisque c'est l'heure de retrouver Jérémy Marillier. Quand les Verts entraient dans la légende, 1975-1976, c'est le 40e et dernier épisode de notre série. On va parler de cette incroyable saison, conclue par cette finale de Coupe d'Europe et les fameux poteau carré. C'est après la défaite en finale de Coupe d'Europe, les Verts doivent tenter de remporter le championnat.
5: Le retour à la réalité pour les Verts, les larmes de Glasgow à peine séchées, les clameurs des Champs-Élysées encore dans les oreilles, nos finalistes malheureux sont accueillis comme des héros chez eux à Saint-Étienne, accueil triomphal à Geoffroy Guichard, et ça continue le vendredi 14 mai. TF1 et Daniel Gilbert s'invitent sur la pelouse du Chaudron pour une émission spéciale de Midi Première.
6: On va vous emprunter pour encourager Marcel Hamon. Je crois que toute l'équipe de Saint-Étienne est d'accord.
5: Micro planté devant un but, Marcel Hamon se transforme en gardien de but, chante à la gloire des Verts tout en faisant des plongeons pour arrêter des ballons fictifs.
7: Tête de l'Arqué, l'Arqué, le BRV en direction de Pathé qui contrôle la poitrine. Passe à retrait à Piazza, Frazia, Hervé, Révelli, Patrick, Révelli, Patrick, Hervé, Hervé, Patrick, Patrick, Hervé, Hervé, Saramagna, Saramagna, tout seul dans mes 18 mètres. Le voilà dans mes 18 mètres. Il va tirer, il va tirer, il va pas tirer, non.
5: Devant lui, les Larqué, Piazza, Herbin le regardent avec un mélange d'étonnement et d'amusement.
8: Ah, c'est Stéphane, ouais.

0: Des sourires, du spectacle, mais il y a une saison à terminer. Encore 8 matchs pour décrocher le titre de champion de France et les Verts y parviennent lors de l'avant-dernière journée avec une victoire 4-0 dans le Chaudron face à Avignon.
1: C'est maintenant le temps des vacances bien méritées pour tout le monde et surtout pour les Stéphanois, comblés à l'image de leur entraîneur Robert Herbe.
2: Tu vas monter à l'échelle, hein ? Tu sais grimper à l'échelle.
0: En train de se baigner dans sa piscine avec son cocker noir prénommé Glasgow, Robert Herbin sort de l'eau et livre pour TF1 son analyse de la saison en slip de bain, torse nu, sur une chaise longue.
3: Cette saison a été meilleure parce que nous avons eu un championnat extrêmement difficile, non pas parce que nos résultats étaient très mauvais en début de saison, mais surtout parce que Nice a obtenu énormément de bonus et s'est retrouvé après 3 mois, je crois, avec 8 points d'avance. Reprendre ses points à Nice et puis en même temps mener de pair la Coupe d'Europe jusqu'à la finale. Je pense que c'est une saison assez exceptionnelle et qui est tout à l'honneur des joueurs de Saint-Etienne.
0: Ce mois de juin 76, la SS remporte son 3e titre de champion de France consécutif avec l'envie de faire aussi bien la saison prochaine et même mieux en allant remporter la Coupe d'Europe.
4: Jérémy Marie, eh ben oui, depuis le début de l'année, semaine après semaine, match après match, votre radio ici Saint-Etienne-là vous a replongé comme si vous y étiez dans cette saison qui aura permis aux Verts de rentrer dans le cœur des Français. Vous avez loupé les premiers épisodes, c'est tout disponible ici.fr et notre application ici. 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
4: Allez, dans quelques minutes, on va recevoir un invité exceptionnel, Vincent Dedienne. Il sera demain soir à la Comète avec un lendemain soir de gala. C'est un concert. Et oui, l'humoriste passe désormais à la chanson. Mais juste avant qu'il réponde à nos questions, voici votre musique. Mahomes 5, il est 8h44.

0: J'aime bien vous donner des petits coups de vieux de bon matin, de temps en temps. Allez, This Love de Maroon 5, ça date de quelle année, David,
1: d'après 2011.
0: 2002.
1: 2002
0: Oui, 2002.
1: Qu'est-ce qui s'est passé
0: Nom de
1: Zeus.
0: Il y a eu un bond dans le temps. Il est 8h47 sur votre radio, ici Saint-Étienne-Loire. Invité exceptionnel ce matin. On reçoit un comédien qui fait aussi de la chanson et qui est au festival Paroles et Musique. Il va se confier au micro de Martin Moulier.
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4: Il est comédien, vous le connaissez toutes et tous, il est également chanteur maintenant, Vincent Dedienne, bonjour.
5: Bonjour, bonjour Martin.
4: Vous êtes mercredi 20 mai à 20h30 à la Comète de Saint-Étienne, l'ancienne comédie, celle qui vous a formé. Y retourner non pas pour jouer mais pour chanter, ça va vous faire remonter des souvenirs, Vincent.
5: Même si j'étais retourné pour jouer, ça m'aurait fait remonter les souvenirs, mais c'est surtout que je suis pas retourné dans cette salle. C'était vraiment la salle de l'ancienne Comédie Saint-Étienne où on a fait nos spectacles, où on avait cours et tout ça. C'est vraiment un lieu hyper important, cette Comète, pour moi.
4: Vous avez quitté Saint-Étienne en 2009, hein.
5: J'ai rendu mon appartement de la place Jules Guesde, du 3 place Jules Guesde, en 2009, ouais.
4: Si aujourd'hui il y a quelqu'un qui habite justement à ce 3 place Jules Guesde, il se dit oh purée, j'ai le même.
5: Mais la dernière fois que je suis venu, quand j'ai joué mon précédent spectacle, je suis allé sonner à mon ancienne adresse et mais personne n'a ouvert.
4: Ah.
5: Ou alors quelqu'un a regardé par la fenêtre et s'est dit qui c'est ce con.
4: Avis à bon entendeur, il faut se rendre dispo là pour la prochaine fois que vous venez. Ouais. Parlons de votre album peut-être. Un lendemain soir de gala, je vous cite. Pendant que je jouais mon one man show intitulé Un soir de gala, j'ai eu l'idée de demander à des artistes que j'aime de choisir chacun un sketch, un moment du spectacle et d'en faire une chanson, d'écrire la version musicale, la face mélancolique de chacun de mes personnages. Pourquoi cette idée, Vincent? On n'a pas le temps de tout voir en un spectacle, vous vouliez prolonger l'expérience?
5: Je me suis rendu compte que les gens qui venaient voir mon one man show disaient c'est marrant parce que c'est très drôle, on rigole vachement, mais en fait les sujets, enfin les personnages, ils sont tous un peu horribles quoi. Il y a quand même un drame, mais souvent c'est ça l'humour. En fait, ça n'existe pas de faire rire avec des gens qui vont tous très bien et qui sont au paradis, qui sont riches, heureux, amoureux, tout ça, ça fait rire personne. Ça, ce qui fait rire, c'est le malheur, le chagrin, la solitude, le désespoir, la méchanceté, tout ça. Donc en fait, je me suis dit, je suis sûr qu'il y a moyen, si j'avais le talent de Vincent Delerme, de Jeanne Chéral, de Ben Mazuet, d'Albin de la Simone, d'Alex Baupin, je suis sûr qu'il y aurait moyen d'en faire des belles chansons. Donc je me suis dit, je vais leur demander, j'ai qu'à leur demander. Et c'est ce qu'ils ont fait. Et comme les chansons sont super, j'ai fait un album et après, je fais ce spectacle-là qui est à mi-chemin entre la mélancolie de ces chansons et l'humour des sketchs.
4: Et on écoute la chanson française.
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4: La chanson française, une rose au milieu des ronces. Une explication de texte, Vincent Dedienne.
5: Parce que moi j'ai toujours adoré la chanson française. J'ai toujours, en fait, depuis que je suis petit, que ce soit Barbara, Anne Sylvestre, Dalida, Renaud, je sais pas, les grands chanteurs, Véronique Sanson, Alain Souchon, c'est des gens qui m'ont aidé, et je pense que ça a fait ça à plein de gens, qui m'ont aidé à plein de moments dans la vie, quand t'as un chagrin d'amour, un deuil, les épreuves qu'on traverse, souvent, on se fait aider quand même par, soit par des médicaments, soit par, quand on veut pas prendre de médicaments, on écoute des chansons, quoi, quand même.
4: Ouais.
5: Et voilà, c'est ça, les ronces, c'est toutes les épreuves pénibles de la vie, les drames et tout ça, et puis la chanson française, c'est une rose au milieu.
4: Et je note quand même que c'est la deuxième fois, Vincent, que vous nous parlez de solitude, de tristesse, de méchanceté, de tout ce qui fait mal. Ah. C'est un appel à l'aide là que vous nous lancez ou enfin le syndrome du clown triste? J'espère que c'est pas vous quand même.
5: Ah non, en plus moi pas du tout. Moi je suis pas du tout comme ça. Non, moi je suis pas du tout déprimé tout ça. Mais c'est notre rôle à nous les, enfin surtout en tant qu'humoriste. Le spectacle que je joue là, à part les musiques, c'est un concert, mais les gens rigolent beaucoup. Il y a des blagues dedans. J'ai écrit des sketchs et tout. Enfin c'est vraiment un mi-chemin entre chanson et rigolade. Et je m'aperçois qu'en fait, c'est vrai que on a besoin de rire, quoi. Même moi, comme spectateur, j'ai besoin d'aller voir des gens marrants de plus en plus. Je trouve que c'est quand même sympa, les gens rigolos.
4: Et ce sera le mot de la fin. Pour la chanson de la fin, en revanche, je voulais choisir une de votre album. Hein. C'est laquelle, votre préférée?
5: Oh là, hyper dur. Hyper dur. Il y en a, j'aime bien Vieille âme, par exemple. Là, je dirais ça, mais ça change tous les jours.
4: Allez, Vieille âme. Merci, Vincent.
5: Ah bah, génial. Merci.
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0: Vincent de Dienne. Il sera demain à la Comète de Saint-Étienne, le 20 mai à 20h30. Je suis en train de regarder pour vous. Est-ce qu'il reste des places? Je crois que oui, il en reste quelques-unes. Vous allez pouvoir les prendre. Il est 8h52. Vous écoutez Saint-Étienne-Loire. Voici David Bowie. Après, suivi les conseils du docteur Kirzek. Peut-être que ce matin, en vous levant, vous avez eu quelques vertiges, des problèmes, des difficultés à vous lever. On va regarder tous ces conseils dans quelques minutes. Juste le temps de se motiver, de danser. N'ayez pas de vertige, mais allez-y. David Bowie avec Let's Dance. Bon matin.

0: danser. David Bowie sur votre radio, ici Saint-Étienne-Loire avec Let's Dance. Vous avez eu d'ailleurs peut-être des petits vertiges en vous levant. Ouh là là, est-ce que c'est normal ou pas? On va poser la question au docteur Kierzek.
1: Bonjour à tous. Ah, cette fameuse tête qui tourne au saut du lit, on a tous connu ça un matin après une grasse mat, quand on est un peu fatigué. Alors rassurez-vous, dans la majorité des cas, c'est bénin. Mais attention, ce petit vertige du matin a un nom bien précis, c'est l'hypotension orthostatique. D'ailleurs, ce terme un peu barbare se cache un phénomène simple. Imaginez, vous êtes allongé, votre sang circule tranquillement et en vous levant brusquement, la gravité va faire son travail et une partie de votre sang dégringole dans les jambes. Du coup, le cœur reçoit moins de sang, la pression chute et votre cerveau se retrouve un petit peu moins irrigué aussi. Et cette sensation vertigineuse occasionnelle est anodine. L'hypotension orthostatique chronique, elle, n'a rien de drôle. Donc quand c'est de temps en temps, c'est pas grave. Quand ça vient tous les matins, c'est compliqué. Ça touche du monde, ça touche 7% de la population et plus on vieillit, plus on est touché par ça. Le risque, c'est la chute, bien sûr, et le risque de fracture, et aussi un risque accru de maladies cardiovasculaires. Alors, il y a plusieurs facteurs qui vont expliquer ça, mais le premier, et il faut y penser, ce sont les médicaments. Vous prenez des médicaments contre l'hypertension artérielle, parfois ils sont trop dosés. Il y a d'autres médicaments, les antidépresseurs, les médicaments contre la maladie de Parkinson aussi. Et ensuite, une fois qu'on aura éliminé cette cause-là, on ira chercher la déshydratation, l'anémie, ou encore le fait de rester trop longtemps alité.
0: Je vois, docteur. Merci beaucoup, docteur Kierzek, avec tous ces conseils. D'ailleurs, demain, si jamais vous avez mal au dos, comme un Français sur quatre, il va vous donner des astuces pour éviter ces douleurs dès le lever du lit. Il est 8h57. Tous ceux qui nous regardent sur France 3, on s'apprête à vous dire au revoir et vous donner rendez-vous dès demain matin à 6h30. 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
0: On va se concentrer aujourd'hui avec Charles Napoli. Bonjour.
8: Bonjour.
0: Ouh, très concentré.
8: Très très concentré. Seulement, le problème, c'est quand on ne sait pas comment se concentrer ou comment réussir ses examens, on se dit, je vais regarder sur les réseaux sociaux, il y a peut-être des petits tutos. Et là, on tombe sur des petites pilules, des gélules, des gommes, des médicaments qu'on peut acheter pas cher, prendre et « Ah, c'est génial, on va avoir une bonne note !» Alors, je vais vous le dire, si vous nous écoutez ce matin et que vous préparez un examen, ça ne marche pas du tout.
0: Ouais.
8: Voilà. Mais du coup, qu'est-ce qui fonctionne? On va en parler avec un spécialiste dans quelques instants. On parle de ce nouveau phénomène, enfin, c'est un phénomène qui existe depuis quelques temps, mais qui est grandissant, les smart drugs. Donc les médicaments intelligents, en fait, ils ne le sont pas tant que ça. Et des fois, ils peuvent être très, très contre-productifs. On va en parler juste après les infos de 9h. Ça permet de souhaiter bon courage à tous ceux qui passent des bacs blancs en ce moment.
0: Ça arrive, là.
8: Ah ben là, le bac, c'est le mois prochain.
0: Ouais.
8: Donc on est à fond dans les révisions. Bon courage à vous. Comment vous êtes horrible.
0: Hein? Il y a le stress.
8: Ça monte. Ou pas du tout. Dans ces cas-là, il faut vous inquiéter. On parle du bac et des examens et de la concentration juste après les infos. À demain, Pauline. Ciao.
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8: Nous sommes le 19 mai, c'est mardi, il est 9h. Bienvenue chez vous. L'actu d'ici, c'est avec vous, David Valverde, bonjour.
9: Bonjour Charles, bonjour tout le monde. À la une ce matin, les délais d'attente pour aller chez le médecin, c'est parfois quelques jours pour trouver un rendez-vous chez votre généraliste, parfois plus d'un mois, un mois et demi chez un spécialiste. On est plutôt dans la norme chez nous. C'est ce que révèle l'enquête menée par Doctolib et la Fondation Jean Jaurès, que vous détaillez, Nicolas Georgeau.
10: Les délais d'attente sont plutôt dans la moyenne haute dans la Loire. Comptez une semaine pour décrocher un rendez-vous chez le médecin généraliste, 2 semaines à 1 mois pour un chirurgien chirurgien dentiste et 2 à 3 mois pour vous rendre chez le cardiologue ou le dermatologue. Pour les sages-femmes, les gynécologues ou les ophtalmologues par contre, la Loire est plutôt bien lotie par rapport à la moyenne nationale. Comptez cette fois entre 2 semaines et 1 mois pour avoir un rendez-vous. Des délais d'attente qui, sur les dernières années, ont eu tendance à s'allonger et ce, toutes disciplines confondues. Pour la Haute-Loire, il est plus difficile de tirer des enseignements de cette étude. Pour pratiquement toutes les spécialités, l'enquête indique que les effectifs sont non représentatifs. Les seules données dont on dispose indiquent des délais d'attente dans la moyenne basse. Comptez 2 à 3 semaines pour avoir un rendez-vous avec une sage-femme et pas plus de 5 jours pour être ausculté par un médecin généraliste.
9: Et parmi les solutions contre ces déserts médicaux, il y a les médicobus, les cabinets mobiles, c'est en projet dans la métropole stéphanoise et ça marche déjà très bien dans le Rouennais. C'est l'UDAF, l'Union départementale des associations familiales, qui a porté ce projet. Bertrand Vialat, le directeur dans la Loire, nous a expliqué ce matin qu'on manque encore de financement.
5: C'est vrai qu'on est toujours sur une phase expérimentale. Vous savez, en France, on fonctionne comme ça. Donc, pour l'instant, on a 3 ans pour montrer nos preuves. Les preuves sont là. Par contre, c'est vrai qu'on aimerait bien que ça rentre et que ça puisse rentrer dans le droit commun et de pouvoir avoir des financements complémentaires. Il faut savoir qu'en soi, à Medicobus, globalement, ça va être 350 000 euros annuels de financement, en sachant que grâce à plein de partenaires dans la région, le département, la CEPAM et la MSA, on a pu amortir le coût du camion. Mais il faut savoir qu'à l'heure actuelle, nous avons à peine 200 000 euros pour couvrir ces charges-là. Plus on a de la prévention en amont, c'est-à-dire en plus avec des patients qui n'ont pas vu de médecin entre 1 et 5 ans en majorité, on a fait quelques dépistages et autres préventifs. Ça fait des économies au moins de 40 à 45 000 euros par an à la Sécu. Donc vous voyez que c'est un dispositif qui peut répondre à ce besoin.
9: Cette interview et puis les chiffres, toutes les infos complètes sur ce dossier sont à retrouver sur ici. Et après la santé, l'éducation nationale, 2 collèges de la Loire toujours en grève aujourd'hui pour demander leur classement en zone d'éducation prioritaire. Hier soir, il y avait une veillée funèbre symbolique organisée par le collège Honoré d'Urfé. Cet après-midi à 14h, vous verrez passer un cortège funéraire depuis l'inspection académique dans le quartier Centre 2. Quant au collège Edmond-Richard à Saint-Chamond, grève encore et déplacement d'une délégation demain à Lyon devant le rectorat. La grève a repris également chez Dumarais à André-du-Boutéon. 260 salariés chez ce sous-traitant automobile, ils vont perdre leur emploi d'ici à la fin de l'année. Ils ont quasiment tous cessé le travail, selon les syndicats hier. De nouvelles négociations sur leurs conditions de licenciement sont prévues ce jeudi. Le projet de loi d'urgence agricole est examiné à partir d'aujourd'hui à l'Assemblée nationale. C'est la réponse du gouvernement à la colère des paysans. L'hiver dernier, on s'attend à des débats très tendus sur les questions du stockage de l'eau, sur celle des pesticides ou encore de l'élevage. Et puis comment mieux gérer la menace des loups? Des troupeaux ont été décimés chez nous, on se rappelle. Les éleveurs et les syndicats de Haute-Loire veulent désormais des mesures concrètes. Margot Longeroche.
11: L'idée de modifier le statut du loup par rapport aux autres espèces protégées est donc de donner plus de marge au ministère de l'Environnement et de l'Agriculture pour fixer le nombre de tirs maximum. Ça va plutôt dans le sens de certains éleveurs, notamment en Haute-Loire, puisque pour eux, il y a déjà trop de loups dans le département. Nicolas Merle est président de la FNSEA 43.
12: En 2016, on nous expliquait qu'il faut arriver aux 500 pour que l'espèce elle soit protégée et qu'elle ne soit pas en voie de disparition. Aujourd'hui, on est à 1100 ou 1200 loups, au détriment de l'élevage de nos agriculteurs, en fait.
11: Cette année, il y a déjà eu plusieurs attaques suspectes sur des troupeaux du département.
12: On a eu 3 attaques déjà, alors qu'on n'est qu'au 15 mai, on est au début de la période estivale et beaucoup d'éleveurs s'interrogent et s'inquiètent, en fait, de ce qui va se passer tout au long de la saison, quoi.
11: Mais son syndicat demande aussi de pouvoir tirer sur le loup de nuit.
12: La proposition, c'est d'autoriser l'utilisation aussi de la lunette à visée nocturne pour les éleveurs pour pouvoir protéger le troupeau la nuit.
11: Cette vision des choses est contestée par les associations environnementales. France Nature Environnement, par exemple, réclame plus de protection des troupeaux plutôt que des tirs sur les loups.
9: Et la souveraineté alimentaire est également au cœur de ce projet de loi d'urgence agricole. Jacques Marcon de Saint-Bonnet-le-Froid fait partie de la 50aine de chefs étoilés français qui appellent à changer de modèle, moins intensif et moins productiviste pour protéger les circuits courts, mais également les petites exploitations. Un mot de foot avec les dernières places mises en vente au grand public cet après-midi à 14h. C'est bien sûr pour le barrage aller de la Ligue 1. La AS Saint-Etienne recevra l'OGC Nice dans le Chaudron et c'est dans une semaine.
8: Je me permets de revenir sur l'info Medicobus. On parlait de médecin, de rendez-vous chez le médecin tout à l'heure. J'ai allumé le WhatsApp de la radio. Il y a Bernard qui nous dit 367 jours pour obtenir un rendez-vous chez le cardiologue. Lors des 42 jours cités, vous imaginez, bah, bon courage Bernard.
9: On dit toujours que ce sont des moyennes, puis ça dépend effectivement du territoire sur lequel on vit. Alors, quand on n'a pas la possibilité de faire 100 km pour aller voir un spécialiste et qu'on est coincé, bah, effectivement, on attend. Donc, c'est une vraie difficulté. Bah, tous ces chiffres et ces infos, vous les retrouvez sur ici.fr, comme d'habitude. La météo, ça donne quoi ce mardi?
8: On va attendre sous la grisaille aujourd'hui, David, sur l'ensemble de la Loire et de la Haute-Loire. Des averses faibles sont attendues au Puy, sont attendues également à Yssingeaux ainsi qu'à Monistrol. La Loire ne sera pas épargnée puisqu'on attend aussi quelques gouttes de pluie en Roannais, à Boin, à Saint-Galmier, à Montbrison ainsi qu'à Saint-Bonnet-le-Château. Ciel très chargé partout ailleurs. Il faudra attendre demain pour voir revenir le soleil. Côté température, elles sont en nette hausse par rapport au dernier jour. 18 degrés en Haute-Loire, entre 19 et 20 degrés dans le département de la Loire. Côté route, des ralentissements en cours sur l'A72 entre La Fouillouse et Villars. Le ralentissement qui en fait vous prend dès l'entrée de l'autoroute de Saint-Just-Saint-Rambert. Nous avons ce matin une demi-heure de bouchon à l'heure actuelle. C'est le point de blocage de cette matinée.
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8: Elle reste zen, complètement zen, Zazie. Et vous aussi, vous allez le rester dans quelques minutes. Zazie pour l'instant, bienvenue chez vous.

0: Elle est complètement zen, Zazie. Bah oui, mais faut dire qu'elle passe pas le bac cette année, Zazie.
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0: Et parce qu'on en parle ce matin dans Bienvenue chez vous, dans votre magazine de la vie quotidienne, première partie. Alors, n'est pas dédié au bac aujourd'hui, mais on s'intéresse à ces produits que certains jeunes prennent pour mieux réviser avant les examens. Ça porte un nom, ce sont les smart drugs, comprenez, les médicaments intelligents. Ils envahissent les réseaux sociaux de nos gamins, TikTok, Snapchat, Instagram. On va essayer d'y voir clair ce matin avec Karl Parence. Bonjour.
3: Bonjour.
0: Du laboratoire Immubio. Smart drugs, donc c'est des médicaments intelligents. C'est quoi exactement ce nouveau concept qui envahit les réseaux sociaux? C'est quoi une smart drug?
3: Une smart drug, c'est parfois c'est des médicaments du domaine du système nerveux central qui vont favoriser. Souvent, c'est plutôt utilisé. C'est des voies détournées, hein, parce que on n'a pas besoin de substances chimiques pour mettre son cerveau en éveil.
0: Ouais.
3: Mais en revanche, c'est des pathologies. Ce sont des traitements qui sont utilisés dans des pathologies plus psychiatriques parfois, ouais, et qui vont être détournés de leur utilisation. On le voit beaucoup dans beaucoup de domaines. On le voit avec les GLP-1 et des choses comme ça.
0: Ouais. On va en reparler d'ailleurs notamment d'une en particulier qui a beaucoup fait couler d'encre il y a quelques années et qu'on voit toujours, qui s'appelle la Ritaline. On va en reparler. Avant ça, je voulais savoir pourquoi autant de jeunes aujourd'hui, Karl, ressentent le besoin de, finalement, je vais être un peu vulgaire, mais de booster leur cerveau avant un examen. Alors que finalement, si on révise, normalement, ça se passe bien.
3: Oui, alors, je suis pas philosophe, hein, mais je pense que c'est plutôt une réflexion sur notre environnement et notre... je pense qu'il y a beaucoup de pression aujourd'hui sur les jeunes. La compétition est rude. On voit bien que les places sont chères dans les bonnes écoles. Il y a beaucoup de pression des parents. On veut la meilleure situation. Je suis parent moi-même. On veut la meilleure situation pour son enfant.
0: Ouais.
3: Donc forcément, il y a une pression qui s'exerce. Et le niveau est assez élevé, puisque ce sont des concours. Hein, majoritairement, ce sont des concours. Donc c'est pas le niveau intrinsèque forcément de l'élève, mais c'est le niveau de l'élève par rapport aux autres élèves, aux autres étudiants. Donc forcément, oui, il y a une montée de performance. Et puis c'est vrai que c'est dans l'air du temps. Enfin, la performance, on la cherche dans tous les domaines. Et parfois, on force un peu la nature, si je puis m'exprimer ainsi.
0: Ouais, on force un peu la nature. Une tendance de société aujourd'hui, peut-être plus qu'un simple effet réseaux sociaux. On en parle ce matin de ces smart drugs, de ces drogues qui rendent intelligents ou pas forcément. Est-ce que vous, vos enfants, tiens, vos petits-enfants prennent des vitamines avant les examens? Est-ce que vous en avez pris? Vous, est-ce que ça vous a apporté quelque chose? Racontez-nous ça. Un numéro de téléphone, le 04 77 10 00 10, deux façons de nous joindre. Soit vous nous appelez, classiquement, hein, vous tombez sur Séverine qui transfère l'appel dans le studio, soit vous utilisez ce même numéro pour nous envoyer un message sur WhatsApp. Ça fonctionne. Et moi, je le lis directement à l'antenne. On partage nos expériences. Cette quête de performance, derrière cette quête, il y a aussi des produits qui sont très controversés. Certains médicaments détournés, vous en parliez, Karl, inquiètent beaucoup les spécialistes. On va en parler dans quelques minutes. Pour l'instant, on s'écoute le nouveau titre d'Amir qui s'appelle À l'imparfaite, véritable déclaration d'amour. À 9h15, bienvenue chez vous.

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1: Ça, c'est la nouvelle chanson d'Amir et elle est vraiment magnifique. C'est à l'imparfaite à 9h17. Bienvenue chez vous.
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1: La première partie de l'émission, c'est jusqu'à 9h40, ça s'appelle le dossier du jour. On parle tous les jours d'une thématique qui fait notre actualité à quelques semaines des examens, le bac, les concours ou autres examens pour entrer dans la vie active. On parle de ces médicaments détournés par certains étudiants pour tenir pendant les révisions. On en parle avec vous, Karl Parence, du laboratoire Immubio. On s'intéresse à tous ces produits que nos jeunes peuvent éventuellement prendre et trouver sur les réseaux sociaux, qui sont parfois des dérivés de médicaments qui ont une toute autre utilité. Ça s'appelle les smart drugs, les médicaments intelligents. Et justement, on en parle avec nous ce matin au 04 77 10 0010. Il y a Nathalie. Bonjour Nathalie.
4: Bonjour Charles.
1: Alors vous avez une fille qui passe le bac cette année. Vous avez peur qu'elle soit tentée par des boosters, on va dire ?
4: Oui, tout à fait. Elle est surtout très, très, très stressée quand elle passe l'oral, parce que vous savez, il y a le grand oral.
1: Ouais.
4: Donc, elle est très stressée. Et puis, bon, elle voit avec ses copains à l'école comme quoi il existe des petits cachets, des trucs sympas. Elle voit ça aussi sur Internet. Donc, j'ai un peu peur qu'elle se dirige là-dedans. Et donc, je voudrais savoir si ça peut être dangereux ou s'il y a quelque chose de plus naturel à lui conseiller.
1: Ils en parlent à l'école entre eux de vitamines, de produits qu'ils voient sur les réseaux sociaux.
4: Tout à fait, oui.
1: Et à la maison, elle vous en parle, votre fille ?
4: Elle m'a demandé justement conseil, heureusement d'ailleurs qu'elle m'en parle, qu'elle ne fait pas ça toute seule. Et donc elle m'a dit que peut-être qu'il pouvait y avoir des trucs qui tournaient à l'école, que ça pouvait être sympa, que ça pouvait les aider à se déstresser, à être mieux, à mieux dormir. Mais bon, ça m'inquiète quand même beaucoup.
1: Est-ce qu'elle en a acheté ou est-ce qu'elle s'en est procurée ?
4: Je crois pas. Non, je ne crois pas qu'elle ait fait ça parce que j'ai rien vu dans sa chambre. Elle n'est pas différente non plus, mais bon, on aimerait avoir des conseils pour savoir si ça peut être dangereux, si ça peut être faisable, s'il vaut mieux rien faire, s'il y a des trucs plus naturels surtout.
1: Ouais, bien sûr, bien sûr, bien sûr. En tout cas, on souhaite bon courage à votre fille pour son bac et pour ses euros. Puis merci pour votre témoignage, Nathalie.
4: Je vous en prie. Merci à vous, Charles, et à votre invité.
1: Avec plaisir. On en parle avec vous ce matin. Donc, Karl Parence, vous êtes du laboratoire Immubio. On va s'intéresser justement aux vitamines que l'on peut prendre et qui peuvent nous aider un petit peu à nous concentrer. Je voudrais qu'on revienne avant sur la crainte de Nathalie, Karl, notamment un médicament qui a été un petit peu détourné de son effet, la Ritaline. C'est un médicament qui sert à quoi à l'origine, la Ritaline, Karl ?
5: La Ritaline, c'est pour les troubles de l'attention et de l'hyperactivité. Donc c'est bien sûr un médicament prescrit, donc qui rentre dans le cadre de ce qu'on appelle une AMM, c'est-à-dire des indications données. Et parfois, beaucoup de gens, ce qui est flattant, c'est pas une critique, c'est comme ça, mais font des autodiagnostics ou se donne un bon tuyau, entre jeunes, j'ai pris ça, ça a boosté les choses. Et je pense que, sans être censeur, les médicaments ont une fonction définie et les compléments alimentaires ont une autre fonction, même si la frontière devient de plus en plus ténue.
1: Ouais.
5: Mais les pharmaciens peuvent recommander et accompagner les gens dans leur demande.
1: Justement, qu'est-ce qui arrive ? Enfin, qu'est-ce qui peut arriver quand un jeune prend un médicament ? Alors, je prends l'exemple de la Ritaline, mais il y en a plein, mais sans suivi médical. Déjà, techniquement, c'est pas possible. Enfin, faut une ordonnance.
5: Oui, c'est ça. Donc, il y a toujours parfois des moyens d'avoir ce type de produit où vous avez acheté une boîte et puis un copain ou une copine vous donne un comprimé. Bon, je pense que évidemment c'est ce qu'on appelle un traitement pour le système nerveux central. Donc c'est vrai que l'action est un peu plus, il peut y avoir des effets secondaires. Des troubles d'appétit, le sommeil, quelques troubles chez cardiaque, faut pas non plus exagérer, mais en tout cas voilà un médicament qui doit être pris dans le suivi d'une certaine façon et les compléments alimentaires sont là au contraire avec les pharmaciens pour être conseillés et avoir l'action qu'il
1: aurait dévolu.
5: Voilà.
1: Justement, on va en parler parce qu'il y a quand même des solutions quand on a besoin. On entend beaucoup parler de petites gommes à mâcher, des gummies, des vitamines, des compléments et des produits parfois tout à fait naturels. Vous allez nous éclairer là-dessus, Karl Parence du laboratoire Immubio, dans quelques minutes sur Ici Saint-Étienne-Loire. Et puis nous, on va se concentrer en musique. Parfois, la musique, ça aide à bosser, à mieux se concentrer. Billy Preston arrive, retour en 1974 avec ce titre Nothing from Nothing. Si ça vous dit rien comme ça, vous allez entendre dès les premières notes, ça va vous rappeler des souvenirs. Ça arrive dans une minute.
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0: magique. Ah non, il n'y en a pas encore un peu? Non? Ah, il n'y a pas de rap, c'est comme à la cantine. Billy Preston, Nothing from Nothing, 9h26.
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0: Oui, bienvenue chez vous, c'est l'émission de votre quotidien. Tous les matins, on se penche sur des thématiques qui font votre vie, notre vie, parce qu'on partage finalement les mêmes aventures, on peut le dire. Et aujourd'hui, on a décidé de s'intéresser à quelques semaines des examens, du bac, du brevet et d'autres examens de grandes écoles à un sujet qui ravage les réseaux sociaux, les smart drugs. Ce sont des médicaments qui rendraient intelligents et qui aident à booster un petit peu les capacités. Malheureusement, ou heureusement d'ailleurs, ça ne fonctionne pas aussi bien qu'on le dit, mais il existe plein de solutions. Les gommes, les gummies spéciales focus, les vitamines, les compléments vendus comme des aides à la concentration, ça existe et c'est parfois difficile de savoir ce qui est vraiment utile. Pour faire le point, Karl Parence du laboratoire Immubio. Karl, on entend souvent dire qu'il faut prendre du magnésium, des oméga-3, des vitamines qui peuvent vraiment nous aider pendant les examens. Est-ce que c'est vrai ou est-ce que c'est un effet marketing ?
3: Alors c'est complètement vrai, hein. On a des études cliniques sur le magnésium, on a des études sur la DHA, donc l'acide docohexaénoïque qui est compris dans les oméga-3. On a les vitamines du groupe B qui ont des fonctions sur la psychologie. Donc on s'est avéré. En revanche, ce qu'on définit mieux maintenant, lui, c'est comment il faut les prendre. Oui, ce qu'on appelle en pharmacologie la galénique. C'est-à-dire que, par exemple, vous avez magnésium, vous avez ce qu'on appelle les sels de magnésium, vous avez les oxydes, les chlorures, et ce qu'on appelle les formes chélatées, qui sont des formes plus modernes. Les oxydes et les chlorures, vous allez les uriner à peu près à 90%. Donc, c'est pas un effet très intéressant. Il y a du magnésium élément, mais la galénique ne permet pas à l'organisme de l'absorber. On a ce qu'on appelle des formes chélatées, on va rajouter notamment le bisphénol, glycérophosphate, vous ajoutez un acide aminé qui va permettre à votre organisme de reconnaître ce magnésium et de l'absorber. La DHA, on sait, les oméga-3 ont un effet longtemps avéré sur les maladies cardiovasculaires et sur la vision. On dit que c'est un neuroprotecteur. Ça protège les connexions neuronales. Donc moi, je vais encourager les gens à prendre ça. C'est pas, vous l'avez dit, il n'y a rien qui va rendre intelligent. Il y a des choses qui vont vous rendre plus efficient. C'est ça qui vont vous permettre les vitamines du groupe B. Donc c'est plutôt de regarder ce que l'on va prendre sur le conseil de votre pharmacien pour trouver des produits de qualité. Les gummies, je vais en dire un mot, mais la majorité des gummies, même si je ne veux pas me prêter des amis, mais la majorité des gummies sont forcément cuites. Et certaines vitamines, certains minéraux résistent mal à la cuisson.
0: Ouais.
3: Donc, pour moi, la galénique des gummies est une galénique ludique. Il n'y a pas de débat dessus. En revanche, sur la qualité des principes actifs que vous avez à retrouver, j'ai plus doute.
0: Ouais. Karl, on est en train de vous perdre. On va essayer de vous joindre, de vous rappeler pour avoir une meilleure liaison, parce que le sujet du jour est particulièrement important dans le dossier du jour ce matin. On s'intéresse à nos enfants et puis à nous aussi, hein, qui préparons des examens, qui passons peut-être des entretiens d'embauche, et nos enfants qui préparent le bac là dans quelques semaines autour de ces smart drugs, ces médicaments ou ces boosters que l'on peut prendre pour. À

0: par téléphone, vous pouvez nous appeler, ou également sur WhatsApp, hein, ça fonctionne aussi, vous nous envoyez un petit message, voire un vocal si vous voulez, sur le WhatsApp de la radio. C'est le même numéro de téléphone et on en parle. Et dans quelques instants, justement, on revient pour la dernière partie du dossier du jour. Je vois Florent Pagny qui se prépare à chanter pour nous.
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0: Ouais, avec un ciel bien gris cet après-midi, beaucoup de grisailles, des averses sont attendues également dans le Forêt, le Rouennais et en Velay. Ciel très chargé partout ailleurs. Côté température entre 18 et 20 degrés. Sur les routes de Loire et de Haute-Loire, toujours du monde sur la 72. Le trafic se fluidifie petit à petit. Mais on a toujours une grosse demi-heure de bouchons sur l'autoroute A72. Il y aurait eu un accident peu avant Villars, ce qui occasionne un gros ralentissement qui commence au niveau de la jonction et de l'entrée de Saint-Just-Saint-Rambert. Vous êtes particulièrement prudent pour vous qui circulez dans ce secteur. 9h31.
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0: Et un jour, et une femme, et une fois, Florent Pagny, ici Saint-Étienne-Loire, 9h32, bienvenue chez vous.

0: et un jour une femme sur ici, Saint-Étienne, Loire. Bienvenue chez vous.
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0: On parle des médicaments détournés, les smart drugs qui permettraient à nos enfants, à nos petits-enfants de mieux se concentrer, de mieux avancer dans la vie, et notamment lors d'un examen. Et surtout, de ce qui peut réellement nous aider. Avec vous, Karl Parent, vous êtes fondateur du laboratoire Immubio. Je voulais revenir un petit peu sur le magnésium, les vitamines. On voit souvent ces éléments-là comme... à des placebos, mais des choses qui sont secondaires, qui sont pas vraiment là pour nous aider. Vous disiez tout à l'heure, le magnésium, ça peut réellement nous aider quand on doit passer un cap important comme un examen, par exemple.
3: Oui, bien sûr. Aujourd'hui, c'est pas du placebo. Hein. Je veux dire, aujourd'hui, il y a des études cliniques, il y a des équipes qui travaillent, par exemple, sur les oméga 3 et l'Alzheimer, la maladie d'Alzheimer à Lyon. Le magnésium, on sait que c'est le précurseur de pas mal de d'acides aminés, d'hormones très importantes pour le sommeil, pour le calme. Donc aujourd'hui, enfin, on connaît le zinc, le magnésium, c'est des minéraux extrêmement importants pour le fonctionnement de notre organisme. Et il faut en consommer parce que, par exemple, les femmes enceintes consomment beaucoup de magnésium et le stress consomme du magnésium. Et donc, il faut avoir des apports, d'autant que notre alimentation est bonne en quantité, mais pas toujours très bonne en qualité.
0: Ouais.
3: Et donc, certains aliments sont un peu appauvris dans tous les minéraux qui devraient normalement contenir. Et donc, on est obligé, à des moments, de se supplémenter en certains compléments alimentaires qui vont vous apporter. Je voudrais vous dire aussi que chez Immubio, on est spécialiste des probiotiques. Et aujourd'hui, les bactéries que l'on connaît, qui sont dans notre corps, on est plus bactérien que cellulaire. Hein. Dans un corps humain, il y a 10 000 milliards de bactéries, cellules, et il y a 100 000 milliards de bactéries. Ah. Et donc, on vit en symbiose avec ces bactéries. On sait maintenant que ces bactéries, elles ont un rôle aussi sur notre absorption des minéraux. Donc, il faut prendre soin de son microbiote, c'est le terme consacré.
0: Vous pensez, avant de se quitter, Karl, et ça sera ma dernière question, qu'on manque aujourd'hui d'éducation sur les médicaments, sur les compléments alimentaires, sur leurs effets?
3: Oui, probablement. Alors, les pharmaciens font un très gros boulot là-dessus. Hein, faut le reconnaître, les pharmaciens et leur équipe, les préparatrices en pharmacie et les préparateurs. Les médecins n'ont pas toujours le temps, malheureusement, parce qu'ils sont très très sollicités. Mais en tout cas, oui, on a certainement besoin, surtout qu'il se dit beaucoup de choses vraies, mais aussi beaucoup de choses fausses.
0: Ouais.
3: Parce qu'aujourd'hui, on est dans l'immédiateté, dans les réseaux qui peuvent donner de l'ampleur à des infos vraies, mais aussi à des infos fausses. Donc oui, se renseigner auprès de professionnels de santé, de gens qui connaissent bien, va permettre de se supplémenter et d'avoir une meilleure qualité de vie, parce que c'est pas le but, hein, en fait. Hein.
0: Ouais. Merci beaucoup, en tout cas, Karl Parent, d'avoir été avec nous ce matin sur ici Saint-Étienne-Loire pour nous aider à mieux comprendre ces smart drugs et leurs effets sur nos enfants, notamment. Vous écoutez ici Saint-Étienne-Loire, il est 9h passé de 40 minutes. On continue de s'intéresser à nous, de parler de nous et de nos animaux de compagnie dans quelques instants. Avec le retour des beaux jours cette semaine, vous allez peut-être en profiter pour faire sortir vos chiens et les amener se baigner. Mais la baignade, est-ce que c'est un plaisir ou est-ce que c'est un danger? On en parle avec notre vétérinaire, un expert. On laisse sa place à un autre. C'est fou. Oh là là, on est au taquet. Notre vétérinaire, c'est Pierre Fabin. Pierre Fabin. Et il est avec nous d'ici quelques secondes. On va s'écouter Rita Lee côté musique. Je vous ai ressorti des archives une petite perle. Vous m'en direz des nouvelles.
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0: Est-ce que c'était pas bien ça quand même? Hein? 1981, Ritali, l'un de sa perfume. Oh, je vous le fais sans l'accent parce que l'accent portugais, brésilien, je le tiens pas du tout. Ritali, voilà. Là-dessus.
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0: On s'intéresse à nos animaux de compagnie comme tous les matins à 10h moins le quart parce qu'ils font partie de nos vies, de nos familles. Et aujourd'hui, on se projette un petit peu. Vous êtes peut-être déjà en train de préparer les vacances. Ah, le soleil, la plage. Le bord de lac aussi, pourquoi pas. La rivière. Bref, vous avez compris, au bord de l'eau, quoi. Partager une bonne baignade avec son chien, c'est l'un des plus grands bonheurs de l'été. Mais pour que ce moment reste une véritable fête du début à la fin, il y a quelques petites astuces de pro à connaître. Docteur Fabin, vous êtes notre expert vétérinaire. Donnez-nous le mode d'emploi pour des baignades de rêve en toute sérénité.
3: Et c'est effectivement une activité fantastique. La natation est excellente pour leur morale, parfaite pour soulager leurs articulations en douceur et bien sûr indispensable pour les rafraîchir. La première chose pour que ça soit un pur plaisir, c'est de respecter le rythme de votre chien. On pense souvent que tous les chiens nagent de façon innée. Eh bien c'est faux. Les chiens un peu musclés, ceux à nez écrasé comme les bulldogs, peuvent littéralement couler. L'astuce géniale si votre chien est hésitant ou a du mal, c'est d'investir dans un petit gilet de sauvetage pour chiens. Ça les porte à la surface, ça les rassure totalement et ils peuvent barboter avec vous en toute sécurité.
0: Et une fois qu'il est à l'aise et qu'il joue avec enthousiasme dans les vagues ou dans la piscine, quelles sont les bonnes habitudes à prendre?
3: Alors le secret d'une après-midi réussie, c'est d'ouvrir le bar à eau douce. Quand un chien joue, nage et attrape son jouet dans l'eau, il va inévitablement boire quelques tasses. L'eau de mer peut irriter son ventre et l'eau de piscine contient du chlore. La solution est très simple. Proposez-lui très régulièrement de l'eau claire et fraîche dans sa propre gamelle. S'il est bien désaltéré, il sera beaucoup moins tenté de boire l'eau autour de lui. Et pensez à l'inviter à faire des petites pauses à l'ombre. Leur enthousiasme les pousse souvent à ne jamais s'arrêter de jouer. Alors offrez-lui un petit temps calme bien mérité sur sa serviette.
0: Bien sûr, c'est vraiment le programme parfait pour les vacances. Une fois la séance de jeu terminée, est-ce qu'il y a, Pierre, un petit rituel de beauté en rentrant à la maison?
3: Eh oui, on passe à l'étape spa et cocooning. Après chaque baignade, le grand réflexe confort, c'est le rinçage à l'eau claire. C'est un moment très agréable qui permet d'enlever le sel, le sable ou le chlore qui pourrait le gratouiller en séchant. Ensuite, l'étape incontournable pour des vacances sereines, on sèche bien l'intérieur de ses oreilles avec une petite serviette douce. L'humidité qui stagne est le terrain de jeu préféré des otites, particulièrement chez des chiens aux oreilles pendantes comme les Golden ou les Cocker.
0: Bah merci pour ces conseils, ça paraît tout bête, mais une fois qu'on le sait, c'est logique et c'est beaucoup mieux, on va pouvoir se baigner tranquillement avec notre chien. Merci docteur, les conseils du véto, c'est quand vous voulez sur l'application ici. Vous savez quoi, la chronique, on l'a appelée les conseils du véto, comme ça c'est hyper facile à retrouver. Dans quelques instants, tiens, à propos de trucs faciles à retrouver, on a voulu, en début de saison, créer une chronique où on montre qu'ici, il y a des trucs qui fonctionnent et on en est fiers. Et on s'est dit, ouais, parce qu'ici, ça marche, comment on va l'appeler la chronique? Bon, on va l'appeler ici, ça marche. Bah attends, au plus simple, c'est dans quelques instants, on va s'intéresser d'une entreprise de franchise qui a 500 boîtes franchisées partout en France et dont une qui revient ici chez nous du côté d'Andrézieux. Et en plus, c'est très très gourmand. Ah ouais, restez avec nous, ça vaut le détour. On en parle après Marine et son cœur maladroit à 9h49. Bienvenue chez vous.

0: Le cœur maladroit de Marine sur ICI Saint-Étienne-Loire. Il est 9h passé de 52 minutes. Trois mots à vous dire. Bienvenue chez vous.
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0: Ici, ça marche. Il y a plein de choses qui fonctionnent. Oui, parce que c'est connu, la Loire compte de nombreux professionnels du chocolat notamment. Et c'est pas prêt de changer. On en parle ce matin avec vous, Martin Moulier, dans Ici, ça marche. Retour dans le 42 d'une enseigne de chocolaterie qui compte plus de 500 points de vente.
3: Top, ma première boutique a ouvert en 1986 à Reims. Mon nom fait référence à une chanson de Brel et à une ville belge dans laquelle se situe ma première fabrique de chocolat. Et le plus drôle dans tout ça, c'est que mon fondateur s'appelle Philippe Jambon. Je suis... Jeff de Bruges, évidemment, qui est maintenant à Andrézieux-Boutéon. Bizarre, non?
4: La Loire est une terre de chocolatiers.
3: Bah oui, ouais, Chocolat des Princes, Gaucher, Coulois, il y en a déjà plein. Alors, est-ce vraiment intéressant d'ouvrir une enseigne de chocolat dans la région? La réponse de Laura Renault, la nouvelle franchisée.
4: On me demande souvent la concurrence, et moi je dis c'est pas vraiment de la concurrence, c'est plutôt des confrères. La concurrence c'est sain, il y a de la place pour tout le monde. Mmh. Et on compare pas du chocolat à 150 euros le kilo à du chocolat à moins de 65 euros le kilo. C'est pas le même produit, il n'est pas fini, il n'est pas travaillé de la même manière. En revanche, on a une clientèle commune. Quand on aime le chocolat et qu'on est fan de chocolat, on mange pas du chocolat dans une seule marque, ce serait triste. Et on a des clients qui nous le disent. Il y a des choses qui viennent prendre chez nous, d'autres chez d'autres chocolatiers. Et ça fait 2 mois qu'on est ouvert. Et vraiment, moi, c'était mon opinion, mais je la retrouve chez les clients.
3: 3 ans après la fermeture du magasin Jeff de Bruges à Saint-Étienne, du fait du départ à la retraite non remplacé de l'ancien gérant, c'est donc le retour de la chaîne leader en franchise de chocolat en France, dans le Sud-Loire. Et a priori, ça s'est bien passé.
4: Ouais, on a été super bien accueillis. On a passé Pâques. Alors, avec un contexte quand même particulier, hein, avec la hausse du prix de l'essence, la crise, la guerre, ça touche, je pense, tout le monde, pas que moi. Mais on est super bien accueillis. Il y a des gens qui sont contents de retrouver la marque de Bruges. Il y en a d'autres qui la découvrent. Donc, ça démarre bien.
3: Une cinquantaine de magasins à l'étranger, un peu moins de 500 boutiques en France. On peut dire que la formule marche, mais alors, quel est son secret? Quelle est la recette, Jeff de Bruges?
4: C'est un chocolat premium à un prix accessible.
3: Pour Laura, c'est son positionnement.
4: Donc pour moi, c'est le chocolat de tout le monde. C'est comme ça que je vois. On a autant des gens qui mangent du chocolat haut de gamme régulièrement, qui n'ont pas tout le temps envie de payer le prix du chocolat haut de gamme. Parce que quand on mange tous les jours, ça, c'est un budget. Donc on a cette clientèle-là. Et à l'inverse, on a une clientèle qui a peut-être un peu moins de moyens pour qui le chocolat, ça va vraiment être un plaisir ponctuel. Et qui, du coup, de temps en temps, va passer la porte du Jeff de Bruges et faire l'effort de mettre un petit peu plus de budget sur un chocolat plus qualitatif mais qui reste abordable. C'est pour ça que je dis que c'est le chocolat de tout le monde et que ça a sa place au milieu de tous les autres chocolatiers.
3: Une concurrence saine et en plus de la boutique qui existe déjà dans le Roannais, Laura en voit plusieurs autres sur le territoire. Je lui ai demandé si les salons des chocolats à Saint-Just-Saint-Rambert, Lorette, pouvaient lui donner des idées de points d'ancrage.
4: Oui, mais pas tout de suite.
3: Chaque chose en son temps.
4: Là, on vient d'ouvrir, donc pour l'instant, on a un vrai défi qui est de faire juste savoir qu'on est là, qu'on existe à nouveau, parce qu'il y a plein de gens qui ne le savent pas. On est que à Andrézieux. Le but, c'est d'attirer aussi les gens de Saint-Étienne et de faire savoir que il y a des gens qui vont très loin maintenant pour chercher leur chocolat et qui ils ont juste à venir à Andrézieux pour nous retrouver. Pour l'instant, le focus, il est vraiment là-dessus. Et après, d'ouvrir d'autres boutiques, effectivement, quand la première sera bien lancée.
3: Mais ça, ce sera une autre histoire pour Laura. Et en attendant, il faut qu'ici, ça marche.
0: Merci beaucoup, Martin. On vous retrouve sur l'application ICI et sur ICI.fr. Je vois YouTube dans quelques secondes.
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0: Erwan sera ici, Saint-Étienne, Loire. Tous les jours, on vous régale. On va passer en cuisine avec un burger local, du pain local, de la viande locale et des frites faites maison. Elle est pas belle, la vis, dans 5 minutes.
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0: Nous sommes le 19 mai, c'est mardi aujourd'hui et il est 10h. Bienvenue chez vous. L'actu d'ici, David Valverde, c'est devenu habituel. Pour aller chez le médecin, les patients doivent patienter.
2: Et oui, c'est ce qui ressort une nouvelle fois de la grande enquête menée par Doctolib et la Fondation Jean Jaurès. Votre radio ici vous révèle depuis ce matin qu'il faut 32 jours en moyenne pour un rendez-vous de dermatologue, 42 jours en moyenne chez le cardiologue, il faut 3 jours aussi pour aller chez le généraliste. Ça concerne ceux qui ont un médecin traitant, car 6,7 millions de Français n'en ont pas. Vous retrouvez tout ça sur ici.fr. Après une semaine de vacances obligatoires, la grève a repris chez Dumarey. Quasiment la totalité des 260 salariés a cessé le travail hier sur le site d'Andrézieux-Boutéon. D'ici à la fin de l'année, ils auront tous perdu leur travail chez ce fabricant de boîtes de vitesse pour poids lourds. Mobilisation toujours très intense dans deux collèges de la Loire qui demandent un classement en zone d'éducation prioritaire. La grève a repris hier à Edmond-Richard à Saint-Chamond. Les profs annoncent qu'ils vont aller manifester demain devant le rectorat à Lyon. Et en ce qui concerne le collège Honoré Turfet de Saint-Étienne, il y avait hier une veillée funèbre symbolique. Aujourd'hui, c'est un cortège funéraire qui va partir à 14h depuis les locaux de l'inspection académique dans le quartier stéphanois de Centre 2. Les députés se penchent à partir d'aujourd'hui sur le projet de loi d'urgence agricole. L'idée, c'est de trouver des solutions pour réduire les contraintes qui pèsent sur les agriculteurs et de répondre aussi à leur mal-être exprimé notamment cet hiver. Et sur cette question agricole, il y a un enjeu qui sera peut-être réglé à partir d'aujourd'hui, celui du manque d'engrais. Certains paysans ont beaucoup de mal à s'approvisionner. Et Radio France révèle depuis ce matin que la Commission européenne va valider ce midi un plan engrais. Plusieurs centaines de millions d'euros vont être investis à l'échelle du continent. Et puis le foot, avec les dernières places mises en vente au grand public cet après-midi à 14h pour le barrage de Ligue 1. La SS recevra l'OGC Nice dans le chaudron pour la manche aller. Ce sera précisément dans une semaine.
0: 10h02,
2: le temps pour nous, Charles, de parler de la météo.
0: Ouais, bah gris et averse dans le... Ouais, c'est ça. Gris, et puis un petit peu d'averse aussi pour changer dans le Velay cet après-midi, jusque dans le Forêt aussi, et puis en Rouennais. Seuls Saint-Étienne et Feur seront épargnés. Beaucoup de grisailles, hein, par contre, dans ces endroits-là, avec un ciel donc très très chargé, des températures entre 18 et 20 degrés au meilleur de la journée cet après-midi.
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0: Allez, voici Jeanne Masse pour vous apporter un peu de sourire. Voici Johnny, bienvenue chez vous.

Johnny Johnny, c'était Jeanne Mas, bien sûr. Dans quelques instants, vous allez découvrir une toute nouvelle chanson et un magnifique duo composé en partie d'un monsieur que personnellement j'adore, qui s'appelle Francis Cabrel. Mais avant cela, un petit mot pour vous dire que dans quelques minutes, on va rentrer en cuisine tous ensemble avec de la viande hachée, du pain local, des sauces et même des frites triple cuisson. On va découvrir des burgers du food truck, les burgers de Sophie qu'on retrouve de l'autre côté du Pila à Bourg-Argental. Il y a quelques semaines, Corinne Madec recevait Raphaël, co-créateur de ce food truck. On découvrira comment faire d'excellents burgers à la maison. Ouais, franchement, burger au barbecue, la vie est belle et elle peut être très très bonne. Voici donc le nouveau titre de Francis Cabrel, Affiletta, en duo avec Affiletta, artiste corse que vous découvrez là maintenant tout de suite, Cara Mariuccia. On écoute ça ensemble, vous allez voir. C'est du Francis Cabrel, version corse. C'est particulier au début, mais en fait, c'est hyper bien senti. 10h08, bienvenue chez vous.

0: 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C'était Francis Cabrel avec Affiletta à l'instant et cette reprise de Petite Marie.
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0: La deuxième heure de l'émission, on rentre en cuisine sur ici Saint-Étienne-Loire pour vous régaler. Et aujourd'hui, direction le Pila, plein cœur du Pila, on a rendez-vous avec Raphaël et Sophie. Ils ont créé un food truck qui se balade dans tout le parc naturel pour proposer de délicieux burgers faits de produits de saison. On en parle ce matin avec Raphaël, il est au micro de Corinne Madec.
3: Bonjour Raphaël.
4: Bonjour.
3: Nous sommes dans un food truck ce matin. Pourquoi avoir choisi cette option d'itinérance?
4: Alors, comme nous habitons en zone rurale, on s'est dit que le fait de se déplacer d'un village à l'autre pouvait nous permettre de toucher plus de monde sur une zone géographique plus large. Et le fait de venir une fois par semaine dans un village permet de créer l'événement.
3: Vous venez un jeudi sur deux à Bourg-Argental. Où exactement?
4: Alors, on est en plein centre du village, en face de la poste. C'est la place de la Fontaine.
3: Est-ce plus compliqué de faire des préparations dans un food truck ou dans une cuisine classique?
4: Alors c'est vrai que le food truck implique certaines contraintes, de place notamment, mais on a un laboratoire donc à notre domicile, donc un laboratoire aux normes dans lequel nous faisons toutes nos préparations à l'avance. Et ensuite dans le food truck, nous faisons uniquement l'assemblage final et la cuisson bien sûr des steaks pour les burgers.
0: Ah, et Raphaël et Sophie, il faut le dire qu'ils travaillent quand même avec un boulanger local.
4: Effectivement, la boulangerie Roux, donc à 2 km de chez nous, nous livre tous les matins donc un pain donc fait à la boulangerie. Et nous, on l'a sélectionné parmi plusieurs boulangeries et c'est vrai que ce pain plaît énormément et c'est vraiment un ingrédient indispensable à un bon burger.
3: Le bœuf pour les steaks hachés, c'est également un produit local.
4: Effectivement, on travaille avec la boucherie Côté d'Ain, à quelques kilomètres de chez nous. Et la spécificité de notre food truck, c'est qu'il est équipé d'un hachoir réfrigéré. Donc la viande, elle va être vraiment hachée à la minute, juste avant qu'on puisse la faire cuire. Et donc, on aura un bœuf qui aura le meilleur goût possible.
3: Et pour compléter le tout, c'est vous qui préparez les sauces.
4: Exactement. Et vraiment, la sauce, j'y tiens parce que c'est l'ingrédient vraiment phare d'un burger. C'est ce qui va lui donner son identité. Et on prépare toutes nos sauces maison, de la mayonnaise à la sauce barbecue, en passant par la tartare ou la sauce ranch, par exemple, qui va bientôt arriver à la carte.
3: Raphaël, je vous donne rendez-vous dans un instant. On va se retrouver. Vous allez peut-être nous livrer quelques secrets pour faire un très bon burger à la maison. À tout de suite.
0: Ah, on va découvrir ça tout de suite. On vous retrouve notamment à Bourg-Argental avec une carte qu'on découvre dans quelques minutes et quelques petits secrets également. Mais pour l'instant, faut-il voir la vie en noir ou en blanc? Pourquoi pas en gris? Oh non, moi je préfère voir la vie en couleur. Ou alors en noir et blanc. Mais que quand c'est Michael Jackson qui chante, parce que ça nous apporte du soleil. Michael Jackson.

0: Michael Jackson, Black or White sur votre radio ici Saint-Étienne-Loire à 10h passé de 17 minutes. Dans quelques instants, vous allez enfin savoir comment préparer le meilleur des burgers à la maison. Ça ravira les enfants, les petits-enfants pour les vacances. Et puis, nous, ce qu'on aime bien dans votre radio, c'est de cuisiner, oui, mais de cuisiner en musique tout de suite avec une chanson. Alors là, ça va vous rappeler des souvenirs, on va changer complètement de registre. Je vous ramène en 1976. À cette époque, il y avait un monsieur qui n'a pas fait énormément de chansons, mais il en a fait une qui a marqué l'histoire de la chanson française. Son prénom, c'est Philippe. Son nom, vous vous en souviendrez dans quelques secondes.
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0: Philippe Châtel, je t'aime bien Lily. Ça vous fait quelques petits souvenirs de l'année 1976, tout en douceur.
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0: On est en cuisine, deuxième partie de l'émission, direction Bourg-Argental. Ce matin, on part à la rencontre de Raphaël et de Sophie. Ils ont un food truck, les burgers de Sophie. Ils parcourent le Pilat de village en village. On les retrouve donc à Bourg-Argental au micro de Corinne Madec. Raphaël parle de sa carte très gourmande.
3: Alors, toutes les deux semaines, quand on vient à Bourg-Argental, on a un nouveau burger. C'est le burger du moment. Donc, en ce moment, c'est le Libanais qui plaît énormément. C'est une recette qu'on a vraiment bien réussi. Et donc, en général, nos clients adorent goûter cette nouveauté. Sinon, pour les burgers de la carte, je dirais que le Comté Bon reste le best-seller à l'année. Donc, c'est un burger avec du comté fondu sur le bœuf et de la sauce tartare. Délicieux.
2: Quel est le secret d'un bon burger?
3: Un bon burger, c'est déjà un bon pain. Et visuellement, c'est la première chose qu'on voit. La viande aussi a beaucoup d'impact. Et ensuite, surtout la sauce. Le secret d'un bon burger, c'est vraiment la sauce. Il faut que la sauce soit réussie et qu'il y ait un équilibre entre tous les ingrédients.
0: Oui, puis ce qui est important aussi, c'est les frites. Raphaël et Sophie ont un secret pour les frites, la triple cuisson. Mais pourquoi donc ?
3: Alors, triple cuisson parce que on a décidé de faire une première cuisson au four vapeur dans notre laboratoire.
2: D'accord.
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2: Oui.
3: 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Et en plus, on ajoute un mélange d'épices. Donc, c'est pas uniquement du sel. On a vraiment plusieurs épices qui sont mélangées.
2: Mmh.
3: Et pour arriver à une frite au final qui est délicieuse.
2: Donc, au four, un premier bain et un deuxième bain.
3: Alors, au four, la première. Et après, oui, voilà, deux bains dans l'huile. Exactement, c'est ça.
2: C'est le secret des burgers de Sophie. Pour faire connaissance avec ce secret, je vous propose de les retrouver. 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
0: Oh bah ça, c'est pas mal. Merci Raphaël d'avoir été avec nous. 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C'est tout simple, hein, lesburgersdesophie.fr. 10h25, vous écoutez ici Saint-Étienne-Loire. Ça vous dit un beau roman d'amitié? On va se l'écouter, ce roman. Glenn Medeiros et Elsa, tout de suite.

0: Alors, ce que les jeunes appellent aujourd'hui la friend zone, Elsa et Glenn Medeiros appelaient ça un roman d'amitié. Car ouais, on est copains, mais j'aimerais bien un peu plus quand même. Mais elle, elle est pas encore prête. Du coup, ça prend du temps. Nanani, nanana. Bref, non, ça le fera pas, Glenn. Faut passer ton chemin. 10h29. 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
0: Côté bon plan, on a une sortie ciné-débat à Firmini, c'est demain. Vous avez peut-être déjà été confronté aux préjugés, vous en avez souffert, ou alors vous avez été témoin de sexisme, de harcèlement. Sachez que demain, on sera donc le mercredi, c'est 20 mai, la Sauvegarde 42 nous donne rendez-vous à 18h30 au centre d'animation de Firmini Vert, rue École.

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Voici Cock Robin, Just Around the Corner à 10h32. Non, j'ai pris des cours d'anglais pendant les vacances. Ça m'a coûté un bras. Du coup, je rentabilise les 2000 balles que j'ai dépensées. Là, waouh, j'y vais à fond.

Just Around the Corner, c'était Cock Robin, tube de l'année 87 qui a écrasé cette année-là à peu près toutes les autres productions internationales et qui a marqué, qui a scellé le talent de Cock Robin dans le marbre, si je puis dire. 10h36, vous écoutez Ici Saint-Étienne-Loire, vous avez bien raison, parce que tous les jours, on a des bonnes idées à vous proposer. Alors, faut dire une chose, des bonnes idées, moi j'en ai pas 50, c'est pour ça que c'est pas toujours moi qui l'ai fait, là c'est Marion Becker qui a trouvé une bonne idée qui nous emmène au Puy-en-Velay tout à l'heure. Et on va parler de vous, les jeunes mamans. Si vous avez dans votre entourage une jeune maman, si vous êtes jeune maman, si votre fille est jeune maman, pourquoi pas, et qu'elle habite vers le Puy-en-Velay, ce qui suit va forcément l'intéresser.

0: Beaucoup. On en parle dans quelques minutes, c'est la bonne idée du jour. Et puis on va s'écouter de la musique. Je vois arriver Julien Lieb qui voit la vie autrement. Il a bien raison.
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0: Julien Lib, autrement, sur ici Saint-Étienne-Loire. Il est 10h40. Eh, hey, vous savez quoi? Vous êtes chez vous, et vous avez bien raison, parce que vous êtes bienvenue chez vous. Na!
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0: Une info ce matin, selon Santé publique France, la dépression postpartum concerne entre 10 et 20% des jeunes mamans. Et aujourd'hui, une solution existe pour lutter contre ce phénomène. On en parle, c'est votre bonne idée du jour, Marion Becker. Vous nous emmenez dans un établissement spécialisé en Haute-Loire.
3: Et ma bonne idée du jour, eh bien, c'est de s'octroyer un moment de détente au café Poussette, au bar Mam, au Puy-en-Velay. Coralie, bonjour.
4: Et bonjour.
3: Alors, vous êtes la gérante de cet établissement qui vient tout juste d'ouvrir ses portes au Puy-en-Velay et dont la création résulte finalement d'un bout de votre histoire personnelle liée à votre enfant, il me semble.
4: Oui, exactement. En fait, à la naissance de Milo, on s'est rendu compte avec mon mari que c'était très très difficile de sortir sans déranger. Voilà. Et donc, du coup, j'ai voulu créer ce café Poussette pour justement aider les familles, les mamans avec des enfants, donc en bas âge, à sortir sans avoir peur de déranger.
3: Et donc, concrètement, Coralie, c'est quoi un café Poussette? C'est quoi le concept?
4: Le concept, en fait, je n'ai rien inventé du tout. C'est un concept qui vient des pays nordiques où le principe est de lutter contre la dépression postpartum qui touche énormément de femmes et également d'hommes. Et donc du coup, l'idée c'est de venir avec ses enfants, se poser, boire un café, une boisson chaude, un cocktail, quelques planches à partager aussi. Et en fait, pendant que vos enfants ont tout un espace adapté à eux, donc des jeux, des livres, voilà.
3: Et est-ce qu'il y a aussi des animations qui rythment la vie de au bar Mam?
4: Et oui, j'ai des animations pour les enfants. Donc en l'occurrence, je peux prévoir des escape games, je peux prévoir aussi des ateliers parents-enfants, donc comme du yoga parents-enfants, de l'éveil musical. Donc il y a plein d'activités qui tournent autour de la parentalité, des enfants. Après, ce qui est prévu aussi chez au bar Mam, c'est vraiment le café des parents. C'est-à-dire une fois par semaine, j'ai un médecin, un gynéco, une sage-femme, peu importe, qui vient pour libérer la parole sur la parentalité. Parce que c'est très bien de pouvoir écouter, sauf qu'encore une fois, je n'ai pas l'expérience nécessaire pour apporter des conseils. Après, on peut parler de notre expérience de vie, dire « Ah ben moi, j'ai fait comme ça, ça a plutôt bien fonctionné ». Mais je pense que c'est important d'avoir des conseils de professionnels. Et ça, donc, autour d'un café ou d'une boisson, enfin, peu importe.
3: Merci, Coralie.
4: Mais de rien, avec grand plaisir.
0: Et au bar Mam est à retrouver sans plus tarder au Puy-en-Velay. Plus d'infos sur Instagram aubar.mam. Voici Monsieur Bernard Lavillier, Mélodie Tempo Harmony sur ici Saint-Étienne-Loire. Il est 10h passé de 43 minutes. Et dans quelques instants, vous allez découvrir et vous allez comprendre une expression que vos ados n'arrêtent pas de dire et qui est complètement incompréhensible. Sauf quand on sait la décrypter. Eh, hey, nous, on sait. Eh, hey, ouais.

0: Bernard Lavilliers, Mélodie Tempo Harmony sur ici, Saint-Étienne, Saint-Étienne-Loire, bien sûr, bah ouais, pff, il est bête.
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0: Allez, tous les jours, c'est tendance, aux alentours de 11h-10, avec Muriel Jordan. Le but, c'est de tout comprendre des phénomènes de notre société et se sentir un petit peu moins largué, notamment quand on parle de nos ados. On revient sur une expression ce matin, Muriel, ultra tendance chez nos enfants, le 6-7.
3: Oui, je vous en avais parlé en octobre dernier. L'expression n'était pas encore arrivée en France. Elle restait cantonnée aux États-Unis. Ce n'est plus le cas du tout. À ce jour, si vous n'avez jamais entendu quelqu'un s'exclamer 6-7 après avoir entendu le nombre 67, ça signifie probablement que vous vivez sous un rocher, dans une grotte ou dans un monde entièrement dépeuplé de personnes de moins de 30 ans. Bon, et si vous vivez vraiment dans une grotte, on ne sait jamais. Hein. Ces jeunes de 19 ans vous offrent une piqûre de rappel.
4: Le 6-7, c'est une trend américaine qui est arrivée en France. Ça part à la base du basket. Là, c'est plus un côté un peu ralliement, un côté un peu blague entre nous. Mais ça n'a pas le but d'humilier quelqu'un ou pour lui faire une blague méchante. Là, c'est vraiment juste des petites références qu'on se fait entre jeunes.
5: C'est un geste que tout le monde fait.
6: Ça n'a pas grand intérêt, mais en tout cas, c'est vraiment un phénomène pour se démarquer, entre guillemets, de certaines personnes.
3: Ce 6-7 est devenu omniprésent. Il a même été repris lors d'une messe à Lourdes le 17 avril dernier, devant plus de 600 collégiens et lycéens du diocèse de Metz, venu en pèlerinage.
0: Alors on comprend mieux, Muriel, pourquoi quand on tape 6-7 dans Google, l'écran se balance de droite à gauche. Cette expression a même été reprise par un présentateur météo de France 2. Elle pourrait bien être détrônée par une nouvelle version.
3: Oui, je suis désolée de vous l'annoncer, mais la possibilité d'une variante existe bien sur TikTok, réseau qui, je le rappelle, est à l'origine de la viralité de cette expression. Un internaute a lancé une version à l'envers de 6-7. Écoutez.
7: Je vais faire un petit tuto pour faire 6-7 à l'envers. Donc vous voyez, 6-7, c'est comme ça. Pour dire 6-7 à l'envers, du coup, il faut dire Neves-6. Donc c'est Neves-6. Neves-6. Une fois que vous savez faire ça, vous savez dire Neves-6, c'est pas vraiment super compliqué. Il faut faire le geste. Donc 6-7 à l'endroit, c'est comme ça. À l'envers, c'est comme ça. Donc c'est Neves-6. Faites-le chez vous, c'est vraiment super important.
3: Non, mais je m'adresse surtout aux professeurs qui nous écoutent. Ça devrait bien se passer, ne vous inquiétez pas. Parce qu'en réalité, les profs ne sont pas si au bout du rouleau que ça avec le 6-7 classique. Cette enseignante du Val-de-Marne que j'ai contactée sur WhatsApp est plutôt mesurée.
8: Le 6-7, en fait, nous, ça nous a pas vraiment impacté. En plus, peut-être qu'ils se le disent, mais comme c'est quelque chose qui vient de rien, c'est un basketteur a priori qui a juste dit ça comme ça, enfin, ça n'a pas de sous-entendu négatif ou positif d'ailleurs, rien du tout, bah en fait on s'est pas affolé quoi. Déjà on entendait plus le Kwaku Bey, quand il y avait Kwaku Bey on les entendait tout le temps et c'était relou, mais là non.
3: Bref, le 6-7. Ces tendances, c'est même devenu un langage universel. Et si vous vous apprêtez à fêter vos 67 ans bientôt, eh ben, bon courage.
0: Merci beaucoup Muriel, on vous retrouve sur ici.fr, sur l'application Ici. Si vous découvrez Ici Saint-Étienne, bah, bienvenue chez vous déjà. Tous les matins, aux alentours de 11h-10, pardon, Muriel Jordan décrypte pour nous une tendance de la société, une mode ou un objet que l'on ne comprend pas bien parce que c'est tout nouveau. Quelque chose pour lequel on est un petit peu perdu, ça s'appelle Ces tendances et vous retrouvez tous nos contenus gratuitement sur l'application Ici et sur ici.fr. Vous pouvez tout réécouter, vous pouvez retrouver toute l'actu, comme l'actu qui arrive dans 10 minutes à peine. Et si je peux me permettre de vous vendre le truc un petit peu, si vous restez un petit peu avec nous, vous allez gagner de l'argent. Je vous jure que c'est vrai.
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10: Et de l'argent, de l'argent, de l'argent, de l'argent, de l'argent, la vérité de l'argent.
11: Ça va,
10: Charles Napoli?
11: J'étais pas prêt.
10: Pas prêt.
11: Une semaine sans vous, je suis perdu, Fred.
10: Ah ben voilà, je suis
11: comment
10: de retour.
11: Comment il va?
10: Ça va. Je suis de retour avec en plus mon joli porte-bonnet, hein, puisque voilà, ce jeu de loi permet aux auditeurs de remporter des cartes cadeaux. Et on démarre à 10 euros, et puis en plus, les auditeurs peuvent jouer, faire grimper ça jusqu'à 300, 600 euros, voilà quoi. Ça, plus la comptable est généreuse en ce moment, ça tombe bien.
11: Ah bah c'est parfait.
10: Ah bah c'est parfait. Puis
11: le directeur est en vacances.
10: Et le directeur est en vacances, voilà quoi.
11: Le temps qu'ils s'en aperçoivent, pouf.
10: Oui, je serai nouveau en vacances. Ouais.
11: Bon bah Fred, bon. Je vous souhaite de bien vous amuser. Vous jouez avec nous au 04 77 10 0010 avec des indices qui arrivent, des mini-jeux. On vous a bichonné.
10: Ça marche. Bon, on va s'écouter un petit peu de musique.
11: Et
10: qu'est-ce que vous avez calé avant de
11: total
10: eclipse of the heart.
11: Une éclipse totale de cœur.
10: Ah oui, bah ça se traduit comme ça effectivement.
11: Voilà. Ça s'appelle une syncope hein, concrètement.
10: Et vous parlez super
11: voici
10: bien espagnol.
11: Bonnie Tyler.
10: Salut Charles.

0: Elle est magnifique cette chanson, c'était Bonnie Tyler avec Total Eclipse of the Heart. Allez, je vous donne l'heure sans plus tarder et je vous rappelle que, bon, auparavant je vais quand même vous rappeler, donc vous allez pouvoir jouer dans quelques instants et repartir avec des sous-sous, de l'argent. C'est ce qu'on vous offre tous les jours dans le jeu de l'or avec des cartes cadeaux. On va jouer pour essayer de retrouver un générique d'une série de films. Voilà, un film visiblement qui a été décliné, puis par la suite j'en ai eu plusieurs. Voilà, je vous ferai écouter les génériques et vous pourrez, si vous arrivez à décrypter cette énigme, eh bien remporter 10 euros et peut-être doubler, quadrupler votre capital euro. Allez, on vous donne l'heure tout de suite, il est 11h, c'est l'heure de l'info.
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0: Merci de nous écouter, de nous avoir choisi. Il est 11h. À la bonne heure, c'est le retour de l'info et aujourd'hui elle est présentée par Jérémy Marié. Bonjour Jérémy.
2: Bonjour Fred, bonjour à tous.
0: La billetterie de la Saint-Etienne qui va chauffer en début d'après-midi.
2: Ah, les toutes dernières places pour le match aller des barrages de Ligue 1 entre la SS et Nice, elles sont mises en vente à partir de 14h cet après-midi, des places pour le grand public. Hier, les abonnés avaient la priorité avec déjà plus de 20 000 places réservées. Le match aller des barrages dans le Chaudron, c'est dans une semaine tout pile, le 26 mai, match retour le vendredi 29 sur la Côte d'Azur.
0: À André Jouboutéon, la grève a repris chez Dumarey.
2: Après une semaine de vacances obligatoires, hier, la quasi-totalité des 260 salariés a cessé le travail. Dumarey, fabricant de boîtes de vitesse pour poids lourds, ce site doit fermer d'ici la fin de l'année. À Andrézieux, une nouvelle réunion de négociation sur le plan de sauvegarde de l'emploi est prévue ce jeudi. La mobilisation continue aussi dans deux collèges du département de la Loire, deux établissements qui demandent leur classement en zone d'éducation prioritaire. D'abord à Saint-Étienne, au collège Honoré d'Urfé, mobilisation symbolique cet après-midi avec un cortège funéraire au départ de l'inspection académique. Et puis à Saint-Chamond, la grève a repris hier au collège Edmond Richard avec une manifestation prévue demain à Lyon devant le rectorat. Les députés se penchent à partir d'aujourd'hui sur le projet de loi d'urgence agricole. L'objectif de ce projet de loi, trouver des solutions pour réduire les contraintes qui pèsent en ce moment sur les agriculteurs. Une cinquantaine de chefs étoilés en profitent pour appeler aujourd'hui à un changement de modèle agricole moins intensif pour protéger les circuits courts. C'est le cas de Jacques Marcon, notre chef triplement étoilé à Saint-Bonnet-le-Franc. On va l'entendre tout à l'heure, Jacques Marcon, dans le journal de midi. Et puis, il n'y aura pas de Roland-Garros cette année pour notre tennisman de Montbrison, Hugo Grenier. Grenier sorti hier dès le premier tour des qualifications. Une défaite face au Sud-Africain Lloyd Harris, 144e joueur mondial. Défaite en 2-7 pour Hugo Grenier. 6-3, 6-3. Et côté météo, Fred, ça donne quoi pour ce mardi?
0: Ça va donner un ciel qui va rester partagé jusqu'à ce soir, entre nuages et quelques petits rayons de soleil, mais vraiment de manière sporadique pour le soleil. C'est en soirée que les choses vont se gâter avec le retour vraiment en ombre des nuages et puis surtout des averses qui sont attendues, notamment dans les monts du Forêt et puis sur le secteur de la Plaine. Pour les températures, 16 degrés à Saint-Bonnet-le-Château, 18 au Puy-Monistrol, 19 à Saint-Étienne-Montbrison, puis un petit 20 degrés, ça sera à Roanne et Saint-Galmier. Merci Jérémy. Et
2: puis à tout à l'heure.
0: À tout à l'heure midi.
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0: Et pour la musique, Jean-Jacques Goldman, juste avant de jouer.

0: truc à lui, c'est la marche, la rando, voilà. Et puis il marche seul. C'était Jean-Jacques Goldman, 11h06. On s'est arrêté de marcher, nous, on va jouer.
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0: Ouais, alors c'est ce qui est bien, c'est que vous pouvez jouer seul ou jouer avec des amis, avec la famille, pour essayer de gagner de l'argent, des sous, effectivement. Et on démarre avec des cartes cadeaux, mais des petites cartes au début, hein, si vous arrivez à avoir la bonne réponse de l'énigme qu'il va vous falloir déchiffrer. Vous démarrez à 10 euros. Et ce qui est drôlement chouette dans cette émission, c'est que ces 10 euros, vous pouvez les faire grimper, capitaliser un petit peu tout ça et en jouant avec tout, essayer d'en gagner 20, d'en gagner 40, d'en gagner 80, d'en gagner 160. Là, il y a moins de 10 jours d'ailleurs, un gagnant à 160 euros. Donc, 04 77 10 00 10, ça c'est le numéro de téléphone qu'il vous faut composer pour jouer avec nous. On va démarrer cette émission avec une énigme qui est en cours depuis hier. On recherche Tintin, le nom d'un film. Alors il y en a eu plusieurs par la suite qui ont été justement qui sont sortis hein, de ces films avec le même nom. Hein, des déclinaisons, on va dire ça comme ça. Bon, allez, je vous fais écouter le générique du film tout de suite, allez-y.
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0: Voilà, là c'est un petit extrait du film. Non, j'avais un générique, mais bon, on va jouer avec justement l'extrait de ce film. Voilà, ce film, visiblement, on est sur un bateau. oui. Donc, si vous me retrouvez le film d'où est extrait justement ce petit son qu'on a écouté, qu'on va se réécouter d'ailleurs. On a le petit son en question, ouais.
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0: Voilà, 04 77 10 00 10. Vous nous passez un petit coup de fil si vous retrouvez ce film doux et extrait ce petit son. Et ben, vous repartez avec une carte cadeau de 10 euros et la possibilité pour vous de faire fructifier ces 10 euros. 04 77 10 00 10. Ah, voilà le générique. Franchement, c'est avec ça, vous trouvez pas. Si vous me proposez Rambo, je vous avertis, hein, je vous parle plus. Hein. 04 77 10 00 10, bonne chance. Allez, pour la musique, Les Innocents avec Claude Finistère. Hein, le temps de retrouver votre téléphone, de nous passer un petit coup de bigot et vous repartez avec 10 euros. 04 77 10 00 10. Il est 11h09, je vous souhaite une très très belle matinée. Le jeu de Loire jusqu'à midi.

0: Innocent avec l'autre Finistère, quasiment 11h15. Belle matinée, c'est le joyeux jeu de Loire. On va accueillir Pierre.
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0: Pierre de Savigueux qui est avec nous au bout du tuyau. Bonjour Pierre.
3: Et bonjour, vous allez bien?
0: Ouais, vous, ça va super bien. Et vous, Pierre?
3: Ah oui, ça ira mieux en fin de semaine, on aura un beau temps, même la chaleur.
0: Normalement, le soleil revient, les températures vont monter, bon, on va pas prendre des couleurs. Vous avez un jardin pour aller bronzer, vous pas?
3: Oui, j'ai du terrain, mais bon, avant j'en faisais un peu plus, maintenant,
0: d'accord.
3: 81 ans, je commence à me tasser, donc j'en fais un peu moins. Un peu
0: non, parce
3: moins,
0: que moi, j'ai pas de jardin, je peux venir bronzer chez vous.
3: Tomates, voilà, oui.
0: Ouais, mais je vais manger les tomates à Pierre, et puis en même temps, je vais bronzer dans son jardin, ça va être super.
3: Oui, bien sûr, sans problème.
0: Bon, d'accord, je peux venir avec une tente, hein, parce que à la limite, si c'est sympa chez vous, je reste 2-3 jours.
3: Oui, ben pourquoi
0: voilà.
3: Surtout qu'on a une grande terrasse. Voilà, on sera très bien sur la terrasse.
0: Bon, Pierre, allez, on va revenir un petit peu à nos affaires. On avait un petit extrait d'un film tout à l'heure. On peut se réécouter le générique rapide. Oui,
3: tellement beau ce générique.
0: Ah, il est magnifique ce générique, effectivement.
3: Ouais.
0: Alors, c'est pas Rambo. Hein.
3: Ah non, pas du tout.
0: Parce qu'on nous a proposé Rambo, John Rambo. Non, c'est
3: Rambo,
0: pas lui.
3: J'ai entendu celui-là.
0: Non, bon. Alors, et Pierre, alors, c'est le générique de quel film?
3: Donc, c'est Pirates des Caraïbes.
0: Bon, on va vérifier, c'est ça, Pirates des Caraïbes. C'est une bonne réponse pour Pierre. Bravo, Pierre!
3: Merci.
0: Bon, et ça fait que 10 euros quand même. Ça fait
3: c'est
0: que 10 euros.
3: Derrière qui me dit demande-lui, parce que vous savez, j'ai eu Séverine tout à l'heure, là.
0: Oui.
3: Sympa, très sympa. Mais on a une amie, parce qu'avant, on habitait Saint-Jean-Belfort, on a souvent été à France Bleu. Marion, est-ce qu'elle est toujours chez vous?
0: Oui, toujours chez nous, mais elle est punie, on l'a mis dans un bureau tout au fond du.
3: Radio. Vous donnerez notre amitié à Mme Jacob, elle nous connaît beaucoup.
0: D'accord, bon, je lui transmets tout à l'heure.
3: Oui, voilà, c'est bien. Ma femme, dis-lui.
0: Ben voilà, c'est dit. Hein. Bon, qu'est-ce qu'on fait? On essaie de les doubler, ces 10 euros ou pas?
3: Eh bien sûr, évidemment, on joue.
0: Il n'y a pas de souci. Bon, on va jouer tout à l'heure. On va jouer tout à l'heure. Il n'y a pas de souci. On me dit oui, il n'y a pas de problème. Bon, voilà. On va jouer tout à l'heure. On va s'écouter un petit peu de musique avec Taylor Swift. Et puis, je vous récupère après. On va lancer un dire. On va voir à quoi nous allons jouer. Et si vous arrivez à faire grimper vos 10 euros jusqu'à 20. Et peut-être, si vous êtes joueur, 40. Et peut-être un petit peu plus.
3: Là, si on fait la totale, on en fera profiter les enfants, les petits-enfants.
0: Ben, c'est tout le mal que je vous souhaite. Bon, on va découvrir tout ça dans quelques instants. La musique, Taylor Swift. Hoppalite, la voici tout de suite. Et là, Taylor. Ah ben, elle est là, Taylor. Ben, assis-toi. Fais comme chez toi. Hein.

0: 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C'est le dernier titre de Taylor Swift, 11h20.
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0: Et on joue du côté de Savigny avec Pierre qui a réussi à trouver donc Pirates des Caraïbes, à me dire d'où était extrait ce petit générique qu'on a écouté tout à l'heure. 10 euros pour l'instant dans la tirelire de Pierre. Est-ce que Pierre va essayer de faire grimper ses gars et de remporter 20 euros? C'est ce que nous allons essayer de découvrir tout de suite avec lui. Alors Pierre, comme d'habitude, je vais faire un petit décompte, un 3, 2, 1, et là vous me criez très fort, lancez le dé. On va lancer un dé numérique, on va voir sur quelle case il tombe. Et à quoi nous allons jouer? Vous êtes prêt, Pierre?
3: Oui.
0: Pierre est ready. Tout le monde est ready.
3: Lance le dé.
0: Bah, il va sans bâton. Ouais, voilà. Je ne veux pas le décompte. Il lance le dé sans moi. Oh, Pierre.
2: Le panier de course.
0: Bon, vous faites souvent les courses à la maison, c'est madame qui s'en occupe.
3: Ah oui, oui, oui. Souvent, c'est moi pour les petites courses, mais les grosses courses, on les fait tous les deux.
0: Ouais, parce que, à chaque fois que ma femme me prend, c'est pour pousser le caddie. Donc voilà. Dès que je prends des trucs dans le rayon, elle me dit ah, prends pas ça. Oh, je me fais engueuler en battant. Bon, voilà quoi.
3: On connaît.
0: Je pousse le caddie tête baissée.
3: En
0: regardant mes chaussures. Voilà.
3: Ça aide quand même.
0: Bon, alors, moi j'ai un petit caddie par contre. Là, il n'est pas là. On est que tous les deux. J'ai des produits à l'intérieur de ce caddie. Je vais vous donner les produits avec les produits que je vous donne. Il faut me dire un petit peu ce que je vais préparer à l'arrivée. D'accord?
3: Oui, on va essayer.
0: Bon. Allez, on y va tout de suite. J'ai dans mon caddie des pommes de terre, des œufs, de la farine, des oignons, j'ai également du beurre. Qu'est-ce que je vais fabriquer avec tout ça? Alors, je vous rappelle donc des pommes de terre, des œufs, farine, oignons et beurre. 10 secondes.
3: Une omelette.
0: On met de la farine dans les omelettes?
3: Ah non.
0: Ah, Pierre!
3: De la farine.
0: La farine, je vous l'ai dit, on met de la farine, du beurre. Il y avait les pommes de terre, les œufs, la farine, les oignons et le beurre. Et en plus, c'est un truc super connu ici. Bon, alors, on ne peut pas donner la réponse, mais par contre, ça va être aux auditeurs d'appeler donc pour essayer de me dire ce que je vais fabriquer.
3: Exactement, donc c'est perdu.
0: C'est perdu, je suis désolé, mon Pierre.
3: Pour une prochaine fois, vous inquiétez pas.
0: Vous retentez votre chance quand vous voulez. Moi, je vous accueille toujours avec un grand plaisir.
3: Bien sûr, on vous connaît, vous êtes très, très sympa.
0: Pareil. Voilà. Et en plus, bon, je fais gagner des sous-sous. Alors bon, voilà quoi. Forcément, me trouver encore plus sympathique.
3: Ouais,
0: bon.
3: Les CCE, on sait pas.
0: Bon, Pierre, ça sera pour une prochaine fois. Passez une bonne journée, puis à
3: merci
0: très vite.
3: À bientôt.
0: Salut, Pierre.
3: Bonne journée.
0: Bon, allez-y, appelez-nous, 04 77 10 00 10. Qu'est-ce que je vais faire dans mon caddie avec ces patates? J'ai donc des pommes de terre, des œufs, de la farine, des oignons et du beurre. Mais on ne répondait pas à une omelette. On ne met pas de farine dans une omelette. Voilà, 04 77 10 00 10. Passez-moi un petit coup de bigot et vous repartez avec 10 euros et la possibilité pour vous de doubler, quadrupler tout ça jusqu'à midi. Bonne chance.
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0: 80, milieu des années 80, 85, 86, avec cette chanson de Jean-Pierre Madère. Oh Macumba, 11h28, on va jouer avec Christine de Saint-Just-Saint-Rambert. Elle est avec nous en ligne.
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0: Oh Macumba, bonjour Christine, comment ça
3: va? Bonjour, ça va, ça va.
0: Bon, Christine a fait quoi de beau dans la vie?
3: Nous on avait une petite auberge où on faisait de la petite cuisine traditionnelle et maintenant on va faire des gîtes.
0: D'accord. Voilà. Alors, donc la petite auberge, elle s'appelle comment?
3: C'était l'auberge des Fous à Saint-Just-Saint-Rambert.
0: D'accord. Voilà. Et maintenant, donc maintenant c'est les gîtes.
3: Donc on va partir, on tourne la page, on part sur un nouveau chapitre.
0: Sur un nouveau chapitre. D'accord. Ok. Bon, c'est drôlement sympa ça comme projet, Christine. Bah oui. Bon, alors Christine, en plus c'est la première fois que vous appelez.
3: Première fois, ouais.
0: Ah, d'accord. Vous savez qu'il y a un rite à chaque fois. Dès qu'on a quelqu'un qui joue pour la première fois, ensemble, tous les deux, vous et moi, on va être obligés de chanter la chanson de Djelmaz toute première fois.
3: Ah bon?
0: Ah bah oui. Attention, attention. De toute façon, on est obligés, quoi. Alors attention, Christine. On va la chanter ensemble. 3, 4.
3: Toute première fois.
0: Elle chante trop, trop bien, Christine. Je suis trop content de vous faire chanter. Bon, alors, peut-être que dans votre gîte, alors, il a un nom, ce gîte que vous allez ouvrir?
3: Pas encore.
0: D'accord,
3: on y travaille dessus, ouais.
0: Bon, voilà. Alors, je ne sais pas si vous allez servir à manger, mais peut-être pas. Enfin, plutôt, c'est plutôt les petits déjeuners.
3: On va donner 30 ans, on va plus faire.
0: Bah, c'est plus faire. Bah, oui, non, forcément. Mais par contre, à la maison, vous allez continuer à cuisiner, peut-être des petites spécialités locales. Avec des pommes de terre, des œufs, de la farine, des oignons, du beurre, on fait quoi, Christine?
3: Eh ben, des râpés.
0: Bah oui, forcément des râpés, on va vérifier. Mais... voilà. Eh ben, tout à l'heure, j'avais un auditeur qui m'a proposé des omelettes. Alors, mais non, avec la farine. Oh.
3: Ouais, ouais. Non, et puis nous, c'était notre spécialité à l'auberge, donc ça a fait vite, il faut que j'y aille.
0: D'accord, bon, bah voilà. Bon, bah, il n'y a plus l'auberge, mais je peux venir chez vous à la maison, les goûter, vos râpés. Ouais. Hein.
3: Pas de
0: soucis. Bon, super. Bon, Christine, on a 10 euros en poche, 10 euros dans la tirelire. Qu'est-ce qu'on fait avec ces 10 euros? On essaie de les doubler.
3: Bon, on continue, ouais.
0: On va continuer, d'accord. Bon, bah, alors, vous savez quoi, Christine, hein? Je vais vous laisser quelques petites minutes, et puis je vais revenir très, très vite vers vous, et on va tenter de doubler votre capital euro. Pour l'instant, 10 euros, effectivement, c'est assez faible. On va essayer de faire grimper ça à 20 euros d'ici 3-4 minutes. D'accord, Christine?
3: Allez,
0: vous restez en ligne, je vous dis à tout de suite.
3: Merci.
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0: Et toutes les heures, on vous donne des bons plans loisirs, des bons plans également pratiques. Hein. Réservez votre place sur le site de dondesang.fr. Dondesang.fr, le département de la Loire en partenariat avec l'ASS. Kids Club organise une nouvelle édition également de l'ASS Loire Kids. C'est du 3 mai jusqu'au 14 juin. Voilà, il y a plusieurs communes ligériennes qui sont concernées au programme. Il y a des aires de jeux XXL, des animations sportives. Il y aura même la mascotte des Verts et puis et plusieurs bus même de l'ASS, un événement grand public qui s'adresse aux enfants puis surtout aux familles également, donc allez faire un petit tour, on vous donnera les dates des prochaines sessions. Et puis après le vert, du rouge, donc avec ce don du sang, on en a parlé avec l'établissement français du sang, salle des fêtes, c'est à l'Orme demain de 16h à 19h, jeudi à Firmini à la Bourse du Travail, et puis également vendredi à Vauche à la salle Émile Pelletier.

0: Donnez-moi une place. Très belle chanson d'amour signée Julien Clerc. À 11h35, on va rejoindre Christine à Saint-Just-Saint-Rambert.
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0: Bon, pour l'instant, Christine Dizour dans sa poche, puisqu'elle a réussi à me retrouver les fameuses râpées qu'on recherchait avec ce qu'il y avait à l'intérieur de mon petit caddie. Bon, Christine, vous allez tenter d'en remporter 20 euros. Pour cela, je vais faire un décompte en 3, 2, 1. Et là, vous allez me crier très fort, lancez le dé. On va lancer un petit dé numérique, on va voir sur quel cas il tombe et à quoi nous allons jouer pour doubler vos gains. Vous êtes prête, Christine? Attention,
3: oui.
0: 3, 2, 1, à vous. Il faut crier, lancez le dé. Christine.
3: Attendez, ça a coupé.
0: Ah, ça a coupé. Je disais, il faut crier, lancez le dé. Allez-y, Christine.
3: Ah.
0: Eh oui.
3: Lancez le dé.
0: Voilà.
1: Le père Forêt.
0: Bon, le père Forêt, c'est un petit peu notre père Forêt local. Hein. À chaque fois, il arrive, il nous donne une petite énigme. Et ça va être à vous de déchiffrer cette énigme, de donner la réponse de cet objet, je dis bien un objet, que nous allons chercher avec le père Forêt qui est arrivé. Voilà, il est installé, le père Forêt. Faut lui dire bonjour, hein, Christine.
3: Bah, bonjour, père Forêt.
0: Voilà, bon, il est concentré à fond sur son énigme.
3: Pas trop dur.
0: Ah, les énigmes du père Forêt, voilà, des fois il faut chercher. Donc là, on cherche un objet, attention, un objet. Il va falloir me donner la réponse en 10 secondes. Voilà. Père Forêt, c'est à vous.
4: Qu'est-ce qui grossit, mais ne prend jamais de poids?
0: Qu'est-ce qui grossit, mais ne prend jamais de poids? 10 secondes, Christine.
3: Une loupe.
0: Une loupe pour Christine. Et la loupe, c'est une bonne réponse. Bravo, Christine!
3: Parfait.

0: Hi-hi. Oh, il est contre-perforé, écoutez-le.
1: Génial.
0: Il nous fait Michael Jackson.
1: Merci.
0: Bon, bah, félicitations Christine. 20 euros, qu'est-ce qu'on fait avec ces 20 euros? Laissez les doubler ou pas?
1: Oui, encore.
0: Bah oui, bon, on va relancer le dé alors, si vous êtes prête. Tout le monde est prêt? Ouais. Alors attention, Christine, c'est à vous.
1: On lance le dé.
0: Alors lance le dé de Christine. Sur quoi il tombe le dé?
2: Ange ou mytho?
0: Oh là là, ange ou mytho. Alors attention, Christine. Je vais vous donner à chaque fois des affirmations sur des choses qui sont passées à Saint-Étienne, ou alors des affirmations régionales, nationales, et en quelques secondes, il va falloir me dire si c'est vrai, ou alors si je vous raconte des bêtises. Est-ce que je suis un ange, donc si je dis la vérité, ou est-ce que je suis un mytho? Ange ou mytho, c'est le nom de cette séquence. Vous êtes prête, Christine?
1: Allez,
0: c'est parti. La machine à coudre a été inventée à Saint-Étienne. Ange ou mytho?
1: Ange.
0: Bonne réponse. Il faut un maximum de deux bonnes réponses, attention. La ville avait changé de nom durant la Révolution française. La ville de Saint-Étienne avait changé de nom et s'appelait Gagaville. Est-ce que c'est vrai ou est-ce que c'est faux?
1: Mytho.
0: Bonne réponse! Bah voilà, ouais, déjà c'est gagné. Bon. Et pour le fun, la troisième question, Saint-Étienne est la ville en France où on consomme le plus de poissons panés congelés. Est-ce que c'est vrai ou est-ce que c'est faux?
1: Mytho.
0: Eh ben dis donc, ça a été un grand chelem, bravo Christine!
1: Eh ben merci, super!
0: 40 euros! Alors des fois, on garde ses gains et on se dit c'est bien, mais des fois on essaie de les doubler et des fois la chance sourit aux audacieux. Qu'est-ce qu'on fait,
1: Bon, on va essayer de doubler, on est joueurs, on va dire.
0: Bon, d'accord. Bon, on va marquer une petite pause, Christine, d'accord. Et puis je vous rejoins dans quelques instants. Et peut-être à vous, 80 euros.
1: Eh ben, ça me vient.
0: C'est tout le mal qu'on vous souhaite. Allez, on marque une pause et puis on revient très vite. À tout de suite, Christine.
1: Merci.
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0: J'adore cette chanson, c'était un énorme tube. Hein. Lola Young, elle s'appelle comme ça, c'était Messi. On va rejoindre Christine qui est avec nous au bout du tuyau.
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0: Christine, pour l'instant, 40 euros dans sa poche. Tout va bien, Christine ?
3: Ça va, ça.
0: Mais vous nous écoutez comment ? Debout, assise ? Christine ?
3: Je suis debout.
0: Ah, vous êtes debout, d'accord. Et vous voulez pas prendre une petite chaise pour vous asseoir ? Non ?
3: Pourquoi pas ?
0: Ouais, une petite chaise, voilà. Non,
3: allez, je m'assois.
0: Il faut s'installer, voilà, Christine.
3: Ça va être compliqué, c'est pour ça ?
0: Non. Ben pour l'instant, on ne sait pas, parce que vous n'avez pas lancé le dé, voilà. Il faut lancer un dé, Christine. Alors attention, je fais le décompte. 3, 2, 1, et là, vous criez très fort. Et très haut, lancez le dé. Non. Vous êtes prête, Christine ? Attention, je fais le décompte. 3, 2, 1, à vous. Il veut pas. Christine, lancez le dé ?
3: Oui.
0: Alors, on y va, on lance le dé ?
3: On y va.
0: Allez, on lance le dé.
2: La vache folle.
0: Bon, Christine, est-ce que vous aimez les vaches ?
3: Bon, j'en ai autour de chez moi, mais bon, oui.
0: D'accord, ouais. Est-ce que vous savez imiter la vache ?
3: Oh non.
0: Imitez-moi la vache, Christine. Ah, si, Christine, Oh là là, dites-donc, on sent que celle-là, elle est énervée. On sent que c'est une vache qui cherche de l'herbe et qui a faim.
3: J'ai la pression.
0: Ah, vous avez la pression, j'imagine. Bon, on a notre vache, notre maman, nous, ligérienne, qui s'appelle Églantine. Églantine, elle est mélomane. Et Églantine, chaque fois qu'elle écoute des chansons à la radio, elle se met à faire des meux comme ça. Sur des mots, et elle cache des mots. Il faut me retrouver les mots qui sont cachés, d'accord ?
3: D'accord.
0: Bon, on va jouer avec le générique d'un dessin animé. Est-ce que vous regardiez à l'époque Goldorak ?
3: Ah, oui.
0: Ouais. Avec
3: c'est
0: les.
3: Vieux, hein.
0: Ah, mais c'est vieux, oui. Avec les. Comment c'était les cornes ? C'était Cordeaux Fulgure ou un truc comme ça, je ne me rappelle plus. Là. C'est les armes qu'il avait, Goldorak. Mmh. C'était impressionnant.
3: C'était plutôt pour les garçons. Hein,
0: avec Actarius et tout. Ouais, il dit. Bah ouais, non, mais on ne choisit pas, là. Là, on ne choisit pas, Christine. Ouais. Là, je suis désolé, là, c'est Goldorak. Voilà, moi, j'étais un fan de Goldorak.
3: Bon,
0: alors, donc, il y a l'extrait de ce générique qui est chanté par Noam. Voilà, un générique qui est hyper connu. Et notre meumeu, Églantine, va visiblement nous cacher un petit mot. Il va falloir retrouver ce mot. Vous êtes prête, Christine ?
3: Allez.
0: Allez, on

0: quoi, Christine? 10 secondes.
1: Robot.
0: Elle attend même pas les 10 secondes. Ben, je sais pas, on va vérifier, mais ça me semble être la bonne réponse. On peut vérifier, ouais.
2: Vient-il, formidable robot,
0: des temps nouveaux. Bravo, Christine.
1: Bravo. Ouais, super.
0: Ah ben, je suis trop content, hein, franchement.
1: Ah ben, moi aussi, je suis trop contente. Je sentais mal, je suis trop contente. Super.
0: Bon, 80 euros dans la tirelire de Christine.
1: Ouais.
0: On va s'arrêter. Hein. Bon, des fois, c'est bien de savoir s'arrêter à temps, Christine.
1: On va s'arrêter, ouais.
0: En faites-moi un petit coup la vache parce que vous la faites trop bien, Christine. Ah, d'accord, on sent qu'elle s'est calmée là, la vache. Hein. Tout à l'heure, on avait affaire à une vache un peu stressée. Là, on sent que là, du coup, voilà, on est redescendu de 2-3 étages. Bon, Christine, on va vous mettre de côté ces cartes cadeaux de 80 euros. Et avant de se quitter, bah, on va lancer une nouvelle énigme pour les auditeurs hein, qui, eux, vont continuer à jouer. D'accord? Alors, faites-moi un petit lancer de dés pour voir.
1: On lance le dé.
0: Ben voilà.
3: Une ville en Haute-Loire.
0: Et on va chercher une ville en Haute-Loire cette fois-ci avec le lancer de dés de Christine. Je vous fais un gros bisou, puis je vous souhaite plein de bonnes choses pour ce gîte que vous allez ouvrir.
1: Merci Saint-Étienne-Loire, vous êtes superbe.
0: Ah, merci, c'est gentil.
1: Merci beaucoup et grosse bise à tous.
0: À bientôt Christine, au revoir. Merci. Et puis bon appétit.
1: Merci.
0: Bon, une ville dans la Haute-Loire avec 3 petits indices. On est dans le 43, mesdames et messieurs, et nous allons chercher cette ville avec 3 petits indices sonores. On a tout d'abord ce qu'on appelle un brame. C'est le brame d'un cerf.
4: Vous êtes juif? Comment Salomon, vous êtes juif? Salomon est juif. Oh!
0: La semaine d'ici,
5: sur le pont d'Avignon.
0: On a perdu le cerf. Bon, on a donc Salomon. On a ensuite le pont. Et puis, qu'est-ce qu'on a encore comme indice? Bon, on va se les réécouter, les petits indices.
4: 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Comment Salomon, vous êtes juif? Salomon est juif. Oh!
0: La semaine d'ici,
5: sur le pont d'Avignon.
0: Voilà, on a le pont, la semaine, et puis Salomon. Si vous avez la réponse de cette ville qu'on recherche dans le 43, là, je pense que l'énigme est plutôt facile. Eh ben, vous nous appelez 04 77 10 0 0 10, on se fera un plaisir de vous offrir 10 euros, et peut-être pour vous la possibilité de doubler, de quadrupler tout ça. Un petit peu comme l'a réalisé Christine, il y a de cela quelques instants. 04 77 10 0 0 10, donc... Salomon, le prénom, la semaine, et puis également, en indice numéro 3, le pont. Voilà pour les indices. Claude Barzotti, on est dans le 43, n'oubliez pas, dans le département de Haute-Loire. À 10 minutes de midi, voici le Rital.
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0: avec Claude Barzotti. Dans les années 80, en 1983 avec cette chanson. Il est 11h53. On va vous refaire écouter les trois indices hein, pour essayer de retrouver cette ville que nous recherchons. Nous sommes en Haute-Loire.
1: Vous êtes juif ? Comment Salomon, vous êtes juif ? Salomon est juif. Oh !
0: La semaine d'ici.
2: Sur le pont d'Avignon.
0: On a la semaine, voilà, mais ça s'écrit peut-être pas avec un AI après le M, hein, la semaine. Bon, on a également le prénom, Salomon, et puis le pont, voilà pour les indices. Bon, je trouve qu'elle est super facile, il faut réfléchir. Alors, pas super longtemps, mais il faut surtout nous appeler pour déjà remporter 10 euros. 04 77 10 00 10, on se réécoute les indices, ouais. Allez, on y va.
1: Comment Salomon, vous êtes juif ? Salomon est juif. Oh !
0: La semaine d'ici.
2: Sur le pont d'Avignon.
0: Hop ! Voilà pour les indices. 04 77 10 00 10. Avec ces trois indices, on recherche une ville. Nous sommes dans le département 43. Nous sommes en Haute-Loire. Je vous laisse nous passer un petit coup de bigot. Et peut-être à vous les 10 euros.

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0: Tu verras.
1: Ah, tu verras, Claude Nougaro. Allez, je vous souhaite un bel appétit si vous êtes à table, si vous allez bientôt y passer, il est tout juste midi.
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1: Nous sommes le mardi, nous sommes le 19 mai, nous sommes tout de suite ensemble pour le retour de l'info, midi. Le journal présenté par Jérémy Marié. Et dans l'actualité, Jérémy, les députés se penchent à partir d'aujourd'hui sur le projet de loi d'urgence agricole.
3: Avec un objectif, trouver des solutions pour réduire les contraintes qui pèsent sur les agriculteurs. Chez nous, dans la Loire et la Haute-Loire, par exemple, parmi les sujets qui préoccupent, il y a celui du loup. Un sujet du loup abordé dans ce projet de loi, Margot Longeroche.
4: L'idée de modifier le statut du loup par rapport aux autres espèces protégées et donc de donner plus de marge au ministère de l'environnement et de l'agriculture pour fixer le nombre de tirs maximum. Ça va plutôt dans le sens de certains éleveurs, notamment en Haute-Loire, puisque pour eux, il y a déjà trop de loups dans le département. Nicolas Merle est président de la FNSEA 43.
5: En 2016, on nous expliquait qu'il faut arriver aux 500 pour que l'espèce elle soit protégée et qu'elle ne soit pas en voie de disparition. Aujourd'hui, on est à 1100 ou 1200 loups, au détriment de l'élevage de nos agriculteurs, en fait.
4: Cette année, il y a déjà eu plusieurs attaques suspectes sur des troupeaux du département.
5: On a eu 3 attaques déjà, alors qu'on est qu'au 15 mai, on est au début de la période estivale et beaucoup d'éleveurs s'interrogent et s'inquiètent en fait de ce qui va se passer tout au long de la saison. Quoi.
4: Mais son syndicat demande aussi de pouvoir tirer sur le loup de nuit.
5: La proposition, c'est d'autoriser l'utilisation aussi de la lunette à visée nocturne pour les éleveurs pour pouvoir protéger le troupeau la nuit.
4: Cette vision des choses est contestée par les associations environnementales. France Nature Environnement, par exemple, réclame plus de protection des troupeaux plutôt que des tirs sur les loups.
3: Le sujet du loup parmi les points abordés dans ce projet de loi d'urgence agricole étudié donc à partir d'aujourd'hui. En marge de ce projet de loi, une cinquantaine de chefs étoilés en profitent pour rappeler un changement de modèle agricole moins intensif pour protéger les circuits courts. C'est le cas par exemple de Jacques Marcon, l'un des signataires. Jacques Marcon, notre chef triplement étoilé à Saint-Bonnet-le-Froid. L'autoroute A47 doit rouvrir normalement ce midi dans le sens Saint-Étienne-Lyon. Elle était fermée au niveau de l'échangeur numéro 11, celui de la Madeleine à Rive-de-Gier. Une déviation a été mise en place ce matin. Autoroute A47 fermée pour permettre de procéder à la reconstitution d'un accident de la circulation survenu sur cette portion d'autoroute.
1: Les routes, la sécurité routière, l'une des priorités du nouveau préfet de la Loire.
3: François-Xavier Bieuville, il vient de prendre ses fonctions, le nouveau préfet. Pour son premier déplacement officiel, il s'est rendu hier sur un point de deal, un choix loin d'être anodin pour celui qui a commencé sa carrière à la Direction Générale des Douanes.
6: Il me semble important de donner un signal dès le début sur ces sujets-là. Il y a eu de très très belles saisies qui ont été réalisées dernièrement par les services de douane avec des quantités qui sont non négligeables et qui sont plutôt du domaine de l'exceptionnel. Donc ça montre bien qu'on a des enjeux ici à la fois de consommation mais aussi de passage. Et par conséquent, il faut lutter contre ce qui porte atteinte au corps social. C'est un des sujets qui m'a conduit à m'engager au sein de la Direction Générale des Douanes à l'époque, parce que j'ai toujours senti que cette question-là était un enjeu de société important. On a des grandes organisations mafieuses, il faut lutter. Et évidemment, le représentant de l'État, qui représente tous les membres du gouvernement, doit se mettre à la tâche sur ces questions-là de la même façon.
3: Le tout nouveau préfet de la Loire, François-Xavier Bieuville, qui souhaite également mettre l'accent sur le développement économique du département.
1: À Andrézieux-Boutéon, la grève a repris chez Dumarais.
3: Après une semaine de vacances obligatoires, hier, la quasi-totalité des 260 salariés a cessé le travail. Dumarais, fabricant de boîtes de vitesse pour poids lourds, il doit fermer d'ici la fin de l'année à Andrézieux. Une vraie casse sociale pour Ludwig Béraud, le représentant de la CGT Métallurgie dans le département de la Loire.
7: Ça devient dramatique en réalité, que ce soit dans la métallurgie ou dans l'industrie dans sa globalité. Il n'y a pas si longtemps, en face, chez Ben Marel, il y a eu une fermeture de site quasiment. Et là, on vient de subir une liquidation judiciaire aussi sur le site AHF à La Tourette. Et malheureusement, il y en a d'autres qui ferment actuellement. Et sans intervention de l'État ou quoi que ce soit, on va être en difficulté. Et malheureusement, ce ne sera pas dans l'accompagnement qu'il faudra, à un moment donné, se plaindre et dire qu'en fait, on désindustrialise la France.
3: Et du côté de Dumarais, à Andrézieux-Boutéon, une nouvelle réunion de négociation sur le plan de sauvegarde de l'emploi est prévue ce jeudi. La billetterie de la Saint-Etienne va chauffer en début d'après-midi. Les toutes dernières places pour le match aller des barrages de Ligue 1 entre la SS et Nice, elles sont mises en vente à partir de 14h cet après-midi. Des places pour le grand public. Hier, les abonnés avaient la priorité avec déjà plus de 20 000 places réservées pour ce barrage face à Nice.
1: Il y en a un qui a la chance parce qu'il n'a pas besoin d'acheter sa place, quoi. Hein? N'est-ce pas?
3: Mais je perds ma voix, encore une fois, comme d'habitude.
1: Moi, je vais vous écouter, comme d'habitude. Bon.
3: La météo, ça donne quoi, Fred?
1: Un ciel qui reste partagé. Attention, ça se gâte en toute fin de journée avec des averses attendues dans les monts du Forêt et en plaine pour les températures. 16 à Saint-Baudelaire-Château, 18 au Puy et puis jusqu'à 19 degrés à Saint-Étienne et même un petit 20 degrés attendu sur le bassin Roualais. Bon appétit! Au taquet, Valérie D'Amido, Éric Bastien, les voici tout de suite.
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8: Bonjour la France, comment ça va la France? J'espère que tu vas bien depuis hier. Comment ça va Éric Bastien?
9: Bonjour à tous, ça va super bien, mon petit Malabar.
8: Oh bah oui, écoutez. Elle est toute en rose.
9: Petite panthère.
8: Évidemment. Alors je vous rappelle que toute la semaine, nos candidats vont s'affronter pour gagner des très beaux cadeaux. Le premier prix, il s'agit d'un séjour pour 4 personnes au parc Astérix. Alors là, ça ne rigole plus. Hein. On va aller en Égypte. Et oui, à l'Égypte, au parc Astérix.
9: Oui.
8: C'est une nouvelle zone avec des nouveaux décors. Alors, vous allez affronter les remous de la descente du Nil. Vous prendrez de la hauteur avec l'envol d'Ibis. Et surtout, vous découvrirez cet Automatix. Et comme on adore vous aider en plus de ce magnifique séjour en chambre familiale avec les petits déjeuners et le dîner, eh bien, on vous donne 100 euros de carburant et le parking inclus. Comme ça, vous allez en Égypte tranquille. Donc ça, c'est le premier prix. Le deuxième prix, qu'est-ce que c'est?
9: Vous savez que ce sont les nouvelles aventures d'Astérix et de Joe Malongo.
8: Oh my god.
9: Je vais vous raconter la nouvelle BD, l'histoire de Joe Malongo. Vous savez, la machine à café,
8: prendre deux doses. Cette saga va prendre 16 minutes.
9: Mais non, Joe Malongo qui a créé son breuvage, son élixir, son café. Tandis que les Romains, Valérie, préfèrent la potion magique.
10: Ils sont fous, ces Romains.
9: Oui, ils sont complètement fous. Ce qui ne plaît absolument pas à Astérix, d'ailleurs.
10: Tu sais ce qu'il t'a dit, monsieur Astérix?
9: Oui, évidemment. Alors, ce que les Romains ne savent pas, c'est que Joe Malongo et son équipe ont rajouté d'un coup 32 dosettes dans la potion magique, ce qui va faire très mal au ventre des Romains.
10: Oui, on va rigoler partout à dire.
9: On va rigoler.
8: C'est super.
9: Suite de l'épisode demain.
8: Très bien, suite de l'épisode demain. Et tout de suite, on accueille nos deux candidats du jour. Maud et Benjamin, jungle, ma petite chérie.
9: Bonjour.
8: Bonjour.
11: Bonjour.
8: Comment ça va?
11: Ça va bien.
8: Benjamin, t'es là?
12: Oui, tout à fait. Non, mais odeur aux dames, je la laissais se présenter avant de
9: mec, mais comme ça.
11: Bonjour Benjamin, bonjour Valérie, bonjour Éric.
8: Mais comme il est galant, Benji. Alors, Maud, tu joues avec ici Touraine. Tu as 47 ans, tu habites à Charentilly, c'est ça?
11: Oui, c'est ça.
8: Comment qu'on appelle les habitants de Charentilly?
11: Eh bien, les Charentillais et les Charentillaises.
8: Oh, ben, c'est une bonne nouvelle. Alors, tu es mariée à Olivier, tu as 3 enfants. Comment s'appellent tes enfants?
11: Mathéo, Enzo et Julia.
8: Oh, pop, pop. Et tu as 2 petits chats. Comment s'appellent ces petits félins?
11: Ben, on a un petit chartreux qui s'appelle Coxie et puis une petite gouttière quoi, qui s'appelle Nina.
8: Oh, pop, pop, pop. Tu n'as pas de chien, tu n'as que 2 chats. C'est déjà pas mal, j'ai envie de te dire. Alors, tu es infirmière scolaire.
9: Oh, tiens.
11: C'est ça? Oh.
8: C'est toi qui fais les vaccins, c'est ça?
11: Ah non, on vaccine plus en fait, on fait toutes les visites médicales, mais c'est le docteur qui vaccine.
8: Oh là là là là, moi c'était mon infirmière scolaire qui m'a fait mes vaccins à l'école.
9: Mais sont tellement rassurés d'avoir une infirmière aujourd'hui.
8: Ah oui, c'est vrai, tu sais que Chonchon est, est hypochondriaque.
9: Totalement.
11: Bien sûr, mais tout va aller, hein. Tout va bien aller. Hein.
9: Ouais, j'espère.
8: Donc si tu entends dans sa voix là, le moindre problème,
9: ouais,
8: n'hésite pas
9: crève, là, d'ailleurs,
8: à intervenir. Voilà. Alors, de toute façon, tu es infirmière scolaire, mais c'était ce que tu voulais faire quand tu étais petite.
11: Oui, j'ai toujours voulu faire infirmière, oui.
8: Oh bah, dis donc,
11: c'était mon métier pour aider les gens.
8: Ah bah voilà, alors petite, tu avais quoi? Tu avais la tenue des infirmières et tu soignais des
11: patients? Ah oui, le petit chariot avec la petite mallette et puis les petites seringues. Enfin, on faisait des fausses piqûres, hein, mais oui, je faisais ça, je soignais déjà.
8: Ah ouais, moi j'ai eu ça, je soignais mes pluches.
9: Et les pauvres peluches.
8: Pauvres peluches. J'en ai fait de la transfusion sanguine, madame.
9: Aïe, aïe, aïe.
8: Alors, tu es un peu comme moi, tu adores le sport, tu en fais énormément.
11: Oui, ouais, j'adore. Bien mais lui, même pas, par contre.
8: Ah ouais, mais il m'aime pas non plus, je te rassure. Bon, tu as quand même fait un truc que je n'ai jamais fait. Hein, tu as fait une partie du chemin de Saint-Jacques de Compostelle avec des copines. Tu as fait quoi comme portion?
11: Eh ben, on a fait Tours Poitiers l'année dernière. Franchement, c'est à faire. Sincèrement, c'est à faire. Moi, je suis pas du tout sportive. Mes trois copines étaient sportives. Mais franchement, celle-ci, on fait des rencontres super. Et sur ce chemin-là, en fait, aussi, c'est aussi une introspection. Et ça fait du bien, en fait.
8: Ah, bon, bah, alors, j'essaierai peut-être un moment de
9: faire ça cet été.
8: Non, je ferai un tronçon. Mais...
11: Si vous passez sur Tours, on vous accueille, hein. Pas de souci. Hein.
8: T'inquiète pas, qu'on se rappellera bien de cette proposition. Alors, ma chérie, voilà.
9: On a un programme cet été.
8: Oh là, on a un programme.
11: Pas de souci, notre porte est ouverte.
8: Oh là là, merci ma chérie. Alors écoute bien, c'est ta première question, vraie ou faux. Tiens, je te mets téléphone. Hop. Argent, trop cher, trop grand, la vie n'a pas de prix. Alors écoute bien la question. La chérophobie. La chérophobie, c'est la peur des prix trop élevés. Vrai ou faux, top chrono, 5 secondes. Chérophobie, est-ce que c'est la...
11: Faux.
8: Ouais. Allez, l'infirmière, bien sûr. La chérophobie désigne la peur d'être trop heureux ou d'attirer le malheur après un grand moment de joie. Ça ne doit pas être facile à vivre. Premier point pour Maud, bravo.
9: Moi, j'ai la peur des prix trop élevés, ça, on est d'accord. Je ne sais pas comment ça s'appelle, du coup. Mais
8: bon, voilà. Bah, l'auvergnophobie.
9: Oui, exactement, hein, voilà. J'en suis bien atteint. Ça fait longtemps que vous ne m'avez pas fait flipper le dauphin, vous dites donc.
8: Bon, écoutez... Allez, salut.
9: Ça, c'était pour hier. Benjamin est avec nous, avec ici Poitou, 47 ans, 45, oh là, je te vieillis, à Poitiers. Ça va, Benjamin?
13: Oui, vous-même.
9: Ça va super, je vois que t'es galant, t'as su accueillir notre ami Maud. Ah, en plus, je comprends pas, t'es célibataire, comment se fait-ce?
13: Oui, tout à fait, c'est par choix.
9: Ah,
13: c'est par choix.
9: Oula.
13: Enfin, oui.
9: Ah, ça sent...
13: Je suis en une relation compliquée et on va prendre du temps pour soi.
8: Eh ben, t'as bien raison.
9: Ah, là, pour se reconstruire, Benjamin.
13: Tout à fait.
9: Reste positif, l'amour, c'est beau. Tu as deux
13: choix. Oui.
8: Enfin, l'amour, c'est beau.
9: Bah, si, l'amour, c'est beau.
8: Bah, ça dépend, si tu vois la preuve, regarde.
9: Il y a du mal, mais il y a un avenir derrière.
8: Ouais.
9: Toute expérience, voilà, permet d'aller ailleurs.
8: Oh là là. Docteur Kirzek, je demande le docteur Kirzek.
9: Vous écoutez France Culture, il est midi.
8: Et j'étais en train de faire un AVC.
9: Maud est là pour l'AVC, donc il y a ce qu'il faut. T'as deux chats, alors ils ont des noms particuliers, tes chats?
13: Oui, tout à fait. C'est Yenish et Kelderash.
9: Alors, ça vient d'où, ces noms?
13: En fait, c'était des peuples gitans.
9: Ouais.
8: Et oui.
9: Et on a vérifié, c'est Tzigane. Hein. Ouais. C'est exactement
13: oui,
9: ça.
13: Oui, voilà, tout à fait.
8: C'est ma famille, quoi.
9: C'est ma famille, parce que Valou, on appelle Valou la gitane. Toi, on t'appelle Ben. Ben, bon, c'est normal, tu t'appelles Benjamin. On en parlera dans un instant, mais t'as été facteur, mais là, tu fais quoi aujourd'hui? C'est quoi ton boulot?
13: Ah bah, je suis aidant, j'aide ma petite maman qui se fait plus toute jeune.
9: Ah, ok. Tu es aidant pour tes parents. Quel âge elle a, ta maman? C'est pas indiscret?
13: 74.
9: Ok, ben c'est bien. Bravo pour tout ce que tu fais.
13: Ah non, mais... excusez-moi, 71, elle va me maudire.
9: Oh là là,
8: comment elle s'appelle, ta maman?
9: Ah oui.
13: Nadia,
8: on est désolé, t'as vieilli de 3 ans, on te demande pardon.
9: Bon, tu es Benjamin. Allez, nous jouons, voici un premier point qui va te permettre de rentrer d'emblée dans cette compétition. Je te souhaite bonne chance. Parlons de bibliothèque, non pas Rose, mais la bibliothèque universitaire de Harvard, dans le Massachusetts, à Boston.
8: Harvard.
9: Ouais. Ben oui. Ouais. La bibliothèque de Harvard possède des livres reliés, écoute bien, hein, avec de la peau humaine, Benjamin. Est-ce que c'est un faux?
13: Je dirais que c'est vrai, oui.
9: Toi, tu dis que c'est vrai?
13: Oui, tout à fait.
9: J'allais te demander vrai ou faux, mais bon. Alors, c'est horrible, mais t'as raison, c'est vrai, c'est des livres qui sont reliés en peau humaine, c'est une pratique qui est appelée reliure anthropodermique, ça date du 19e siècle, et l'ouvrage s'appelle Des destinées de l'âme humaine. Bah, moi, j'irai pas le voir, hein. J'irai pas bouquiner. Ah non.
8: C'est pas grave.
9: J'ai l'impression de feuilleter des gens, enfin voilà.
8: De toute façon, il n'existe plus, Harvard les a virés en 2024. Ouais, bien, d'accord. Allez, nous allons faire le point, un point pour Maud, un point pour Benjamin, c'est magnifique. Et là, tout de suite, on part à Africa. J'ai envie de danser comme toi.
9: Ça vous met dans un état, ça.
8: Oh bah, 1980, toi.
9: 80, toi.
8: C'est le retour de la Diag et du 500, hein, Rose Laurence, on vous aime.

0: les années 80, bien sûr, Africa, Rose Laurence, à l'image de cette belle tenue rose que Valérie Damido arbore aujourd'hui.
1: Évidemment.
0: L'armée du kiff s'est marquée dessus quand même.
2: Exactement, mon petit chat. Allez, jingle.
0: Mais qui c'est qui a fait ce truc-là?
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0: Elle fait les mêmes en Rome.
2: Ah là là, 2026, les réflexions bizarres.
0: Mais moi, je mettrais bien truc rose comme ça.
2: C'est mixte, hein, houblon platine. Ah. Hein, c'est tout le monde fait.
0: D'accord.
2: Mon mec en a une en jean, mais bon, chacun fait.
0: Mais rose ? Ah non, en jean.
2: Mais il fait ce qu'il veut. En plus, les hommes ont le droit de mettre du rose. Qu'est-ce que c'est que. Tu sais qu'on est en 2026.
0: D'accord, moi j'ai des lunettes roses, je sais pas où elles sont.
2: Ah ouais, c'est ça. Chercher, ouais. Mais... Alors, Maudin, un point, Benjamin, un point. Benjamin, tu mets du rose des fois ?
4: Oui, ça m'arrive.
2: Voilà, merci Benjamin, 2026. Alors, Maud, tu adores cuisiner. Mais alors, vraiment, ça, c'est une petite passion.
5: C'est ça. Bah, c'est pour ça que je pourrais vous accueillir. Si vous faites tour Poitiers, je vous accueille pour faire à manger.
0: T'as vraiment envie qu'on vienne chez elle, hein?
2: Alors, qu'est-ce que tu cuisines de bon? Parce que je vois que tu fais de la blanquette de veau, mais qu'est-ce qu'il y a d'autre?
5: J'aime bien cuisiner la quiche tourangelle. Parce que du coup, on est tourangeau d'adoption et c'est quelque chose qu'on a découvert. Et en fait, c'est super bon. C'est un peu gras, mais avec une petite salade, ça passe, quoi.
2: Qu'est-ce que c'est la quiche tourangelle? Raconte-nous.
5: Alors, la quiche, on met une petite pâte brisée, on tartine de petites rillettes de tour.
2: Oh.
5: Ensuite, on met des petits rillons, donc c'est la poitrine de tour. Et après, on fait un petit appareil à quiche, et on met des petites rondelles de Sainte-Maure de Touraine.
2: Ah, le truc, oui, non, c'est pas du light, là, bon.
5: Ah non, c'est pas du lait, mais avec la petite salade, ça passe en fait. Hein. Et en plus, si vous êtes en Touraine, vous venez chercher les petites Sainte-Maure de Touraine de chez Cabriello. En fait, où mon fils travaille, en fait. Et là, j'ai été honorée chevalière de la commanderie de Sainte-Maure de Touraine ce week-end.
2: Oh mon Dieu, je parle à la chevalière. Et donc,
5: ah oui, c'est un week-end un peu fatigant, mais du coup, voilà, mais... Et du coup, on a découvert le Sainte-Maure. En fait, ils ont été premier prix, donc on est content. En fait, et voilà. Donc ça clôture toute la petite quiche tourangelle. Ça fait un bon.
2: Oh là là là là là là. Le fromage de chef de ton fils chez les cabris de Manuello.
5: Manuello à Neuilly-Pompierre.
2: Voilà la chevalière du don. Oh, c'est dingue ça.
5: Je m'y attendais pas. Ça m'est arrivé comme ça.
2: Tu t'y attendais pas et pourtant, il paraît que tu tires, tu sais interpréter les oracles, tu utilises le pendule.
5: J'aime bien ça. J'adore ça. Ouais, mais je fais pas trop pour moi, pour les autres, mais pas pour moi en fait. Parce que du coup, j'ai pas envie de. Là, ouais, voilà. Après, ça induit beaucoup de choses, mais oui, c'est quelque chose que j'adore, ouais.
2: Eh oui, bah oui, moi aussi j'adore. Je tire les cartes.
5: On a beaucoup de points communs, Valérie. Hein,
2: t'as vu ça? Alors, on se parlera hors antenne, je te dirai c'est quoi mon oracle.
5: Le problème c'est que moi je m'aroufle pas du tout.
2: Monsieur, je vais t'apprendre chérie, c'est pas très dur, t'inquiète. Le déco revient, tu vas voir, tu feras des tutos.
0: Attendez, il y a une info là.
2: Oui.
0: Vous avez dit quoi là? Flipper de dauphin est de retour.
2: Comment Flipper, tu vas m'aroufler sur M6? Alors ma chérie, voici ta question à un point, tiens je te mets une ambiance. C'est pas de la musique, je veux dire, c'est pas de la fraîcheur, hein, mais
0: c'est le dernier album de Jul.
2: Voilà, bien
0: pas
2: sûr.
0: Reconnu.
2: Bah si, je l'ai reconnu, Jul au Stade de France. Alors, en plus d'être une danse, il paraît que le charleston, c'est aussi un instrument de musique. Alors, est-ce que c'est vrai ou faux? Top chrono, 5 secondes. Est-ce qu'en plus d'être une danse, c'est aussi un instrument de musique? Vite!
5: Mais c'est vrai, vrai, vrai!
2: C'est vrai.
0: Bah oui.
2: Oui, bien sûr que c'est vrai. C'est une danse, évidemment, mais c'est aussi un élément de la batterie. C'est deux cymbales superposées, actionnées au pied et frappées avec des baguettes. Bravo, 2 points pour moi.
0: Voilà, pas facile, hein, d'ailleurs.
2: Attends, excuse-moi, là, tu m'as fait la. Ça, c'est le.
0: C'est de l'air batterie, ça. Exactement. Faites bien flipper le dauphin, je peux bien faire de l'air batterie. Hein.
2: Non, mais tu fais bien comme tu veux, chérie.
0: Bon, Benjamin, qui est actuellement aidant pour ses parents, qui habitent à Poitiers, qui est célibataire par choix. Et qui a été facteur.
4: Oui, tout à fait.
0: Alors,
4: c'était mon premier travail en sortant de l'école, d'ailleurs.
0: Oui, j'ai l'impression que tu as vécu de belles expériences. Premier boulot facteur. Raconte-moi, tu suivais les vieux facteurs, c'est-à-dire?
4: Eh ben, comme ils avaient comment dire, ils nous apprenaient les tournées, puis après on prenait le petit casse-croûte pour partir sur les tournées, tout joyeux, tout bigrime, sauf qu'à l'époque, ils prenaient le petit canon avec la petite goutte dans le petit canon, le petit calva pour faire pousser la petite goutte dans le petit canon, et du coup, souvent, c'est arrivé quelques fois que je parte, je roulais pas vraiment droit, quoi.
1: Donc tu veux dire que la scène de Bienvenue chez les Ch'tis est tout à fait réelle, en gros.
4: Ah, tout à fait, ah, oui.
1: Exactement ça.
4: Les petits cafés canons chez les clients, chez les anciens, et
1: il paraît que tu mangeais du pâté et du saucisson à 6h30 le matin quand même, hein, ta tournée. Là.
4: Fait, oui, quand on se lève à 4h, 4h30 et puis qu'on est embauché depuis 5h, avant de partir sur la tournée, on prend des petites forces et puis pour se donner du courage.
1: Allez, reprenons une petite force alors, allons-y, hein, n'hésitons pas pour cette grande tournée, on a bien compris tout ce que tu avais fait. Alors, il y a ce côté facteur, mais il n'y a pas que ça, nous allons ouvrir un nouveau dossier avec Benjamin. Tu ne fais pas de sport. Je ferme le dossier. On passe à un autre dossier. Zéro sport.
2: Ben c'est génial.
4: Ben c'est pas transpiré.
2: Allez.
1: Elle est comme, comme Maud, hein. Il ne fait pas du tout de sport. On joue, on y va avec une nouvelle question. La voici. Elle arrive tout de suite. On part en avion.
2: Elle arrive tout de suite. Elle prend le bateau.
1: La question? Non, elle prend l'avion. D'accord. Bonjour madame. Des vols low cost avec des passagers debout seront commercialisés dès 2027 aux États-Unis. Est-ce que c'est vrai ou faux? Top chrono, on y va, 5 secondes. Des vols low cost. On serait debout.
4: Je dirais vrai.
1: Écoute, l'idée de vols low cost avec des passagers debout, ça existe depuis plusieurs années, mais c'est faux. Hein. Non. Pour l'instant, c'est pas encore l'occasion. Ça reste un projet dans un tiroir, mais ça pourrait exister.
2: Paris-Tahiti debout, ça serait superbe.
1: 22 heures.
2: Alors, ça fait 2 pour Maud, 1 pour Benjamin. Et là, maintenant, on va partir avec Alain Bachung. J'adore cette chanson.
1: Oui.
2: Osez, Joséphine. Vous écoutez ici, on vous aime. À tout de suite.

0: ne justifie.
1: Alain Bachung, Osez Joséphine, moi j'ose Valérie depuis 2 ans, et alors c'est un plaisir.
2: Ah,
1: Osez Valérie.
3: Allez, plus rien ne s'oppose au jingle, vas-y.
1: À la nuit. Posez la nuit l'année prochaine.
0: Ici, on est au taquet.
3: Ah bah oui, on pourrait faire
1: 21h minuit.
3: Ouais, 21h04h, ouais, on accueillerait des gens, on conseillerait des gens, on aurait plus de vie. Alors,
1: c'est un bon concept.
3: Nous sommes avec Maude qui a 2 points, Benjamin qui a 1 point, Maude qui joue avec ici, Touraine qui habite à Charentilly. Et Maude, on dort encore avec son doudou.
4: Bien sûr.
1: Oh là là.
3: Bien sûr.
4: C'est important.
3: Bah oui, mais
4: je dis rien. Ça me rassure.
3: Alors, c'est quoi le doudou? Parce que je voudrais savoir.
4: C'est un petit bout de couverture, en fait, qui a plus de, forme. Mais le petit biais autour, là, qui est tout doux, qui réconforte, ça me fait du bien.
3: Ah, non, mais attends, ma fille a 33 ans, elle dort encore avec son doudou. Alors, si tu veux, comme on te dit.
4: Je pense qu'on est de plus en plus, en fait. Donc, il faut qu'on se pose des questions, peut-être.
1: Je vais rappeler le docteur Kirsek, peut-être.
3: On ne vit pas dans un monde facile, j'entends.
4: Non.
3: C'est
4: réconfortant pour moi et que je dors bien.
3: Voilà.
4: Le doudou, je suis partout.
3: Eh ben, tu as bien raison. Voilà, tu pars en vacances avec, il est sous ton oreiller. Voilà. Bon.
4: Ouais.
3: C'est très bien. Comme ça, tu dors. Alors.
4: On va le savoir maintenant.
3: Ouh, c'est pas grave. Alors, mon chat, est-ce que tu chantes? Est-ce que tu fais du karaoké? Est-ce que tu. Tout ça?
4: Ouais, j'aime bien, mais je chante pas. Hein. Mais j'aime bien les blind tests. J'aime bien tout ça, en fait. À Ici Touraine, j'aime bien participer à tout ça, en fait.
3: Ah, eh ben, ça tombe bien.
4: Ouais, pas trop vieux, hein. Pas des années d'EHPAD, hein.
1: Oh là là,
3: Alors chérie, là c'est pas du tout des années d'EHPAD. Et alors j'ai envie de te dire, c'est même des énormes tubes. Ça s'enchaîne, écoute bien, il y a 2 artistes, 2 filles qui vont s'enchaîner. Il faut que tu me donnes une ou deux. Enfin en tout cas, ça serait bien les deux, comme ça t'as 2 points. Écoute bien.
4: Ok.

0: mince, en plus,
1: alors nous avons
0: Madonna.
1: Ouais.
0: Madonna et l'autre, je sais plus le prénom, mais en fait.
1: Baby One More Time.
0: Ouais, elle est en cure de désintoxication.
2: Oh là.
0: Je sais plus.
2: Il a fait une belle pub là.
1: Ben, tu nous as bien vendu Britney Spears.
2: Ouais, ouais.
0: Oh là là.
1: Like a Virgin. Bon bah ça c'est Madonna.
2: Eh oui.

0: Eh ben, t'as quand même un point.
1: C'est déjà l'indice, hein.
0: T'en as trois. Voilà.
2: 12h28, j'ai faim, je vais chez Benjamin parce que je sais que Benjamin adore cuisiner. Quelle est ta spécialité, mon Benjamin ?
3: Le bourguignon.
2: Ah, le bourguignon.
0: Voilà.
3: Tout simplement.
2: Comment tu fais un bon bourguignon, ta petite recette à toi ?
3: Déjà une bonne viande.
2: Ouais.
3: Bonne viande, et on n'est pas obligé de se ruiner, on peut aller chez son petit boucher à côté de chez soi, déjà il vous conseillera un super produit, et puis au pire en acheter moins, mais de meilleure qualité, quoi.
2: Ouais, bien sûr, le bourguignon, alors il n'y a pas que ça, un côté spécialité.
0: Le couscous, c'est dur à faire, hein. La très bonne semoule, c'est du travail.
3: Non, ah oui, mais sinon c'est pas compliqué. Le plus long, c'est de préparer les légumes, après la cuisson c'est long, mais c'est pas compliqué.
2: Ah, ouais.
0: Non, mais il faut bien travailler la semoule.
2: Oui, il faut qu'elle soit douce, comme de la farine, c'est bien. Tu sais également préparer le pot-au-feu, pas dessert,
3: oui.
2: Par contre, si on revient chez toi...
3: Non, je suis pas bec sucré, non.
2: On emmènera les gâteaux, salé. Valérie. Vous notez, on doit aussi passer à Poitiers, hein, cet été.
3: Oui, bah oui.
2: On a tout le périple.
3: On vient dire les filles qui doivent finir leur séjour pour aller jusqu'à Saint-Jacques, si elles ont fait tour Poitiers l'année dernière ou avant, si elles commencent à Poitiers, elles auront qu'à s'arrêter à la maison,
2: tourner manège dans cette émission. Ah oui,
0: alors,
2: comme célibataire, Benjamin. Bref.
3: Oui, mais pas Maud.
2: Oui.
0: Maud, elle n'est pas célibataire. Hein. Tu vas arrêter de vouloir marier tout le monde. Pose ta question.
2: Voici ton quiz musical. On a deux chansons, c'est mixé, c'est deux garçons. Pour le coup, à identifier, il y a deux points à gagner. On y va.

0: Alors qui chante
1: Il t'a dit
2: Elton John.
0: Elton John. Premier,
2: oui. Et George Michael, peut-être Wham, quand il était à l'époque de Wham.
0: Ben voilà, Carlos Whisper, vérifions tout de suite, Elton John, bien sûr. Le deuxième, c'est bien George Michael, ce qui fait 2 points de plus, Benjamin.
1: Allez, 3 points pour Mo, 3 points pour Benjamin.
0: On
1: vous
0: l'adore.
1: Êtes à égalité, vous êtes parfait. Et là, tout de suite, c'est la réclame, mais pas seulement. C'est aussi l'actualité dans toutes vos régions, grâce aux 44 locales de votre radio ici. À tout de suite.
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6: Ce week-end, c'est le week-end de Pentecôte, mais ça veut aussi dire que la SNCF réalise des travaux sur l'axe Firmini-Lyon du samedi au lundi 25. C'est-à-dire que les trains sont supprimés entre Saint-Étienne et Givors. Il faudra prendre des bus de remplacement qui feront le trajet entre Firmini, Saint-Étienne-Château-Creux, Rive-de-Gier et Givors. Et ensuite, là, il faut prendre un TER de Givors pour arriver à Lyon. Plus d'informations sur le site internet ter.sncf.com. On passe au sport avec du foot maintenant. Demain, l'entente sportive du Haut-Forêt invite les jeunes de 7 à 13 ans dans plusieurs communes pour jouer au foot et pourquoi pas s'inscrire pour la saison prochaine. À Saint-Jean-sur-les-Mieux ou encore à Boisset au sud-est de Montbrison, les jeunes pourront s'amuser sur le terrain de foot. Plus d'informations sur le site de Boisset-Saint-Étienne.

0: Go avec les 32 dosettes et les cyber en verre. Et pour gagner tous ces beaux cadeaux, vous allez me dire, mais comment fait-on ?
1: Mais oui, comment fait-on, Valérie ?
0: Eh bien, nous téléphonons au 0810 055 056. Marian est là, il va prendre vos numéros, vos candidatures et vous pourrez jouer et gagner plein de beaux cadeaux. 0810 055 056. Allez, on reprend jingle.
1: Et c'est au prix d'un appel local.
0: Oh là là, j'adore quand tu fais la standardiste. Alors, Maud à 3 points, Benjamin à 3 points, et c'est une parfaite égalité. Je rappelle que Maud habite à Charentilly, elle joue avec ici pour Rennes, elle adore cuisiner, elle nous fait des trucs incroyables, des quiches tourangelles à 8000 calories la part, et surtout, elle dort avec son doudou et elle interprète les oracles. Tout ça fait d'elle une femme parfaite. Et alors, en plus, elle adore les activités à sensation. Mmh. Ça t'adore. Alors, par exemple, quelles activités ?
2: En fait, surtout, on a des prisons, des landes ou des, comment ça s'appelle, des sensas. Et en fait, c'est un peu comme Fort Boyard ou sensas, c'est avec tous les sens. Et en fait, on a mangé des cafards, on a mangé des petits trucs. Là, on met les mains, on doit savoir ce qu'on fait, enfin, ce qu'on touche. Ah, c'est, ouais. Bon, après, il faut choisir. Il faut choisir ses équipiers, t'envoies ceux qui veulent pas y aller, et puis voilà, quoi. Et puis après, mais c'est super sympa. Et Prison Island, c'est un peu plus comme Fort Boyard, où on a un temps à respecter avec le tonneau. Alors ça, c'est pas du tout mon truc, hein.
0: Oui.
2: Pour moi. Mais c'est sympathique, en fait. Ça fait des sensations, quoi.
0: Ah ben voilà.
2: Comme le Toutatis à Parc Astérix, quoi.
0: Exactement.
2: Voilà.
0: Alors, et puis en plus, tu fais du rafting, du canyoning, et tu adorerais faire du saut en parachute.
2: Ouais, ouais. Mais j'ai un peu peur, mais j'adorerais.
0: Ouais, enfin, si tu fais du rafting et du canyoning, le saut parachute, c'est rien pour toi, hein.
2: Je sais pas. Ouais, c'est pas pareil, mais bon.
1: Ah non, c'est pas pareil.
0: Mais si,
2: merci,
0: c'est
2: Eric,
0: pas.
2: Merci, Eric, merci.
1: Si, bien sûr.
0: Bah, écoute, tu veux être un chat. Les chats, tu sais bien comment c'est, ça retombe toujours sur ses pattes.
2: Sur ses pattes, oui, c'est sûr. Oui.
0: Bah ouais. Pourquoi tu veux être un chat?
2: Eh bien, parce que je trouve que c'est en fait, ils lisent dans nos pensées, en fait. Ils savent quand on va pas bien. Enfin, je trouve que c'est un animal qui est très, très, très riche, en fait, qui donne beaucoup, quoi. Mmh.
0: Ça donne beaucoup, je te confirme.
1: Les chiens aussi, ils lisent un peu dans les pensées, quand même.
0: Oui, le chien aussi. De toute façon, les animaux, d'une manière générale, valent mieux que les hommes. Ouais, alors, ma chérie, c'est la question à choix multiples. Je vais te poser la question de proposer des choix. Et à mon top chrono, tu auras 10 secondes pour me donner ton choix. Tiens, une petite ambiance.
3: T'as pensé à payer ta taxe foncière, taxe immobilière, taxe professionnelle, taxe sur le personnel, taxe d'apprentissage.
0: Ah là là, les inconnus, on va parler des taxes et des impôts.
1: Ça n'a pas pris de rite, ça. Hein.
0: Alors, écoute bien.
2: Oui,
0: c'est la saison. Voilà. Qui a dit les conneries, c'est comme les impôts, on finit toujours par les payer. Les conneries, c'est comme les impôts, on finit toujours par les payer. Alors, Michel Audiard, Coluche, Pierre Desproges ou Éric Bastien. Alors, qui a dit les conneries, c'est comme les impôts, on finit toujours par les payer? Audiard, Coluche, Desproges, Bastien. Top chrono.
2: Allez, je dirais d'un Coluche.
0: Coluche.
2: Coluche.
0: Eh bien, et non, c'est Michel Audiard. C'est une réplique tirée du film Le Cave se rebiffe, sorti en 1961 avec Jean Gabin. Et c'est quand même Michel Audiard, c'est l'un des dialoguistes les plus célèbres du cinéma français. Bon, bah écoute, pas de points.
1: Oh, voir mon nom associé à Audiard, Coluche et Desproges, j'aurais jamais imaginé ça. Tout ça, c'est grâce à la magie de Valérie, ça fait plaisir. Benjamin, il a combien, Benjamin? Il a 3 points.
0: Oui.
1: Bon, et Benjamin, là, il va falloir m'en marquer 3 de plus, hein, s'il te plaît.
0: Bien sûr.
1: Benjamin, notre ancien facteur qui allait boire un petit peu de gnôle le matin avec quelques morceaux de pâté, bah, tu nous l'as raconté tout à l'heure. Hein. Tu procrastines, toi aussi, hein, t'es un peu du genre...
4: Ah ouais. J'adore ça. Bah ouais. Déjà, je suis né à 11h45, donc déjà dès la naissance, j'étais un lefteur. Ouais. Mais oui, non.
1: Alors c'est quoi? Tu remets tout au lendemain ou tu te poses et puis tu...
4: Ah oui, même au surlendemain, oui.
1: Ah oui, même au surlendemain. D'accord, ok. Bon, toi aussi, c'est marrant, comme Maud, si t'étais un animal, tu serais un chat, voilà.
4: Oui, tout à fait. Je connaissais pas les chats. Avant, j'étais plus team chien. Et puis, j'ai perdu ma chienne, ça m'a fait tellement mal au cœur que j'ai dit plus jamais je prends d'animaux. Et puis, j'ai eu l'occasion de prendre deux petites jumelles, petites sœurettes, là. Et ça a changé ma vie. Et comme disait Maud, effectivement, il y a quelqu'un dedans et c'est assez mystique. Quand vous allez pas bien, ils le sentent. Quand vous allez bien, ils le sentent. Non, c'est des petits...
1: Tes petits chats, Calderache et Yéniche, on en a parlé avec leurs origines. Zigane, dis donc, t'aimerais aller en Asie, toi. Ça, c'est le voyage de tes... Ah.

0: Oui.
1: Pourquoi?
0: Oui, tout à fait, oui, oui. Oh, ben, la culture, la cuisine, l'histoire.
1: Ben oui. Alors, ouais, en même temps, t'as déjà bien voyagé. Je vois que t'as été à Prague, à Barcelone, en Sardaigne, à Londres. Quand même, tu voyages. Tu fais, oui, fais pas que procrastiner dans ton canapé, on est d'accord.
0: Non, tout à fait, tout à fait. Moi, c'était plus quand j'étais jeune. Ouais. On est plus motivé. Puis la vie coûtait moins cher aussi. Ouais, à l'époque.
1: Des fois, il t'arrive de bouger tes narines sans bouger le reste de ton visage. Ça va, toi, sinon, Benjamin, en ce moment?
0: Oui, tout à fait, tout à fait. Des fois, c'est le visage qui fait bouger les narines et des fois, c'est les narines qui font bouger le visage.
1: Bien sûr, c'est son talent inutile. Alors voilà quelque chose qui va faire plaisir à Valérie juste avant de jouer. On demande souvent à qui vous aimeriez déjeuner, que ce soit quelqu'un de contemporain, vivant ou disparu. Et alors toi? Eh oui, le monsieur avec les cheveux oranges. Et il aimerait déjeuner avec Donald Trump. Mais pourquoi? Vous allez comprendre, il va nous le dire. Benjamin.
0: Oui, ça serait assez cocasse de savoir ce qu'il a vraiment dans sa tête et passer un moment avec lui sans les caméras et puis voir l'envers du décor, quoi.
1: D'accord, c'est un choix. Écoute, si t'as l'occasion, tu nous diras ce qu'il y a dans sa tête, parce que j'aurai à se poser la question. Je vais te faire un compliment avant de jouer. Je pense que tu as perdu un petit peu de poids.
0: Ah oui, oui, oui. Tout
1: je
0: à
1: sais
0: fait.
1: Que ça te fait plaisir. C'est le compliment que t'adores. Voilà.
0: Ah oui, tout à fait. Oui, oui. Comme je me dis, non, t'aurais pas fondu ou t'as pas maigri un petit peu. Alors ça fait plaisir.
2: Bon, bah, oui, ça fait plaisir, bien sûr.
1: Allez, voici une question pour toi depuis 1900.
0: Excuse-moi, je te coupe avant. Excusez-moi, Valérie, vous n'auriez pas perdu un petit peu de poids?
2: Oh, merci, merci, merci, mon chéri, comme tu es mignon. Bon, je l'adore.
0: Ou alors c'est le rose qui vous affine, peut-être.
2: Ah, mais oui, bien sûr, évidemment que c'est le rose qui m'affine.
1: Alors, est-ce que je dois te rappeler, Benjamin, que tu joues avec la team Bastien aujourd'hui? Les compliments pour la maîtresse, là? Non, je suis pas d'accord. N'oublie pas que nous sommes en concurrence frontale.
2: Bien sûr.
1: Un petit compliment qui va bien, là, l'armée du kiff, là, le Malabar, là, qui est en face de moi. Et c'est vrai qu'elle est toute rose. Commencez pas à vous déshabiller.
2: Je me déshabille pas, je remonte ma femme.
0: Aussi, aussi.
1: Il est chaud, Benjamin. Alors. Bon, je vais pouvoir la poser à un moment donné, cette question. Depuis 1981, en France, quel célèbre slogan accompagne les produits laitiers? Les produits laitiers sont nos chéris pour la vie, sont nos amis pour la vie, sont nos envies pour la vie, sont tous avec Valérie, top chrono.
0: Sont nos amis pour la vie.
1: On a l'impression qu'on est à la messe, je sais pas où on est là, mais on va se la faire tous ensemble. Attention, tu es prêt, Benjamin?
3: Les produits laitiers sont nos amis pour la vie.
1: Ouais.
4: Les produits laitiers sont nos amis pour la vie.
1: Bravo.
2: Eh ben, ça fait 3
0: points. Comme Eric
2: et Valérie. Oh, merci, mon chéri. Alors, Benjamin, ça te fait 3 points de plus, tu as 6. Maud, tu as 3. Et là, tout de suite, poum. Allez, le seul,
1: la grosse caisse, hein.
2: Bah, l'unique groupe de rock, les Rolling Stones, Start Me Up. Vous écoutez ici, on vous aime, à tout de suite.
1: Vous prenez pas mal quand je dis que vous faites bien la grosse caisse.
2: Allez, on se...

0: Les Rolling Stones, Start Me Up à 12h44 sur votre radio ici.
1: Jungle.
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3: Ouais, c'est tous les jours, hein. Tous les jours qu'il faut être au taquet.
1: Mais ah oui. Là là là, Maud à 3, Benjamin à 6, mon Dieu, mais qui va l'emporter? Qui va partir? Vous restez Rix et Obélix? Qui va boire du café à n'en plus finir?
3: Ah, Benjamin.
1: Alors, notre petite Maud, dis donc, il paraît que t'as une maman un peu sympa, un peu genre, je fais des blagues, l'air de rien.
4: Bien
1: il paraît
4: sûr.
1: Que quand t'avais 20 ans, ta maman t'a demandé d'aller acheter des tringles à rideaux dans un magasin.
4: Oui, c'est ça.
1: Et au moment de payer, qu'est-ce qui s'est passé?
4: Eh bien, en fait, elle sait que j'ai un gentil caractère, en fait, et puis la caissière... Et du coup, elle m'a fait j'ai dû vider tout mon sac, je savais que j'avais rien pris. Et puis c'est tout, la caissière, elle s'est vraiment mise en colère et tout ça, je me suis mise en colère aussi. Je retourne chez ma mère, et puis arrivée là, bah oui, elle m'avait collé les antivols dans mon dos, en fait. J'étais partie au magasin comme ça. J'étais pas contente. Bon, elle était bien contente. En même temps, c'est un petit jeu sympa, parce que je suis un peu, j'aime bien les bêtises, quoi. D'ailleurs, je lui fais un petit coucou à Claudine et à Patrick de Chouny, en fait. Ils sont contents
1: voilà.
4: Comme ça.
1: Voilà, donc parce
4: elle
1: que ça.
4: Contente.
1: Mais oui, parce qu'elle a sonné. Sa mère lui avait collé les antivols, donc elle sonnait, la caissière ne comprenait rien.
4: Et puis la caissière n'était pas contente, puis moi j'ai un petit caractère un petit peu trop gentil, enfin pas du tout même, du coup bah, c'était deux colères en caisse, bah, ça l'a pas fait quoi, du coup, bah oui.
1: Non mais elle est
4: mais
1: sympa.
4: Bon, on avait bien rigolé, sympathique, mais bon. On aime nos mamans.
1: Bah moi, oui.
0: Enfin, c'est la fête des mères d'ailleurs dans quelques jours.
1: C'est la fête
4: bientôt,
1: des
4: mères. Bientôt.
0: Bah, c'est dimanche.
4: D'ailleurs, j'espère que mes enfants ils entendent. Hein, c'est bientôt la fête des mères.
0: Ils comptent.
1: C'est dimanche la fête des mères.
0: C'est pas dimanche, c'est dimanche d'après, ouais. C'est ça.
1: Alors.
4: D'après.
1: Oui. Le dernier dimanche du mois de mai, c'est la fête des mamans.
0: Exactement.
1: Pensez à vos mères qui ont souffert pour vous mettre au monde, bande de petits ingrats.
0: C'est l'occasion de rappeler que c'était la Saint-Éric hier. Pourquoi je dis ça? Voilà.
1: Est-ce que
4: oui,
1: tu vas me est-ce qu'il va me laisser en placer une ou pas? Je sais plus là. Alors écoute bien, là t'as 3, il a 6, c'est la question à 5 points. Donc il faut que tu la marques, il faut que tu l'emportes, tu vas l'emporter. Allez. Quel chanteur. Mais si t'es au taquet, vas-y ma chérie, écoute bien. Quel chanteur français était surnommé l'homme à tête de chou? Quel chanteur français était surnommé l'homme à la tête de chou? Top chrono, 10 secondes.
4: Peut-être Serge Gainsbourg, peut-être.
5: Dieu est un fumeur de gitane.
1: Eh oui, c'est Serge Gainsbourg. Bien sûr, parce que... En fait, il a sorti un album en 1976, inspiré d'une sculpture qui représente un homme à la tête de chou. J'ai ce vinyle à la maison, c'est très très beau. Et donc, c'est lui, l'homme à la tête de chou. Tu as 5 points de plus, tu passes à 8.
0: Benjamin, il y a un domaine dans lequel tu es nul. J'adore. C'est quoi?
6: Rappelle-le-moi parce que ça me parle pas. C'est peut-être là-dedans dans la mémoire que je suis nul.
0: Eh bien, c'est l'orientation. Voilà, t'aurais pas pu ça.
6: Oui, mon Dieu.
0: Voilà.
6: Oui, je m'étais perdu dans mes réflexions.
0: Ah oui, non, oui, toi, l'épreuve de Koh-Lanta d'orientation, c'est pas possible.
6: Ah oui, non, je trouverais même pas l'aéroport pour aller dans l'avion. Donc,
0: D'accord.
6: Oh, non.
0: Te voilà parti en forêt, la cueillette, hein, bien sûr, des champignons.
6: Et là,
0: t'as tourné combien de temps dans cette forêt?
6: Les heures passent, le soleil se couche et mon pauvre Benjamin était perdu dans les bois comme un couillon.
0: Ah non, mais le soleil se couche, c'est-à-dire que tu as quand même tourné, a priori, 5 heures dans la forêt pour retrouver ta voiture.
1: Ah là.
6: Oui, aisément, tout à fait.
0: Et finalement, tu as trouvé une route?
6: Oui, voilà, j'ai trouvé une route, je suis remonté sur 1 ou 2 kilomètres, j'ai trouvé des maisons et puis j'ai pu retrouver mon chemin après grâce aux gens qui habitaient pas loin des bois.
0: Ah ouais.
6: Bon. Et puis la flippe, quoi, quand la nuit commence à tomber, là.
0: Et bien sûr,
6: on est loin
0: sûr.
6: De chez soi.
0: Et puis
6: à l'époque, on n'avait pas de téléphone portable, alors les signaux de fumée, ça passe pas dans les forêts, enfin, faut éviter de faire du feu en forêt, mais... Non, c'était...
0: Bon, puis Benjamin,
6: j'ai eu la peur de ma vie.
0: Quand t'avais 18 ans, tes parents, ils t'ont dit de pas la prendre, cette 2 chevaux.
6: Oui. Non, c'était la Mégane, la 2 chevaux, c'était ma voiture à moi.
0: Ben oui, mais on t'avait dit de pas toucher la voiture. Qu'est-ce que t'as fait?
6: Je l'ai prise.
0: Ah oui, mais tu l'as prise, mais tu l'as mis dans un mur, surtout.
6: De chez Planté. Ah oui, elle était explosée. Du pare-choc avant au pare-choc arrière, il n'y avait pas un centimètre carré de tôle qui était...
0: Une belle Mégane, en fait, ses parents étaient partis en vacances. Et lui, il s'est dit, je vais choper la belle Mégane. Et il voulait faire un petit tour, quoi. Mais ça a été... Ouais, t'as dû drôlement te faire gronder, hein, Benjamin.
6: Quand les parents ont vu l'état de la voiture, ils étaient plus rassurés que quand j'allais bien. Quoi.
0: T'as des parents qui sont...
6: Ouais, cool. Ouais.
0: Allez, voici ta question à 5 points. Question cash, pas de proposition de réponse. Un extrait pour t'aider. Himalaya, c'est Johnny Hallyday. Quel personnage folklorique vit, selon la légende, dans les montagnes de l'Himalaya? Top chrono, 10 secondes.
6: Serait-ce le Yeti?
0: Attends, c'est moi qui pose les questions, là. Tu me demandes si serait-ce le Yeti?
6: Oui, tout à fait.
0: Écoutez, je vais vous répondre, Benjamin. Oui, c'est le Yeti, l'abominable homme des neiges, qui est le poilu gigantesque, objet des récits dans Tintin, notamment, dans l'île Noire. Oui, c'est bien le Yeti. Bravo.
1: Alors, 11 pour Benjamin, 8 pour Maude. C'est le bingo qui vous départagera, mais tout de suite, tout s'en va. Gaëtan Roussel, vous écoutez ici, à tout de suite.
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0: va.
1: Gaëtan Roussel.
2: Ah là là, tout s'en va, mais pas la pub, hein, attention.
1: Ah non, elle arrive, elle.
2: Elle arrive,
1: c'est la pub. Il y a Nadine Mousselet dans la pub ou
2: Je sais pas, peut-être qu'il y aura Riley, là.
1: Ah oui, oui, le nouveau roman.
2: Voilà.
1: Lucinda Riley.
2: Lucinda, réclame.
1: Elle est là ?
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1: Ah oui.
2: Alors, nous sommes au taquet avec Maud qui a 8
4: oui.
2: et Benjamin qui a 11. Alors,
1: oui.
2: Qu'est-ce que c'est que ce rire ?
1: C'est une réaction sur 11 points. Voilà.
2: Tu sais que si t'arrives quelque chose, Maud ne réagira pas.
1: Pourquoi hein?
2: Parce que tu es odieux.
1: Je m'en fous, je vais kidnapper son doudou.
2: Alors, dis donc, il paraît qu'on a eu, des études d'infirmières un peu rigolotes. C'est-à-dire qu'un jour,
4: oui.
2: vous avez voulu bizuter un pauvre brancardier à l'hôpital. Et avec tes collègues, et comment vous avez fait? Qu'est-ce que vous avez fait?
4: Bah, comment on a fait? Et ben, bah, en fait, j'étais de nuit avec des collègues. Alors, franchement, il n'y avait pas de patients, en fait. Il n'y avait pas beaucoup de patients. On pouvait se le permettre. Et en fait, on a dit au brancardier qu'il fallait venir chercher. Il y avait un décès dans notre service. Et en fait, je m'étais habillée avec la chemise, tout ça. Sauf que, j'ai eu tellement peur arrivée devant l'ascenseur. Parce qu'il m'emmenait, en fait. Arrivée devant l'ascenseur, je me suis réveillée, quoi. Et là, il a eu peur, quoi. Il s'est dit, mais, vous me faites, quoi. Petite dédicace à Coco et Delphine, elles se reconnaîtront.
2: Ah, voilà, c'est que tu... Oui, t'as fait la morte, mais heureusement qu'il n'a pas fait une crise cardiaque, le gars, hein, parce que sinon...
4: Bah oui, puis heureusement qu'il m'a pas emmené jusqu'au frigo, parce que j'aurais eu un peu mal quand même.
2: T'as eu un peu froid, mon chat. Alors, je vais t'encourager avec une chanson
4: oui
2: qu'on adore, je l'ai chantée, moi, avec Amel Bent.
1: Ah oui.
2: Mais oui
4: ah, je le sens.
2: Allez, ma

0: télé sur M6.
1: Chantons.
2: On revient d'écho.
0: Chantons tous contre le cancer. Alors, je l'embrasse d'ailleurs, je l'adore. Ma chérie, c'est simple. Tu gagnes si tu gagnes. Voilà. Donc tu vas me.
2: Ta grande phrase chaque jour. Tu gagnes. Bah, si tu gagnes.
0: À mon top chrono, tu auras 10 secondes pour me donner un maximum de villes qui commencent par P. P comme pointure, P comme papa, P comme... Okay. Voilà, tu vois. Donc un max de villes qui commencent par la lettre P comme papa. Attention, top chrono.
3: Alors, Paris, Poitiers, Pau, Perpignan, Pornic, Parthenay, à côté de chez nous, Péronne, Péronas, Pontoise...
0: Tu m'en as donné neuf, Il y avait Porcheville, Puteaux, Plaisir, Pontoise, Poissy, Périgueux, Provins, mais tu m'en as donné neuf, c'est magnifique, bravo.
2: Bon, Benjamin, t'as 11 points, t'es en tête, elle a 8 points, sauf qu'on a, là, on est à l'épreuve du bingo. Et pour gagner les 10 points que représente ce bingo, il faut marquer le plus de points. T'as compris qu'elle a fait 9. Elle a été très, très performante.
4: Elle a cartonné, là.
2: Ah, elle a cartonné. Mais on a déjà vu des reversal situations. Des retournements.
4: Des remontada.
2: Exactement. J'ai envie d'y croire. Alors, avant de jouer, on va aller faire un petit tour sur la Croisette. Voilà, puisqu'en ce moment, nous sommes en plein festival de Cannes. Et parfois, on y entend ceci. You.

0: Wow. Je crois que c'était hier à la télé, hier ou avant-hier. La Cité de la Peur, c'est ton film préféré.
1: Ah oui, oh là là, de loin, oui. Ah
2: ouais, prenez un chewing-gum, Émile.
0: On peut tromper 1000 fois, 1000 personnes, bien sûr. Madame, je vous pisse à l'arrêt. Non, De Ré. Odile De Ré. Et voilà.
1: Je suis trop content.
0: Ouais, je sais, mais alors là, c'est Valérie qui va être trop contente, car tu adores un chanteur que Valérie mais kiffe à la folie.
3: Quand on fait la Java le samedi après.
0: Ah oui. Bien sûr, l'excellent Michel Sardou.
1: L'unique, le grand.
2: Allez, c'est parti.
0: Voilà, Valérie, la tête de Valérie. Son malabar s'est effondré.
4: Mon malabar va très bien.
0: Nous allons donc jouer, je te rappelle qu'il y a 9 points. 9 points en jeu, il faut me faire 10 là. Bingo du jour, nous sommes dans les villes, partout en France. Et tu vas devoir citer un maximum de villes, commençant par la lettre T. T comme Tata, comme Thierry, comme taisez-vous. Top chrono, 10 secondes.
1: Ah bah ça va aller vite, Tours et puis...
0: Allez.
1: Et Toulouse,
0: Tarbes, Toulon, Touques, Tourcoing, Tournon, bah oui, Thoiry, Tignes, Torcy, il y en avait plein, Théoul.
2: Bon, alors, Maud, tu l'as compris, c'est toi qui seras avec nous pour la finale, bravo.
5: Oui.
2: Donc tu tenteras de gagner le séjour pour 4 personnes au parc Astérix, tu feras la descente du Nil, tu prendras de la hauteur avec l'envol d'Ibis, tu découvriras 7 automatiques. C'est un séjour de 2 jours pour 4 personnes, une nuit à l'hôtel du parc, en chambre familiale, les petits déjeuners, les dîners et aussi 100 euros de carte carburant. Donc c'est magnifique ma chérie, si tu ne gagnes pas ça, tu gagneras la machine à café Malongo, les 32 dosettes et les 6 verres.
0: Hein. Les 6 verres en verre, bien sûr.
2: Bravo Benjamin, t'as bien joué.
5: Je peux passer un petit bonjour.
2: Ben
5: est-ce que je peux passer un petit bonjour?
2: Évidemment.
5: Oui. Est-ce que je peux passer un petit bonjour à Joël et à Nadine, à Élodie, à Méline qui sont en train de m'écouter?
2: Eh ben, bonjour.
5: Elles se reconnaîtront.
2: Eh ben, bonjour. Coucou. À tous. Ah, voilà.
0: Oui. Bravo Benjamin. Astérix, c'est pas content quand même.
5: Bravo Benjamin.
6: T'as dit, monsieur Astérix.
0: Bah oui, il est pas content, il est perdu.
2: Bon, bravo Benjamin, tu n'as pas démérité. Bravo à toi. Et puis surtout, bravo à Maud. Benjamin, c'est pas grave, tu sais, tu...
0: Bah
2: tu
0: si.
2: Bah si, mais non, mais qu'est-ce que tu veux que je lui dise?
0: Ça vous fait 2 candidats déjà depuis hier.
2: Ah oui, c'est vrai. Bah oui, qu'est-ce que vous voulez?
0: Voilà.
2: Bien, mes chéris, je vous remercie de nous avoir écoutés. Je vous dis que je vous aime. Je vous dis tous à demain. Je remercie Céline à la réalisation, Sarah à la technique, Marian au standard, le professeur Coupez au savoir et le Yeti à mes côtés, à la vanne.
0: Ouais. La grosse caisse. Merci de Malabar, la grosse caisse.
7: Bonjour,
0: Wendy
7: Chouchou.
0: Bienvenue.
7: Bonjour les amis.
0: Comment ça va,
7: bien, Wendy? Ça va bien, je vous parle médecine, je vous parle des délais de rendez-vous, des attentes fort longues dans un certain nombre de départements. Comment les soignants se réorganisent pour réduire tout cela? En grande enquête Doctolib qu'on vous dévoile en exclusivité sur ICI.
0: C'est mon application préférée, Doctolib.
2: Ah, voilà. Ben voilà,
7: elle est bien utile. Et l'intelligence artificielle aussi, figurez-vous, on va en parler.
2: Merci ma chouchou.
7: Merci, à demain.
2: À demain.
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0: Au taquet revient demain midi, mais pour ceux qui en veulent un peu plus, rendez-vous demain à 4h du mat. Parce qu'on nous écoute la nuit aussi, Valérie.
2: Bah en tout cas, pour l'instant, vous nous écoutez. Il est 13h, je vous aime.
0: Eh bah, rendez-vous demain, et moi aussi, je vous aime. Voici Wendy Bouchard, bon ma France. Bonne journée.
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7: Bonjour à tous, merci d'être à l'écoute de Ma France. Avec cette étude Doctolib, donc, que nous vous révélons en exclusivité sur ICI et qui illustre vos difficultés pour obtenir un rendez-vous médical. Dans un département sur 2, les temps d'attente s'allongent et 63% d'entre vous ont renoncé à un rendez-vous faute de délai raisonnable. Vous entendrez les habitants du Mans, de Limoges ou de Laval avec notre invité, directeur général de Doctolib. Patrick Bruel dans la tourmente, visé par 9 plaintes au moins et mise en cause par une trentaine de femmes. L'artiste nie et souligne n'avoir jamais forcé une femme de sa vie. L'avocate de Flavie Flamand, qui accuse aussi le chanteur, annonce de nouvelles plaintes. Qu'en pensent les fans de l'artiste Patrick Bruel? Iront-ils le voir dans les villes où il doit bientôt se produire? On les écoute encore sur ICI. Le projet de loi d'urgence agricole arrive à l'Assemblée nationale. C'est un texte qui doit soulager le quotidien et la vie des paysans. On vous parle notamment de la gestion de l'eau. Et puis au cœur de vos régions, la fierté des habitants de Reims, d'où s'élancera le Tour de France en 2028. Une plage Brigitte Bardot inauguré à Cannes, et puis un renard voleur de boules de pétanque, histoire insolite en Dordogne qu'on se plaît évidemment à vous partager. On commence ce journal avec cette étude Doctolib, donc en exclusivité pour votre radio. On parle santé au plus près de vos préoccupations. Vous qui allez pouvoir consulter les délais de rendez-vous médicaux dans vos départements, parmi les constats frappants de cette enquête, on note que le temps d'attente pour un rendez-vous chez un médecin généraliste s'allonge en France dans un département sur deux. Pour consulter un spécialiste, c'est pire. Dans la Sarthe, par exemple, la moitié des habitants attendent 35 jours, l'autre moitié plus d'un mois pour un rendez-vous chez le dentiste. Léopold Picot, vous avez interrogé ces habitants du Mans en manque de rendez-vous.
6: La première réaction de Louise, 67 ans, quand on lui parle d'accès aux soins, c'est...
9: C'est très difficile, surtout pour avoir les rendez-vous. Par exemple, les dentistes, 2 mois, 3 mois, 4 mois, 5 mois.
6: Mancelle, depuis 24 ans, elle vient juste de trouver un dentiste.
9: J'ai une sœur qui était déjà patiente de cette dentiste et c'est elle qui m'a recommandé parce que sinon, c'est difficile.
6: Tellement difficile que Josiane, 75 ans, a carrément abandonné.
10: Un dentiste, j'en ai pas parce que... Il n'y en a plus, donc voilà, c'est tout. On fait comme on peut. Jusqu'à maintenant, ça va, mais un jour, je vais avoir besoin, donc j'irai à l'hôpital, puis c'est tout.
6: Les rares qui n'ont aucun problème, ce sont des sortes d'héritiers de l'accès aux soins, comme Luca.
11: Ça a été ultra facile, parce que j'ai récupéré tout ça de mes parents, donc j'ai pas de soucis là-dessus.
6: Est-ce que ça vous est déjà arrivé de recommander des gens ?
11: J'ai essayé, mais ça marche pas. Ils ont plus besoin de patients, en fait, ils prennent plus personne.
6: Rien de très étonnant quand on sait qu'en Sarthe, un peu plus d'un médecin sur 20 accepte de nouveaux patients. Alors si on ne tombe pas dessus, il ne reste plus qu'à monter à Paris. C'est 4 à 5 fois par an pour Odile et son mari Didier, septuagénaire.
12: On fait des groupes, on fait des fois des visites médicales dans la journée.
13: Certains font les musées, nous on fait les médecins.
6: Sauf qu'un billet de train pour Paris, ça coûte cher et tout le monde n'a pas les moyens de se le permettre.
7: Merci Léopold. On va entendre les auditeurs à 13h15 sur ces délais d'attente, sur leur organisation, le renoncement aux soins aussi, sur les vertus également de la téléconsultation ou de l'intelligence artificielle plus inattendue avec notre invité directeur général de Doctolib, Jean-Urbain Hubaud. Et dès maintenant, en revanche, sur ici.fr, vous pouvez, grâce à notre moteur de recherche, retrouver les délais d'attente par spécialité chez vous, département par département. Patrick Bruel est dans la tourmente. L'artiste actuellement à l'affiche du Théâtre de Paris doit commencer mi-juin une tournée qui va le mener dans de nombreuses villes de France, mais aussi en Suisse, en Belgique et au Canada. Une pétition soutenue par des associations féministes circule avec 20 000 signatures pour demander l'annulation de ses différents concerts et pièces de théâtre. La porte-parole du gouvernement a réagi hier, encourageant les femmes à parler, mais elle précise que l'artiste reste libre de se produire. Le malaise grandit chez les fans et chez les admirateurs de Bruel, visés au moins par 9 plaintes pour viol et agression sexuelle. Anouk Caron, à Vaison-la-Romaine par exemple, les habitants sont partagés face à la tenue d'un concert de Bruel.
14: Plusieurs Vaisonnais sont plutôt favorables à la tenue de ce concert dans le théâtre antique.
15: Et j'espère pour lui qu'il va pouvoir continuer sa carrière et qu'il n'aura pas de problème. En tout cas, moi personnellement, c'est pas ça qui m'empêcherait d'aller le voir.
16: Il faut se contenter de se dire que tant qu'il n'est pas jugé, on n'a pas le droit de juger.
14: Mais d'autres, comme Aurélie, sont mal à l'aise à l'idée d'aller applaudir Patrick Bruel dans ce contexte.
17: J'avais prévu d'aller effectivement au concert de Patrick Bruel parce que j'aime beaucoup. Et bien en fait, par rapport à tout ce qui a été dit, même si on est, il n'y a encore rien de prouvé, mais du coup, j'ai décidé de ne pas y aller parce que ben, ça me déçoit énormément. Parce que par rapport au personnage qui représentait pour moi, j'adhère plus. Enfin, je suis déçue par le personnage en fait.
14: Et pour dire leur opposition à la venue de l'artiste, certains préparent des actions le soir du concert. C'est le cas de Dominique, un habitant de 63 ans.
18: Que les organisateurs maintiennent ce concert, que lui aille jusqu'au bout de cette démarche en niant les choses et en s'affichant de manière, je trouve, outrancière, ce n'est quelque chose qu'on ne peut absolument pas accepté. Ça m'insupporte.
14: De son côté, le maire Les Républicains de Vaison-la-Romaine, Jean-François Périlloux, explique que le théâtre antique est loué et qu'il ne peut pas prendre la décision d'annuler ce concert car de grosses sommes d'argent sont en jeu et que Patrick Bruel n'a pas encore été jugé.
7: Et oui, la présomption d'innocence est évidemment au centre des débats. Doit-on punir, censurer, exclure une personne, un artiste en l'espèce par principe ? Après les nouvelles révélations de Flavie Flamand qui accuse le chanteur de l'avoir abusé alors qu'elle n'avait que 16 ans, les témoignages recueillis par la justice seront ainsi déterminants. La défense de l'artiste affirme qu'ils ont entretenu une relation sexuelle épisodique, ce que dément l'animatrice. Et l'avocate de Flavie Flamand, Corinne Herman, annonce de nouvelles plaintes contre Patrick Bruel. Écoutez-la.
19: Nous allons déposer de nouvelles plaintes pour viol contre Monsieur Patrick Bruel, qui est encore une fois présumé innocent jusqu'à ce que les juges d'instruction se soient prononcés. sont rentrées en contact avec nous en tant qu'avocats pour qu'on construise leur plainte et elles sont évidemment sidérées, elles aussi, du système de défense. Elles le connaissent. Donc, on déposera des plaintes dans les jours qui viennent. Et elles viennent, elles, au soutien de Flavie qui est venue à leur soutien.
7: Mise en cause au total par près de 30 femmes. Patrick Bruel nie les faits. Il s'est exprimé hier dans une lettre ouverte sur les réseaux sociaux, ajoutant qu'il n'a jamais forcé une femme. Il est 13h06. Le projet de loi d'urgence agricole arrive aujourd'hui à l'Assemblée nationale. Avec une vingtaine d'articles, avec plus de 2000 amendements, il est présenté par le gouvernement comme une réponse à la crise du secteur. Parmi les sujets controversés qui cristallisent les tensions, les questions liées à l'élevage, mais aussi aux normes environnementales et à la gestion de l'eau. Le projet de loi agricole encourage la construction de retenues d'eau à usage agricole. Toutes les régions sont concernées en effet par la pénurie d'eau, même la Normandie réputé plus humide. Édouard Marguier, vous l'avez constaté chez un producteur de pommes à cidre. Nous sommes avec vous dans le Calvados.
20: Sur cette exploitation, il y a d'un côté les pommiers et de l'autre une clairière qui forme une cuvette. C'est là que Samuel Courvalet va construire sa retenue d'eau.
21: Toutes les eaux de la colline arrivent ici et l'idée c'est de les récupérer pour pouvoir irriguer les cultures de pommiers dans l'été, aux périodes les plus sèches.
20: Nous sommes à Pierrefitte-en-Cinglay, au sud de Caen. À 54 ans, ce producteur normand n'aurait jamais pensé en arriver là, mais le réchauffement climatique a changé la donne.
21: L'été, quand j'étais jeune, on avait 2 jours à 30 degrés, un petit orage. Maintenant, on a 10 jours à 35, facilement. Hein.
20: La construction de cette retenue de 40 000 mètres cubes d'eau va coûter plusieurs centaines de milliers d'euros. Son projet ne fait l'objet d'aucun recours dans cette commune de 250 habitants, contrairement aux méga-bassines remplies par pompage dans les nappes phréatiques, comme celle de Sainte-Soline, dans les Deux-Sèvres.
21: On ne prend pas dans un ruisseau, on ne dévie pas une rivière, on ne prend pas dans les nappes, donc ça me paraît logique. Je pense qu'à l'avenir, c'est des choses à étudier, et puis ça évite que les villages soient inondés. Hein. Donc c'est peut-être des choses à reprendre en considération.
20: Sa retenue d'eau alimentera un réseau de tuyaux pour arroser au goutte à goutte ces milliers de pommiers étalé sur 70 hectares.
7: Il est 13h08 et cette information Radio France que vous nous révélez, Marie Dupin, une perquisition est en cours à l'usine Perrier de Vittel dans les Vosges, à celle de Vergès dans le Gard. Marie, cela concerne les suspicions de traitement illicite des eaux par l'industriel.
22: Oui, ce sont au moins 40 agents de la répression des fraudes qui ont débarqué ce matin dans l'usine de production de Perrier dans le Gard, mais aussi dans les Vosges, à Vittel, où sont produites les marques Vittel, Contrex et Par. Les perquisitions ont lieu dans l'usine Perrier, mais aussi dans le laboratoire de Vittel, où Nestlé effectue ses analyses de qualité de l'eau pour toutes ses eaux minérales. C'est aussi là que se trouve son centre de recherche et développement. Selon nos informations, ces perquisitions s'inscrivent dans le cadre d'une information judiciaire ouverte par le parquet de Paris après une plainte de l'ONG Foodwatch pour tromperie. Le groupe est soupçonné, depuis les révélations de la cellule investigation de Radio France et du Monde, d'avoir eu recours à des traitements interdits pour purifier des eaux contaminées à la ressource par des bactéries et des traces de substances chimiques, alors que l'eau minérale naturelle est censée être pure à la source. Contactés, ni la répression des fraudes, ni le parquet de Paris, ni Nestlé Waters n'ont pour l'instant souhaité confirmer officiellement ces opérations.
7: Marie Dupin, cette information Radio France. On parlait d'eau. Emmanuel Macron propose de nouveau en conseil de planification écologique de réfléchir à une consigne sur les bouteilles plastiques. Un système de récupération des bouteilles vides contre quelques centimes pour les recycler. Il demande à son gouvernement d'étudier les actions qui permettront d'atteindre un objectif de recyclage du plastique en 2030. Et puis on relaie la performance gigantesque de Victor Wembanyama cette nuit en play-off de la NBA. Son équipe des Spurs de San Antonio jouait le premier match de finale de Conférence Ouest, l'équivalent des demi-finales pour le championnat de basket américain. Et sur le terrain, détenant du titre Thunder d'Oklahoma City, avec son équipe, Wemby a arraché une victoire d'exception. 41 points, 24 rebonds pour le Français. Performance rarissime à ce niveau de la compétition. La finale de conférence se jouera au meilleur des 7 matchs.
23: Pour de nombreux observateurs.
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7: On commence le tour des régions à Paris où les chiffres des violences sexuelles dans les établissements scolaires sont accablants. Les personnes incriminées sont des agents du périscolaire employés par la ville de Paris. 78 ont été suspendus depuis le début de l'année, une trentaine pour suspicion d'agression sexuelle. Vous savez que ce sujet est une urgence brandie comme telle par le nouveau maire de Paris, Emmanuel Grégoire, qui hier a lancé sa convention citoyenne sur la protection de l'enfant à l'école. Des parents ont été tirés au sort parmi un millier de volontaires pour réfléchir à la répartition du temps scolaire et périscolaire, à la semaine de 4 jours par exemple. Paul Tillier, vous avez assisté aux échanges et ce scandale du périscolaire, bien sûr, a pris toute sa place hier pour cette première grande réunion de la Convention.
1: Installés derrière leur pupitre sous les ors de la mairie de Paris, 80 parents attentifs et inquiets.
3: On parle de violences sexuelles sur les enfants, c'est ça qui nous réunit. Statistiquement, il y a forcément des parents ici qui sont directement concernés.
1: Une convention rattrapée par l'actualité, avant de démarrer, les smartphones vibrent. Nouvelle affaire, un animateur mis en examen pour violences sexuelles, déjà épinglé pour des faits similaires un an et demi auparavant.
4: Ce type de problème, aujourd'hui, n'est plus possible.
1: Emmanuel Grégoire, maire de Paris, encaisse.
4: L'organisation aura à rendre des comptes, elle le fera devant la justice, évidemment. Et deuxièmement, ça ne se reproduira plus.
1: 2h30 d'échange, fin de la première session. Il y en aura 6 en tout. Sophie, maman de 2 jumelles, tenait à être là.
23: Je faisais preuve d'une certaine forme de naïveté en vrai. J'avais jamais pensé qu'il pouvait leur arriver quelque chose dans l'enceinte de l'école.
1: Il y a des priorités, affirme Angelina, comme vérifier les antécédents des animateurs du périscolaire avant leur embauche.
24: Je ne comprends pas que voilà, quelqu'un qui est passé en jugement puisse normal, je peux retourner dans cette école, je peux aller dans une autre école. Moi, je ne comprends pas comment c'est possible en fait.
1: Visite d'école, dialogue avec des experts et des enfants. Les participants ont un mois pour rédiger leur recommandation. Ils espèrent qu'elles ne tomberont pas aux oubliettes comme celle de la Convention sur le climat.
7: La conclusion de cette convention citoyenne est attendue le 22 juin. Nous voici à Reims désormais, où l'annonce a ravi hier les habitants devant la cathédrale. Le grand départ du Tour de France 2028 se fera dans la Cité des Sacres. Ce n'était pas arrivé depuis 72 ans et c'est une belle nouvelle pour le rayonnement de la ville avec des retombées économiques à la clé. Lille a engrangé par exemple 15 millions d'euros l'an passé en étant ville départ. Les Rémois rencontrés Paris, ici, Champagne, sont donc conquis.
25: Ça fait plaisir, ça va attirer du monde, ce sera formidable.
26: Bon, ça va faire de l'animation à Reims, donc je pense que c'est une chose qui peut être intéressante. C'est une belle épreuve sportive, donc c'est cool.
27: S'il part de Reims, j'irai le voir.
25: Il est déjà passé, déjà, à Reims. Je l'avais vu à Écueil, c'était fantastique. C'est un prestige de voir le Tour de France sur Reims. Hein.
28: C'est un moment sportif incontournable dans l'année française du sport. Bah, heureux que ça soit ici.
7: Voilà pour 2028. En attendant, le Tour de France cette année s'élancera le 4 juillet de Barcelone. À Cannes, le maire David Lisnard a inauguré hier sous un soleil majestueux la nouvelle plage Brigitte Bardot. Il a rendu hommage à l'actrice révélée sur la croisette en 1955 et qui deviendra une légende du cinéma dans le monde entier. La plage Massé porte désormais son nom et sera accessible aux chiens du 1er novembre au 1er mai en souvenir du combat pionnier et visionnaire de bébé pour la cause animale. Et puis on termine ce journal des régions en Dordogne avec une histoire géniale. Un renard chapardeur qui depuis quelques semaines dérobe des boules de pétanque à Saint-Vincent de Conézac. Un couple a installé dans son jardin des caméras de surveillance pour connaître le profil du malfaiteur. Et leur surprise, Alexandre Alves, a été vraiment à la hauteur.
29: Damien, derrière son ordinateur, regarde les images de sa caméra de vidéosurveillance.
30: Ah bah il y va tranquillement, hein. Prend sa boule et il s'en va. Nous on a un renard qui préfère les boules aux poules.
29: C'est ça.
30: C'est quand même extraordinaire.
29: Le renard passe toutes les nuits, chaque matin avec leur café, il découvre de nouveaux vols.
31: On était sur le trognon. Vraiment, on était béat. On a ri et c'est quelque chose qu'on pourrait raconter n'importe où. Où on va dire, non mais bien sûr, ton histoire elle est rigolote et elle est bien réelle.
29: Elle ouvre le meuble de jardin.
31: Voilà ce qui nous reste à nous.
29: Le renard a volé 19 boules.
31: Toutes les bonnes.
30: Ouais, sur nos jeux là-bas, il y a
31: que celui-là, la tienne. C'est ouais, celle-là, celle-là elle coûte 250 balles, celle-là. Il y en a pour, je vous dis, entre 800 et 900 balles. Nous, la pétanque, c'est dans le sang. Mon mari, les siennes, c'est peut-être pour la Saint-Valentin. Il y a les 18 ans de mon fils. C'est pour ça qu'on a des boules de professionnels, du reste.
29: Pour les retrouver, ils sont prêts à tout. Ils ont même acheté des traceurs qu'ils vont accrocher sous les boules qu'il leur reste.
31: C'est un jeu qui s'est mis en route, en fait, entre nous. Mais on va y aller voir si c'est autour du terrier. Et je vais être honnête avec vous, si c'est pas autour du terrier, je pense qu'on va creuser pour récupérer nos boules. Parce que j'ai le beau-père qui a la mini-pelle, il est déjà au courant. Dès qu'on l'appelle, on va récupérer nos boules.
29: Et si ça ne fonctionne pas, il pense déjà à appeler une entreprise spécialiste des traçages électroniques.
7: Histoire insolite pour le moins, signé Alexandre Alves pour ici, Périgord. Il est 13h15. Merci.
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7: Dans Ma France et sur votre radio ici, vous le savez, les enjeux de santé et d'accès aux soins font partie des urgences et de nos sujets prioritaires. On vous en parle régulièrement, en dehors du constat, avec des solutions, avec des alternatives développées dans ces territoires face à ces difficultés, face aussi pour les patients à ces pertes de chance, face encore à des délais d'obtention de rendez-vous très longs. Certains patients changent de département, on l'a entendu tout à l'heure, pour se faire soigner et le parcours de soins devient un parcours du combattant. Il y a une enquête qui nous éclaire aujourd'hui sur cette carte d'accès aux soins et que l'on doit à Doctolib, dont vous êtes directeur général. Bonjour Jean-Urbain Hubeau.
0: Bonjour Annie.
7: Enquête que vous lancez conjointement avec la Fondation Jean Jaurès et que vous dévoilez sur nos antennes. Depuis ce matin, vous entendez les grandes données de cette étude qui traduit ces difficultés. 20 jours en moyenne pour un rendez-vous ophtalmo, dermato, cardiologue, mais des difficultés aussi quand les médecins généralistes partent à la retraite. Écoutez Jean-Urbain, ces habitants de Limoges, pour ici Limousin.
2: J'ai mon médecin généraliste qui est parti à la retraite. J'ai eu énormément de problèmes pour trouver un autre médecin, oui. Les dentistes, c'est pareil. J'ai été obligé de téléphoner à 75 dentistes pour réussir à en avoir un à Saint-Maurice-les-Brousses qui est à 30 km de Limoges. Que ce soit un pneumologue, les cardiologues, c'est pareil en fait. Même pour les lunettes, pour les yeux, les choses comme ça, c'est très très long.
5: Moi, je cherche une dermatologue et les délais d'attente sont vraiment compliqués. J'ai beau appeler les cabinets ou même me déplacer directement à l'hôpital. Souvent, il y a un mois d'attente rien que pour pouvoir appeler pour après prendre rendez-vous, sûrement en 2027 ou 2028.
6: J'appelle, à chaque fois on me dit non, le médecin ne prend plus de patients supplémentaires. Et voilà, ça devient difficile, quoi. Des fois, on demande comment on arrive à se faire soigner. Dentiste, gynécologue, dermato. C'est peut-être le triptyque le plus compliqué à avoir et on en a besoin. Hein.
7: Voilà le quotidien des Français, Jean-Urbain Hubeau. Dans les grandes lignes, ça ne s'améliore pas du tout, l'accès aux soins.
0: Alors, il y a plusieurs enseignements dans l'enquête. La première, c'est qu'il n'y a pas non plus de dégradation qui soit significative, heureusement, il y a deux ans à maintenant. Mais après, quand on regarde en détail, en fonction des territoires et des spécialités, de facto, on entend bien ce que disent les patients, il y a des difficultés spécifiques sur certaines spécialités, sur certains territoires.
7: Oui, dans un département sur deux, le délai moyen d'attente s'allonge pour obtenir un rendez-vous chez le généraliste. C'est ça la réalité, qui va très bien avec ce qu'on vient d'entendre, malheureusement.
0: Exactement. Alors, heureusement, aujourd'hui, le délai d'accès aux soins pour un médecin généraliste, c'est de 3 jours. Mm-hmm. Et on veut dire à peu près 40% des rendez-vous sont pris en moins de 48 heures. Donc, on va dire que les médecins généralistes font bien face en urgence à ces besoins-là. Mais malgré ça, on voit qu'il y a des territoires où c'est beaucoup plus compliqué, du fait de la démographie, du fait de l'organisation des soins.
7: Oui, ce que vous appelez soins de premier recours, c'est l'accès aux généralistes, justement.
0: Aux généralistes, aux pédiatres, aux sages-femmes, dentistes, kinés.
7: Ça, c'est tenu dans des délais raisonnables. C'est ce que vous diriez à l'issue de cette enquête sur ces 3 dernières années.
0: Ouais, 3 jours pour un généraliste, à peu près 8 jours pour un pédiatre, où c'est un peu plus difficile pour le coup.
7: En revanche, ça se complique toujours, et vous le disiez, Jean-Urbain Hubeau, pour les rendez-vous auprès des spécialistes. Là, en moyenne, on est à 15 jours, entre 15 jours et un mois.
0: Exactement. Et selon certains départements, moi je viens de Picardie, de l'Aisne par exemple, les dermatologues dans l'Aisne à Saint-Quentin, les dermatologues, c'est plus de 90 jours en moyenne. Donc ça veut dire que vous avez des gens, comme vous l'avez entendu tout à l'heure, qui peuvent attendre 6 mois pour avoir rendez-vous chez un dermatologue. Mmh. Donc c'est sûr que dans les soins de spécialité, il y a des territoires où c'est beaucoup plus compliqué.
7: Qu'attendez-vous, alors on va la détailler de cette étude évidemment, mais qu'attendez-vous en publiant ces résultats qu'on peut, grâce à un moteur de recherche que nous avons développé avec ICI, justement, analyser département par département, Jean-Urbain Hubeau?
0: Alors déjà, c'est quelque chose qui nous est beaucoup demandé par les soignants eux-mêmes, pour pouvoir agir sur les territoires. Donc soit les organisations en fait de médecins, soit les pouvoirs publics, ou les syndicats de médecins au niveau national, ils sont très très preneurs de ces informations pour pouvoir mettre en place des politiques de santé publique, oui, pour répondre à ces défis. Et en fait, il y a quand même des motifs d'espoir. Quand on regarde dans l'ophtalmologie, par exemple, voilà, en 10 ans, le délai d'accès aux soins à un ophtalmologue a diminué de moitié, alors qu'il n'y a pas plus d'ophtalmologues qu'il y a 10 ans.
7: Ils sont mieux répartis. Et ça, c'est intéressant, parce que vous dites que ce n'est pas une question de démographie, justement, c'est une question d'organisation du système de soins. C'est vraiment une filière qui s'est réorganisée.
0: S'est réorganisée avec les orthoptistes, avec la téléophtalmologie, etc. Et donc, pas partout, mais dans beaucoup de départements, en fait, aujourd'hui, les délais d'accès aux soins pour un ophtalmologue, c'est beaucoup plus raisonnable que c'était il y a 10 ans. Et il n'y a pas plus d'ophtalmologues.
7: Ça veut dire quoi, réorganiser? Qu'est-ce qu'ils ont fait?
0: Ils ont mis en place un partage de compétences avec les orthoptistes. Ils sont organisés dans les les centres. Donc ils travaillent ensemble parce qu'ils ont des investissements assez lourds, les ophtalmologues, en termes de matériel. Ils ont mis en place la téléophtalmologie, des protocoles de partage de compétences. Donc ils ont mis en place beaucoup de mesures qu'on voit aussi dans d'autres spécialités ou sur certains territoires qui ont permis de faire face à la difficulté qu'ils avaient il y a 10 ans, puis ils étaient à 40 jours il y a 10 ans.
7: Oui, pour les dermatologues, pour les gynécologues, ça s'améliore aussi. Il y a un motif d'espoir pour l'ophtalmologie, mais aussi pour les deux professions. Oui,
0: exactement. Et puis sur les territoires, vous avez en fait les médecins et les paramédicaux qui s'organisent aussi en équipe de soins, ce qui permet en fait d'avoir un parcours de soins plus fluide. Vous allez chez le médecin généraliste, directement vous avez le spécialiste qui est à côté, ou le kiné, si vous avez besoin d'aller chez le kiné.
7: Oui.
0: Vous n'avez pas besoin de faire, comme vous le disiez plutôt, voilà, un parcours du combattant. C'est pas généralisé partout, mais c'est de plus en plus un exercice coordonné. Et on sait que le collectif, ça fonctionne mieux que l'individualité dans beaucoup de cas de figure.
7: Bien sûr, ça c'est pour ce qui va mieux que vous mettez en avant avec cette étude Doctolib, Fondation Jean Jaurès, et ici Jean-Urbain Hubaud, pour vous qui êtes directeur général de Doctolib, mais il y a aussi ce qui ne va pas du tout. Deux filières qui continuent de battre des records. On attend en moyenne 42 jours pour trouver un rendez-vous chez un cardiologue, 16 jours à Paris, 164 jours dans le Gers, 32 jours en moyenne pour un dermato, 7 jours en Savoie, 90 jours dans l'Aisne, vous citiez votre département. Conséquence concrète de ce problème, il y a des renoncements aux soins, Nicolas Joly, et là, le chiffre est aussi inquiétant.
9: 63% des Français interrogés ont renoncé à chercher un rendez-vous chez le médecin au cours des 12 derniers mois. Une réalité qui touche presque autant les zones rurales que les zones urbaines, les plus graves dans certains départements. La Drôme, l'Oise et la Sarthe en tête, alors que la Marne, la Somme et la Côte d'Or s'en sortent très bien, même mieux que Paris. Ce n'est donc pas une question de déserts médicaux, mais bien d'organisation. Car ceux qui renoncent le plus à consulter, ce sont les cadres et les jeunes actifs, bien plus que les ouvriers ou les retraités. Le premier problème pour eux, c'est de trouver un rendez-vous compatible avec leur quotidien, leurs horaires de travail, mais aussi pour beaucoup, l'impossibilité d'avoir un rendez-vous en ligne.
7: Ça c'est très intéressant parce que ça nous permet aussi de cartographier le profil de ces patients, Jean-Urbain Hubaud.
0: Exactement, c'est pas toujours une question de coût en fait de l'accès aux soins, c'est aussi une question de capacité logistique de s'organiser en fait quand on réussit pas à trouver un rendez-vous. Donc c'est sûr que c'est des données qui sont hyper précieuses pour pouvoir avoir des politiques ensuite qui permettent de répondre à ces problématiques, parce qu'en fait quand on entend les patients, il y en a qui sont vraiment en souffrance, et deux tiers des patients qui ont renoncé à un soin, c'est un vrai sujet. Mais de nouveau, je pense qu'il y a quand même des motifs d'espoir, on peut en parler aussi sur l'IA, sur l'organisation des soins.
7: On va y aller, nous qui accompagnons la publication de cette carte de France de l'accès aux soins des professions libérales. On précise que vous avez exclu les professions hospitalières.
0: Oui, exactement, on n'a pas les données. Ce que vous disiez par exemple sur la cardiologie, c'est intéressant, il y a beaucoup en fait qui vont pour des sujets d'urgence
7: qui vont
0: plutôt à l'hôpital en fait que dans un cabinet en libéral.
7: Alors, ces dernières années, on assiste en effet à plusieurs essors, plusieurs apparitions qui peuvent contrarier parfois justement cette fatalité d'un renoncement d'accès aux soins. La consultation d'abord, qui a un rythme intéressant, se déploie, un rythme encore très marginal, Jean-Urbain Hubaud, mais vous voyez que ça peut être aussi une aide dans les territoires les moins dotés.
0: Ouais, la téléconsultation, donc c'est un très bon exemple. Donc par exemple chez les psychiatres, c'est très utilisé dans les territoires moins dotés. Bah, vous pouvez en fait avoir une téléconsultation avec un psychiatre. C'est pas la réponse à tous les maux, parce que la téléconsultation, faut pas que ça fasse sortir les patients du parcours de soins. Donc nous, par exemple, sur Doctolib, 80% des téléconsultations sont faites avec le médecin traitant ou avec un médecin que les patients connaissent. Donc il faut éviter un accès un peu à une médecine de ce qu'on appelle de supermarché. Mais par contre, ça peut répondre dans le quotidien des médecins et des patients à des problématiques sur des territoires
7: c'est,
0: un peu moins,
7: de,
0: moins
7: bien dotés. C'est un levier de réponse. Hein. Vous dites en moins d'un jour, réponse rapide en moins d'un jour en médecin généraliste, à 4 jours en dermatologie.
0: Exactement.
7: C'est plus accessible.
0: C'est beaucoup plus accessible. La télé-expertise aussi, je ne sais pas si vous connaissez, c'est vous allez voir votre médecin généraliste, vous avez un grain de beauté qui est un petit peu problématique, il va prendre une photo, il va pouvoir l'envoyer directement à un dermatologue sans que vous ayez à vous-même aller voir le dermatologue.
7: Oui. Avec les documents à l'appui.
0: Exactement.
7: Et puis, il y a aussi un sujet que vous veillez, que vous surveillez, comme peut-être le lait sur le feu, mais qui rend bien des services, c'est l'intelligence artificielle qui bouleverse les habitudes des patients. 45% des utilisateurs chez vous, chez Doctolib, déclarent avoir utilisé une IA conversationnelle pour une question de santé qui les concerne sur les 3 derniers mois. Écoutez ce reportage de Lola Salamon à Laval, où les utilisateurs de l'IA pour se soigner sont déjà très nombreux.
10: Pour Gabriel, 15 ans, l'intelligence artificielle peut parfois se substituer à un vrai médecin.
11: Ça évite de prendre un rendez-vous et de surcharger, surtout que tout le monde n'a pas accès aux médecins, en France et à Laval en particulier.
10: Après avoir questionné l'IA, 18% des utilisateurs renoncent à consulter un professionnel de santé. Mathieu, lui, utilise ChatGPT pour approfondir ses consultations, notamment pour les rendez-vous concernant sa fille de 2 ans.
12: Un médecin, il va vous dire « je pense que votre petite a telle maladie ». Donc j'étais demandé un petit peu à l'IA, voilà les symptômes qu'elle a aujourd'hui, quels sont les risques plus tard.
10: Pour lui, ça n'a plus rien à voir avec les blogs ou forums de conseils médicaux que l'on retrouve sur Internet.
12: Quand on va être sur Google, on va tomber face à des pseudo-médecins, surtout sur Doctissimo, qui peuvent nous alerter un peu n'importe comment.
10: Alors certains ont même leurs petites astuces pour mieux utiliser l'IA. Samir a une façon bien à lui de poser ses questions.
13: Faut dire à ChatGPT qu'on est médecin. Donc si on dit « je suis docteur, j'ai un patient qui », déjà on va avoir une réponse du type « cher confrère » et avec tous les détails, et ça évite la phrase « mais n'oubliez pas d'aller chez le médecin », etc. Donc moi c'est ce que je fais, j'avoue. Mais c'est vrai qu'il ne faut pas oublier d'aller chez le médecin.
10: Les jeunes sont les plus concernés. 75% des 18-24 ans déclarent utiliser l'IA pour leur santé.
7: Alors c'est un vrai sujet de société aussi. Jean-Urbain Hubaud, vous qui êtes directeur général de Doctolib, comment vous positionnez par rapport à cette réalité, à ce recours important à l'IA?
0: Alors, l'IA donc, chez les patients, c'est une vraie opportunité parce qu'ils vont pouvoir être plus acteurs responsables de leur santé, avoir des réponses à des sujets, des questions simples sans avoir à consulter, sauf qu'il faut que ce soit encadré.
7: Il faut un accompagnement humain.
0: Il faut un accompagnement et puis surtout, il faut aussi que l'IA soit encadrée. C'est-à-dire qu'aujourd'hui, ils vont sur ChatGPT. Est-ce que la réponse, quand ils ont renoncé à une consultation ou est-ce que quand ils sont allés plus vite à une consultation, est-ce que la réponse était correcte ou pas? On ne sait pas. Donc en fait, par exemple, nous, on est en train de travailler en ce moment sur une IA pour les parents d'enfants de 0 à 3 ans, mais on l'a fait avec la Société française de pédiatrie.
7: D'accord. Vous le développez vous-même.
0: Exactement, qui sera dans l'application Doctolib pour les parents de 0 à 3 ans, où il y aura aussi un chat qui va pouvoir répondre à des questions simples de puériculture pour aider aussi à orienter dans le parcours de soins. Mais qu'on fait avec des soignants, avec de la donnée médicale qui est certifiée, etc.
7: Évidemment, ouais.
0: Et ça, c'est aussi le sujet. C'est qu'aujourd'hui, quand vous allez sur ChatGPT, les données vont aux États-Unis. La réponse, on ne sait pas si elle était correctement encadrée par des médecins. Et donc, c'est un peu le danger de l'IA. Donc, c'est une très bonne solution, mais à encadrer dans les prochaines années.
7: Seul avantage, c'est qu'un quart des patients disent avoir finalement consulté plus rapidement. Après avoir consulté l'IA. Bon, ouais. Ça va dans le sens quand même d'un meilleur soin.
0: Et l'IA,
7: 10 secondes pour terminer.
0: C'est aussi une super opportunité pour les soignants. Parce qu'en fait, nous, on met en fait de l'IA dans tous nos logiciels pour que les soignants aient plus du tout de travail administratif et qu'ils puissent se consacrer 100% aux soins. Donc, c'est quand même une très, très belle opportunité.
7: Merci.
0: Pour résoudre ces sujets d'accès aux soins.
7: Et c'est une étude formidable que je vous conseille de regarder sur ici.fr et notre module de recherche associé qui vous permet de voir justement où vous en êtes dans votre département sur les niveaux, les délais d'attente pour consulter médecin généraliste ou médecin spécialiste. Merci à Doctolib et merci à vous, directeur général de Doctolib, Jean-Urbain Hubaud.
0: Merci Wendy.
7: Merci beaucoup.
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7: On se quitte avec vous, Drazo. C'est pas vrai, ce rendez-vous anti-arnaque avec ces faux mails de la Sécu qui circulent et qui risquent de piéger pas mal de monde.
14: Et oui, parce que ces mails, je ne les avais encore jamais vus. Je vous parle souvent des faux messages de la Sécu pour renouveler la carte vitale. C'est l'arnaque la plus classique. Là, c'est pas ça. Assurance maladie, c'est écrit en gros. Bonjour, nos services procèdent à la vérification des coordonnées de contact. Et vous êtes invité à cliquer sur un bouton appelé remplir mes informations. Première chose à savoir, la Sécu, la vraie, ne vous demandera jamais de cliquer sur un lien pour une mise à jour urgente. Et là, dans le mail, c'est urgent. Date butoir dans 2 jours, ça laisse pas beaucoup de temps. Deuxième alerte. Le mail vous dit, de manière élégante, que si vous ne cliquez pas, vous risquez de ne plus être remboursé la prochaine fois que vous allez chez le médecin. Alors ce n'est pas écrit comme ça, on vous parle de garantir la continuité de vos prestations, mais derrière en fait le message c'est ça et ça ne va pas non plus, la Sécu ne va pas interrompre vos remboursements pour une histoire de numéro de téléphone ou d'adresse mail.
7: Bien sûr, ce mail contient aussi un numéro de téléphone, de quoi s'agit-il?
14: Alors là c'est assez drôle je dois dire, c'est un numéro au cas où j'ai besoin d'aide, donc je fais ce qu'il ne faut surtout pas faire, allons-y, j'appelle.
15: Bonjour et bienvenue chez Mondial Relais, merci de votre appel. Nous allons vous répondre dans quelques instants.
14: Ah, c'est pas la Sécu. J'ai vérifié, c'est vraiment le numéro du service client de Mondial Relais. Les escrocs l'ont mis là, sans doute histoire de faire sérieux. Copier-coller les numéros dans Google, bonne méthode aussi pour démasquer un malfaiteur.
7: Merci Audrazo, merci d'être à l'écoute et restez avec vos programmes, l'info locale, la proximité, la bonne humeur, c'est à retrouver sur ici. Je vous dis à demain dans Ma France à partir de 13h.
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16: On commence avec une sortie ciné-débat à Firminy demain. Vous avez peut-être déjà été confronté aux préjugés et vous en avez souffert, ou alors vous avez été témoin de sexisme, de harcèlement. Eh bien, sachez que demain, mercredi, à Firminy, la Sauvegarde 42 vous donne rendez-vous à 18h30 au centre d'animation de Firminy Vert, rue École. Vous allez pouvoir échanger autour de l'homophobie, du sexisme, des préjugés et surtout de la place de chacun dans la société. C'est ouvert aux familles et aux jeunes à partir de 13 ans. Une soirée pour parler de sujets sérieux et bien entourés. Et puis vendredi à 18h, je vous propose un escape game médiéval géant qui est organisé par 1909 Event. Ça s'appelle La conquête des chevaliers et dragons. Réservation auprès de 1909 Event. Déguisement conseillé.
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0: Diana Ross.
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0: Bonjour à tous, vous êtes sur Ici Saint-Étienne-Loire. J'ai préparé une playlist avec des musiques qui vous raviveront des souvenirs. Paul Young arrive avec Every Time You Go Away et une nouveauté avec Gauvin Serre, c'est Silence Radio. Il n'y aura pas que ça. À 13h45, Martin Moulier nous raconte l'histoire d'une chocolaterie qui se réinstalle dans la Loire. Bon après-midi avec Ici Saint-Étienne-Loire.

0: Can You Go Away de Paul Young. Allez, on ouvre ensemble votre rendez-vous éco avec Ici Ça Marche. Martin Moulier, bonjour. C'est le retour dans la Loire d'une enseigne de chocolaterie qui compte plus de 500 franchisés.
1: Top, ma première boutique a ouvert en 1986 à Reims. Mon nom fait référence à une chanson de Brel et à une ville belge dans laquelle se situe ma première fabrique de chocolat. Et le plus drôle dans tout ça, c'est que mon fondateur s'appelle Philippe Jambon. Je suis Jeff de Bruges, évidemment, qui est maintenant à Andrézieux-Boutéon. Bizarre, non ?
2: La Loire est une terre de chocolatiers.
1: Bah oui, ouais, chocolat des princes, Gaucher, Coulois, il y en a déjà plein. Alors, est-ce vraiment intéressant d'ouvrir une enseigne de chocolat dans la région ? La réponse de Laura Renaud, la nouvelle franchisée.
2: On me demande souvent la concurrence, et moi je dis c'est pas vraiment de la concurrence, c'est plutôt des confrères. La concurrence c'est sain, il y a de la place pour tout le monde. Mmh. Et on compare pas du chocolat à 150 euros le kilo à du chocolat à moins de 65 euros le kilo. C'est pas le même produit, il est pas fini, il est pas travaillé de la même manière. En revanche, on a une clientèle commune. Quand on aime le chocolat et qu'on est fan de chocolat, on mange pas du chocolat dans une seule marque, ce serait triste. Et on a des clients qui nous le disent, il y a des choses qui viennent prendre chez nous, d'autres chez d'autres chocolatiers. Et ça fait 2 mois qu'on est ouvert et vraiment, moi c'était mon opinion, mais je la retrouve chez les clients.
1: 3 ans après la fermeture du magasin, Jeff de Bruges à Saint-Étienne, du fait du départ à la retraite non remplacé de l'ancien gérant, c'est donc le retour de la chaîne leader en franchise de chocolat en France, dans le Sud-Loire. Et a priori, ça s'est bien passé.
2: Ouais, on a été super bien accueillis, on a passé Pâques. Alors avec un contexte quand même particulier, hein, avec la hausse du prix de l'essence, la crise de la guerre, ça touche, je pense, tout le monde, pas que moi. Mais on est super bien accueillis, il y a des gens qui sont contents de retrouver la marque de Bruges, il y en a d'autres qui la découvrent, donc ça démarre bien.
1: Une cinquantaine de magasins à l'étranger, un peu moins de 500 boutiques en France. On peut dire que la formule marche, mais alors, quel est son secret ? Quelle est la recette, Jeff de Bruges ?
2: C'est un chocolat premium à un prix accessible.
1: Pour Laura, c'est son positionnement.
2: Donc pour moi, c'est le chocolat de tout le monde. C'est comme ça que je vois. On a autant des gens qui mangent du chocolat haut de gamme régulièrement, qui n'ont pas tout le temps envie de payer le prix du chocolat haut de gamme. Parce que quand on mange tous les jours, ça, c'est un budget. Donc on a cette clientèle-là. Et à l'inverse, on a une clientèle qui a peut-être un peu moins de moyens pour qui le chocolat, ça va vraiment être un plaisir ponctuel. Et qui, du coup, de temps en temps, va passer la porte du Jeff de Bruges et faire l'effort de mettre un petit peu plus de budget sur un chocolat plus qualitatif, mais qui reste abordable. C'est pour ça que je dis que c'est le chocolat de tout le monde et que ça a sa place au milieu de tous les autres chocolatiers.
1: Une concurrence saine, et en plus de la boutique qui existe déjà dans le Rouennais, Laura en voit plusieurs autres sur le territoire. Je lui ai demandé si les salons des chocolats à Saint-Just-Saint-Rambert, Lorette, pouvaient lui donner des idées de points d'ancrage.
2: Oui, mais pas tout de suite.
1: Chaque chose en son temps.
2: Là, on vient d'ouvrir, donc pour l'instant, on a un vrai défi qui est de faire juste savoir qu'on est là, qu'on existe à nouveau, parce qu'il y a plein de gens qui ne le savent pas. On n'est que à Andrézieux. Le but, c'est d'attirer aussi les gens de Saint-Étienne et de faire savoir que il y a des gens qui vont très loin maintenant pour chercher leur chocolat et qui ils ont juste à venir à Andrézieux pour nous retrouver. Pour l'instant, le focus, il est vraiment là-dessus. Et après, d'ouvrir d'autres boutiques, effectivement, quand la première sera bien lancée.
1: Mais ça, ce sera une autre histoire pour Laura. Et en attendant, il faut qu'ici, ça marche.
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0: On la reconnaît avec sa magnifique voix. C'était Santa avec Recommence-moi. À 14h, un point sur les infos. Mais tout de suite, Dire Straits dans une autre ambiance. Bon après-midi tout le monde. 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

0: C'était Dire Straits avec Ici Saint-Étienne-Loire. Et tout de suite, c'est le retour de l'info.
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0: Ici Saint-Étienne-Loire, il est 14h. Bon après-midi avec nous. Toute l'info en France et dans le monde, c'est le 90 secondes.
2: Une battue citoyenne encadrée par les gendarmes sera organisée ce samedi 23 mai à l'ouest de Nantes, à Saint-Étienne-de-Montluc, pour tenter de retrouver Manon Grelandeau, mère de famille de 31 ans, portée disparue depuis le 27 mars. Son conjoint est incarcéré en Algérie. Il est soupçonné de l'avoir tuée. L'affaire Bruel fait réagir le gouvernement qui veut encourager les femmes à parler, même des dizaines d'années après. De nouvelles plaintes pour viol visant le chanteur vont être déposées dans les prochains jours. Annonce faite ce matin par l'avocate de Flavie Flamand. L'animatrice télé accuse elle-même Patrick Bruel de viol alors qu'elle était mineure. Des perquisitions sont en cours sur plusieurs sites de Nestlé, dont Perrier à Vergès dans le Gard et le laboratoire d'analyse de Vittel dans les Vosges, toujours dans le cadre d'une enquête judiciaire pour tromperie concernant le scandale des eaux minérales traitées. Une info Radio France à retrouver sur notre site ici.fr. Faut-il instaurer un âge minimal pour passer le bac? C'est ce que souhaite le ministre de l'Éducation nationale cette année. Le plus jeune candidat a seulement 9 ans, Édouard Geffray, estime qu'il n'est pas souhaitable, je cite, d'inscrire un enfant aussi jeune. Cette étude dévoilée en exclusivité par votre radio ici avec la Fondation Jean Jaurès, elle concerne les délais moyens pour obtenir un rendez-vous médical. 3 jours pour le généraliste, 42 pour le cardiologue. Il reste relativement stable ces délais ces deux dernières années, selon Doctolib. Découvrez les délais de rendez-vous dans votre département grâce au moteur de recherche à retrouver sur ici.fr.
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0: On va faire un tour du côté du ciel pour cette météo. Cet après-midi, le ciel est partagé entre nuages et éclaircies, avec parfois de rares averses sur la Loire et la Haute-Loire. Du côté des températures, d'après Météo France, on relève à Saint-Étienne et à Roanne 20 degrés, au Puy-en-Velay et Saint-Galmier 18 degrés, 19 degrés à Feur et à Montbrison et 15 degrés à Issingeaux. Bon après-midi sur ICI Saint-Étienne-Loire.
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0: 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Rien de mieux pour réussir son après-midi que de le passer en musique avec tous les tubes que vous aimez. Et s'il y a une équipe de foot que vous aimez, c'est bien celle des Verts et surtout celle de l'année 76. 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La musique continue avec trois chansons françaises à la suite. Françoise Hardy, Charles Doré et Laurent Voulzy.
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1: Le département de la Loire, en partenariat avec l'ASSE Kids Club, organise une nouvelle édition de l'ASSE Loire Kids Tour. Du 3 mai au 14 juin, dans plusieurs communes ligériennes. Cette opération itinérante vise à promouvoir la pratique sportive chez les plus jeunes et à proposer des animations de proximité accessibles à tous au cœur des territoires. Au programme, une aire de jeu XXL, des animations sportives, la présence de la mascotte des Verts, le fameux Léopard, et du bus de l'ASSE, un événement grand public qui s'adresse aux enfants de 4 à 12 ans et à leur famille. Après le vert, du rouge, avec le don du sang organisé par l'établissement français du sang. Salle des fêtes à l'Orme, demain de 16h30 à 19h. Jeudi, c'est à Firminy, à la Bourse du Travail, que les équipes du don du sang vous accueillent dès 15h30. Réservez votre créneau sur le site dondesang.fr.
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0: Irène Cara dans Fame. Attention, ouvrez grand vos oreilles. 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Et Johnny chante la musique qu'il aime. C'est le retour de vos tubes que vous aimez, évidemment, dans un instant, sur ICI Saint-Étienne-Loire.
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0: C'était Lionel Richie. Et tout de suite, c'est le Flash Info.
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0: Ici Saint-Étienne-Loire, il est 15h. Bon après-midi. On retrouve l'info en France et dans le monde dans le 90 secondes.
2: Devant les assises de Loire-Atlantique à Nantes, l'accusé nie toute implication dans le meurtre de Jonathan, ce garçon disparu lors d'une classe de mer et retrouvé mort en 2004. L'Allemand de 55 ans jugé depuis ce matin est déjà condamné à la perpétuité pour les meurtres de trois garçons dans son pays. François Asselineau renvoyé devant le tribunal correctionnel pour des agressions et le harcèlement de deux collaborateurs. Le président de l'Union populaire républicaine et candidat à la présidentielle 2027 avait bénéficié d'un non-lieu en décembre 2024, décision dont le parquet avait fait appel. Gros coup de filet ce matin près de Lyon avec l'arrestation d'une quinzaine de trafiquants de drogue. Cette vaste opération contre le narcotrafic doit durer toute la journée. Plus de 1000 policiers et gendarmes sont mobilisés. Un plan engrais de plusieurs centaines de millions d'euros pour aider les agriculteurs qui ont des difficultés à s'approvisionner à cause de la guerre au Moyen-Orient. La Commission européenne doit le valider aujourd'hui. Des agriculteurs qui manifestent cet après-midi à Strasbourg car ils estiment que ce plan est insuffisant. À l'Assemblée, c'est la loi d'urgence agricole qui commence à être débattue ce soir, avec des mesures notamment sur la souveraineté alimentaire, l'élevage ou encore le stockage de l'eau. Faut-il instaurer un âge minimal pour passer le bac? C'est ce que souhaite le ministre de l'Éducation nationale cette année. Le plus jeune candidat a seulement 9 ans. Édouard Geffray estime qu'il n'est pas souhaitable, je cite, d'inscrire un enfant si jeune. Les épreuves du baccalauréat débutent le 15 juin par la philo.
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0: On va faire un tour du côté du ciel pour cette météo. Cet après-midi, le ciel est partagé entre nuages et éclaircies, avec parfois de rares averses sur la Loire et la Haute-Loire. Du côté des températures, d'après Météo France, on relève à Saint-Étienne et à Roanne 20 degrés, au Puy-en-Velay et Saint-Galmé 18 degrés, 19 degrés à Feurs et à Montbrison et 15 degrés à Issingeaux. Bon après-midi sur ICI Saint-Étienne-Loire.
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0: C'était Lost on You de LP qui retrace une période difficile de sa vie amoureuse. Et ben comme quoi, les chagrins d'amour peuvent faire de jolis tubes. Le soleil revient, on attend jusqu'à 27 degrés dans quelques jours et c'est une formidable occasion de partir faire du tourisme dans les jolies ruelles du Puy-en-Velay. Et puis le soleil, ça fait du bien au moral quand même. 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Et puis Cookie Dingler, lui, il arrive avec un tube que vous allez reconnaître dès les premières notes, j'en suis sûre. C'est Femmes Libérées.
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1: Ce week-end, c'est le week-end de Pentecôte, mais ça veut aussi dire que la SNCF réalise des travaux sur l'axe Firmini-Lyon du samedi au lundi 25. C'est-à-dire que les trains sont supprimés entre Saint-Étienne et Givors. Il faudra prendre des bus de remplacement qui feront le trajet entre Firmini, Saint-Étienne-Château-Creux, Rive-de-Gier et Givors. Et ensuite, là, il faut prendre un TER de Givors pour arriver à Lyon. Plus d'informations sur le site internet ter.sncf.com. On passe au sport avec du foot maintenant. Demain, l'entente sportive du Haut-Forêt invite les jeunes de 7 à 13 ans dans plusieurs communes pour jouer au foot et pourquoi pas s'inscrire pour la saison prochaine. À Saint-Jean-sur-les-Mieux ou encore à Boisset au sud-est de Montbrison, les jeunes pourront s'amuser sur le terrain de foot. Plus d'informations sur le site de boisset-saint-prier.fr.
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0: Bataclan, tout ce qui nous sépare sur ici Saint-Étienne-Loire. Et ce qui nous relie alors, ce sont les envies de faire des économies. Notre monsieur économie, c'est Valère Coréard. Et figurez-vous qu'il sort un coffret de cartes inspiré de ses chroniques radio avec plein d'astuces simples pour faire des économies dans les domaines de l'alimentation, des transports ou de l'énergie. Il s'agit de 60 cartes illustrées dans un coffret. Et ce coffret, on vous l'offre chaque jour à 7h20 sur ici Saint-Étienne-Loire. Et puis à part ça, est-ce que vous vous souvenez quand vous aviez 10 ans? On a toujours quelques souvenirs qui restent, notamment Alain Souchon. Il arrive dans un instant. Bon après-midi.
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0: C'était le groupe ABBA. Et tout de suite, place au journal.
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0: Il est 16h sur Ici Saint-Étienne-Loire. Bon après-midi. Toute l'info en France et dans le monde en 90 secondes.
2: Manon Rolando reste introuvable. Cette agricultrice de 31 ans, portée disparue depuis le 27 mars, une battue citoyenne encadrée par les gendarmes, sera organisée ce samedi, le 23 mai, à l'ouest de Nantes, à Saint-Étienne-de-Montluc. Son conjoint est incarcéré en Algérie. Il est soupçonné de l'avoir tué. L'affaire Bruel fait réagir le gouvernement qui veut, je cite, encourager les femmes à parler, même des dizaines d'années après. De nouvelles plaintes pour viol visant le chanteur vont être déposées dans les prochains jours, annonce faite par l'avocate de Flavie Flamand. L'animatrice télé accuse elle-même Patrick Bruel de viol alors qu'elle était mineure. Des perquisitions sont en cours sur plusieurs sites de Nestlé, dont Perrier à Vergès, dont le Gard, et le laboratoire d'analyse de Vittel, ça c'est dans les Vosges, toujours dans le cadre d'une enquête judiciaire pour tromperie concernant le scandale des eaux minérales traitées. Faut-il instaurer un âge minimal pour passer le bac? C'est ce que souhaite le ministre de l'Éducation nationale. Cette année, le plus jeune candidat, à peine 10 ans, Édouard Geffray, estime qu'il n'est pas souhaitable d'inscrire un enfant aussi jeune. Pour ceux qui déclarent leurs revenus sur papier, il faut le faire avant ce soir minuit. Sur Internet, les dates varient. Ce sera jeudi si vous habitez les départements numérotés de 1 à 19, de l'Ain à la Corrèze, un peu plus tard pour les autres. Et puis le téléphone au volant sera désormais synonyme de suspension de permis dans les Deux-Sèvres. Le département va devenir le 15 juin le 6e à mettre en place cette mesure.
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0: Vous êtes team soleil ou team nuage? Parce que cet après-midi, le ciel est partagé entre nuages et éclaircies, avec parfois de rares averses sur la Loire et la Haute-Loire. Du côté des températures, d'après Météo France, on relève 20 degrés à Montbrison et Saint-Étienne, à Roanne, Saint-Galmier et Feur, 19 degrés, 18 degrés pour le Puy-en-Velay et 16 degrés à Issingeau. Bon après-midi sur Ici Saint-Étienne-Loire.
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0: C'était Marine de la Starac avec son titre « Escroc ». Tous les jours, on retrouve Olivier Glin, notre professeur de linguistique à l'Université Jean Monnet de Saint-Étienne, notre spécialiste des parlers locaux, dont le gaga.
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0: Bonjour Olivier, vous avez la bougeotte aujourd'hui, il paraît.
1: Oui, ou plutôt le veson. Bonjour les amis. Aujourd'hui, on va voir une expression qui n'est peut-être pas si courante que ça, mais qui est bien de chez nous. Cette expression, c'est avoir le veson. Veson que l'on peut écrire avec un S ou avec un Z. Je l'ai vu parfois aussi, hein. Même avec un accent aigu, veson. Alors, de toute façon, comme on a tendance à faire tomber les voyelles par chez nous, ça pourrait bien sûr donner veson. Comme ça, on réconcilie toutes les orthographes. Bon, mais un veson, c'est quoi au juste? C'est un terme qui désigne un ver, comme dans cet exemple que l'on trouve sur la page Wikipédia du Parler Gaga. Il se tortillait sur sa chaise, on aurait dit un vrai veson. Alors, si on se tortille dans tous les sens, par extension, avoir le veson, ça veut dire avoir la bouchotte, courir dans tous les sens, ne pas tenir en place. Et on peut trouver l'expression avoir le veson dans le cerveau. Alors ça, c'est mauvais, hein. Il a le veson qui fait que c'est des gibas, traque le monde, que la maman, elle a été obligée de lui apporter une paire de baffes pour qu'il soit mieux calme. Autre exemple tiré de Dico Gaga. Dans les anciens temps, les jeunes du Cherbon et ceux de Firminy, ils se collaient des trivastes pour des histoires de veseurs. Rappelons qu'une trivaste, c'est une raclée dans le parler d'ici. Au figuré, avoir le veson se dira bien d'un enfant, et pas que d'ailleurs, hein, pourquoi ce serait toujours les enfants? Bon, enfin, d'un enfant qui fait des caprices, des extravagances, comme on peut le lire dans le dictionnaire des régionalismes d'Yves Honorat. Moi, j'aurais pas à me plaindre si mon garçon il me donnait pas du souci. Qu'est-ce qu'il a, le veson? Non. Si, et à cause d'une gueuse qu'il a rencontrée dans la rue. Ça, c'est un exemple pris dans le roman « Le chemin perdu » de Charles X. Broyat. Leur nepson, quand il était petit, il avait un peu le vzeon. Pson le vzeon qu'on l'appelait. Voilà, voilou.
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0: Shape of You.
1: Ed Sheeran, c'était Shape of You.
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1: L'après-midi touche à sa fin, mais la musique, elle, continue avec trois chansons françaises à la suite. Daniel Balavoine, Amir, Jean-Jacques Goldman vont arriver avant de retrouver Martin Moulier dès 16h30. À 17h45, il reçoit le groupe Feu Chatterton pour le festival Paroles et Musique. Et en plus, il fait gagner deux places pour leur concert avec celui de Terre Noire qui va se dérouler le dimanche 24 à 18h au Zénith de Saint-Étienne. Alors, restez avec nous sur Ici Saint-Étienne-Loire.
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0: Bienvenue dans le 16-19, ici Saint-Étienne-Loire. La musique vous accompagne, bien évidemment, vos idées de sortie et vos cadeaux. Dans la suite de votre programme, ne manquez pas Feu Chatterton et Terre Noire qui sont au Zénith de Saint-Étienne ce dimanche pour le Festival Parole et Musique. Bien évidemment, on vous offre vos places dans le prochain quart d'heure.
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0: La suite de votre programme, c'est aussi vos actus pratiques avec vos conditions de circulation qui sont là, qui ont l'air plutôt normales, agréables dans la Loire et la Haute-Loire. Des petits ralentissements tout de même au niveau du col de la Bourrie pour descendre sur la Ricamarie. 6 minutes, nous indiquons 04 77 10 00 10 pour nous signaler le moindre pépin qui sortirait de l'ordinaire au niveau de la météo. Entre ciel gris, petite pluie, notamment dans le Roannais et dans les monts du Forêt, nous indique Météo France. Ce soir, les nuages seront toujours de mise, mais ça va en s'éclaircissant au niveau du ciel. Et puis demain, grand beau, nous indique-t-on. On commence également avec une sortie ciné-débat à Firminy. Demain, vous avez peut-être déjà été confronté aux préjugés, en avez souffert, vous avez été témoin de sexisme. Ce mercredi 21 mai à Firminy, la Sauvegarde 42 vous donne rendez-vous à 18h30 au centre d'animation de Firminy Vert, rue École, pour échanger autour de l'homophobie, du sexisme, des préjugés et de la place de chacun dans la société. C'est ouvert aux familles et aux jeunes à partir de 13 ans. Vendredi à 18h, un escape game médiéval géant Est est organisé au 1909 Events. Ça s'appelle La conquête des chevaliers dragons. La réservation est auprès de 1909.
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0: Excellent après-midi sur votre radio locale dans la Loire, la Haute-Loire, Alan Parsons Project avec Eye in the Sky. Excellente journée.

0: La recette, Jack et Carla, la recette du bonheur, c'est d'écouter le 16-19.
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0: Mardi 19 mai, votre radio locale sur ici Saint-Étienne-Loire qui, dans la Loire et la Haute-Loire, vous offre un très très beau cadeau d'ici deux minutes. Restez avec nous. Et puis, avec votre tranche d'humour quotidien, c'est Fred Ballard, c'est bien. Le tournoi de Roland-Garros, ses aficionados, et avec, comme chaque année, les qualifications qui ont recommencé pour ce grand tournoi de tennis. Les fans vont s'en donner à cœur joie dans les tribunes, les autres aussi, et dans l'humour en tube. Fred et c'est rigolo, de service.
3: L'arbitre, il m'énerve. Déjà, quand il annonce le score, on comprend jamais rien. Ça m'énerve, ça. Chaque fois, t'as vu comment il...
4: 1-0.
3: What the fuck? Articule, enfoiré, t'as que ça à faire.
5: Ah oui, visiblement, les pilotes d'avion et les arbitres de chaise sont recrutés sur les mêmes critères d'élocution. Mais bon, l'essentiel sur un court de tennis, c'est le jeu. Et ce moment fou où le joueur sert à plus de 200 km/h.
3: Si quelqu'un se la prend dans la gueule, il va se faire déglinguer la gueule. 210 km/h, il est déglingué, le mec. Et qui y met derrière les joueurs au cas où quelqu'un se la prend dans la gueule? Qui y met? Des petits-enfants!
5: Voilà, bah il était temps hein, que cette pratique aberrante soit dénoncée par Kev Adams, même si d'autres comportements sont à ses limites aussi. Hein, parfois, les commentateurs sportifs vont un peu trop loin dans...

0: leurs analyses techniques et tacotiques.
1: Nous l'espérons, car il est certain qu'après le divorce d'avec sa femme, oui. Si je puis me permettre, il peut avoir quelques problèmes, mais cela ne nous regarde pas.
2: Tout à fait. Force est constatée que Jean-Claude a peut-être été infidèle avec sa femme. Tout à fait, Hervé.
1: D'autant qu'on ne pouvait soupçonner devant un si bel athlète quelques problèmes sexuels, car je me suis laissé entendre dire qu'Oli ne satisfaisait pas sa femme. Mais là, bon, on rentre dans un domaine, Hervé Jean-Paul, qui ne nous regarde pas.
2: Tout à fait, Philippe.
0: Ben non, mais parfois, pour meubler, quand il n'y avait rien à dire, les inconnus sont allés regarder là où ça ne les regardait pas. Mais c'était pour nous faire marrer quand on ne se marrait pas.
3: Merci Fred Ballard et j'espère que vous nous écoutez, car sinon ce serait bien dommage. Le Festival Parole et Musique, un incontournable de la région stéphanoise. Chaque année, on vous fait vivre les coulisses avec des interviews d'artistes et puis on vous offre des places. Et aujourd'hui, ne manquez pas de nous appeler.
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3: Deux places pour Terre Noire, le duo de frangins stéphanois qu'on a eu la semaine dernière dans le 16-19 avec Olivier Rocher. Et puis...
5: Allons voir ce que la vie nous réserve.
3: Feu Chatterton, on les reçoit tout à l'heure, 17h35. Deux places pour ces deux concerts sur la scène du Zénith de Saint-Etienne. C'est ce dimanche 24 mai à 18h et vous nous appelez pour gagner vos entrées 04 77 10 0010.
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3: Avec cette question, Terre Noire, une ancienne commune, bien sûr, de l'agglomération stéphanoise, qui a été intégrée à Saint-Étienne en tant que quartier en 1970. À l'instar de quelle autre ancienne commune? Est-ce que c'est la Ricamarie ou Saint-Victor-sur-Loire? 104-77-10-0010. Est-ce que c'est la Ricamarie ou Saint-Victor-sur-Loire qui est un quartier de Saint-Étienne? Question, ma foi, très simple, vous gagnez gros. En y répondant, deux places pour ce double concert de Terre Noire et de Feu Chatterton sur la grande scène du Zénith de Saint-Étienne ce dimanche. Bonne chance, on attend vos appels avec Tears for Fears dans le 16-19.

0: Néné Thierry, Woman, 16h51, bienvenue dans le 16-19. Vous gagnez vos deux places, non pas pour un, mais pour deux concerts. Feu Chatterton et Terre Noire, quelle belle affiche au Zénith de Saint-Etienne ce dimanche à 18h. Pour le festival Parole et Musique, vous gagnez vos deux entrées dès maintenant, 04 77 10 00 10. François nous a appelé à Saint-Etienne, salut François.
1: Oui, bonsoir.
0: Bon, alors forcément, vous vous êtes dit, une si belle affiche, avec une question aussi simple, c'est pour moi. Est-ce que c'est Saint-Victor-sur-Loire ou Larry-Camari qui est devenu un quartier de Saint-Etienne dans la fin des années 60?
1: Saint-Victor, c'était du Banchet.
0: Bien évidemment. D'ailleurs, je crois que comme à Terre-Noire, le fait d'être attaché à Saint-Etienne, ça avait fait un petit tollé à l'époque. Hein. Bon, maintenant, tout ça, l'eau a coulé sous les ponts, mais...
1: Hello, cool vite.
0: En tout cas, François, ce qui va couler lentement, c'est ce temps qui sera suspendu quand vous verrez Feu Chatterton et Terre Noire au Zénith de Saint-Thé. Vous allez y aller avec qui? Parce que vous avez quand même deux places, François.
1: Ah ouais, oui. Une amie ou ma fille.
0: Très bien, ça.
1: Ouais. Lorsque j'irai chercher mes places,
0: ouais,
1: je vous dirai quel est ce jour pour moi.
0: Ah bah parfait, eh bien, écoutez, il n'y a pas de souci. En plus vous êtes l'ambassadeur de votre radio ici Saint-Étienne-Loire, donc vous nous direz aussi ce que vous en avez pensé de ce concert, ça vous va?
1: Ah ouais, puis ça me ferait vraiment plaisir de connaître ces deux jeunes.
0: Eh ben voilà, trois parce que c'est deux Terre Noire et puis Feu Chatterton, le groupe, donc effectivement une belle soirée en perspective. Félicitations François, et cette question traditionnelle pour terminer bien évidemment, quelle est votre radio locale dans la Loire et la Haute-Loire?
1: Tous les jours ici Saint-Étienne.
0: Ah, n'oubliez pas la Loire, ici Saint-Étienne-Loire. Merci beaucoup François, à bientôt.
1: Quand se déroule, à quelle heure s'il vous plaît?
0: C'est à 18h ce dimanche et Charlotte à l'accueil vous donnera toutes les infos en antenne. Merci beaucoup François.
1: Vous êtes super.
0: Au revoir. Le retour de l'info à 17h. Bienvenue dans le 16-19.
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0: Le dernier Benabar, quoi qu'on dise, bienvenue à 16h54.
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0: Des bleus de 98 et on espère que nos verts aussi vont survivre. On en parle dans le journal de 17h.
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0: 100.2 pour nous écouter à Rouen, 101.1 au Puy-en-Velay. Excellente soirée à toutes et tous. L'info avec vous, Jérémy Marie. Bonsoir.
2: Bonsoir Martin, bonsoir à tous.
0: À Saint-Étienne, des animaux obtiennent gain de cause devant la justice.
2: Et c'est une première dans notre région. La semaine dernière, le tribunal de Saint-Étienne a reconnu un préjudice animalier pour deux victimes de maltraitance, un chat et un lapin. Tous les deux avaient été abandonnés par leur propriétaire dans un appartement de la plaine du Forêt, sans nourriture et sans soins. La justice accorde aujourd'hui à ce chat et à ce lapin 400 euros de dédommagement chacun. Une décision saluée par la SPA de Lyon et du Sud-Est, partie civile dans ce dossier. Oriane Simonet en est l'une des responsables.
3: Les seules décisions qui avaient été rendues précédemment ont eu lieu en 2024 à Béziers et en 2025 à Lille. Sur la région Auvergne-Rhône-Alpes, c'est vraiment la première décision de ce genre qu'on peut avoir. Pour nous, c'est vraiment par cette reconnaissance, la prise en compte de l'état aussi psychologique des animaux qui peuvent être livrés à eux-mêmes dans le cadre d'une maltraitance animale. En l'occurrence là, avec ces animaux qui ont attendu seuls dans un logement pendant plus d'un mois leur propriétaire. C'est une décision qu'on va pouvoir mettre en avant dans d'autres affaires pour faire reconnaître le préjudice animalier d'autres victimes de maltraitance, en faisant valoir cette jurisprudence qui a été rendue.
2: Ouais, Oriane Simonet de la SPA de Lyon et du Sud-Est. Décision inédite donc sur Saint-Étienne. Un chat et un lapin reconnus victimes de maltraitance. C'est la justice qui leur accorde à ces deux animaux 400 euros de dédommagement.
0: Une importante saisie de cigarettes électroniques à Saint-Étienne.
2: Il y a un peu moins de deux semaines, le 7 mai dernier, la police municipale était en opération dans le secteur de la rue Salengro, entre la place Jean Jaurès et le Cré de Roc. Pas moins de 228 cigarettes électroniques y ont été saisies par les policiers, montant total environ 2500 euros. Des cigarettes électroniques probablement destinées à de la revente illégale. La mobilisation continue aussi dans deux collèges du département de la Loire, deux établissements qui demandent leur classement en zone d'éducation prioritaire. D'abord à Saint-Étienne, au collège Honoré d'Urfé, mobilisation symbolique cet après-midi avec un cortège funéraire qui est parti de l'inspection académique. Et puis à Saint-Chamond, la grève a repris hier au collège Edmond Richard avec une manifestation prévue demain à Lyon devant le rectorat.
0: Sans surprise, la billetterie de l'AS Saint-Étienne a été prise d'assaut cet après-midi.
2: Les dernières places pour aller encourager les Verts lors du match aller des barrages de Ligue 1 face à Nice. Billetterie ouverte à 14h pour le grand public et tout est parti en l'espace de quelques minutes. On se dirige donc vers un nouveau huis clos à Geoffroy Guichard. Près de 40 000 supporters derrière leur équipe mardi prochain pour aller décrocher une place en Ligue 1. Et puis si vous voulez encourager les joueurs de l'AS Saint-Étienne avant ce barrage, un entraînement est ouvert au public demain matin. Rendez-vous à partir de 10h30 au centre d'entraînement de l'ETRA. Et ce sera, attention, le seul entraînement ouvert au public cette semaine. La météo, Martin, ça devrait se couvrir dans les heures qui viennent.
0: Non.
2: Ça ne devrait pas se couvrir dans les heures qui viennent.
0: Oui, ça devrait se dégager, effectivement.
2: On peut recommencer?
0: on va recommencer d'ailleurs. Manon à la technique, est-ce qu'on peut remettre le petit son qui permet de dire qu'il est temps de lancer la météo? C'est parti, fin de journal.
2: La météo, Martin.
0: Oui.
2: Ça devrait donc se dégager dans les heures qui viennent.
0: Oui, effectivement, Jérémy, avec des nuages qui devraient partir du ciel ligérien et altiligérien. Les températures, elles, comprises entre 18 et 19 degrés, qui restent bien en place sur nos départements de la Loire et de la Haute-Loire. Oui, quelques pluies quand même à signaler dans le Roannais, dans les Monts du Forêt, toujours sur ce début de soirée. Mais effectivement, le ciel se dégage et demain, grand beau. Voilà ce que nous annonce Météo France avec une pointe et une maximale annoncée à 22 degrés demain, notamment dans le Roannais. Au niveau de vos conditions de circulation, pas grand chose à dire, tout roule et c'est très bien dans la Loire et la Haute-Loire. 6 minutes de ralentissement, c'est le maximum qui nous est signalé du côté de l'Est Stéphanois sur la 72 entre Les Thiévalières et Terre-Noire. Merci Jérémy.
2: Ouais, je révisais la météo d'ici là et puis je reviens à 18h peut-être.
0: Avec plaisir. Non,
2: mais quand je disais se couvrir, c'est par rapport à la nuit qui va tomber. Couverture.
0: Merci Jérémy.
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0: Bonne humeur, oui, vous l'entendez. Allez, la boîte de jazz avec Michel Jonas. Bienvenue dans le 16-19.

0: La boîte de jazz, signé Michel Jonas, 17h07.
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0: Johnny Clegg à suivre également avec Francis Cabrel ou encore Taylor Swift sur votre radio dans la Loire et la Haute-Loire. On aura l'occasion également de rendre hommage à l'un des groupes les plus mythiques de tous les temps.

ne sont pas fatigués. Bah non, non, ils sont encore là et ils sortent encore un nouvel album. Ouais, c'est dans Décibel la chronique que vous découvrez ça. D'ici un petit quart d'heure sur votre radio ici Saint-Étienne avec Émilie Mazoyer. À venir également la bonne idée du jour. Et on va parler d'un sujet quand même un peu moins drôle, la dépression postpartum. Vous allez découvrir qu'il existe des associations qui, et des établissements qui œuvrent pour la contrer.

0: La dernière chanson de Florent Pagny qui est sortie, vous l'écoutez sur votre radio ici Saint-Étienne-Loire, 17h12. Selon Santé publique France, la dépression postpartum concerne entre 10 et 20% des jeunes mères. Aujourd'hui, une solution pour lutter contre ce phénomène dans la bonne idée du jour. Avec vous Marion Baker, vous nous emmenez vers un établissement en Haute-Loire.
1: Et ma bonne idée du jour, eh bien, c'est de s'octroyer un moment de détente au café Poussette, au bar Mam, au Puy-en-Velay. Coralie, bonjour.
2: Et bonjour.
1: Alors, vous êtes la gérante de cet établissement qui vient tout juste d'ouvrir ses portes au Puy-en-Velay et dont la création résulte finalement d'un bout de votre histoire personnelle liée à votre enfant, il me semble.
2: Oui, exactement. En fait, à la naissance de Milo, on s'est rendu compte avec mon mari que c'était très très difficile de sortir sans déranger. Voilà. Et donc du coup, j'ai voulu créer ce café Poussette pour justement aider les familles, les mamans avec des enfants, donc en bas âge, à sortir sans avoir peur de déranger.
1: Et donc concrètement, Coralie, c'est quoi un café Poussette? C'est quoi le concept?
2: Le concept, en fait, je n'ai rien inventé du tout. C'est un concept qui vient des pays nordiques où le principe est de lutter contre la dépression postpartum qui touche énormément de femmes et également d'hommes. Et donc, du coup, l'idée, c'est de venir avec ses enfants, se poser, boire un café, une boisson chaude, un cocktail, quelques planches à partager aussi. Et en fait, pendant que vos enfants ont tout un espace adapté à eux, donc des jeux, des livres, voilà.
1: Et est-ce qu'il y a aussi des animations qui rythment la vie au bar Mam?
2: Eh oui, j'ai des animations pour les enfants. Donc en l'occurrence, je peux prévoir des escape games, je peux prévoir aussi des ateliers parents-enfants, donc comme du yoga parents-enfants, de l'éveil musical. Donc il y a plein d'activités qui tournent autour de la parentalité, des enfants. Après, ce qui est prévu aussi chez Au Bar Mam, c'est vraiment le café des parents. C'est-à-dire une fois par semaine, j'ai un médecin, un gynéco, une sage-femme, peu importe, qui vient pour libérer la parole sur la parentalité. Parce que c'est très bien de pouvoir écouter, sauf qu'encore une fois, je n'ai pas l'expérience nécessaire pour apporter des conseils. Après, on peut parler de notre expérience de vie, dire « Ah ben moi, j'ai fait comme ça, ça a plutôt bien fonctionné ». Mais je pense que c'est important d'avoir des conseils de professionnels. Et ça, donc, autour d'un café ou d'une boisson, enfin, peu importe.
1: Merci, Coralie.
2: Mais de rien, avec grand plaisir.
0: Au bar Mam, à retrouver sans plus tarder au Puy-en-Velay. Plus d'infos donc sur l'Instagram aubar.mam, 17h15, le Zoulou Blanc avec sa avocat Johnny Clegg, Scatterlings of Africa. C'est ce que vous écoutez dès maintenant dans le 16-19.

0: Scatterlings of Africa, on revient dans la Loire et la Haute-Loire sur votre radio locale. Il n'y a pas de souci de circulation et c'est tant mieux dans nos deux départements, si ce n'est ceux qui sont habituels dans l'agglomération Ponote par exemple. Je vois toujours les mêmes, hein, la côte de Tierbeuf, l'avenue des Belges qui sont bien embouteillés. 04 77 10 0 0 10 pour nous signaler ce qui sortirait de l'ordinaire, de la pluie un petit peu pour cette fin d'après-midi, notamment dans le Roannais, les Monts du Forêt. Peut-être dans l'agglomération stéphanoise, mais enfin, a priori, Météo France voit surtout un ciel qui se découvre au fur et à mesure de la soirée.
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0: dans l'actualité musicale désormais avec Émilie Mazoyer à 17h23. Vous écoutez votre radio locale. Salut Émilie.
1: Salut tout le monde. Émilie, au rapport pour votre dose quotidienne d'actualité musicale. C'est aujourd'hui l'anniversaire du plus francophile des chanteurs colombiens.

Buenaventura, débarqué à Paris à l'âge de 21 ans pour étudier les sciences éco à la fac de Nanterre. Il avait commencé à chanter dans le métro avant d'être révélé au grand public par cette reprise de Jacques Brel, Ne me quitte pas, il y a tout pile 30 ans en 1996, raflant au passage le tout premier disque d'or de musique latine salsa de toute l'histoire de la musique en France. Il a 59 ans aujourd'hui, joyeux anniversaire Yuri. Plus sur le nouvel album des Rolling Stones, moins de deux mois avant la sortie, c'est normal, hein, les langues se délient. Le Beatles, Paul McCartney et Robert Smith, le chanteur des Cure, font partie des invités sur le disque. On y entend aussi les tout derniers enregistrements du batteur des Stones, Charlie Watts, décédé en 2021. Et puis il y a une reprise, surprise, d'une grande voix de la musique anglaise.

0: Rolling Stones reprennent bien Amy Winehouse, You Know I'm No Good. On a hâte d'écouter ça sur leur 25e album, Foreign Tongues, qui sortira le 10 juillet. Un peu de lecture avec Pierre Perret qui sort Mémé Anna aux éditions Mareuil.
1: On la trouvait plutôt jolie, Lily. Elle arrivait des Somalies, Lily. Dans un bateau plein d'émigrés qui venaient tous de leur plein gré vider les poubelles à Paris.
0: Histoire vraie et assez folle de la grand-mère adorée de Pierre Perret, Mémé Anna, c'est un livre d'amour et de souvenirs qui commence au 19e siècle et qui nous fait traverser une bonne partie du 20e. Nostalgique, drôle, historique, je vous le recommande. On a fait les comptes et c'est officiel. Les artistes les plus programmés sur vos festivals d'été sont Sam Sauvage et Feu Chatterton avec 29 festivals, la jeune Mickey, 31 festivals, et la grande gagnante 2026, c'est Louisa, révélée avec Soleil Bleu et nommée aux Victoires de la Musique. Maintenant en pleine promo de son premier album, Louisa est à l'affiche de 38 festivals cet été. Il y a de fortes chances que vous la croisiez. Je vous propose donc de réviser.

Bien évidemment, on révise avec Émilie Mazoyer. Ce soir, on révise d'autres titres, ceux d'une jeune artiste française. Lynn, elle est l'invitée de Décibel à partir de 20h sur votre radio ici Saint-Étienne-Loire. Elle revient sur scène, sur la route des festivals d'été à partir de septembre. Après avoir dû arrêter sa tournée à cause d'une extinction de voix, elle en parlera dès ce soir. Et puis dans la suite de votre programme, justement, autre artiste à l'honneur, Feu Chatterton, au Festival Parole et Musique ce dimanche. Il partage les rockers de Feu Chatterton la scène avec le duo local Terre Noire. On vous a offert des places, on vous fait découvrir ce groupe. Si vous ne le connaissez pas, ça vaut le détour. Et c'est dans une quinzaine de minutes sur votre radio ici Saint-Étienne-Loire.

0: Visage, Fate Grey, 5h30, bienvenue sur votre radio locale.
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0: Attention si vous circulez sur la M201, vos actus pratiques sont toujours prioritaires, on nous signalerait un véhicule arrêté sur le bas-côté après le col de la Borie en direction de l'Arrêt Camarie, à moins que ce soit dans l'autre sens de circulation. Nos cartes sont pas assez précises pour le dire. N'hésitez pas à nous appeler 04 77 10 00 10. Alors soit un véhicule arrêté sur le bas-côté, soit un accident. Là aussi, on n'a pas de certitude. Si vous roulez dans le secteur, soyez prudent, ça peut ralentir. Vous avez 10 minutes de bouchon a priori. Et puis, n'hésitez pas à nous laisser un petit vocal sur le WhatsApp de la radio ou à nous appeler carrément 04 77 10 0010 pour nous donner plus de précision. Autre accident a priori, pareil sur le boulevard Vernet-Caron pour rejoindre la 72, dès lors que vous revenez de Geoffroy-Guichard pour aller en direction de la 72. Il y a un accident au niveau du feu de circulation. A priori, ça cause bien une dizaine de minutes de bouchons également. Voilà pour les grosses infos circulation à 17h31. La météo a priori avec quelques pluies à prévoir peut-être dans cette fin d'après-midi. Mais sinon, rien de bien spécifique avec quand même un ciel qui se découvre très largement en fin de soirée et du beau temps annoncé demain. 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Le département de la Loire, en partenariat avec la SS Kids Club, organise une nouvelle édition de la SS Loire Kids Tour du 3 mai au 14 juin dans plusieurs communes ligériennes. Une opération itinérante visant à promouvoir la pratique sportive chez les plus jeunes et à proposer des animations de proximité accessibles à tous au cœur des territoires. Au programme, une aire de jeu XXL, des animations sportives, la présence de la mascotte des Verts et du bus de la SS, un événement grand public qui s'adresse aux enfants de 4 à 12 ans.
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0: Francis Cabrel, je l'aime à mourir, 17h32. Excellent après-midi à nos côtés.

0: Le dernier Taylor Swift, Hoplite, à 17h39 minutes. Ce sont des artistes qui viennent sur la scène du Zénith de Saint-Étienne et que Pauline Blanc a pu interviewer feu Chatterton. Ils sont ce dimanche avec Terre Noire pour la première partie.
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2: C'est un des groupes les plus singuliers de la scène française aujourd'hui. C'est devenu en quelques années une référence avec des concerts intenses, des albums qui marquent leur époque. Et nous sommes avec l'un des membres, Sébastien Wolf, qui est avec nous. Bonjour.
3: Bonjour.
2: Un nouvel album qui s'appelle Labyrinthe. On sent qu'il y a un petit peu moins d'ironie, plus de sincérité et beaucoup plus de rock.
3: Ouais, il y a plus de rock parce que je crois que dans cette période, on a besoin d'avoir des moments de communion collective, de qui sont tournés vers l'espoir. Et c'est vrai qu'on a ouvert cet album avec une chanson qui s'appelle Allons voir et qui dit une phrase, quelque chose d'assez simple. Allons voir ce que la vie nous réserve. N'ayons peur de rien. Et je pense que ça fait du bien. En tout cas, nous, ça nous a fait du bien quand on l'a écrite, parce que cet album, ça a été un long parcours. On a perdu notamment notre mentor pendant énormément d'années. Des conflits dans le groupe. Et donc, c'est vrai qu'il fallait traverser ce labyrinthe avec une torche, quoi, une lueur d'espoir.
2: Vous serez sur scène, la scène du Zénith de Saint-Étienne le 24 mai prochain pendant le festival Paroles et Musique avec seul dernier album, Labyrinthe. Mais j'imagine qu'on va avoir des classiques sur scène qui vont revenir aussi.
3: Bah oui, non, bien sûr, on a des chansons qu'on adore jouer sur scène des albums précédents. Bah évidemment, je pense à la chanson Monde Nouveau.

0: single de l'album précédent en pleine période du Covid. Donc on adore la jouer parce que ça nous rappelle aussi c'est la chance qu'on a de faire des concerts en fait. C'est une chanson qui dit se prendre dans les bras, ça on le pouvait à la période où on était tous enfermés chez nous. Mm-hmm. Et donc il y a des chansons comme ça qui marquent des moments. Alors on adore les revivre sur scène. C'est vrai que le public aussi, je crois. Donc mm-hmm. On va faire ça à Saint-Étienne. En plus on est hyper content de jouer. Je crois qu'il y a les Terres Noires aussi.
1: Alors Saint-Étienne, vous êtes déjà venu apparemment.
0: Bah en fait ouais, c'est surtout Parole et Musique, c'est un festival. Moi c'était la première fois qu'on jouait en fait dans une grande salle et c'était la première partie de Fauve. Donc ça nous ramène il y a longtemps et Fauve ça a été un groupe très important pour nous.
1: Ah mais pour moi aussi. Là vous me parlez dans mon cœur.
0: Et ben non, mais en fait c'est un groupe qui a créé, qui a en fait à l'origine d'une certaine manière du renouveau de la chanson, de la musique en français. Nous on est arrivés après eux. Donc on a été leur première partie sur plusieurs dates. Et cette date à Parole et Musique, je m'en souviens très bien. Je m'étais pris un peu de voir Fauve dans une grande salle, maîtriser autant le public. Mmh. Et c'est vrai que là, ça fait un truc de revenir à la position où ils étaient quand nous on a fait leur première partie. C'était vraiment le fin de la soirée, un peu la tête d'affiche. Nous, on va essayer d'être au niveau, quoi. Dans cette nuit-là
1: où vous m'avez dit. Alors, sur scène, vos concerts, et je peux en témoigner étant donné que j'ai fait partie de votre public, sont réputés très intenses, très rock. Qu'est-ce qu'on va vivre à Saint-Étienne alors? Parce que c'est un festival dans un zénith.
0: Bah, franchement, on va vivre ça. Hein. On a l'habitude de faire des concerts où on assume un peu les deux causés, quoi. On a une partie de notre set qui est très électro, très rythmée, il y a des slams, ça c'est très... Bon, en gros, c'est pour danser. Donc, nous, ça fait partie de ce qu'on aime. Et il y a des morceaux très intimes qui sont juste guitare-voix, piano-voix. Je pense que c'est vraiment ça. Ça va être comme ça, Saint-Étienne. En plus, c'est une terre de chansonniers. Enfin, il y a la Villiers, mais bon, il y a les Terres Noires.
1: Mais justement, copains, c'est ce que j'allais dire. Parce que vous jouez en même temps. Enfin, en même temps, on s'est compris. Mais sur la même journée que Terres Noires, un groupe stéphanois, ils vous ont envoyé peut-être des maillots de l'ASS?
0: Non, mais en tout cas, on les connaît depuis longtemps. En fait, c'est un groupe qu'on adore, qui représente aussi cette nouvelle scène de la chanson, de la pop française. On les avait invités à faire notre première partie il y a quelques années, et maintenant de voir qu'ils ont vraiment éclos, ils ont leur public, leurs pattes et tout, on est hyper heureux de les retrouver. On les croit souvent sur la route, mais là on est hyper heureux de les retrouver dans leur ville.
1: Feu Chatterton en concert le 24 mai au Zénith de Saint-Étienne, dans le cadre du festival Parole et Musique. Date très attendue, hein. Il va falloir prendre les places dès maintenant. Merci beaucoup.
0: Eh ben merci à vous.
2: Et puis pour les dernières places, vous les gagnez également avec nous, 04 77 10 00 10, tout à l'heure à 16h52 en sont partis, et puis dès demain 8h25, prochain créneau pour jouer justement avec Pauline dans la matinale d'ici Saint-Étienne-Loire. Goodbye Marilou avec Michel Polnareff. Toute autre ambiance et dans quelques instants, autre grand cadeau qui vous attend. Votre place dans la sélection pour remporter un maillot dédicacé par les anciens Verts de 76.

0: L'un des plus grands titres de Michel Polnareff. Goodbye Mary Lou à 17h49. C'est un peu comme les Beatles, nous on dit hello.
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0: 04 77 10 00 10. Ça, c'est le numéro qu'il vous faut connaître. Pourquoi? Mais parce que chaque jour, sur votre antenne locale, on vous fait gagner des choses. Oui, on vous fait gagner des choses bien, et puis des choses super bien. Et notamment ce t-shirt ASS 76, signé par les anciens verts de 76. 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Vous nous appelez et vous rentrez dans une sélection pour peut-être remporter ce t-shirt parce que c'est un gros cadeau. On a envie de que vous soyez plusieurs à tenter de le remporter toute cette semaine. Rentrez dans la sélection pour notre grand tirage au sort de ce vendredi 8h25. Bien évidemment, vous repartez pas les mains vides, vous partez avec une petite écharpe 100% synthé également. Une question pour vous sélectionner. Attention, ouvrez bien vos esgourdis. Quel entraîneur dirige la SS pendant l'épopée européenne de 76? Est-ce que c'est Aimé Jacquet ou est-ce que c'est Robert Herbin? 04 77 10 00 10. Robert Herbin ou Aimé Jacquet, l'entraîneur des Verts de 76. Allez, vous nous appelez. Et peut-être pour vous l'occasion de gagner ce maillot des Verts de 76 dédicacé par tous nos anciens Verts. Vous rentrez dans notre section. Vous êtes déjà nombreux.

0: Europe à 17h53, 04 77 10 00 10. Didier a composé ce numéro de Saint-Paul-en-Jarret. Bonsoir Didier.
1: Bonsoir, bonsoir. Ben oui, effectivement, j'ai dit, bah tiens, je vais vite appeler, on sait jamais si ça peut marcher.
0: Ah bah oui, voilà. Sur un malentendu, ça peut passer, comme dirait l'autre.
1: Exactement.
0: Allez, quel entraîneur dirige l'ASS pendant l'épopée européenne de 76? Cette question qui vous permettrait de rentrer dans la sélection pour gagner le t-shirt ASS 76 dédicacé par tous les anciens verts. Est-ce que c'est Aimé Jacquet? Est-ce que c'est Robert Herbin? Ou est-ce que c'est Tuche?
1: Eh oui, c'est tout. C'est Robert Herbin. C'est mon Robert Herbin. Oui, oui, j'expliquais donc à votre collègue qui, ben, j'ai amené mon petit-fils qui est fan de, qui est abonné au Vert depuis 2 ans.
0: Ouais.
1: Et quand il a vu, je l'ai amené à l'entraînement. Et quand il a vu sur le mur, il me dit, oh, tu, il y a Fred Tuche. Je dis, non, c'est pas vrai.
0: C'est pas vrai, Tuche. C'est la tignasse, ça.
1: C'est la tignasse rousse.
0: C'est la tignasse.
1: Il a pas la moustache.
0: Non. Bon, bah, en tout cas, vous rentrez dans ces sélections, vous gagnez une écharpe 100% synthé, notre émission foot, qui revient lundi prochain, bien sûr, avant les barrages de l'AS Saint-Etienne, tous derrière les verts, Didier. Mm-hmm. Et on espère, on croise les doigts pour vous, que vous soyez tirés au sort ce vendredi
1: 8h25. Ok, ça fonctionne.
0: Félicitations, en tout cas. Et
1: je vous remercie.
0: Une bise à votre neveu.
1: À bientôt,
0: à votre petit-fils, pardon. Au revoir.
1: Allez, au revoir.
0: Retour de l'info à 18h. Vous écoutez Ici Saint-Étienne-Loire, voyage de Desjardins dans quelques instants.
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0: On voyage dans le 16-19, ici Saint-Étienne-Loire, Désirless, bien sûr. Le retour de l'info à 18h, 100% sport à venir. On va parler ping-pong, mais ping-pong, la nuit, vous allez voir que c'est pas mal à la Fouilleuse.
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0: 97 points à Saint-Étienne, 89.7 à Monistrol-sur-Loire. Excellente soirée en notre compagnie, les infos avec vous Jérémy Marillier. Ça ne surprendra plus personne, mais le peuple vert est incroyable.
2: Encore une mobilisation inimaginable des supporters de l'AS Saint-Etienne pour le match aller des barrages de Ligue 1 face à Nice. Ce sera guichet fermé mardi prochain dans le Chaudron. Louis Stoman cet après-midi, les dernières places. Elles sont parties en quelques minutes.
3: Oui, il faut dire Jérémy qu'il ne restait plus que 8000 places disponibles à l'ouverture de la billetterie au grand public à 14h cet après-midi. Dimanche, 30 minutes après le coup de sifflet final du match de Nice, les premiers abonnés stéphanois raflaient leur place pour assister à ce match de barrage à Geoffroy Guichard. 30 000 billets vendus en deux jours. Un match crucial en même temps s'il en est. Cette fois, c'est bon. On peut le dire, c'est le dernier match à domicile de la saison. Le dernier match aussi en Ligue 2, on l'espère pour les Verts. Alors, vu cet enjeu, une centaine de supporters attendaient l'heure devant les guichets du stade en début d'après-midi. 7 000 personnes connectées dans la file d'attente sur le site internet. Et ces dernières places sont parties en 2h15, un tout petit peu moins rapidement que pour les derniers matchs à domicile où le guichet fermé était annoncé dans la demi-heure qui suivait l'ouverture de la billetterie.
2: Merci Louis Stoman pour ces précisions. Près de 40 000 supporters donc derrière l'AS Saint-Etienne mardi prochain contre Nice pour ce match aller des barrages de Ligue 1. Et si vous voulez encourager les joueurs de l'AS Saint-Etienne aussi avant ce barrage, un entraînement est ouvert au public demain matin. Rendez-vous à partir de 10h30 au centre d'entraînement de l'ETRA. Et ce sera le seul entraînement ouvert au public cette semaine.
0: 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À Bonson, deux personnes blessées dans l'incendie d'un immeuble.
2: Cela s'est passé en début d'après-midi. Un feu d'appartement qui s'est propagé à la toiture de cet immeuble. Deux personnes ont été légèrement blessées. 25 personnes au total ont été évacuées de l'immeuble. Plus d'une trentaine de pompiers ont été mobilisés à Bonson pour maîtriser l'incendie. À Unieu, tout près de Firminy, les pompiers sont aussi intervenus cet après-midi, mais d'une manière différente. Une intervention pour la bonne cause des pompiers, accompagné également de policiers dans une école élémentaire, l'école Sainte-Lucie, pour sensibiliser les élèves aux gestes qui sauvent, aux bons réflexes à avoir, leur apprendre aussi les bons numéros de téléphone à composer en cas de problème. Parmi eux, le lieutenant Laurent Moulin. Il est pompier à Firminy et il intervient quand il le peut dans les classes pour sensibiliser dès le plus jeune âge aux bons gestes.
4: C'est toujours intéressant de travailler avec des enfants. C'est des choses qui sont non plutôt sporadiques parce que c'est très chronophage aujourd'hui, mais c'est des actions de citoyenneté qu'on apprécie puisque finalement c'est des futurs citoyens de demain. C'est important qu'ils aient ces bonnes pratiques et surtout qu'ils puissent à un moment donné avoir cette petite sensibilité sur la sécurité civile et puis aussi la sûreté. Il est aussi important que chacun puisse assurer sa propre sécurité et puis avoir des notions sur les premiers gestes à effectuer. Et si on peut le faire depuis tout petit, finalement, peut-être qu'on va susciter des vocations comme le petit qu'on a vu tout à l'heure.
2: Oui, justement, à Unieu, l'un des petits garçons de la classe où sont rendus les pompiers et les policiers, Issam, 5 ans, veut devenir pompier quand il sera grand. En 2025, les pompiers et les policiers ont sensibilisé au total environ 3500 élèves dans tout le département de la Loire.
0: À Saint-Étienne, des animaux obtiennent gain de cause devant la justice.
2: Et c'est une première dans notre région. La semaine dernière, le tribunal de Saint-Étienne a reconnu un préjudice animalier pour deux victimes de maltraitance, un chat et un lapin. Tous les deux avaient été abandonnés par leur propriétaire dans un appartement de la plaine du Forêt, sans nourriture, sans eau, sans soins. La justice accorde à ce chat et à ce lapin 400 euros de dédommagement chacun. Une importante saisie de cigarettes électroniques à Saint-Étienne. Il y a un peu moins de deux semaines, le 7 mai dernier, la police municipale était en opération dans le secteur de la rue Salingros, entre la place Jean Jaurès et le Cré de Roc. Pas moins de 228 cigarettes électroniques y ont été saisies pour une valeur estimée d'environ 2500 euros. Des cigarettes électroniques probablement destinées à de la revente illégale. La mobilisation continue dans deux collèges du département de la Loire, deux établissements qui demandent leur classement en zone d'éducation prioritaire. D'abord à Saint-Étienne, au collège Honoré d'Urfé. Mobilisation manifestation symbolique cet après-midi avec un cortège funéraire qui s'était lancé de l'inspection académique et puis à Saint-Chamond où la grève a repris hier au collège Edmond Richard avec une manifestation prévue demain à Lyon devant le rectorat.
0: 18h04, du côté de Roanne, on continue de célébrer les basketteurs de la chorale.
2: Le club propose à ses supporters de venir se prendre en photo demain avec le trophée, avec la casquette et avec la médaille de champion d'élite 2, un titre acquis et validé la semaine dernière par la chorale. Ces séances photo, ça se passe demain après-midi à la Halle Vacheresse entre 14h et 18h. Et puis c'est toujours une récompense très attendue, surtout par ceux comme vous Martin, qui achètent à peu près 3-4 baguettes par jour. Qui va remporter le prix de la meilleure baguette tradition et du meilleur croissant de l'année du département de la Loire? Réponse demain après-midi avec une cérémonie organisée à l'hôtel de ville de Saint-Étienne. L'année dernière, c'est une boulangerie de Riorges, la Framboisine, qui avait été remportée, qui avait remporté le prix de la meilleure baguette tradition. Le meilleur croissant, c'était à Panissière qu'on l'a trouvé à la pâtisserie Guerpillon.
0: Effectivement.
2: Je révèle des
0: secrets qui n'en sont
2: des
0: pas.
2: Des secrets inavouables de votre quotidien, Martin Moulier. J'en excuse un plateau.
0: Non, mais il y a aucun souci.
2: Je sais que l'intimité, parfois, il ne faut pas aller trop loin.
0: Je suis un mangeur de pain invétéré et vous avez raison de le signaler, mon cher Jérémy Marallier.
2: La météo.
0: Avec
2: c'est très important pour la boulangerie, hein, pour le pain, effectivement, pour sa confection, l'humidité, voilà, tout à fait.
0: Exactement. A priori.
2: À quoi ressemblera le pain, donc, dans les prochaines heures?
0: Dans les prochaines heures, il peut être un petit peu mouillé, selon Météo France. Oui, quelques petites pluies qui pourraient survenir. Mais enfin, véritablement, au cours de cette soirée, c'est un ciel plus dégagé qu'on aura dans nos deux départements. Et demain, un grand soleil nous indique Météo France, les températures, elles, qui remontent après les froideurs un petit peu automnale qu'on avait par ces derniers jours, entre 21 et 22 degrés pour le plus fort de la journée. Ce mercredi, nous annonçons au niveau de votre trafic routier, attention toujours, au niveau du col de la Borie, si vous remontez depuis l'Aricamari, a priori sur Saint-Genélaire, vous avez 8 minutes de ralentissement en raison d'un accident ou d'un véhicule, en tout cas sur le bas-côté de l'ouest stéphanois. On rappelle également cet accident juste avant l'échangeur pour vous rendre sur la 72 depuis le boulevard Claude Vernet-Caron à Saint-Étienne, avec une a priori une fermeture d'axe pour vous rendre sur la 72 dans le sens Saint-Étienne Saint-Chamond. 04 77 10 00 10 pour nous dire s'il y a un autre souci sur la route. Jérémy, excellente soirée à vous.
2: Bonne soirée à vous aussi.
0: Bien sûr.
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0: Toute première fois, c'est Jeanne Masse. Vous écoutez votre radio locale ici Saint-Étienne-Loire. Excellente soirée à toutes et tous.

0: première fois de Jeanne Mas, si c'est la toute première fois que vous écoutez ici Saint-Étienne-Loire, actu local, musique et bonne humeur, c'est notre credo.
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0: Sans oublier vos bons plans loisirs qui sont légion dans le 16-19 et notamment vos bons plans sportifs dans 100% sport à venir dans quelques instants. Du ping-pong by night, du tennis de table by night, du dark ping. On demandera comment ça s'appelle à notre invité qui est un aficionados de ce sport, le tennis de table. Et avec cet événement qui se déroule à La Fouillouse vendredi 29 mai prochain.

0: Christophe Maé. C'est la lune que vous écoutez sur votre radio ici Saint-Étienne-Loire. Quand la lune brille, certains font du ping-pong.
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0: Vous connaissez le ping-pong, vous connaissez la nuit, bon bah voilà, c'est un peu le dark ping, le ping-pong by night, tennis de table by night. On va demander à Yann Guénoc, bonjour.
3: Bonjour.
0: L'une des personnes qui chapeaute aussi cet événement, on peut le dire, à la Fouillouse.
3: Oui, entre guillemets, oui, j'en fais partie.
0: Et donc, dark ping ou ping-pong by night?
3: Alors, nous, sur notre affiche, nous avons déclaré ping-pong by night.
0: Ah, ça y est, il a tranché. En vérité, c'est simplement la pratique sportive classique du ping-pong, mais dans l'obscurité, avec quand même des repères visuels.
3: Tout à fait, c'est ouais. Exactement ça. Le but, c'est d'accessoiriser un tout petit peu les tenues vestimentaires. Ensuite, les contours de table, le filet, les balles fluorescentes, pour avoir un petit côté un petit peu espace. Puis, donc, on va pouvoir après taper la balle, qu'on soit licencié ou amateur, parce que c'est le but de faire découvrir un petit peu ce sport à des personnes qui n'ont peut-être pratiquement jamais joué au tennis de table, pour pouvoir après éventuellement prendre une licence ultérieurement, comme j'ai fait récemment, puisque moi je suis pongiste, entre guillemets, depuis moins d'un an.
0: Depuis moins d'un an, ah ouais, déjà engagé à fond dans le... Mordu quoi.
3: Mordu, assez mordu, c'est vrai. Ouais. C'est vrai.
0: Mais c'est vrai que le ping-pong, tout le monde sait ce que c'est, et en même temps c'est vrai qu'il faut une table pour jouer, et donc tout le monde n'a pas l'occasion un jour d'y jouer.
3: C'est vrai. Le fait d'oser pousser la porte d'une association ou d'un club de tennis de table permet après de pouvoir un petit peu jauger et puis avoir le côté addictif pour pouvoir un petit peu taper la balle, entre guillemets.
0: À la Fouillouse. Pour découvrir ce sport. Et ce sport, donc, by night, de nuit, le ping-pong, on risque pas de se gameler quand même?
3: Non. Non, il y a peu de risque de se gameler.
0: Et puis, on sera pas non plus plongé intégralement dans l'obscurité?
3: Non, on va pouvoir faire quelques tables montées-descentes avec des petits tournois pour pouvoir donner un petit côté un petit peu
0: compétitif.
3: Ouais. Voilà. Mais pas que. On réserve quelques petites surprises avec quelques ateliers sympathiques pour pouvoir jouer au ping-pong d'une manière différente que d'une manière compétition.
0: Pour petits et grands.
3: Petits et grands.
0: Pour toutes conditions sportives.
3: Toutes conditions sportives. Et puis la salle sera animée par notre DJ.
0: Dernier mot tout de même sur cette pratique du ping-pong. Aujourd'hui, le club de la Fouillouse se porte comment? Il y a beaucoup de licenciés, un peu plus, un peu moins. Est-ce que ça touche les jeunes? Est-ce que justement cet événement-là vous permettrait de faire venir du monde?
3: Oui, on l'espère. Au niveau des jeunes, on a une structure. Il y a quelques jeunes aussi qui sont inscrits au club de la Fouillouse. Nous avons actuellement deux équipes engagées en compétition, plus des loisirs qui viennent s'entraîner aussi volontairement chaque lundi et chaque vendredi.
0: Un groupe qui vit bien.
3: Un groupe qui vit très très bien, et voilà, on est bien soutenu par le comité de la Loire, Loire-Haute-Loire, le comité TT qui nous a soutenu pour cet événement, et puis notre président qui lui a eu cette idée de dire, bah tiens, si on faisait ce petit dark ping à la Fouillouse.
0: Allons-y alors. Ce vendredi 29 mai à 19h, merci beaucoup d'avoir été avec nous Yann, à bientôt.
3: Merci à vous.
0: Et on change d'ambiance. You can leave your heart on. Attention. Est-ce que je le dis? Oui, bon, musique de striptease, il en est. Voilà. Joe Cocker, à 18h18.

0: 18h27, vous écoutez votre radio locale dans la Loire et la Haute-Loire, 04 77 10 00 10. Vous pouvez nous envoyer des messages sur le WhatsApp de la radio. Si jamais vous voyez des soucis sur la route, il y en a un dans l'agglomération stéphanoise, même dans le centre de Saint-Étienne, boulevard Claude Vernet-Caron. Pour revenir sur la 72 en direction de Saint-Chamond, cette A72 du côté de la terrasse, il y a un accident au niveau des feux. Vous avez bien un quart d'heure de ralentissement sur le boulevard Claude Vernet-Caron en amont du parking Geoffroy Guichard. Attention!
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0: C'est une nouveauté, Alex Warren avec Fever Dream à 18h28. Bienvenue dans le 16-19, ici Saint-Étienne-Loire.

0: Après Ordinary, c'est le dernier titre d'Alex Warren, Fever Dream.
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0: Au rêve fiévre, 18h31, bienvenue sur votre radio locale dans la Loire et la Haute-Loire, votre flash d'infos pratique avec toujours, et c'est peut-être la seule difficulté à cette heure-ci, cet accident sur le boulevard Vernet-Caron dont on vient de parler. Attention, si vous roulez sur le secteur en amont du stade Geoffroy Guichard, vous mettez un bon quart d'heure pour essayer de rejoindre la 72 en raison d'un accident au niveau des feux. Au niveau de la météo, pas de nuages à l'horizon demain, nous indique Météo France, entre 15 et 17 degrés le matin, entre 19 et 20 degrés sur les reliefs au plus fort de la journée, 22-23 degrés dans les plaines du Rouennais et du Forêt, nous indique-t-on pour les maximales, un temps qui redevient un petit peu estival avec un retour du soleil donc annoncé pour toute la fin de semaine. Et puis pour vos infos sportives, c'est parfait au niveau de la météo pour ce 23 mai 2026 à Saint-Victor-sur-Loire, un événement où près de 900 participants sont attendus, le triathlon des Gorges de la Loire, événement d'attractivité. Nos sportifs viennent de plusieurs régions de France, pour certains même de l'étranger, et justement avec des départs de 9h à 16h30 sur plusieurs formats de triathlon, triathlon M, Avenir, S. C'est trop tard pour prendre son dossard, en revanche c'est pas trop tard pour aller apprécier le spectacle du côté de Saint-Victor-sur-Loire, sous un grand soleil.
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0: Les nuits sans Kimwild avec Laurent Voulzy sur votre radio ici. Excellente soirée à toutes et tous.

Céline Dion avec Dansons sur votre radio ici. 18h41, le dernier titre de Céline Dion. On vous le fait écouter, découvrir, redécouvrir sur votre radio ici Saint-Étienne Noir, composé par Jean-Jacques Goldman, faut-il le rappeler. Vous écoutez ici, on parle de vous, on parle de votre accent, de nos parlers locaux et notamment du gaga. Quand on a le veuzeon, qu'est-ce que ça veut dire? On sera avec Olivier Glin pour décrypter ce terme et l'expression qui est liée sur votre radio ici dans 5 minutes. Et puis Patrice Gascoin et ses coulisses télé, on le retrouve tout de suite. Aujourd'hui Patrice, vous nous proposez de découvrir une série atypique, primée à plusieurs reprises, série qui se poursuit sur la chaîne Ciné+.

0: plus au CS.
1: Je vous fais remonter le temps, nous sommes en 1942 et depuis Londres, les généraux de la France libre soupçonnent l'Allemagne nazie d'avoir mis au point une nouvelle arme redoutable.
2: Nous sommes sur le point de perdre cette guerre, lieutenant. Les Boches ont mis au point une machine infernale, un sous-marin d'un nouveau genre, indétectable.
1: Je ne sais pas si vous serez au garde à vous pour regarder cette série très originale qui s'appelle Deep, série à déguster le mardi soir sur la chaîne Ciné Plus OCS, mais ce n'est pas un parcours du combattant que de vous en parler, tant Deep nous raconte avec beaucoup d'audace et d'inventivité une mission ultra secrète de 4 hommes ayant pour objectif de s'infiltrer dans la base navale la mieux gardée d'Europe et de voler ce sous-marin.
3: Je savais pas que ça faisait ce bruit-là quand ça tombait.
4: Ça doit être ça, là, je suis du 3ème Reich.
1: Cette série à suivre sur la chaîne Ciné Plus OCS a notamment reçu le prix de la meilleure réalisation pour Aurélien Mola au festival Creativity 2025. Alors justement, j'ai appelé le créateur de Deep pour lui demander comment lui était venue l'idée de cette série de comédie d'aventure à la fois historique et fantastique, Aurélien Mola.
5: L'idée initiale en soi, je m'en souviens plus vraiment. Ce dont je me souviens avec précision, c'est le moment où j'ai trouvé le genre, la tonalité en fait de la série. C'est facile parce que c'était juste après la naissance de ma fille. De manière générale, je suis identifié comme un auteur de genre avec un univers plutôt sombre, assez violent, qui porte sur le thriller, le fantastique, le polar. Après la naissance de ma fille, bizarrement, c'est la comédie et le côté ludique en fait qui s'est imposé à moi. Et c'est assez surprenant. En fait, j'étais le premier surpris de vouloir faire rire, de vouloir construire en tout cas une série qui est censé en tout cas distraire et amuser le spectateur. Et ce qui m'a guidé, c'est cette envie profonde de faire passer un bon moment, que ça soit à mes amis et surtout à l'audience, aux spectateurs de manière générale. Et un jour, j'espère, à ma fifi.
1: La très touchante confidence du créateur et réalisateur de Deep, Aurélien Mola, qui nous révèle comment la naissance de sa fille a pu influencer le parcours artistique du papa. Et donc finalement, ce que vous allez découvrir en regardant cette série pas comme les autres. Deep se regarde en profondeur le mardi soir sur la chaîne Ciné Plus OCS. Quant à nous, on remonte à la surface ensemble demain pour de nouvelles coulisses télé, puisque je vous parlerai de la nouvelle saga de l'été, déjà, de France 2.
0: Merci Patrice. Avant de rejoindre le canapé pour allumer la télé, vous êtes peut-être dans les bouchons boulevard Claude Vernet-Caron à Saint-Étienne. On rappelle qu'il y a eu un accident au niveau des feux pour rejoindre la 72 sur ce boulevard juste à côté de Geoffroy Guichard. Vous pouvez, si vous arrivez sur ce boulevard, prendre la rue Jean Snella juste avant, prendre la rue de la Tour, puis reprendre un giratoire à côté de métro Saint-Étienne, rue Pierre Coubertin, rue de Molina pour reprendre l'échangeur numéro 13 de Montréno. Ça vous fait gagner un temps pas possible parce que là, véritablement, la route est fermée au feu pour après reprendre la 72. Attention si vous circulez rue et notamment ce boulevard Vernet-Caron à Saint-Étienne. Desiree, c'est Life que vous écoutez à 18h45. Bienvenue sur votre radio locale, toujours

0: signe Desiree à 18h48. Bienvenue sur votre radio ici Saint-Étienne-Loire. On parle de votre vie également et de votre accent. Nos parlers locaux, passés au crible par Olivier Glin, linguiste à l'Université Jean-Monnet de Saint-Étienne.
1: Complètement gaga.
2: De vos parlers d'ici.
0: Bonjour Olivier, vous avez la bougeotte aujourd'hui, il paraît ?
1: Oui, ou plutôt le veson. Bonjour les amis. Aujourd'hui, on va voir une expression qui n'est peut-être pas si courante que ça, mais qui est bien de chez nous. Cette expression, c'est avoir le veson. Veson que l'on peut écrire avec un S ou avec un Z. Je l'ai vu parfois aussi, hein. Même avec un accent aigu, veson. Alors, de toute façon, comme on a tendance à faire tomber les voyelles par chez nous, ça pourrait bien sûr donner veson. Comme ça, on réconcilie toutes les orthographes. Bon, mais un veson, c'est quoi au juste? C'est un terme qui désigne un ver, comme dans cet exemple que l'on trouve sur la page Wikipédia du Parler Gaga. Il se tortillait sur sa chaise, on aurait dit un vrai veson. Alors, si on se tortille dans tous les sens, par extension, avoir le veson, ça veut dire avoir la bouchotte, courir dans tous les sens, ne pas tenir en place. Et on peut trouver l'expression avoir le veson dans le cerveau. Alors ça, c'est mauvais, hein. Il a le veson qui fait que c'est des gibas, traque le monde, que la maman, elle a été obligée de lui apporter une paire de baffes pour qu'il soit mieux calme. Autre exemple tiré de Dico Gaga. Dans les anciens temps, les jeunes du Cherbon et ceux de Firminy, ils se collaient des trivastes pour des histoires de veseurs. Rappelons qu'une trivaste, c'est une raclée dans le parler d'ici. Au figuré, avoir le veson se dira bien d'un enfant, et pas que d'ailleurs, hein, pourquoi ce serait toujours les enfants? Bon, enfin, d'un enfant qui fait des caprices, des extravagances, comme on peut le lire dans le dictionnaire des régionalismes d'Yves Honorat. Moi, j'aurais pas à me plaindre si mon garçon il me donnait pas du souci. Qu'est-ce qu'il a, le veseur? Non. Si, et à cause d'une gueuse qu'il a rencontrée dans la rue. Ça, c'est un exemple pris dans le roman Le chemin perdu de Charles X Broya. Leur Nepson, quand il était petit, il avait un peu le vzeon. Pson le vzeon qu'on l'appelait. Voilà, voilà.
0: Merci Olivier Glin. On comprend mieux maintenant. Avoir le pson. Avoir le vzeon, pardon, pas avoir le pson. Ça y est, moi aussi je m'embrouille. Allez, UB40 et Chris Hindy avec I Got You Babe sur votre radio ici.

0: Dernier titre, il s'appelle Silence Radio. Bienvenue sur votre radio locale, le retour des infos à partir de 19h.
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0: toi sans oublier. Les polices de police sur votre radio ici Saint-Étienne-Loire à venir dans 100% des 80 avec Laurent Petit-Guillaume entre 19h et 20h.
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0: Et à partir de 20h, Décibel avec Lynn, l'invité d'Émilie Mazoyer. Excellente soirée à toutes et tous. Les infos dès maintenant avec Marine Le Génie sur votre radio ici Saint-Étienne-Loire.
2: Devant les assises de Loire-Atlantique à Nantes, l'accusé nie toute implication dans le meurtre de Jonathan, ce garçon disparu lors d'une classe de mer et retrouvé mort en 2004. L'Allemand de 55 ans est jugé depuis ce matin. Il est déjà condamné à la perpétuité pour les meurtres de 3 garçons dans son pays. Et lors de cette première journée d'audience, Céline Loiseau, Martine Naï est restée sur la version qu'il maintient depuis le départ.
3: Oui, les faits sur Jonathan, je ne les ai pas commis. C'est dans sa langue maternelle, l'allemand, que Martine Naï répond à la cour. L'accusé, très grand à la stature imposante, semble ensuite volontiers se prêter aux questions-réponses de la présidente sur sa vie. Père absent, mère décrite comme douce et autoritaire à la fois, les deux sont morts. Quant à ses frères, l'aîné ne veut plus entendre parler de lui depuis sa condamnation en Allemagne en 2012 pour meurtre sur 3 jeunes enfants et des agressions sexuelles sur 9. Le Benjamin, de 12 ans plus jeune, est lui convoqué comme témoin, mais reste introuvable. Certaines parties civiles assurent que ce frère, condamné pour détention d'images pédopornographiques, aurait pourtant des choses intéressantes à dire sur l'accusé. Martine Naï, lui, ne cache pas sa pédophilie. Il la commente sans retenue. Cette attirance pour les jeunes garçons, elle démarre quand il est adolescent. Il fantasmait sur les camarades de son petit frère. Les deux relations qui ont compté pour lui, c'était avec des adolescents. Lui était jeune adulte. Sa sexualité, sa pédophilie, enchaîne-t-il. Il n'en parlait à personne, sauf sur des forums pédophiles qu'il fréquentait sous des pseudo et où il a évoqué l'affaire Jonathan.
2: Céline Loiseau, ici, Loire-Océan. On apprend ce soir qu'Édouard Philippe est visé par une enquête pour soupçon de détournement de fonds publics et favoritisme. Le maire du Havre, candidat à l'élection présidentielle de 2027, conteste les faits, mais précise ce soir qu'il répondra bien évidemment à toutes les questions que posera la justice. Sébastien Lecornu envisage de revoir les 6 milliards d'euros de gel de crédit, vraisemblablement à la hausse. Le Premier ministre l'a dit à l'Assemblée tout à l'heure et prépare les esprits à se serrer la ceinture dans un contexte de guerre au Moyen-Orient qui risque de durer. Toujours à l'Assemblée, c'est la loi d'urgence agricole qui commence à être débattue ce soir, avec des mesures notamment sur la souveraineté alimentaire, l'élevage ou encore le stockage de l'eau. Des pesticides interdits en Europe que l'on retrouve pourtant dans des produits importés. C'est le résultat d'une étude publiée aujourd'hui par l'ONG Foodwatch qui a mené des tests dans 4 pays européens sur une 60aine de produits, principalement du riz, du thé et des épices. Camille Doriose est le directeur de campagne de l'ONG.
4: Le constat est sans appel, vu que sur cette 60aine de produits, il y en a 45 aujourd'hui qui contiennent des pesticides qui ne sont plus autorisés en Europe pour leur usage. C'est dénoncé depuis des années et des années par de très nombreuses ONG, mais aussi par les paysans et par les paysannes. C'est-à-dire que eux font le travail de protéger les populations en n'utilisant pas ces produits qui sont toxiques pour l'environnement ou pour notre santé. Mais de l'autre côté, on n'applique pas ces règles sur nos importations. Aujourd'hui, la demande, elle a toujours été la même de la part des ONG pour celle que porte Foodwatch au niveau européen, c'est que pour tous ces pesticides qui ne sont pas autorisés, la seule limite qui devrait exister dans notre alimentation, c'est zéro.
2: 19h passées de 3 minutes sur ICI. Allez, on termine avec le rêve de tous les parieurs sportifs. Miser 2 euros et remporter le million. Eh bien, c'est arrivé à un joueur dans un PMU du Morbihan qui a remporté exactement 1 107 000 euros en trouvant les 5 chevaux dans l'ordre. Le nouveau millionnaire est un habitué du bar Argregam de Grandchamp. Il a validé donc son ticket gagnant, Jean-Michel Naga.
5: Et ici, depuis dimanche, forcément, on ne parle que de ça.
6: Oui, je suis au courant, ouais. Tout le monde est au courant.
5: Il faut dire que le gagnant est un habitué, comme Guillaume.
6: Je suis content pour lui. J'espère qu'il aura le temps d'en profiter.
5: C'est pas vous?
6: Ah non, c'est pas moi, non. Sinon, je serais pas là.
5: Si c'était vous, vous le diriez?
6: Non. Non, non plus.
5: C'est pas Jean-Louis non plus.
7: J'aurais préféré que ce soit moi. Ça fait 60 ans que je joue. 60 ans. Mais bon, j'ai pas eu la chance.
5: Et Bernard, lui, était là, dimanche, quand le regagnant a découvert la bonne nouvelle.
8: Je le connais bien, mais je sais pas son nom, son prénom.
5: Il a payé sa tournée?
8: Ah oui, oui, il a payé sa tournée, ouais, ouais.
5: Mais vous avez déjà gagné, vous, au PMU?
8: Si, j'avais 21 ans. 6-8-2. le mur de ma voiture.
5: Et le parieur millionnaire a fait exactement la même chose.
9: Il a juste joué sa plaque d'immatriculation de voiture comme tous les dimanches et c'est ça qui est tombé.
5: Noémie Lemoigne, la patronne du bar, elle a été très surprise, elle aussi.
9: Bah oui. J'ai dû compter les chiffres pour être sûr de ne pas dire une bêtise, mais non, ça m'a fait bizarre. Mais lui aussi, ça lui a fait bizarre. Et si, c'est vrai, c'est une belle somme quand même.
5: 1 107 342 €. Il est le premier millionnaire au Quintet Plus depuis décembre 2024.
2: Et en attendant d'être millionnaire, cette piqûre de rappel pour ceux qui déclarent leurs revenus via les formulaires papier, il faut le faire avant ce soir minuit sur Internet. Les dates limites varient.
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11: On lève la tête vers le ciel. Demain, toute la journée, le soleil règne en maître du matin jusqu'au soir sur la Loire et la Haute-Loire. Ça va faire du bien au moral, hein, ça c'est sûr. D'après Météo France, les températures maximales de la journée sont de 21 degrés à Saint-Étienne, à Issingeau 20 degrés, 22 degrés à Saint-Galmier, Saint-Chamond et à Roanne, et jusqu'à 23 degrés à Feur. 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
12: Bonsoir à tous, prêts pour un plongeon en apnée pendant une heure? Bon, rassurez-vous, c'est juste un bon bain de souvenirs, de musique, un plongeon dans les années 80 grâce aux tubes qui ont marqué à tout jamais cette décennie. Bref, on va nager dans le bonheur, ça commence comme ça.

0: C'était Phil Collins et c'était Two Hearts.
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0: Et c'était un tube extrait de la BO du film Buster en 87. Phil Collins, qui en novembre prochain va faire son entrée au Rock'n'Roll of Fame, un musée mythique situé à Cleveland dans l'Ohio. Et ce jour-là, d'autres auront droit à cet honneur. Oasis, Billy Idol, Iron Maiden, mais aussi Sade. Et c'est un événement, ça sera la première femme d'origine africaine à recevoir cet honneur. Lui aussi, il en a reçu des honneurs et des récompenses. Mais la plus belle, c'est notre fidélité. Renaud, tout de suite, Morgane de Toi.
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0: début de soirée. Un DJ d'Aix-en-Provence, un directeur d'une radio locale à Marseille qui deviennent en l'espace de deux tubes, dont La Ville la Nuit, un duo de légende, bah oui, des années 80, c'est l'histoire de Sacha et William, autrement dit début de soirée. Tout était possible dans ces années-là. Même une chanson au titre, disons, burlesque, didoudou dadada, de Police, pouvait devenir un tube. C'est la suite de 100% années 80, juste après ça.
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2: Ce week-end, c'est le week-end de Pentecôte, mais ça veut aussi dire que la SNCF réalise des travaux sur l'axe Firmini-Lyon du samedi au lundi 25. C'est-à-dire que les trains sont supprimés entre Saint-Étienne et Givors. Il faudra prendre des bus de remplacement qui feront le trajet entre Firmini, Saint-Étienne-Château-Creux, Rive-de-Gier et Givors. Et ensuite, là, il faut prendre un TER de Givors pour arriver à Lyon. Plus d'informations sur le site internet ter.sncf.com. On passe au sport avec du foot maintenant. Demain, l'entente sportive du Haut-Forêt invite les jeunes de 7 à 13 ans dans plusieurs communes pour jouer au foot et pourquoi pas s'inscrire pour la saison prochaine. À Saint-Jean-sur-les-Mieux ou encore à Boisset au sud-est de Montbrison, les jeunes pourront s'amuser sur le terrain de foot. Plus d'informations sur le site de boisset-saint-prier.fr.
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0: Mylène Farmer, c'était sans contrefaçon. 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
0: Alors autant Mylène Farmer, le retour sur scène, c'est pas du tout d'actualité. Autant The Cure sur scène, c'est dans les prochaines semaines. Et ça, c'est une bonne nouvelle. Robert Smith et sa bande seront en concert les 24, 25 et 26 juillet dans les arènes de Nîmes. Le 28 août à Bordeaux au Pagaille Festival. Et le 30 août à Saint-Cloud pour Rock en Seine. Il reste des places à Bordeaux, qu'on se le dise. Allez, en attendant, sans trépigner, on révise un de leurs plus gros succès. Close to Me, c'était en 85.
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0: Imagination, c'était Music and Lights. Le groupe a raconté qu'il s'était baptisé Imagination en hommage à la chanson de John Lennon Imagine. Bon, en revanche, au niveau du look, rien à voir avec l'ex-Beatles. Hein. Ils se sont inspirés, sans le leur dire, du contrebandier de Star Wars. Allez, bientôt 20h à suivre Décibel avec Émilie Mazouillet qui reçoit ce soir la chanteuse Lynn. Mais ce sera après, entre autres, Daniel Balavoine, Vivre ou survivre, juste après ça.
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2: Sur votre radio ici, c'est l'heure de Décibel, toute l'actualité musicale avec ce soir une jeune chanteuse, autrice et compositrice qui a sorti son premier album il y a quelques mois, porté par un tube, il faut le dire, un par

0: s'appelle Lynn, elle vient nous voir pour la première fois dans Décibel, l'occasion de mieux se connaître et aussi de prendre de ses nouvelles, car il lui est arrivé le pire cauchemar pour une chanteuse. Lynn a perdu, momentanément heureusement, sa voix. Mais alors aujourd'hui, comment ça va?
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0: Salut à toutes, salut à tous et bienvenue dans Décibel. On est en direct ensemble jusqu'à 21h en ce mardi soir, histoire de faire le tour de l'actualité musicale. L'anniversaire de Pete Townshend, l'immense guitariste des Who, qui a 81 ans aujourd'hui. On célébrera ça évidemment en écoutant du rock des années 60, ce qui ne fait jamais de mal. Ça sera à la fin de l'émission. Le coup de cœur découverte du jour, c'est une jeune artiste belge qui s'appelle Geneviève et qui nous propose un duo avec Loose and the Yakuza. Elle, vous la connaissez déjà si vous vous intéressez un peu à la scène indé belge. Leur chanson s'appelle Fleur de Lys et ça sera le coup de cœur du jour. Le blind test avec un thème qu'on aime bien ce soir, la paix. Oui, écoutez, il n'y en a jamais trop, surtout en ce moment. Alors si la paix en musique vous inspire, vous devriez nous appeler dès maintenant. Alexandra vous attend au standard d'ici pour prendre les inscriptions pour le blind test. Un seul numéro à retenir, 0810 055 056. 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À gagner, c'est l'album de Lynn, Boîte à musique. On va en parler avec elle, je file la rejoindre. Bonsoir Lynn.
3: Bonsoir.
0: Bienvenue dans Décibel. Lynn, votre premier album, Boîte à musique, qui est sorti au mois d'octobre dernier. Un premier album qui était très très attendu parce que tout le pays s'était mis à chanter votre chanson.

0: Je pense à vous, c'est vraiment la rencontre avec le public. C'est un single de diamant qui a été streamé des dizaines de millions de fois, qui était numéro 1 au Top Shazam. Ça, c'est drôle, le Top Shazam, c'est l'application qui fait qu'on entend une chanson, on dit « Mais qu'est-ce que c'est ?» Et on lance l'appli et on nous dit « Eh ben, Céline, eh ben, la chanson la plus streamée là-dessus, c'était la vôtre. »
1: Exactement.
0: Les gens se disaient mais qui a une voix pareille ? Donc voilà, c'est vraiment un énorme tube très, très diffusé en radio, vous le savez, vous qui écoutez ici, à la télé également. Alors, ça tient du conte de fées, hein, l'énorme tube, l'album, la tournée à guichet fermé. Et donc, on va pas faire durer le suspense plus longtemps, un soir, sur scène, là, récemment, il y a quelques mois, vous avez perdu votre voix, mais c'était vraiment pendant un concert ?
1: Oui. En fait, ça s'est passé, effectivement, comme vous le dites, c'était un peu un rêve,
0: ouais.
1: Un conte de fées. Tout s'enchaînait, c'était magnifique. Et puis, surtout, la tournée, c'était ma première tournée. Donc, voilà, c'était fou. Beaucoup d'amour, beaucoup de bienveillance du public. Et ce soir-là, oui, en plein milieu du concert, j'ai perdu ma voix.
0: C'était en Bretagne. J'ai rien contre les Bretons, mais sachez-le, c'était en Bretagne.
1: Non, mais les pauvres, parce qu'ils ont été tellement bienveillants avec
0: moi. Mais alors, concrètement, c'est-à-dire que vous sentez qu'il se passe un truc bizarre dans votre gorge ?
1: Alors, j'ai rien senti. C'est simplement quand j'ai commencé à chanter une chanson, la prochaine chanson, je ne pouvais plus chanter, en fait. Donc, ça a été compliqué, mais j'ai quand même essayé de me battre pour continuer, parce que dans ma tête, ce n'était pas possible que j'arrête. Ouais. Donc, j'ai essayé et j'ai vu que c'était vraiment impossible. Donc, malheureusement, j'ai annoncé au public que j'allais arrêter de chanter, et du coup, j'ai vu tous ces gens déçus et j'ai fait des photos avec tout le monde.
0: Ouais.
1: Donc ça m'a un peu réchauffé le cœur, mais après, voilà, je me suis rendu compte quelques jours plus tard que c'était pas anodin, quoi. C'était quand même quelque chose d'assez d'assez grave. Donc du coup, j'ai dû prendre beaucoup soin de moi ces derniers temps.
0: C'est horrible de vous poser cette question, et en même temps, n'ayant jamais été à votre place, j'ai quand même envie de comprendre. C'est la chose, une des choses les plus importantes de votre vie, votre voix. Il y a ce moment d'incertitude entre le moment où vous perdez votre voix sur scène et le moment où, voilà, aujourd'hui tout va mieux et la tournée reprend, etc. Quand vous avez pensé qu'éventuellement vous ne pourriez plus chanter, qu'est-ce que ça a provoqué chez vous ?
1: Ça a été dur. Franchement, j'ai encore de l'émotion parce que c'était quand même il n'y a pas si longtemps. J'avoue que c'était un peu un trou noir parce que je fait que chanter, moi c'est ma vie en fait. Donc je me vois pas ne pas chanter, je n'imagine même pas en fait. Donc quand ça m'a effleuré l'esprit, parce que en vérité ça m'a juste effleuré l'esprit, j'ai pas voulu aller plus loin, je me suis dit non, c'est pas possible. Donc j'avoue que pendant les 3-4 premiers jours, j'étais un peu abasourdie, un peu choquée, mais tout de suite je me suis dit ok, là ça m'arrive, c'est comme ça, j'y crois, je sais que je vais aller mieux. Donc là, qu'est-ce que je peux faire pour que ça devienne finalement une force, quelque chose de positif? Donc c'est vraiment ça que j'ai fait. Et du coup, je me suis mis au piano, j'ai composé dans le silence, parce que c'est une expérience aussi, hein, d'être dans le silence total.
0: Alors oui, on avait entendu parler de ça pour Céline Dion, à qui il est arrivé la même chose, hein. Elle avait perdu sa voix et on lui avait dit, c'est pas compliqué, il faut se taire complètement, communiquer avec la famille sur des post-it, etc. Interdiction, ne serait-ce que de murmurer, pendant des semaines. C'était le même traitement pour vous ?
1: Exactement.
0: Le silence ?
1: C'était le silence complet. Donc ça veut dire même pas tousser, même pas, enfin rien. Donc
0: personne ne vit ça dans sa vie, c'est incroyable quand même.
1: C'est incroyable. Et en fait au début, ça fait très très peur. Voilà, il y a beaucoup de peur, de doute, d'angoisse. Et en fait quand on le vit, on arrive à puiser quelque chose au fond de nous. En tout cas moi c'est ça que j'ai vu les choses autrement. J'ai du coup composé différemment. J'ai appris en fait à vivre dans le silence. Et en fait c'est pas si facile.
0: Ah oui, on doit avoir tellement envie tout le temps de participer, enfin même à la vie autour en fait.
1: Surtout moi qui étais pipelette partout à l'école. Oui, je vous avoue que c'était difficile, mais aujourd'hui ça fait partie de mon chemin. Et
0: d'accord.
1: En fait.
0: Et alors en logistique pure, ça a duré combien de temps le fait de se taire, et est-ce que c'était la seule chose à faire pour que votre voix aille mieux? Et oui, là vous deviez vous en remettre à un médecin de toute façon.
1: C'était la seule solution. Là les médecins ils étaient catégoriques, c'était silence complet, donc ça a duré un peu plus d'un mois.
0: Ouais.
1: Et ensuite j'ai commencé à émettre des sons, mais c'était pas tout de suite parler comme ça, hein. C'était vraiment quelques sons dans la journée. Pas n'importe lesquels, travailler, être suivi aussi par une orthophoniste, une ORL, on voit l'état des cordes vocales, etc. Donc Ouais, c'est tout un...
0: C'est un chemin. Hein.
1: Tout un chemin, tout un travail. Et bien sûr, dans, voilà, beaucoup, ouais. On passe par beaucoup d'émotions. Je suis passée par le bas, le haut, le, voilà.
0: Je pense que vous vous êtes posé plein de questions qui ne sont pas forcément de votre âge aussi, des trucs un peu intenses,
1: ouais.
0: Qu'on se pose peut-être en milieu ou en fin de carrière. Il y a plein de chanteurs qui disent, bah oui, à 50, 60 ans, ma voix a changé, j'ai moins de notes, donc il faut que je change et tout. Mais pas vous, pas au premier album, quoi.
1: Non.
0: Et alors, maintenant, vous le savez, ce qui s'est passé, pourquoi elle est partie, la voix, et peut-être des mauvaises habitudes que vous aviez qu'il faut laisser tomber?
1: Complètement. Là, c'est vrai que j'ai appris beaucoup de choses que je connaissais pas, et c'est là aussi qu'on se rend compte que même si moi je chante depuis que je suis toute petite, en fait, j'ai encore beaucoup, beaucoup à apprendre. On a toujours, en fait, à apprendre. Et oui, il y a une hygiène de vie à avoir. C'est comme un sportif de haut niveau.
0: C'est ça.
1: Et surtout, comme elle m'expliquait mon médecin, les chansons que je chante, elles sont beaucoup en intensité, très puissantes. Oui. Donc, on peut pas se permettre d'arriver comme ça et de chanter, voilà. Donc, elle m'a dit, c'est tout un travail au quotidien, et voilà, comme un sportif de haut niveau qui prépare un marathon, en fait.
0: Mais c'est ça. Parce que, par exemple, on peut pas, comme ça, Carl Lewis, arriver le matin au réveil, taper un 100 mètres. On va se claquer la jambe. Bon, bah, imaginez Lynn au réveil qui fait, ça, maintenant on s'échauffe.
1: Exactement, c'est ça. C'est vraiment, ouais, ça, parce que
0: s'échauffer.
1: Les cordes, ouais, vocales, ce sont des muscles.
0: Ouais.
1: Donc c'est échauffement. Après, même après avoir chanté, on fait redescendre la voix tout doucement. Et tout ça, j'ai appris. Voilà, beaucoup s'hydrater. Voilà, il y a plein de choses à faire pour que ça soit cool.
0: Formidable. Alors, on va parler de votre parcours et puis de tout ce qui va arriver aussi, notamment en termes de concerts. Mais hydratons-nous. Lynn va boire un petit verre d'eau et nous, on va écouter et chanter très fort. Là, ça va, on est en fin de journée. La voix est parfaitement échauffée. La chanson qui a fait qu'on s'est rencontrés avec Lynn. Ça s'appelle « Je pense à vous ». Lynn est l'invitée de Décibels.

0: je pense à vous. Alors, puisque j'ai Lynn sous la main ce soir dans Décibel, vous pensez à qui quand vous écrivez cette chanson? Car oui, c'est une info que je n'ai pas encore donnée, mais Lynn est autrice, compositrice et interprète. Donc, je pense à vous, cette chanson qui est un talisman pour vous, un porte-bonheur et votre premier succès. Ça parle de qui? Ça parle de quoi?
1: Ça parle de moi, mon histoire en fait, qui ai quitté ma ville natale Nice pour m'installer à Paris, pour tenter d'être artiste, de réaliser mon rêve. Et en fait, un soir dans un studio, je pensais que j'étais contente parce que je faisais ce que j'avais envie de faire, mais que ma famille, mes parents me manquaient. Et que j'avais envie de leur dire que malgré la distance, voilà, mais je pense à vous. Donc c'est une chanson pour mes parents.
0: Ils l'ont reçue, j'imagine, comme telle. Mais alors là, maintenant qu'ils doivent la partager avec des millions de personnes, elle prend évidemment une autre dimension. Alors Nice, vaste sujet quand on aime la musique en France. On pense à Santa, Hyphen, on pense à Rose aussi, hein, la liste, oui. C'est Rose. Elle est niçoise. Tout un tas de musiciens aussi, alors qu'ils sont pas forcément connus sous leur nom, mais qui ont accompagné plein d'artistes, des musiciens de Daran, qui étaient des niçois, les musiciens de Johnny aussi à une période. Mais de toute façon, au-delà des musiciens niçois, vous êtes d'une famille de musiciens. Donc dans n'importe quelle ville, de toute façon, vous auriez baigné dans la musique. Tout le monde est musicien chez vous, Lynn?
1: Oui, tout le monde. Ma maman, mon papa, mon frère, mon oncle, ma grand-mère, enfin vraiment tout le monde, mes cousines. J'ai baigné en fait là-dedans. Quand je suis née, dans mon salon, il est partagé en deux. Il y a un côté canapé télé et l'autre côté, c'est vraiment comme une scène en fait, avec batterie, piano, guitare, contrebasse. Enfin,
0: c'est un rêve, non, ça?
1: C'est incroyable.
0: Ah ouais.
1: Et c'est plus tard qu'on se rend compte, parce que moi je me rendais pas compte quand j'étais enfant et que tous les jours, enfin pas tous les jours, mais allez, trois fois par semaine, mes parents qui jouaient avec même des amis, la famille, moi qui chantais avec eux.
0: Vous pensiez que c'était pareil chez tout le monde?
1: C'était normal en fait pour moi, vraiment. Et c'est en grandissant que je me suis rendu compte que c'était une grande chance de pouvoir partager ça avec sa famille. La musique en fait, c'est incroyable.
0: Et alors, ayant donc sous les yeux et à portée d'oreille tous ces gens différents qui font de la musique avec, j'imagine, aussi des goûts différents, etc. À quel moment vous avez formé votre goût à vous? À quel moment vous avez découvert ce que vous aimiez, ce qui vous inspirait?
1: C'est le truc, c'est que j'aime tellement de choses différentes.
0: Ah ouais?
1: Oui, je suis très éclectique, j'écoute beaucoup de musique, plein de sortes différentes. Et en fait, comment dire, j'ai pris du temps à trouver en tout cas ma voix pour moi en fait, pour composer, interpréter, parce que j'ai essayé plein de choses différentes, tellement que j'aime la musique et tellement que j'aime tout. Ça a été compliqué même de me trouver moi en tant qu'artiste.
0: Ouais, je comprends. Et est-ce que assez rapidement quand même, on s'est dit que dans la bande, la chanteuse, c'était vous?
1: Oui,
0: oui hein.
1: quand même. Après, mon frère chante très très bien aussi.
0: Ouais.
1: Il a une voix, il a une super voix d'ailleurs. Mais oui, souvent, c'était moi qui chantait.
0: D'accord. Alors, c'est une famille de musiciens, mais la seule musicienne professionnelle, c'est vous. Qu'est-ce qui a fait la différence, vous pensez?
1: Déjà, je pense que ma famille, ils se sont jamais dit dans leur tête qu'ils allaient être professionnels.
0: Oui, musiciens. C'était pas un métier.
1: Non, eux, c'était vraiment un loisir qui prenait beaucoup de place, ça c'est sûr. Mais c'était pas, ils ont même pas pensé, je pense, à en faire leur métier, à en faire une carrière.
0: Et vous, alors, comment ça a commencé à arriver dans votre tête que ça pouvait être votre métier?
1: Mais moi, en fait, depuis vraiment toute petite, j'avais envie d'être chanteuse, mais j'osais pas le dire. Je sais pas pourquoi, mais je disais que je voulais être maîtresse ou j'osais pas.
0: Oui, j'ai lu même orthophoniste.
1: Oui.
0: C'est bien, ça fait sérieux, Lynn, mais donc c'était pas vrai.
1: C'était un peu par dépit.
0: Ouais.
1: En fait, je m'étais dit, bon, je vais être orthophoniste pour les chanteurs, pour les voix chantées.
0: Ouais.
1: Parce que je peux allier ma passion avec un vrai métier.
0: C'est fou, donc, de faire le pas psychologique, de se dire, mais attends, plutôt que d'entraîner des chanteurs, je vais être moi chanteuse.
1: Oui, mais ça a pris beaucoup d'années. Parce que au début, non, c'était pas possible. Et après, j'ai pris des cours de chant, des trucs comme ça. Et on me disait, ah, tu devrais faire des concours, tu devrais faire ci, tu devrais faire ça. Et après, des rencontres aussi. Et puis moi, des déclics petit à petit aussi en grandissant. Quand je voyais que j'étais pas du tout, je me sentais pas à ma place au collège, au lycée, à la fac, tout ça. En fait, c'est plein de choses extérieures et plein d'expériences en fait et des années qui ont fait qu'à un moment donné, je me suis dit, mais pourquoi pas au moins tenter ma chance?
0: Ouais. Est-ce que vous avez été tentée par la Starac, Nouvelle Star, ce genre de choses, ou est-ce que vous sentiez que c'était pas votre chemin?
1: La Starac, oui, mais j'avais pas l'âge à l'époque, puisque quand je regardais Jennifer, tout ça, je rêvais, je me disais j'aimerais tellement, mais ça correspondait pas. Quand j'ai grandi, il y avait plus la Starac, j'avais l'âge, et donc je suis passée à côté, mais ça m'aurait plu à l'époque.
0: Ouais.
1: Après, aujourd'hui, je suis contente de tout ce chemin, parce que j'ai quand même fait des concours et j'ai pris des cours, j'ai vu des concerts.
0: Vous avez pris votre temps aussi, parce que c'est vrai que parfois être jeté comme ça dans la, j'appelle ça la fosse aux lions, mais ne serait-ce que dans la télévision ou devant le grand public, quand on a 18 ans, 19 ans, ça peut être violent.
1: Oui, et moi je pense que j'aurais pas été capable. Enfin, pas capable, mais c'était pas mon heure, quoi. Ouais. Je suis très contente d'avoir justement pris ce temps et d'arriver là, à cet âge-là. Je suis beaucoup plus... je comprends beaucoup plus qu'avant. Ouais, avant, je pense que j'aurais été trop faux-folle dans tous les sens.
0: Alors, il faut qu'on parle de Gims. Oui. Ça, c'est quand même une rencontre incroyable, parce que quand on entend votre musique et qu'on entend la musique de Gims, on se dit pas, bah oui, cousin Germain, évidemment. Non, il faut que vous nous expliquiez le lien et le rôle qu'il a joué dans votre chemin.
1: Après, attention, Gims, très éclectique aussi. Il chante vraiment, il a une large palette. Je sais pas
0: comment dire. Palette, ouais, très large.
1: Il chante même de l'opéra. Donc vraiment, Gims, grand artiste. Et en fait, moi, je mettais beaucoup de musique sur les réseaux sociaux à l'époque. J'avais quitté Nice et j'étais à Paris. Et voilà, je savais pas trop quoi faire. Donc je mettais plein de chansons. Et à un moment donné, j'ai contacté mon frère qui était en école de cinéma. Et je lui ai dit, viens, on fait un clip énorme. On fait un truc de fou, une vraie proposition artistique. J'ai envie de proposer ça sur YouTube et tout. Donc on l'a fait, mon frère m'a aidée. Et en fait, en postant cette vidéo, elle a été repérée par l'équipe de Gims, qui lui a envoyé et il a adoré. Et en fait, du coup, on s'est rencontrés.
0: Le coup de téléphone a dû être génial, non?
1: Bah, j'y croyais pas du tout. Je vous le dis honnêtement. Je disais, ouais, Gims, vous êtes sûr? Oui, vraiment Gims. Donc non, c'était un honneur pour moi que Gims ait autant apprécié ce que je faisais. Et puis je l'ai rencontré, il y avait un beau piano et je me suis dit, vas-y, chante devant lui. Et là, je pense que ça a été vraiment le déclic. Et il m'a dit, j'aimerais trop que tu fasses mes premières parties, etc.
0: Oui, il vous a emmené en tournée avec lui.
1: Exactement.
0: C'est pas de la petite tournée, là. C'est des zéniths et tout.
1: Là, je suis passée des bars, restaurants aux zéniths. Donc ça a fait un choc, mais ça a été une expérience incroyable. Et je le remercie encore aujourd'hui.
0: Et ça nous amène donc à ce premier album, hein, Boîte à musique. Et il y a un nouveau single qu'on va découvrir maintenant, Dans ton téléphone. Alors justement, c'est intéressant parce que pour celles et ceux qui vous ont découverte avec Je pense à vous, voilà, qui est quelque chose de très vraiment sentimental, etc. Dans ton téléphone, c'est un peu plus coquinou.
1: Oui, c'est vrai, c'est vrai. Voilà. Mais moi, j'ai plusieurs pareilles facettes. Hein. Je suis très dans l'émotion. Très sensible, hypersensible, mais j'ai aussi envie de bouger, j'ai aussi envie de parler de choses qui me tiennent à cœur. Et cette chanson, je voulais que je vous explique comment je l'ai...
0: Je veux bien. Racontez-moi,
1: c'est une vraie histoire, en fait.
0: C'est une vraie histoire.
1: C'est une vraie histoire. Donc, j'étais chez quelqu'un...
0: Et cette personne... Un quelqu'un bien particulier.
1: Non, mais en vrai, bon, je vais le dire, mais c'était mon frère qui était avec une fille depuis un bout de temps. Mais cette fille, elle regardait dans son téléphone. Et j'étais chez lui. Et moi, quand je vais chez mon frère, je suis toujours avec mon petit. Il a un petit piano, donc je joue toujours un peu des accords comme ça. Et je la vois de loin regarder dans son téléphone. Et en fait, là, j'ai rien dit. J'ai commencé à jouer ces accords au piano. Et j'ai commencé à dire, dis-le-moi, qu'est-ce qu'il y a dans ton téléphone? Et du coup, il y avait plusieurs amis et on a commencé à chanter tous ensemble. Et ça s'est fait comme ça.
0: Voilà comment cette chanson est née, nouveau single de Lynn.

0: conseils d'amis pour Lynn, la copine de son frère, toutes celles et tous ceux qui nous écouteraient. Si vous fouillez dans un téléphone, vous trouverez forcément des trucs. N'y allez pas. N'y allez pas. Et restez bien sur votre radio. Ici, Lynn est dans Décibels. À tout de suite.
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0: Merci de nous avoir choisis pour passer votre mardi soir. Votre bon goût est récompensé puisque vous entendrez les Who pour l'anniversaire de Pete Townshend. Bah oui, chanson anniversaire du jour, My Generation. On va se régaler tout à l'heure à la fin de l'émission. On jouera aussi autour des chansons qui parlent de paix. Ça ne fera de mal à personne. Suivez mon regard, la paix en chanson. Pour vous inscrire au blind test, 0810 055 056. Alexandra vous attend au standard, 0810 055 056. Le cadeau du jour, eh bien c'est Boîte à musique, le premier album de Lynn. Lynn que vous aviez découverte avec son premier tube, je pense à vous.

0: qui, en ce moment, nous présente son nouveau single dans ton téléphone.
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0: Alors vous nous expliquez à quel point des chansons peuvent naître, voilà, d'une petite scène de la vie quotidienne que vous voyez. C'est un travail solitaire pour vous au départ, les paroles, la musique, vous faites tout toute seule?
2: Alors, c'est vrai déjà ce que vous dites, parce que les chansons, moi quand je les compose, c'est toujours voilà, comme il se passe quelque chose, ou alors je ressens quelque chose très fort. Alors oui, ça commence toujours, en tout cas 90%, moi sur mon piano, en train de faire des accords. C'est vraiment ça, et c'est après que vient la mélodie, et en troisième temps, les paroles.
0: Ok. Et est-ce que là, le fait justement, alors on parlait de Gims tout à l'heure, mais de croiser évidemment plein d'artistes, de partir en tournée avec des musiciens, etc. Ça vous nourrit? Vous avez envie aussi de travailler avec d'autres, ou bien la cellule de base sera toujours la même?
2: Oui, moi je suis ouverte. C'est juste que pour l'instant, j'avais vraiment besoin de construire mon univers, mes messages, tout ça. Et ouais. Après, pourquoi pas travailler avec d'autres personnes.
0: Oui, ou avec des producteurs, je ne sais pas de quoi vous avez envie, en fait. Là, en gros, vous êtes à un stade où vous avez 5 autoroutes devant vous et il faut en choisir une. Et ça ne veut pas dire que vous allez rester, d'ailleurs, cette autoroute-là pendant toute votre carrière.
2: Bien sûr.
0: C'est à la fois, j'imagine, très joyeux et puis ben, un peu vertigineux de faire ces choix-là maintenant.
2: Oui, je pense que aussi ça dépend de... Moi, je suis beaucoup avec les ressentis et tout, et les rencontres, tout ça. Donc, je pense que ça va dépendre aussi de ce qui se passe.
0: Ouais.
2: Je réfléchis pas trop. Je suis très dans l'émotion, en fait. Donc, je vis un peu au jour le jour. Mais pour l'instant, là, c'est vrai que ces derniers temps, j'ai beaucoup composé. Donc, on verra ce que... Ouais.
0: Alors j'ai oublié de dire tout à l'heure, mais j'ai trouvé ça très mignon, pendant la période où vous n'aviez pas le droit de parler, puisqu'il fallait soigner votre voix, vous avez beaucoup communiqué avec votre public sur les réseaux sociaux, alors par écrit.
2: Oui.
0: Je ne sais pas si l'algorithme d'Instagram a beaucoup aimé que vous fassiez des trucs écrits, eux ils aiment bien quand on fait des vidéos, quand on parle, etc. N'empêche, ça a noué quelque chose entre vous et le public?
2: Oui, et d'ailleurs je ne m'attendais pas non plus, parce que quelque chose d'écrit comme ça, je ne pensais pas qu'il y allait avoir autant de réactions et de vues.
0: Et oui, les gens prennent le temps de lire, en fait.
2: Oui.
0: Ouais.
2: Et j'ai été surprise, mais vraiment dans le bon sens. Et surtout, j'ai vraiment voulu être transparente avec le public. Parce que je sais que c'est pas évident de parler de choses comme ça, surtout voilà, des problèmes de voix, etc., quand on est chanteur. Mais moi, j'avais vraiment envie d'être honnête et d'être transparente, et je pense qu'ils me l'ont rendu tellement bien, parce que j'ai eu beaucoup, beaucoup de messages, beaucoup de bienveillance, beaucoup de d'amour, en fait.
0: Bon, vous avez rancard avec eux, hein, de toute façon. Quelques festivals d'été, mais bon, raisonnables. On va pas, on va pas se faire mal. Notamment le festival de poupées qu'on aime beaucoup. Ça sera le samedi 11 juillet à Saint-Malo-du-Bois. Vous ferez aussi la première partie de Gims au festival de Nîmes le 21 oui. juillet. Les Franco de Spa en Belgique. Et puis ensuite, il y a votre tournée qui va démarrer au mois de septembre à la rentrée, comme les enfants. Là, vous allez faire le Tour de France dans tous les sens. Je note un passage à l'Olympia à Paris le 4 octobre, Lille le 6. Pendant le mois d'octobre-novembre, vous vous baladez vraiment partout. Le Mans, le Havre, Poitiers, Tours, Bourges, Lyon, Limoges, Calais, etc., etc. Au mois de décembre, il y a Strasbourg, Bruxelles aussi, évidemment. Et puis, ça continue tout ça jusqu'en mars 2027. Donc, ça nous fait un sacré carnet de balles. Racontez-nous, alors, est-ce que cette première tournée, si on met à part cet accident de voix qui n'aurait pas dû avoir lieu, est-ce qu'elle ressemble à ce dont vous rêviez quand vous imaginiez chanteuse, petite fille, vous nous l'avez dit, vous rêviez d'être oui. chanteuse. La vie de tournée, est-ce que c'est aussi bien que ce qu'on imagine quand on est enfant?
2: Bah franchement oui, encore mieux.
0: Ah
2: parce
0: ouais
2: que en fait c'est tout est bien en fait. C'est déjà j'ai la chance de partir avec une équipe déjà incroyable, donc ça c'est énorme, c'est une chance de partir comme ça, visiter plein de villes de France. Oui. C'est fou, enfin c'est, je sais pas, j'ai du mal à réaliser d'être sur scène devant toutes ces personnes là qui me regardent avec le sourire, qui où on partage vraiment des émotions, on passe du rire aux larmes ensemble, on chante, on danse, enfin c'est incroyable, c'est mieux que ce que j'avais imaginé ouais. en fait.
0: Est-ce que vous êtes retournée jouer à Nice? Parce que là, je vois pas d'étape à Nice dans votre tournée.
2: J'y suis allée.
0: Alors, c'était comment ça? Ça devait être dingue.
2: C'était fou. Vraiment fou. J'ai eu un accueil, mais exceptionnel. Vraiment. Et non, c'était dingue. J'ai dit au public, mais la dernière fois que vous m'avez peut-être vu ou croisé, c'était dans un des restaurants de la région ou un bar. Et là, on se voit là. Incroyable. J'avais des étoiles plein les yeux.
0: Ah là là. Alors, est-ce qu'il vous en reste des rêves à réaliser maintenant?
2: Toujours, hein.
0: C'est vrai.
2: Moi, je suis une rêveuse. Déjà, je rêve de... Enfin, vous parliez de paix tout à l'heure. Moi, je rêve
0: ah
2: de
0: oui,
2: paix.
0: La paix, oui.
2: Je rêve d'un monde meilleur. Je rêve de... Je suis un peu un bisounours, moi.
0: Vraiment. Mais ça fait du bien. Parce que, pardon, mais on a tous vu ce qui se passait quand les méchants étaient au pouvoir. On est en plein dedans. Donc maintenant, si on pouvait passer sur une ère à bisounours, ça ferait de mal à personne.
2: Oui, moi, je crois en tout cas à des choses meilleures. Même, peut-être grâce aussi à la musique.
0: Ouais.
2: Voilà, au partage, aux émotions.
0: Vous pensez que la musique, ça peut faire changer des choses? Alors, dans les années 60, on disait la musique va changer le monde. On a vu que non, mais ça peut changer quand même des parcours, des vies, des moments.
2: Moi, je pense que
0: moments,
2: oui.
0: Hein.
2: Moi, je pense que oui. Ça peut être une thérapie, la musique.
0: Ouais.
2: Ça peut être tellement de choses. Ça rythme notre vie. Donc, oui, pour moi, ça peut changer beaucoup de choses. Et aussi, des rêves de continuer à chanter. Continuer à partager tout ça, en fait. Hein, et de vivre cet échange de... qu'on peut pas expliquer quand on est sur scène avec le public.
0: Ben non, faut aller la voir. Et là, peut-être, on comprendra. Lynn, oui. La tournée Paris, l'Olympia, le 4 octobre, Angers, le 13 décembre, Rennes, le 14 janvier 2027, Toulouse, le 3 mars 2027, vous l'avez compris. Vous ne pouvez pas la rater. Et c'est une bonne chose. Je vous souhaite le meilleur pour la suite.
2: Un grand merci.
0: Merci d'être venu nous voir. On se quitte en écoutant J'avoue.
2: Allez,
0: ça vous va, vous validez? Et la boîte à musique de Lynn, cet album qui est à gagner tout à l'heure au Blind Test. À bientôt, Lynn.
2: À bientôt.
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0: était l'invité de Décibel et son album est à gagner au Blind Test. Il est encore temps de vous inscrire. 0810 055 056.
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0: En 1994, à la radio, toute la journée, on écoutait les Counting Crows, un groupe californien qui a fait des trucs depuis, mais à moins d'être vraiment super méga fan, on n'a pas vraiment tout suivi. Ils sont de retour, mais oui, ils vont venir jouer en France, dites-vous, à Paris, le lundi 22 juin, à l'Olympia. S'il y a des Lyonnais qui nous écoutent, ou des gens de la région et qui avaient pris des tickets pour aller les voir à Lyon, au Transborder, le 17 juin, sachez que malheureusement, cette date a dû être annulée, on l'a appris il y a quelques jours. En revanche, la date de Paris, l'Olympia, le lundi 22 juin, marche toujours bien. Mr. Jones, vraiment, c'est une période, c'est complètement fou. Je me souviens que c'était une chanson qui passait beaucoup à la radio. Et alors, bizarrement, hasard de calendrier, ça coïncidait avec la mort de Kurt Cobain. Donc en fait, à chaque fois que j'entends cette chanson, je repense aussi à ce spleen adolescent qui a envahi une bonne partie des jeunes Français à l'annonce de la mort du chanteur de Nirvana. Donc voilà, une époque, 1994. Peut-être même que le soir, on écoutait des libres antennes avec un doc et un certain Difool. Enfin, vous voyez quoi. Normalement, ça devrait vous rappeler de bons souvenirs. Counting Crows et Mr. Jones, bienvenue en 80.

0: pour retrouver les Counting Crows. Rendez-vous à Paris, à l'Olympia, le 22 juin, date unique en France.
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0: La paix en chanson, c'est maintenant que ça se passe. Nous jouons au Blind Test avec Muriel. Bonsoir Muriel.
2: Bonsoir.
0: Comment ça va en ce mardi soir?
2: Ah bah ça va, quand je suis avec toi, ça va bien.
0: Ah, merci Muriel, ça me fait trop plaisir. Moi aussi, je suis bien contente que tu viennes jouer avec nous et avec Elisabeth. Bonsoir.
3: Coucou Émilie, bonsoir Muriel,
2: bonsoir Elisabeth.
0: Alors vous êtes là toutes les deux ce soir, oui, pour gagner l'album de Lynn. Vous l'avez découvert, oui, tout à l'heure en interview. Elle est absolument délicieuse, cette jeune femme.
3: Oui, ça c'est, oui, je viens l'écouter.
0: Bah oui.
3: Alors, juste avant, je peux te dire, ça n'a rien à voir avec l'enjeu.
0: Vas-y, vas-y Elisabeth.
3: Allez, je te dis, puisque Roland Garros va commencer.
0: Oui.
3: Donc, alors ma fille Magali vient de m'envoyer une photo. Elle est à Roland-Garros jusqu'à jeudi. Elle a été prise en photo avec Mansour Barami.
0: Oh, je l'adore! Mon Dieu, mais ça c'est vintage, hein, comme...
3: Ah oui, et j'ai regardé justement ça, hein, au niveau de

0: tennisman.
1: Oui.
0: Donc 1987-1989, et c'est le célèbre moustachu.
1: Bah
0: voilà.
1: Oui.
0: Donc elle vient de m'envoyer la photo. Il y a une petite.
2: Il est génial, il est tellement drôle.
1: Mais c'est ça, hyper drôle, Mansour Bahrami. Oui. Il était iranien, je crois, mais un super joueur.
0: Franco-iranien.
1: Ah ouais, c'est ça.
0: J'ai tout noté.
2: Franco-iranien de
1: titre. Ah ouais.
0: Oui, c'est ça.
1: Et donc chaque année. À Roland-Garros, il y a le trophée des légendes, où on fait jouer voilà, nos vieux joueurs préférés. Et lui, c'est, ah, c'est un des plus drôles, un des plus chouettes. Ah, ben elle a du bol, ta fille.
0: Ah, elle a du bol parce que je te promets, elle m'a envoyé la photo, je me suis dit... Ça... Alors, il a les deux raquettes de tennis, hein.
1: Ouais.
0: À sa main, il est vraiment pris, alors, vraiment bien avec ma fille en photo. Et je me suis dit, ça doit être un ancien joueur de tennis. Mais j'ai regardé un instant pour confirmation, et puis elle me l'a noté, effectivement.
1: Eh ben voilà, bon, bah formidable. Merci Elisabeth pour ce petit point sport qui n'arrive que très rarement dans l'émission. Mais c'est vrai que moi, alors je ne touche pas une bille, aucun sport du monde, sauf le tennis, où là tu peux même me sortir voilà, un joueur des années 80. Je suis au taquet. C'est vrai Muriel
2: non, mais voilà. Ah ben moi je suis une grande fan de tennis, je regarde d'ailleurs.
0: Agassi, John Borg, Noah, mais mon préféré c'était Agassi moi.
1: Ah bah avec ses
2: avec son look.
1: Bah oui, il était super. Bon, alors on sent bien qu'Elisabeth va bien se rincer l'œil.
2: Quand même,
1: oui, voilà. Non, je sais pas. On va se rincer l'œil pendant 15 jours en regardant Roland Garros. Déjà, ça c'est clair. Ah, on aime bien les petits shorts, hein, Elisabeth.
0: Oh là. Beau mec.
1: J'adore. Et oui, en attendant.
0: J'en demandais simplement.
1: Ah non, mais de toute façon, même la technique est très belle. Voilà.
0: Oui.
1: C'est tout. Oh, moi, je suis très amoureuse de Raphaël Nadal, par exemple, si on me parle
2: alors,
1: de
2: moi,
1: ça.
2: Moi, c'est Federer. Hein.
1: Ah! Ah, Muriel!
2: C'est l'élégance, oui. Suprême, quoi.
1: Ouais, c'est un peu coincé du cul, quoi.
2: Mais on croit pas, mais il se lâche.
1: Je l'imagine pas se lâcher, alors que Nadal, tout de suite, je me dis, on va faire une petite lambada tous les deux. Alors bah, que la lambada avec Federer.
2: Il est toujours en train de sortir de ses fesses, justement.
1: C'est pour ça, je me dis, la lambada doit être intense.
0: Bon, écoute, on va tous les mettre dans le même paquet, et puis on s'en servira si on peut de temps en temps.
1: Allez, oh là là. Bon, on a pris beaucoup de retard pour ce blind test, qui pourtant partait très bien, parce que c'était des chansons qui parlaient de paix. Allez, voilà. Après, pour amener la paix dans le monde, vous nous donnez à chacune un tennisman et vous aurez la paix, vous l'avez compris. Okay. Voilà. Donc, Muriel et Elisabeth, nous y allons. Première chanson qui parle de paix et on cherche l'interprète. C'est parti. Peace and violence,
0: Alors, je dirais Elisabeth, peut-être Johnny Clegg.
1: C'est pas lui.
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1: Il est
2: M, non?
1: C'est pas M, c'est un Belge.
3: Donc demander ce que ce symbole pouvait
1: signifier. Oui!
3: Serait-ce un signe de paix ou bien le fait de violence? Quelqu'un sait ce qu'il avance ou ce qu'il fait.
1: Peace or violence, la paix ou la violence, c'est Stromae. Bravo, mesdames.
0: Ah oui, non, j'aurais pas trouvé.
1: Mais c'est pas grave, c'est Muriel qui a trouvé.
0: Oh, du tout, du tout. Oh, connais-ni.
1: On change de style, on change de pays et on cherche toujours qui chante ça.
0: Muriel.
1: Ah oui.
2: Néanmoins.
1: Oui.
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1: déjeuner en paix.
0: Déjeuner en paix,
1: bravo à toutes les deux. Vous avez trouvé Stéphane Echer. Bon, on est tellement à la bourre, on va pas se faire le troisième extrait. Je crois que tout le monde a compris.
2: T'aurais mis Zazie ?
1: Eh ben non, on va l'écouter du coup. Ça vous va ? Si on écoute Zazie, rue de la paix. Oui, mais c'est vrai, sans doute, j'aurais mis Zazie.
2: Bah oui, on n'a même plus le temps de jouer.
1: Mais non, on a trop parlé. Mais écoutez, c'était très agréable. Vous revenez quand vous voulez au Café du Commerce du soir. Voilà. Mais attends, moi je pense qu'avec notre petit trio, là, l'année prochaine, on peut animer Roland Garros sur France Télévisions.
2: Ah bah carrément, alors je veux bien.
0: Oui.
1: Sans aucun problème.
0: On est partantes, toutes les deux, toutes les trois.
1: Ouais,
0: carrément. Et Magali joue au tennis.
1: D'abord. Oui, bah oui, on emmènera Magali, on a compris. Elisabeth,
0: voilà. Et Emeline, ma seconde fille, était très bonne au tennis.
2: Il faut arrêter,
1: on commence déjà à faire revenir du monde et tout, je vous jure. Bon, les filles, bravo, je vous offre l'album de Lynn et merci beaucoup d'être venues jouer avec nous.
0: Bisous.
1: À bientôt.
0: Bisous.
1: Ah, et j'ai une très bonne nouvelle à propos de Zazie, mais là, j'ai plus le temps parce que la chanson commence dans 3 secondes, donc je vous le dirai juste après. Bisous.

0: bonne nouvelle qui concerne Zazie et que je brûle de vous donner, c'est que nous sommes à J-3 de la sortie de sa toute nouvelle chanson. Zazie, de retour avec un nouveau single ce vendredi, et elle sera l'invitée de Décibel mardi prochain.
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0: Très beau duo, c'est notre coup de cœur du jour. L'artiste américaine Geneviève, qui vient de Miami en Floride, et Loose and the Yakuza, une chanteuse qui sait aussi rapper et qui vient de Belgique. Ensemble, elles livrent une chanson canon qui s'appelle Fleur de Lys et qui n'a pas volé son statut de coup de cœur du jour. Et oui, il fait un peu chaud. Et ça fait pas de mal. Merci, Loose and the Yakuza. Merci, Geneviève.

0: duo avec Loose and the Yakuza apparaît sur Chrysalis, le deuxième album de Geneviève. Ça s'écrit au début avec un J. Elle a le droit, elle est américaine.
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0: Il y a un peu plus de 60 ans, en 1965, les Who, avec My Generation, chantaient « I hope I die before I get old ». J'espère mourir avant de devenir vieux. Eh ben, c'est raté. Pete Townshend, mythique guitariste des Who, à 81 ans. Bon anniversaire !

0: Generation, les Who, en 1965, Pete Townshend a écrit cette chanson le jour de son 20e anniversaire. Aujourd'hui, c'est le 81e anniversaire de Pete Townshend. Oui, vous entendez My Generation qui sort de mon téléphone. Voilà, ça y est, je l'ai coupé, j'ai fait n'importe quoi. Oui, on l'écoutait à la radio, mais je l'écoutais aussi sur mon téléphone en même temps. Ce sont les bizarreries du direct. Merci d'avoir été avec nous ce soir. Merci à l'équipe de Décibel qui était là. Iris Guitoni, Sarah Bécard, Elodie Biancamaria, Alexandra Sackberg et Franck Moilier. Et les soirées se suivant, mais ne se ressemblant pas, demain, on sera avec Mario de Images pour célébrer les 40 ans des Démons de Minuit. Hé, hey, à demain.
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0: 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Bisous, il est 21h, bonne soirée.
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0: la chanson que j'entendais, c'était un titre absolument incroyable de Daniel Lavoie, une chanson qui s'appelle « Il s'aime ».
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1: 2 ans après la disparition de Charles Aznavour, Dany Briand décide de célébrer son héritage. En 2020, il lance un premier volume de reprises, mais le confinement vient bousculer ses plans.
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1: Forcé de limiter sa sortie, l'artiste se retrouve à chanter des duos improvisés lors de ses passages télé. C'est sa rencontre éphémère avec Chimène Badi qui provoque alors un véritable déclic. Plutôt que de continuer l'aventure en solo, Dany décide de transformer le second volet en album de duo. Il rassemble ses amis, de Florent Pagny à Pascal Obispo, tous unis par leur amour du grand charme.

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0: 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Ferdinand, le duo Mayennais réinvente la chanson française. Entre mélodies envoûtantes et textes ciselés, authentiques, sensibles et puissants, Ferdinand, c'est l'émotion à l'état brut.
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0: Et si on décodait l'hymne officiel de la mauvaise foi, le dîner de Benabar?
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0: En 2005, Benabar décide de briser un tabou, la corvée du samedi soir. Vous savez, ce moment où vous préférez une pizza tiède devant un mauvais film plutôt que d'aller manger chez des inconnus. Le secret du tube, un décalage total. La musique est explosive, digne d'une fête de village, alors que le texte chante, lui, la gloire du pyjama et de la paresse.

0: 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Le morceau a fait un tel carton que l'expression « faire une Benabar » est presque entrée dans le dictionnaire pour désigner une excuse bidon.
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4: Moi, je l'ai rencontré en 2009, parce que en fait, je faisais l'album Un cœur comme le mien.

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1: Jules Levert, Courant Éclair.

Jules Levert, originaire des déserts près de La Fécla dans les Bauges en Savoie, sort son premier single, Courant éclair. Étudiant en triple diplôme et sportif de haut niveau, Jules a aussi participé à The Voice Kids il y a quelques années.

0: Jules Leverte, Courant Éclair.
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0: 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Il s'appelle Frédéric Brand et ça fait maintenant 17 ans qu'il travaille à l'élaboration des créments, des 4 millions de bouteilles de créments de l'entreprise Louis Bouillot à Nuits-Saint-Georges. Il nous fait voir l'envers du décor, mais d'abord on s'équipe de chasubles orange fluo.
3: Sur le site, il y a une centaine de personnes qui travaillent sur le site. Et c'est un site classé IFS BRC, c'est-à-dire qu'on respecte des normes qualité et sécurité consommateur. Et donc, mettre des chasubles qui permettent l'identification des visiteurs avec un enregistrement bien adéquat.
0: Eh bien, allons-y, ouvrons cette porte.
3: Oui, on va y aller.
0: Oula !
3: Donc, en fait, ici, nous n'avons pas de cave enterrée. Les cuves font jusqu'à 7 mètres de haut.
0: Ah oui.
3: 7 mètres de haut et une seule cuve représente le volume d'un petit domaine viticole. Ça représente environ 520 hectolitres de vin. Ici, nous avons dans cette cuverie-là 50 cuves différentes. Et cette diversité de cuves, cette quantité de cuves est importante parce qu'en Crémant de Bourgogne, nous sélectionnons les zones géographiques. Mais également, nous avons un grand travail au pressurage où nous séparons la cuvée et la taille que nous vinifions séparément. Et afin d'avoir une grande diversité de profils aromatiques qui vont nous servir de nos assemblages créments futurs, nous avons besoin d'avoir une grande quantité de cuves qui vont pouvoir mettre en musique nos assemblages par la suite.
0: Donc malgré le fait qu'on soit dans un environnement plus ou moins industriel et gigantesque, on a quand même cette notion de terroir, c'est important de le rappeler.
3: C'est important. Si maintenant je mélange tout, parce que c'est effectivement une seule appellation que l'on vinifie, mais si je commence à tout mélanger pendant les vinifications, après les assemblages qu'on va faire n'auront plus aucun sens. Il faut vraiment respecter ces trois principes, donc le cépage, le terroir et le fractionnement au pressurage qui vont nous permettre justement d'accorder. Il faut savoir que Louis Bouillot a plus d'une dizaine d'assemblages différents et il faut que chacune de ces assemblages ait une personnalité bien précise, avec son moment de dégustation et de plaisir propre. Et donc c'est grâce justement à cette diversité qu'on peut avoir ça.
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4: Bonjour, je suis Pierre Bourguignon, je suis un ancien officier de gendarmerie. J'ai depuis quelques années écrit quelques polars. J'habite en bordure de côte. Le but de mon écriture, c'est de faire connaître les Landes et faire connaître un peu la gendarmerie, comment elle fonctionne, parce que ces films télévisés et autres ne reflètent pas du tout l'esprit gendarmerie.
5: D'où est née cette idée d'écrire justement a posteriori de votre profession de gendarme ?
4: J'ai eu envie de donner une image précise de la gendarmerie et de la justice plus largement parlant. C'est pour cette raison que j'ai commis une dizaine de polars dont les enquêtes sont menées par les gendarmes. Mais le dernier, bizarrement, il est mené par un détective. Ce détective, il s'appelle François Latournerie. T'as quoi ? Mais comme c'est pas très vendeur, c'est Jack Larson.
5: Est-ce qu'il y a un peu de vous dans Jack Larson ?
4: Ouais, disons que je fantasme un peu. Certainement, oui, peut-être.
5: Et alors justement, les diaboliques d'Osogor, l'histoire en elle-même, vous l'avez complètement inventée ?
4: Ah, complètement inventée. Elle se passe dans une boîte échangiste. C'est pas graveleux, c'est simplement de l'humour, ce que je tiens à maintenir dans tous mes polars. Les Landes, j'aime bien. Je les connais bien pour y avoir vécu depuis tout petit. Les secteurs dont je parle, je les connais particulièrement, qu'il s'agisse du courant du Chêne, de Moliès, de Messanges ou de Dax. J'ai travaillé dans le Tursan, Jaune, Air-sur-Adour. J'ai eu aussi envie d'en parler puisque j'ai un titre qui se déroule dans ces lieux mêmes. Palombe, Tursan et Salami, le titre. Si vous voulez, on m'a comparé souvent à San Antonio, mais dans le rural. Donc j'ai envie d'avoir des titres qui fassent sourire. Tous mes polars, il y a du suspense. Vous savez pas qui a fait quoi jusqu'à la dernière page. Ce que je souhaite, c'est pas forcément le cas, mais ce que je souhaite, c'est que le lecteur ait envie d'en lire un autre. J'écris quand j'en ai envie, quand j'ai 10 minutes, 5 minutes, je reprends où j'en étais, et j'ai aucune pression. Je me mets dans la peau de l'enquêteur que j'ai été, et bien sûr, je me mets dans la peau du truand. Je me dis, si j'étais truand, pour contrer les enquêteurs, qu'est-ce que je pourrais faire ? Et ça vient tout seul.
5: Ce métier de gendarme, finalement, c'était une vocation ?
4: C'est arrivé par hasard, mais c'est une vocation, parce qu'être gendarme, c'est être à la disposition des gens, être prêt, être humain, essayer de comprendre, de trouver des solutions, d'éviter des drames. C'est ça, être gendarme. Et aujourd'hui, ça a beaucoup changé. Les gendarmes sont à l'image de la société aujourd'hui. C'est-à-dire que de la rentabilité, de mon temps, ce n'est pas ça.
5: Vous voulez dire que leurs conditions de travail ont changé ?
4: Ah, complètement. Ils sont débordés. On leur colle sur le dos de plus en plus de tâches. On ne peut pas tout faire. On peut tout faire, mais pas forcément bien. Dans le temps, les gendarmes étaient accueillis par la population. Aujourd'hui, on se fait agresser. Ce n'est pas du tout pareil.
5: Donc, on rappelle quand même que le nouveau roman, ça s'appelle Les Diaboliques d'Osfort, c'est publié aux éditions Terre de l'Ouest, qui, mine de rien, est une maison d'édition de Seignos.
4: C'est un nouvel éditeur qui s'appelle Benjamin Jugiot à Seignos, qui porte une attention particulière à l'orthographe et à la syntaxe, et cet éditeur est au top niveau pour ça.
5: Moi, j'ai un petit truc à vous demander, là, quand même, Pierre, avant de se quitter. On ne va pas le faire à la façon commandant, mais j'aimerais bien quand même que, assez rapidement, vous me donniez le nom de la radio qui vient de vous tendre le micro ce matin.
4: C'est ici, Gascogne.
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7: En vous baladant du côté d'Ahun, dans le bourg, peut-être que vous avez déjà fait une petite pause pique-nique au jardin Jacques Lagrange, qu'on appelle aussi le jardin lapidaire. Mais c'est quoi son histoire ?
8: Nathalie Manot, je suis animatrice à l'Office de tourisme Creuse Sud-Ouest. C'était le jardin de la maison qui est là face à nous, ce très bel hôtel particulier, l'hôtel Joran. Mais avant même d'être le jardin de cet hôtel Joran, on imagine qu'ici nous sommes dans les fossés de la ville médiévale. Et ce jardin, il donne de la profondeur avec cette grande allée et ça donne encore plus de valeur et d'importance à cette belle maison. C'est vraiment une mise en scène architecturale. Le premier portail semble suffisamment large pour qu'un petit véhicule y passe. Le deuxième est tout petit, mais ça donne cet effet de longueur.
7: Pourquoi on appelle aussi ce jardin le jardin lapidaire ?
8: Parce que autour de nous, il y a plein de pierres. Alors, ce sont toujours des pierres anciennes qui sont là pour témoigner de l'histoire d'Ahun. C'est un peu comme un musée à ciel ouvert qui nous raconte l'histoire d'Ahun depuis l'époque gallo-romaine, Acitodunum à l'époque, jusqu'à nos jours. Jacques Lagrange, il a acheté dans les années 90 cette maison et à sa mort, sa compagne a légué le jardin à la municipalité et elle a demandé à ce que ce jardin devienne un jardin lapidaire, donc un jardin souvenir, historique, promenade. Jacques Lagrange, c'était un artiste. Alors, il n'était pas creusois d'origine, mais il a beaucoup aimé la Creuse. Il est venu ici pour aller auprès de Jean Lursa faire des tapisseries à Aubusson. Il était peintre, il était cartonnier, il était grand collectionneur. C'est aussi pour ça qu'il voulait une grande maison. Il collectionnait les horloges de gare, les enseignes de magasins. Ça prend beaucoup de place. Il a contribué à l'architecture. Enfin, c'était vraiment un artiste avec plusieurs facettes. Et il aimait se trouver ici, dans la Creuse, dans cet espace très naturel, avec une histoire riche. Alors, je vais te dire mon coup de cœur. Et en regardant bien la frise végétale qui est là sur le pignon, on va le trouver ce cœur. Il est en bas, à gauche, il est très stylisé. C'est vraiment un motif que Jacques Lagrange utilisait beaucoup dans ses tapisseries, dans ses peintures. Donc cette frise, elle représente une branche. Il l'avait dessinée pour illustrer le poème d'un de ses amis, Eugène Guivic. Et ce poème s'intitule « Temple du Merle ».
9: Marie-Ève.
10: Et Geoffroy.
9: Notre fille prend des cours de piano juste à côté. En attendant son cours, on aime bien se promener ici, oui.
10: Il y a des urnes funèbres. C'est un petit site archéologique. C'est sympa, puis il y a de jolis des petits buis qui sont bien taillés. C'est un joli jardin.
7: La prochaine fois que vous passez par le jardin Jacques Lagrange, jetez un œil à ce petit cœur sur la façade.
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1: Depuis Brébant, à mi-chemin entre Arcis-sur-Aube et Vitry-le-François, avec Benjamin Guyot, bonjour.
2: Bonjour.
1: 35 ans, vous êtes agriculteur ici et vous pratiquez l'agriculture de conservation des sols. Qu'est-ce que ça veut dire ?
2: Alors l'agriculture de conservation des sols, effectivement, ça n'a rien à voir avec du traditionnel. Premièrement, alors c'est déjà de couvrir au maximum son sol. Et du coup, de faire travailler les plantes, travailler les racines et toute l'activité biologique qui est liée, en fait. De ce fait, c'est plus des terres où le sol reste comme ça pendant des semaines et des semaines avec aucune plante. Dès que les récoltes sont faites, on essaie de toujours remettre une plante, voire des plantes, pour être plus performant, aller soit dans l'hiver ou jusqu'à l'implantation de la nouvelle culture. Et du coup, de remplacer toute cette activité biologique, ce qu'on appelle les couverts végétaux, qui vont venir petit à petit remplacer justement le travail du sol et surtout le travail excessif et en profondeur.
1: Il n'y a plus de labour ?
2: Alors tout à fait, l'agriculture de conservation des sols, du coup, la charrue, le labour est complètement proscrit, puisqu'en fait, le labour fait un reset à chaque fois qu'on utilise cet outil-là. Alors, il a aussi des avantages, bien entendu. Mais voilà, du coup, faut pas bouleverser ce qu'on appelle les horizons. Donc, bien entendu, la couche superficielle de sol, par exemple, les 5 premiers centimètres, on veut surtout pas qu'elle se retrouve à 20 centimètres. Donc, il faut absolument proscrire, effectivement, la charrue.
1: L'agriculture de conservation des sols, c'est plus ou moins de travail pour l'agriculteur ?
2: Pour moi, je pense que c'est moins de travail. Mais malgré tout, pour ma part, c'est plus de pics d'activité. Quand on dit plus de sol nu, implantation des couverts végétaux le plus rapidement possible, et ben, ça veut dire qu'on sort déjà d'une récolte. Et les périodes de récolte sont déjà très tendues. Donc en fait, on enchaîne ces pics-là. Mais malgré tout, plus de travaux vraiment en profondeur ou au cas par cas. Donc on gagne du temps quand même dans les champs. Au niveau des couverts végétaux utilisés, on est sur des multi-espèces, hein, jamais d'espèces solo. Hein. Chez moi, ce qui fonctionne bien, mais c'est aussi mon propre système, il y a toujours une base facélie, moutarde, et également une base tournesol. Donc ce tournesol-là, pour mes voisins, ça ne correspondrait pas, mais pour moi, ça correspond, puisque j'ai accès en fait à des matières organiques sur lesquelles voilà, je peux rééquilibrer ce qu'on appelle des rapports C sur N, carbone sur azote.
1: C'est aussi utiliser moins de produits, de pratiquer ces couverts végétaux, cette agriculture de conservation.
2: Alors tout à fait, hein, le but c'est d'atteindre le système entre guillemets vertueux et de faire travailler donc les plantes à notre place et bien entendu réduire les intrants petit à petit depuis 3 ans maintenant. Et notamment en azote, on arrive vraiment à lever le pied et continuer de produire en quantité.
1: Merci Benjamin Guyot, agriculteur à Brébant dans la Marne.
2: Bonne journée, au revoir.
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3: On fait une petite pause à la poste.
4: Belle vie.
5: Vous êtes de la télévision ?
3: Non, c'est la radio.
5: Parle un peu plus fort, parce que j'ai un petit problème.
3: Problème d'audition ?
5: Oui, oui.
6: Virginie et vous ?
7: Avec Salomé, la technicienne du son, nous sommes devant le bureau de poste Béziers-Clémenceau. La double porte vitrée s'ouvre sur une grande pièce style loft. 250 mètres carrés avec du parquet neuf en bois clair et des espaces délimités par service. Tout est fait pour que les gens se sentent bien. Et c'est le cas. À 9h, il y a déjà du monde. Aujourd'hui, la poste est multi-activité. Courrier, mais aussi banque, forfait téléphone, assurance, service à la personne et achats en tout genre. Les gens font la queue pour un rendez-vous avec leur conseiller bancaire et passent devant des téléphones à vendre ou des paquets de bonbons. L'organisation des équipes et des locaux a donc beaucoup évolué. Ici, par exemple, on accueille le public qui veut poster du courrier, mais on ne fait plus le tri du courrier. Malgré les explications de Jean-Michel Thomas, le directeur du bureau, j'avoue que j'ai eu du mal à comprendre.
8: On est ce qu'on appelle grand public, c'est-à-dire qu'on reçoit des clients toute la journée pour des opérations bancaires, des opérations courrier-colis et plein de nouveaux services. Hein.
3: C'est long parce que je viens de poser une question, vous m'avez répondu, j'ai toujours pas compris. Donc c'est vrai, ça va être long.
8: Oups.
3: Donc nous, on arrive ici, on peut poster notre lettre ici quand
8: voilà.
3: même, avenue Clémenceau.
8: Donc on va vous montrer des boîtes aux lettres à l'intérieur et des petits chariots.
3: Ouais.
8: Et ça, ça part à midi une première fois ou plusieurs fois dans la matinée et dans la journée, d'accord, de l'autre côté. Et après, on ne s'occupe plus de rien.
3: D'accord, vous faites juste là, on vous le donne.
8: Voilà.
3: Ok, excusez-moi.
8: Et le matin, on a des structures pleines qui arrivent, je vais vous montrer où ça arrive. Allez, venez.
3: Ok. Donc là, on a un couloir avec à gauche plein de placards.
8: Salle de pause.
3: Salle de pause, avec une petite table avec le petit frigo.
8: Voilà.
3: On doit avoir le petit micro. C'est très bien. Oui, mais c'est bien de se dire qu'effectivement, c'est pareil chez vous.
8: Je vous emmène dans le.
3: Et là, on ouvre la porte, c'est comme une porte avec un hublot, c'est avec un. Hop,
8: c'est pour éviter, comme la porte est ouverte tout le temps, c'est comme dans les cuisines en fin de compte. C'est une zone de passage, il faut absolument qu'on puisse voir s'il y a quelqu'un derrière.
3: Ah oui, bien sûr.
8: Ensuite, dans l'espace co, il y a quatre zones. Une zone pour les pros, une zone pour les courriers-colis, les gens qui viennent faire des affranchissements ou venir chercher une lettre, etc.
3: Et ça, c'est pour le coup, on est vraiment dans l'entrée. Là, les gens, ils font la queue et hop, c'est le premier poste. Les gens, ils vont tout droit et il y a une dame qui est là pour affranchissement, etc.
8: Oui.
3: OK.
8: Ensuite, ici, vous avez un relais pick-up. On flash sur cet automate et on peut retirer des colis, en fin de compte.
3: Parce que pour le coup, là, c'est comme devant toutes les grandes surfaces.
8: Exactement.
3: Mais il y en a un aussi spécial poste.
8: Ouais.
3: Ça fait partie des questions que je me posais. Aujourd'hui, il y a la poste pour recevoir des colis, mais il y a Amazon, FedEx, machin. Est-ce que ça passe aussi par la poste? C'est des réseaux de vous ou c'est des réseaux parallèles?
8: FedEx et puis Amazon, comme vous l'avez cité à l'instant, c'est des sociétés externes. En fin de compte, ça n'a rien à voir avec le groupe La Poste.
3: Okay.
8: Alors, on a des partenariats avec UPS, okay, avec DHL.
2: C'est la particularité d'Amazon.
7: Guillaume Mancera de la communication.
2: C'est notre premier client, puisqu'aujourd'hui, les flux de colis passent par la poste.
3: Ah, d'accord.
2: Mais ouais, c'est aussi notre premier concurrent parce qu'ils développent eux-mêmes leur propre ligne logistique.
3: Ah, okay. Ouais.
2: Donc, ça se passe très bien avec eux. Hein. Mais est-ce que demain, avec les flux Amazon, est-ce qu'ils passeront toujours par la poste?
3: Pick-up, c'est la poste.
2: Voilà. Nous, on veut développer les consignes pick-up.
3: Ah, bien sûr.
8: On va continuer la visite.
3: Mm-hmm. Allez.
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13: À Dichat Zoé.
14: À Dichat Cynthia.
13: Alors avec toi, des histoires de clés, des histoires de clous, moi je sais plus, je te laisse raconter.
14: Aujourd'hui je vais vous raconter l'expression « ne pas valoir un clou ». Et le locutio verbial courant nabe nat merit nad balou destad occur utilitat donc endus mots est annulé.
15: Ah, c'est vrai que c'est joli.
16: C'est nul! Zéro!
14: C'est une locution verbale courante d'avoir presque aucun mérite, n'être presque d'aucune valeur, d'aucune utilité, donc en deux mots être nul. Par exemple, qui collectionne le Skyhouse n'est bon pas sur cloud, mais que vous avez mis tout. Par exemple, je collectionne les cailloux, mais ce n'est bon pas sur cloud, mais je les aime quand même.
17: La vie ne vaut rien. La vie ne vaut rien.
13: Il y a tellement de choses qui valent pas un clou, mais qu'on aime quand même. Merci Zoé.
14: Merci, ça dit chat.
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1: 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Ils parcourent la région avec leurs caméras, nous racontent chaque jour leurs rencontres les plus marquantes dans la place du village. Aujourd'hui, Philippe, rencontres et dégustations au programme en Haute-Savoie à Balaison.
2: Dans le Bas-Chablais, on domine le lac Léman. Et là, nous rencontrons Henri Détourche. Il est viticulteur, producteur d'un vin tout à fait exceptionnel. Un vin qui est déjà appellation depuis 1948. C'est le fameux Crépy, évidemment. Oui. Aujourd'hui, on le connaît sous le nom de l'AOP, appellation d'origine protégée. Vin de Savoie Crépy aujourd'hui. Et Henri nous rappelle que le Crépy a été un temps la seule appellation d'origine contrôlée en Pays de Savoie avec un autre vignoble très connu, Laurent.
1: La Roussette.
2: La Roussette de Frangy, bravo.
1: Eh oui. Alors, c'est quoi le Crépy?
2: Alors le Crépy, c'est d'abord un cépage chasselas. On l'a déjà dit, mais un cépage qui se plaît énormément sur les bords du Léman, vu les conditions climatiques. Et Henri nous explique qu'il s'agit d'un cépage de première époque, qui a un cycle de végétation très court. Et comme on est à 500 mètres d'altitude, il lui faut beaucoup de soleil, qu'il soit bien exposé, contrairement au cépage chardonnay, Laurent, que vous connaissez aussi. Et là, on trouve le Crépy uniquement sur trois communes, Douvaine, Balaison et commune d'à côté, Laurent, peut-être.
1: Ça doit être Loisin.
2: C'est bravo. C'est Loisin à côté, trois communes. Et en tout, il y a 85 hectares de production de ce bon Crépy. Henri nous explique qu'il y a aussi des contraintes de production. Ils doivent produire pas plus de 72 hectolitres à l'hectare. En gros, 85 hectares, 72 hectolitres, faites le calcul, c'est 4000 à 4500 hectolitres Crépy par année, c'est le calcul.
1: J'ai jamais été bon dans ce genre de calcul. Hein. Quelles sont les qualités du Crépy?
2: Je vous vois dire, Laurent, c'est un vin tranquille. C'est un vin blanc qui
1: comme
2: n'est
1: moi.
2: Pas pétillant, comme vous. C'est un vin à boire rapidement. Attention, un vin frais, comme on dit. Il faut le boire dans les 2 ans qui suivent la mise en bouteille. Ah. Parfois, il se boit encore un peu plus vite.
1: C'est pas un vin de garde, alors.
2: C'est pas un vin de garde, pas du tout. Il ne faut pas attendre pour le boire, nous dit-il. C'est un vin léger, qui a un goût, tenez-vous bien, de pierre à fusil, on aime ces expressions-là, ou de violette, selon les années. Et parfois même, Laurent, il sent l'aubépine, l'abricot, ou même la brioche, imaginez.
1: On peut le prendre au petit déjeuner, c'est ça.
2: Au petit déjeuner le matin, pour votre matinale.
1: Ouais.
2: C'est un vin extrêmement agréable, qui se boit facilement. Et c'est surtout pas un vin gras, nous dit-il. Un vin gras, ça nous fatigue, nous dit Henri. Et il s'accompagne merveilleusement bien des poissons du lac, des filets de perche, des fondus, des raclettes. Et aujourd'hui, ce domaine continue, domaine de Sénoche, famille Détourche. Ils sont en agriculture bio. Voilà, tout sur le vin. Crépy, le bon vin à consommer avec
1: modération.
2: Évidemment.
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3: Quand il y a des prédateurs, bah mets sa tête dans le sable. Au moins, ils disent que c'est un pot avec des roses qui dépassent.
4: Pourquoi l'autruche met de temps en temps sa tête dans le sable?
5: Pour peut-être manger les bêtes dans le sable.
6: Pour manger ce qui est dans le sable, pour tout simplement voir ce qu'il y a dans le sable.
7: Pour dormir.
8: Si elle veut voir ce qu'il y a dans le sable et qu'elle met sa tête dans le sable, elle voit plus rien.
6: Bah, peut-être qu'elle résiste au sable.
8: Ou alors elle a une frontale.
6: Je pense pas.
9: C'est peut-être pour manger ce qu'il y a dans le sable, mais plus profondément avec sa bouche.
3: Quand il y a des prédateurs, bah met sa tête dans le sable. Au moins ils disent que c'est un pot avec des roses qui dépassent.
10: Oh, les jolies fleurs!
9: Comme ça, elle voit pas ce qui se passe autour et elle a plus peur.
8: Qu'est-ce que vous faites si quelqu'un vous court après?
9: Courir. Dire à quelqu'un qu'on a besoin d'aide.
8: Tu vas pas mettre ta tête dans le sable.
9: Bah non, sinon il peut nous attraper facilement.
3: Ou alors sinon on lui met un coup de poing dans la figure, au moins bah c'est lui qui a la tête dans le sable et nous on s'en va.
8: Mais pour l'autruche alors elle?
6: Pour l'autruche c'est facile, elle court plus vite que nous.
8: Et vous savez comment on fait des petits autruches?
6: Une fois qu'ils sont dans l'œuf, bah ils cassent la coquille et ils sortent.
8: Donc c'est avec des œufs?
6: Bah oui.
8: Vous avez déjà vu un œuf d'autruche?
6: J'ai cru en voir un en vidéo, mais non. Il est comme les œufs normaux, mais quand même un peu plus gros.
11: Oh, plus ils sont gros, plus les œufs.
6: Bah, l'œuf, j'en ai déjà vu, mais pas en vrai. L'œuf, il est gros comme ça.
8: Il est en effet très gros. Comment est-ce qu'on peut avoir une poêle suffisamment grande pour faire un œuf au plat d'autruche?
6: Tu fabriques soit une grande poêle ou...
10: Non, pas la poêle à frire!
6: Soit... T'essayes de trouver une grande poêle, et bah comme ça c'est bien. On a des poêles grandes, mais ça suffit, des poêles comme ça suffit. Ou alors on le fait tout simplement pas cuire, on les laisse vivre.
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7: Nous sommes avec une des dernières et la plus ancienne fabrique de pâtes de fruits en Auvergne. Avec Anthony Vallat, qui est le directeur général. Merci de nous recevoir, Anthony. Nous sommes face à une vieille photo qui montre, je pense, le tout début de cette maison Cruzy, c'est ça ?
12: C'est pas le début historique, hein, puisque la maison Cruzy a été fondée en 1880, mais c'est effectivement une photo du site de fabrication ici, sur la zone du Brézé, telle qu'il était en 1956, au moment où la maison Cruzy a déménagé du centre de Clermont pour venir s'installer sur la zone du Brézé.
7: Construction de l'usine Goffredi, avenue Jean-Mermoz, sur le champ d'Angélique. Et on aperçoit des angéliques sur ce champ.
12: Et l'angélique étant un des produits un petit peu signature des confiseurs et de la confiserie. Et donc c'est un beau clin d'œil de l'histoire que de penser que voilà, notre site de fabrication ici est basé sur un ancien champ d'angélique. Voilà.
7: L'angélique, ces petits bâtonnets de couleur verte, hein, c'est
12: exactement.
7: Ça, je ne dis pas de bêtises.
12: Il y a beaucoup de particuliers qui ont aussi de l'angélique à la maison.
7: Voilà. C'est la tige.
12: On confie la tige, tout à fait.
7: D'accord, oui. Ok. Et aujourd'hui, vous en faites toujours. Vous avez toujours des producteurs d'angélique qui bossent avec vous.
12: Oui, tout à fait. C'est un agriculteur qui vient nous livrer en tracteur chaque année. C'est au mois d'août, quand la récolte est prête. On se met d'accord avec lui l'année d'avance sur les quantités dont on aura besoin. Et puis il vient nous livrer. On la travaille, on la prépare. Et puis après, on va la faire confire. Donc c'est un produit auquel on tient beaucoup.
7: Il y a toujours une grosse tradition autour de ça. Enfin, en Auvergne, on offrait des pâtes de fruits. C'était un incontournable.
12: Effectivement, la création de la pâte de fruits a été faite en Auvergne. Hein. À la base, la pâte de fruits s'appelait la pâte d'Auvergne. Et c'était vraiment une spécialité, on va dire, régionale. Ce qui a fait que l'Auvergne était une terre de fruits confits, c'est que, on va dire que la noblesse venait, descendait de Paris dans le 16e, 17e siècle et venait dans les cures, à Roya ou autre. Ils découvraient, ils dégustaient les fruits d'Auvergne. Et la méthode de conservation à l'époque, hein, puisqu'on n'avait pas toute la pasteurisation, etc., c'était de confire les fruits. Ce qui faisait que, du coup, les confiseurs auvergnats ont prospéré sur la base des gens qui venaient en cure et qui ramenaient leurs fruits à Paris en général. C'est comme ça que la confiserie et le métier de confiseur a démarré en Auvergne.
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1: Aujourd'hui, c'est dans le nord des Deux-Sèvres que je vous propose de me suivre. On va tester la confiture. On va même fabriquer de la confiture avec les champions du monde confituriers 2025, Guy et Colette. Ils vont nous présenter un petit peu leur façon de faire. Je vous propose de me suivre. Bonjour.
2: Bonjour.
1: Merci à tous les deux de nous recevoir ici. Vous êtes les champions du monde confituriers 2025. Rien que ça. C'est-à-dire que chez vous, forcément, on va se régaler.
2: Oui, on devrait, oui. Normalement, avec ce titre-là, c'est la moindre des choses.
1: Bon, on va découvrir comment vous faites de la confiture. Surtout que c'est pas des confitures qu'on retrouve dans les magasins, des trucs classiques, quoi. Il y a des petites choses en plus, quoi.
2: Il y a rien à voir, puisque déjà, nous cultivons tous nos fruits, hormis les oranges et les citrons. Donc, nous, évidemment, quand on a pu, on ne fait plus. On travaille qu'avec notre propre produit.
1: Bon, on va aller découvrir comment on fait une bonne confiture. On va, je crois, enfiler une tenue et on part dans les ateliers. Donc là, on vient de rentrer dans le cœur de votre atelier. C'est ici que vous fabriquez les confitures.
3: C'est ici que je fabrique mes confitures, les sirops, toute notre production, en fin de compte. Donc, on va commencer une confiture de fraises à laquelle on va y ajouter notre poivre de Sichuan.
1: Ok. Très bien.
3: Ces fruits ont été mis hier soir avec le sucre,
1: okay.
3: Toute la nuit. Et le poivre également, il a été mis dans un tout petit peu d'eau tiédie à 70 degrés. Voilà. Maintenant, on va mettre les fruits dans la bassine en cuivre.
1: Ok, donc ça, on va commencer par
3: on
1: mettre
3: va
1: ça
3: commencer
1: dans
3: par
1: la bassine
3: ça.
1: En cuivre. Et là, on mélange. Là, vous allez laisser cuire pendant combien de temps, grosso modo ?
3: 30 minutes.
1: 30 minutes, ok.
3: Pendant ce temps-là, on va mettre les pots vides à stériliser. Ils sont prêts, on n'a plus qu'à mettre l'eau.
1: D'accord. Hop, là, on arrive dans la toute dernière étape.
3: Oui, bon, la confiture, elle a bien bouilli de tous les côtés de la bassine. Alors, je crois que c'est bon. Voilà, vous voyez le petit frissonnement ? Ça y est. C'est presque terminé et qu'on va pouvoir... On est tout près du but pour la goûter.
1: C'est le meilleur moment, ça.
3: Bah oui. Hein. On va pouvoir mettre dans les pots.
1: Et là, vous allez mettre combien, du coup ?
3: Là, je vais mettre 220 grammes.
1: Ok.
3: À vous l'honneur.
1: On le met, hop, dans
3: dedans,
1: le pot.
3: Dedans, voilà. Ouais. Bien brassé à chaque fois pour que vous trouviez des morceaux et du jus. Voilà, très bien. Voilà, c'est bon.
1: Et alors, le verdict.
3: Voilà, verdict, allez-y. Tac. 225,93. Vous êtes pas mal. C'est bien. C'est très très bien.
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4: Bonjour et bienvenue à Prades, Virginie.
5: Merci Vincent. Vous êtes guide accompagnateur.
4: Surtout sur la destination Conflans-Canigou, donc avec la chance d'habiter à côté du massif du Canigou et de pouvoir emmener les groupes et les gens à la découverte du Canigou et surtout faire l'ascension du Pic du Canigou.
5: Et pas que, parce qu'il y a aussi des randonnées, des excursions que vous proposez.
4: Tout à fait, il y a un vaste choix de randonnée dans le Conflans. Et puis bah, aujourd'hui, je vous propose de faire une petite excursion et puis d'aller sur les balcons nord du Canigou pour prendre un petit peu de la hauteur et avoir une belle vue sur le massif du Canigou.
5: Eh bien, on embarque. Allez, c'est parti. Et là, nous allons prendre quelle direction, Vincent ?
4: On va aller en direction de Kaya.
5: Vincent, vous venez de vous arrêter. Qu'est-ce qu'il y a dans le ciel ?
4: Eh bien, il y a un circaète là qui vient de passer, qui est assez bas parce qu'il est en train de chasser. Donc le circaète Jean Leblanc. C'est un oiseau qui est reconnaissable parce qu'il est très clair dessous, tout blanc.

0: Donc on va faire la petite marche pour se rendre jusqu'à la chapelle.
1: Là, on a un panorama incroyable déjà.
0: Très beau panorama sur une bonne partie du Conflent. Et puis on est dans une végétation qui est là pour le coup. On a pris un petit peu d'altitude. On est toujours dans une végétation qui est marquée par le climat méditerranéen. Alors là, on a plein de genévriers. Vous voyez tous ces arbustes, il y en a certains qui montent un petit peu plus. Le genévrier qui fait la baie de Genièvre. On fait notamment, on s'en sert dans la cuisine. Et ça participe aussi à la confection, peut-être vous connaissez cet alcool, du gin.
1: Et Vincent, nous sommes arrivés au pied de la chapelle.
0: De la chapelle Saint-Jacques, et donc on peut voir en étant là devant le panneau qui explique un petit peu l'histoire et les dates importantes de la chapelle, de la vie de la chapelle, les fameuses coquilles pour matérialiser Saint-Jacques. Et donc on va faire un petit tour.
1: Vincent, on est ici sur ce qu'on appelle les balcons du Canigou.
0: Oui, sur la partie qu'on dénomme ainsi, les balcons nord du Canigou.
1: Au pied de la chapelle qui surplombe ce très très beau panorama avec plein de petits chemins autour.
0: Dans la forêt. Là, on a une petite forêt de chênes, puis c'est très joli parce que c'est varié, c'est bien entretenu. Il y a de la lavande, du romarin. Voilà, comme on avait une petite paire d'heures devant nous et qu'on était sur l'heure du repas, j'ai pensé que c'était un lieu sympathique à vous faire découvrir. On sort le panier repas donc, qui a été préparé par le Rasteil, avec donc, des produits locaux. On a le jus de pomme d'Adama, le pain de Jérémy.
1: Ça, c'est le fromage d'Escoulouvre.
0: Un petit peu de jambon, le jambon d'Alex, du camp de Mathilde. On a le saucisson à l'ail. On va se régaler.
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3: Comme ils sont susceptibles d'entendre ce petit cours, je vais faire attention, je vais être sympa avec nos chers petits anges aujourd'hui.
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3: Pot péplar. Garçon ou fille, c'est la question que tous les futurs parents entendent évidemment dans tous les pays du monde. Quand on attend un heureux événement, l'entourage demande souvent « Anéhé, alors, pot péplar hein ?» Garçon ou fille, ça permet de choisir, de bien choisir le cadeau de naissance évidemment. Pot, c'est un gars, ur pot. En breton, ça fonctionne à tout âge. Ur pot, un gars ou un garçon. Et plar, ur plar, c'est une fille ou une femme d'ailleurs. Pot. Péplard, gars ou fille. Mais on peut préciser, si on veut être sûr, pour les jeunes enfants, leur potric, un petit gars, un jeune garçon, potredigou au pluriel, un peu plus dur à retenir, hein. Potredigou. Et plaric, c'est pour une jeune fille, une petite fille, plarigou au pluriel. Voilà, c'est simple, mais comme toujours, c'est simple quand on connaît. C'est sûr, c'est plus facile après. Donc, pour les gars, pot, potric, potredigou. Pour les filles, plar, plaric, plarigou au pluriel.
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3: Et maintenant, un nom de bateau. Ça change et on en voit souvent dans les ports avec le mot avel, en mot composé. Avel, c'est le vent. Bon, c'est sûr que du vent, ça aide quand on est en mer. Donc les marins choisissent souvent des noms en rapport avec le vent. Avelvour, par exemple, du vent de mer, avelvour. Mais on entend aussi, on peut lire aveldro, le tourbillon. Ça, c'est le vent qui tourne, aveldro. Autre possibilité, toujours, Avelpen ou Avelaben, expression moins appréciée car ça indique où ça parle du vent de tête, Avelaben, le vent de face qui n'aide pas beaucoup en mer, et sinon Aveldré ou Aveladré, ben là c'est pour ceux qui veulent du vent arrière. Mais voilà, ce sont de très beaux noms qu'il faut préserver évidemment, comme les noms-lieux, comme les noms de famille, comme notre belle langue en fait. Mais ça se fera que si l'on fait tous un petit effort. Je vous laisse et je vous dis à demain, même heure, d'Ahenta. Et bon vent.
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1: Parfois dès l'enfance, on connaît son destin. Lionel Terray est à Grenoble le 25 juillet 1921. Sa famille, aisée, envisage pour lui un futur bourgeois, alors que lui n'a déjà que la montagne en tête. À 3 ans, il chausse les skis. À 5 ans, il cherche à escalader tout ce qu'il croise. Durant sa jeunesse, le grenoblois sèche régulièrement l'école pour aller crapahuter en montagne.
2: Du Covid !
1: Son déménagement à Chamonix pour accompagner son père malade ne va pas arranger les choses. À seulement 12 ans, il devient chef de cordée pour la première fois. Parallèlement, il se lance dans les sports de glisse et se taille en grandissant un petit palmarès, notamment en combiné descente slalom.
3: Ça c'est mes skis, ils ont fait deuxième à Grand Montana, ces skis-là. Moi j'ai une pêche les gars, wouh !
1: Nous sommes alors en 1941, la future légende de l'alpinisme rentre à la formation Jeunesse et Montagne, ancêtre de l'UCPA. En plus de vivre pleinement sa passion, c'est là qu'il va rencontrer l'un de ses futurs grands amis, Gaston Rébuffat. C'est une nouvelle conception de la montagne que Lionel Terray découvre. Rébuffat, en avance sur son temps, anticipe déjà les ascensions de grands sommets. Pendant plusieurs années, les deux hommes alterneront expéditions en montagne et travaillent dans la ferme de Lionel. Leur coopération prendra une pause à la fin de la guerre. Lionel Terray entre dans la résistance où il intègre la mythique compagnie Stéphane.
4: Et bonjour !
1: Un groupe spécialisé dans le combat en montagne, encadré par les meilleurs alpinistes du moment. Leurs actions durant le conflit deviendront d'ailleurs une référence dans le domaine de la guérilla.
5: C'est le genre de type qui boirait un bidon d'essence pour pouvoir pisser sur ton feu de camp.
1: Après la guerre, la libération pour Lionel Terray, elle est autant politique que professionnelle. Il se lance définitivement et complètement dans l'alpinisme. Instructeur à l'école de haute montagne, moniteur de ski, puis guide de haute montagne, il aspire à protéger ce qu'il y a de plus important pour lui, sa liberté.
6: Belle activité, beau projet.
1: Il s'associe à cette époque à celui qu'il découvre lors d'une ascension et qui ne le lâchera plus, Louis Lachenal. Alliance de l'audace de Lachenal et de la réflexion de Terray, le duo démarre une des plus grandes épopées de l'ascension des Alpes.
7: Je vais faire le maximum, je me lance, je suis prêt.
1: Cette cordée mythique enchaîne les performances et les records. La face nord des Grandes Jorasses, l'éperon nord des droites, la terrible face nord de Lager en Suisse qui leur prend seulement 2 jours.
8: Plus que quelques kilomètres et bientôt nous serons dans une bonne auberge.
1: Après ce dernier exploit, il est alors temps pour le duo de fusées alpines de se tourner vers un autre défi, direction l'Himalaya. Il participe à la seconde expédition pour tenter de monter au sommet de l'Annapurna, soit la première fois qu'un homme marcherait au-dessus de 8000 mètres. L'expédition est un succès. Si Herzog et Lachenal sont les seuls à atteindre le sommet, Lionel Terray jouera un rôle considérable de soutien, notamment en portant son ami qui avait les pieds gelés pendant la descente du sommet. Les Français rentrent à Orly et sont accueillis en héros.
9: J'avais des papillons dans le ventre, c'est comme ça.
1: Pendant les 14 années qui suivront, Lionel Terray continuera de réaliser des exploits. Que les sommets impossibles soient dans les Andes ou dans l'Himalaya, il laissera sa marque dans l'histoire de l'alpinisme.
10: Ce Lascar est une légende comme le grand Manitou.
1: Mais quel que soit l'altitude ou l'expérience, le danger est toujours là. Le 19 septembre 1965, dans le Vercors, Lionel Terray chute avec un ami lors de l'ascension des arêtes du Gerbier. Leurs corps sont retrouvés quelques jours plus tard. Le monde de l'alpinisme se rendra à Chamonix, où le grenoblois sera inhumé pour lui rendre hommage. Lionel Terray, l'un des plus grands alpinistes de l'histoire, est un Isérois, illustre Isérois.
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11: C'est l'heure de vous écouter, le rendez-vous des authentiques azuréens. Et aujourd'hui, c'est un jeune garçon de 19 ans de Beaulieu-sur-Mer. 5 mois après un gros accident duquel il est sorti amputé d'un bras, il a repris la compétition de son sport de prédilection, c'est-à-dire la voile. Il compte pas s'arrêter là. Il s'appelle Nathan et son histoire, il l'a raconté à Alias et Gaoula. Il se décrit d'abord en 3 mots. Écoutez.
12: Résilient, têtu, je suis très têtu. Je dirais que je suis drôle. J'espère que je suis drôle en tout cas. Je me dis que j'aurais pu y passer. J'aurais pu être tétraplégique, paraplégique. Et finalement, en fait, un bras, c'est pas grand-chose. Voilà, je décide de sauter sous un train en rentrant chez moi après les cours. Mon pronostic vital était engagé toute la soirée. Moi, j'ai eu beaucoup de chance finalement. Je suis pas passé loin d'y passer, mais j'ai eu de la chance. Les deux images que j'ai, c'est le train qui m'est boué avec ses phares avant de me percuter. Et ensuite, moi, sous le train, parce que du coup, le train s'est arrêté une fois que j'étais dessous, en train de crier de douleur et avec les secours qui essayaient de me sortir de là. C'est les images que j'ai. Après, je sais pas si elles sont réelles, mais en tout cas, c'est les images que je depuis le début.
2: Vous étiez passionné de sport avant cet accident et ça a décuplé, j'ai l'impression, en tous les cas, cette envie de faire quelque chose de ce sport.
12: Cette passion de la voile, c'est ce qui m'a permis de me relever en fait, après mon accident. En fait, je me suis dit que si j'ai eu la chance de rester en vie et que si j'étais en vie ce soir-là, c'était pour une raison. Donc il fallait que j'en fasse quelque chose quoi, et je me suis tourné vers la voile. C'était ce que j'aimais quoi. De vivre des choses difficiles, forcément, ça renforce le mental. En tout cas, j'essaye de juste d'être le mieux possible quoi. Et je sais pas si je suis mature, mais en tout cas, moi, je suis content de ce que je suis aujourd'hui, de ce que j'ai fait après cet accident.
2: Alors justement, est-ce qu'on se sent pas un peu porte-drapeau? Il y a un message vous derrière ce parcours qui est le vôtre, ce côté oui, j'ai perdu un bras, j'ai que 19 ans, mais je suis plein d'envie et je vais pas m'arrêter.
12: Pour tous ceux qui ont des doutes, à qui on a dit que c'était impossible leur projet, voilà, qui ont eu des moments difficiles dans leur vie, pour montrer que c'est possible, que la vie elle est belle, elle est courte et que on doit réaliser nos rêves et on a le droit de réaliser nos rêves et on est pas trop jeune, pas trop vieux en fait, on est qui on est. Et aujourd'hui, si j'ai un regret, c'est pas de plus avoir de bras. Ou j'aimerais revenir comme avant, pas du tout. Moi aujourd'hui, mon regret, c'est d'avoir fait du mal aux gens qui m'entourent, que ce soit mes proches ou pas d'ailleurs, ceux qui étaient présents en gare ce jour-là, que j'ai peut-être traumatisé, le cheminot notamment, je pense. Si je devais avoir un regret, en tout cas, c'est celui-là. J'ai envoyé une lettre pour m'excuser, pour lui dire que j'allais bien, parce que c'est vrai qu'après, ils n'ont pas de retour, ils ne savent pas si je suis vivant ou pas. Enfin, il n'a rien demandé, lui laisser son travail comme tous les jours et il percute un gamin de 15 ans, donc ouais.
2: Qu'est-ce que ça a changé dans votre vie ce soir de 2022, Nathan?
12: Maintenant, j'ai goût à la vie, quoi. J'aime vivre et je suis content d'être là et je profite de chaque instant parce que je sais que tout peut s'arrêter du jour au lendemain. On peut avoir des moments difficiles dans notre vie. Enfin, la solution, elle n'est pas de partir. La solution, justement, elle est de se relever et juste croyez en vous, quoi. Personne ne le fera à votre place. Moi, on m'a beaucoup dit que c'est impossible ce que je faisais, même après mon accident d'aller au championnat de France. Mais en fait, juste, j'ai cru en moi, j'ai préféré écouter personne et j'ai bien fait. La vie, elle est belle et vous êtes plus capable que ce que vous pensez.
2: Le prochain gros objectif pour vous, Nathan, c'est lequel?
12: Là, à court terme, ça serait la qualification de la course, qui je vais faire sûrement en mai-juin. On doit partir en solitaire pendant 10 jours autour de la Méditerranée. Je dirais qu'à moyen terme, ça serait la course. Du coup, la Mini Transat 2027, ça serait mon objectif à moyen terme. L'objectif ultime, ça serait de faire le Vendée Globe. J'en rêve depuis que j'ai 6 ans, donc un jour, j'y serai.
11: Et Nathan Mesiano qui donne rendez-vous ce soir pour une vente aux enchères caritative pour l'aider à financer l'achat de son bateau qui va permettre de participer à cette compétition. Rendez-vous à 18h au casino de Beaulieu-sur-Mer.
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4: Ne paniquez pas, ça arrive même au meilleur. Vous n'avez pas forcément besoin d'adopter un chat, même si c'est la solution la plus radicale. Après, ça coûte assez cher en veto et en croquettes. Une voisine de ma grand-mère en a eu récemment, pas des chats, des souris. Une petite invasion dans sa cave. Bah oui, elles ont froid aussi l'hiver, c'est quand même quelque chose. Mais cette voisine,
13: ça fait face aux
2: difficile.
13: C'est
2: difficile.
4: Mais rien que de l'imaginer, ça vous fait ça. Ouais. Bon, la voisine, elle, c'est un peu pareil, mais elle est pacifiste. Elle ne voulait pas installer de pièges à glu, ni d'autres pièges, vous savez, ça lui fout clac comme dans le dessin animé.
13: La bête.
4: Ni adopter un céréal killer poilu, je parle toujours du chat. Mais ma maman lui a donné un truc. Comme les rats, les souris ont un odorat très développé. Les souris sont sensibles à certaines odeurs puissantes qui les gênent dans leur recherche de nourriture. Elles détestent notamment l'odeur de la menthe poivrée, du clou de girofle, de l'eucalyptus et de la lavande. Ces senteurs très intenses perturbent leur système olfactif et ça les incite à fuir. Et comme chez cette voisine, Topelkenheit hebt besser, cousu deux fois ça tient mieux, elle a tout mis. Tout, la lavande, les clous de girofle, tout. Sacré mélange, hein. Bon, ça fonctionne. Ni les souris, ni la voisine n'osent retourner dans la cave à cause de l'odeur.

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1: Vous écoutez Syrah Marios avec Mort à la guerre, chanson co-signée avec Serge Lama.

Mario, c'est un artiste complet qui collabore régulièrement avec Fabienne Thibault, Pierre Billon, Gérard Lenormand ou Didier Barbelivien. Et qui partage sa vie entre le soleil d'Ardèche, Marseille, sa ville natale, et Paris. Guerre, premier extrait de l'album Auteur de France de Sierra Marios. Un coup de cœur ici de Romardèche.